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2: Votre radio vous propose maintenant un enseignement de Tuc de la Derville sur le thème « Participer à la joie du Père qui pardonne ». Enseignement réalisé depuis Palémonial où se déroulait une session d'été organisée par la communauté de l'Emmanuel. Je vous souhaite à tous une bonne écoute.
3: Tuc Dual, sois le bienvenu. Réjouis-toi, Marie, comblée de grâce. Le Seigneur est avec toi. Tu es bénie entre toutes les femmes. Et Jésus, le fruit de vos entrailles, est béni. Sainte Marie, Mère de Dieu, priez pour nous, pauvres pécheurs, maintenant et à l'heure de notre mort. Amen.
4: Merci beaucoup de votre accueil. Je suis un enfant de Lourdes. Effectivement, je ne vais pas vous raconter ce qui m'est arrivé à Lourdes quand j'avais 20 ans. C'est le cri d'un monsieur non-voyant qui, le dernier jour de mon pèlerinage, m'entendait parler avec un petit garçon qui ne pouvait pas parler sauf avec des battements d'yeux. C'est ce cri d'un monsieur non-voyant qui m'a vraiment mis en marche. Il a dit juste, je le répète souvent, « Ah, comme elle est belle, la jeunesse de Lourdes. Si la jeunesse de France était comme ça, la vie serait belle. » Et je me suis interrogé à ce moment-là en me disant « Est-ce que je suis jeunesse de Lourdes à Lourdes, mais jeunesse de France ailleurs ? Est-ce que je pourrais être jeunesse de Lourdes en France ?» Voilà comment ça a commencé. Et puis quelques années après, il y a 30 ans pile maintenant, la fondation d'À Bras Ouverts. Et j'ai découvert hier en lisant un petit témoignage de l'ancien recteur des sanctuaires ici que Saint Jean 23, lorsqu'il était nonce apostolique et qu'il faisait une visite à Palémonial, a dit que les deux pôles les plus importants de l'Église en France étaient Lourdes et Palémonial. Et pour poursuivre mon introduction, je voudrais en faire un petit témoignage plus personnel. Jeudi Saint 2012, alors que j'étais dans cette année-là en train d'écrire un livre sur la fin de vie qui me coûtait de l'énergie, des peurs et du travail, bien sûr, je suis allé à la messe du lavement des pieds et à Saint-Louis-d'Antin à Paris. Et puis dans le métro, j'ai avisé une dame qui cherchait son chemin. Elle était un peu perdue, il y avait une ligne fermée, et j'ai commencé à vouloir l'aider à retrouver son chemin, ce qui était compliqué. Et puis, quand je l'ai fait, je ne sais pas quelle mouche m'a piqué, je me suis mêlé peut-être de ce qui ne me regardait pas. Elle avait une médaille de la rue du Bac autour du cou. Et je lui ai dit, « Ah ben, avec la médaille que vous avez autour du cou, vous devriez pouvoir trouver votre chemin sans trop de difficultés. » Et elle a fondu en larmes, dans le métro, derrière les portillons. Elle a dit, « Si vous saviez... » Je vis avec ma fille qui est très lourdement dépendante d'une maladie évolutive et ma fille veut mourir, elle veut se suicider, je ne sais pas comment faire et elle me reproche beaucoup de choses, etc. Je passe les détails de son histoire et je suis resté à l'écouter comme ça pendant 10 minutes à discuter avec elle, à l'écouter, et je lui ai laissé mon numéro de portable parce que j'avais fondé SOS Fin de Vie qui vient en aide aux personnes concernées par des deuils, d'angoisse de la fin de vie. Donc je lui ai dit, n'hésitez pas si vous voulez qu'on essaie de faire quelque chose, de rediscuter encore. Et je suis parti. Premier acte. Deuxième acte, ici même, à Palémonial. J'étais à l'hôtel du Prieuré, un matin comme aujourd'hui, je devais parler sous la tente et j'avais la trouille, comme à chaque fois. Et à ce moment-là, j'ai un appel téléphonique et une voix qui me dit « Je ne sais pas si vous vous rappelez de moi, mais je vous ai vu jeudi saint dans le métro. » J'ai dit « Oui, bien sûr. » Et la personne me dit « Voilà, je passe les détails pour respecter leur intimité, mais le suicide était programmé et organisé à l'étranger, dans le dos de cette maman qui était terrorisée, qui était attristée par ce qui allait se tramer. » Et elle m'a dit « Qu'est-ce que je peux faire ?» Et je l'ai eu pendant une petite heure au téléphone. J'ai essayé de l'aider à comprendre la manipulation que telle et telle association peut faire pour encourager des suicides qu'on prétend médicalement assister. Et je l'ai écouté en profondeur. Et puis ensuite, je lui ai dit « Écoutez, voilà, je suis sous la tente tout à l'heure pour faire un enseignement devant, j'avais dit, je crois, 1000 ou 2000 personnes. Eh bien, je vous assure, je vais faire prier tout le monde pour vous. » Et j'ai raconté... En quelques mots, l'histoire à ceux qui m'écoutaient, j'ai proposé 30 secondes de silence, une minute de silence, et tout le monde a prié pour cette fille et sa maman. Deuxième acte. Troisième acte, je suis à mon bureau, deux ou trois mois plus tard, pendant l'automne, et il y a trois coups de fil d'une inconnue. Et moi, je suis un peu comme tout le monde, je trie les coups de fil. Voilà. Mais au troisième, je dis, c'est qui ? Et j'entends une voix que je ne connaissais pas qui me dit, vous ne me connaissez pas, mais vous avez rencontré ma mère dans le métro, je voudrais vous voir. Troisième acte. Le quatrième, je suis allé voir cette maman et sa fille, et cette jeune femme en fauteuil roulant a demandé à sa mère de sortir, et elle m'a dit, voilà, je veux vous dire quelque chose, je veux me consacrer à Jésus. Et je voudrais que vous veniez à la petite cérémonie de consécration privée. Voilà le quatrième acte. Et le troisième, je ne sais plus où j'en suis. Et le dernier acte, je suis effectivement allé tout début janvier de l'année suivante dans une paroisse parisienne où il y a eu une petite cérémonie de consécration privée où on m'a demandé d'accompagner cette jeune femme, elle me l'a demandé, jusqu'à une statue de Notre-Dame du Perpétuel Secours. Et ce jour-là, mon livre a été livré. Et c'était comme un bébé qu'on donne et qui angoisse celui qui l'a fait parce que je peux blesser des personnes en écrivant sur des sujets aussi délicats et j'espère ne blesser personne aujourd'hui sur les sujets que j'aborde. Et je me suis dit, en regardant ce qui se passe derrière moi, que la miséricorde est une respiration du peuple de Dieu, du corps qu'est l'Église. C'est ce que j'ai vécu dans cette expérience. J'ai été un instrument stupéfait de quelque chose qui s'est passé par la prière du peuple de Dieu rassemblé ici à Paray-le-Monial sous cette grande tente. Mais j'ai été très consolé. Parce que cette anecdote, cette belle histoire, c'est quand même une belle histoire, elle m'a vraiment confirmé aussi dans ce que j'avais à faire. J'avais besoin de relations charnelles, de présence, parce que écrire ou parler même sur un podium, c'est parfois desséchant si on n'a pas des rencontres humanisantes qui nous font sentir la puissance du Seigneur dans sa miséricorde et qu'elle nous traverse et qu'il nous fait confiance. Il paraît que à chaque fois que je respire, je respire une molécule qu'a respiré Jésus. Alors, c'est ce que disent ceux qui ont étudié la façon dont les courants, l'air, etc. circulent. Voilà, il y a vraiment quelque chose d'un cœur à cœur, d'un corps à corps dans la respiration de la miséricorde. Et je ne peux expirer que ce que j'inspire. Je ne peux être témoin de miséricorde que si je suis réceptacle de miséricorde. Je ne peux pardonner que si je suis pardonné. Et c'est devant vous un millefeuille qui a accumulé les confessions, parfois sur les mêmes péchés, qui ose parler du Seigneur tout en se sentant parfaitement indigne, parce que c'est justement ça le grand mystère de la miséricorde qu'on m'a demandé de partager devant vous. En essayant de prendre la figure du Seigneur, et j'ai choisi de la prendre dans quatre étapes de sa vie, à chaque fois c'est un des mystères du rosaire, un de chaque que j'ai choisi. Alors je vous propose d'aller au pied de la crèche d'abord, dans le silence de la crèche, et de nous laisser envoyer, vous trouverez un nouveau-né emmailloté. Vous trouverez un nouveau-né emmailloté. Mais qu'est-ce qu'il fait là ? Pourquoi est-il venu ? Je suis venu pour que vous ayez la vie et la vie en abondance, dit le Seigneur à ses disciples. Je ne veux pas la mort du pécheur, mais qu'il se convertisse et qu'il vive. Le pape François, au tout début de sa bulle d'indiction de l'année jubilaire dans laquelle nous sommes, nous dit « Jésus-Christ est le visage de la miséricorde du Père ». C'est les premiers mots, le premier point. Voilà, il est le visage de la miséricorde du Père. Et nous contemplons un tout petit bébé, tout fragile, emmailloté, comme déjà lié, comme un agneau qu'on emmènerait à l'abattoir. Et c'est lui, le visage de la miséricorde du Père. Quel fragile visage ! C'est peut-être l'occasion pour nous d'avoir confiance dans tout ce que nous pouvons lui confier, comme les bergers qui se précipitent pour le découvrir. Alors je fais un petit flashback, si vous permettez, parce que ce visage s'est manifesté déjà en tant qu'embryon. Embryon pré-implantatoire, à quelques jours après l'annonciation, vient la visitation, une semaine de marche, et voilà que l'embryon vrai Dieu et vrai homme, qui a la formule quasiment eucharistique de la morula, toute petite mûre, c'est comme ça que nous étions tous au tout commencement, et les quelques cellules de notre commencement, l'embryon se révèle à un fœtus de 6 mois, qui donne des coups de pied, ou tressaille dans le sein de sa mère, et Sainte Élisabeth reconnaît qu'elle a devant elle la mère de son sauveur. Et voilà que la Sainte Vierge pousse un cri de joie. un immense cri de joie. Que me vaut, lui a dit sa cousine, d'avoir la visite de la mère de mon sauveur. Et voilà le Magnificat qui jaillit. J'ai considéré, grâce à un médecin qui m'en avait parlé, qu'il s'agissait d'un test de grossesse, en fait. La Sainte Vierge, et avec tout le respect que je dois, bien sûr, à cette scène absolument sacrée, voilà la Sainte Vierge qui a comme la confirmation de la naissance prochaine du Seigneur, du tout début de sa grossesse. Moi qui ai accompagné même près d'ici une jeune femme qui était prête à avorter la semaine suivante, parce que la communauté m'avait demandé, je ne fais pas partie de la communauté de l'Emmanuel, mais m'avait demandé de pouvoir écouter ce jeune couple en grande souffrance, qui avait déjà un enfant, aucun moyen de subsistance. Et j'ai osé la question en l'écoutant de manière empathique. Je me suis senti devant la tente à une cinquantaine de mètres, nous deux visions, j'ai senti la capacité de poser la question. Et quand tu as découvert que tu attendais encore un bébé, quel était ton premier sentiment? Elle m'a dit la joie. Il y avait beaucoup de peur, beaucoup d'angoisse, mais c'était la joie, et souvent, c'est cette joie de la naissance. Donc, nous pouvons regarder le prince de la miséricorde en petit bébé qui nous apporte cette joie, parce qu'il sait qu'il faut consoler son peuple. Les traducteurs peinent. Il faut que j'aie de la miséricorde pour les traducteurs. Mais quand je mets un gros ralentisseur, j'arrive plus à parler souvent. Effectivement. Consolez mon peuple, vous connaissez cette parole. Et donc, la question qui nous est posée aussi, en tant qu'à la fois réceptacle et puis témoin de la miséricorde et priant, c'est la parole qui était dite à Moïse au buisson ardent. Vous connaissez la formule du Seigneur, j'ai vu la misère de mon peuple. J'ai vu la misère de mon peuple. J'ai entendu son cri devant son oppresseur. Et voilà que nous avons chacun, dans notre regard, une parcelle de la misère de notre peuple. Le pape Benoît XVI disait, à propos de la parabole du bon samaritain, le programme du bon samaritain, c'est un cœur qui voit. Dieu voit tout. Mais chacun d'entre nous, nous voyons une petite parcelle de la misère de notre peuple, cette parcelle que nous présentons au Seigneur, comme Moïse avait lui-même vu la misère de son peuple soumis à l'esclavage en Égypte. Il y a quelque chose de très beau dans cette respiration, c'est si je vous parlais de la respiration de la miséricorde. Nous voyons, Dieu voit. Ce que nous voyons, il nous dit qu'il le voit. Et il vient justement pour cela. Quel est mon cri? Quel est le cri que nous voulons pousser devant ce petit bébé de la crèche? Le cri qui est celui de notre misère, de la misère de nos proches, de la misère aussi de notre peuple. Je prendrai l'exemple du pape Jean-Paul II, Saint Jean-Paul II dans l'Évangile de la vie, un petit livre entièrement dédié à l'interdit du meurtre, qui est si difficile aujourd'hui à vivre dans nos sociétés, qu'il est parfois héroïque de vivre. Au chapitre, au point 29 de son encyclique « L'évangile de la vie », voilà ce qu'il nous dit. Vous l'imaginez courbé sur sa croix, fatigué, déjà un petit peu âgé, face aux menaces innombrables et graves qui pèsent sur la vie dans le monde d'aujourd'hui, on pourrait demeurer comme accablé par le sentiment d'une impuissance insurmontable. Le bien ne sera jamais assez fort pour vaincre le mal. Le bien ne sera jamais assez fort pour vaincre le mal. Point d'exclamation. Voyez le cri d'aller jusqu'au bout de la déréliction. Un peu comme Job, qui à un moment donné maudit le jour de sa naissance. Faire monter les cris des pièces les plus sombres de nos existences, et ça vraiment déchirait nos entrailles pour dire au Seigneur quel est le cri de notre cœur. Et le pape Jean-Paul II poursuit, c'est alors que le peuple de Dieu, et en lui tout croyant, est appelé à professer avec humilité et courage sa foi en Jésus-Christ, le Verbe de vie. Voilà, la déréliction a été dite avec un point d'exclamation et la profession de foi en celui qui vient pour nous sauver, pour sauver le monde. Donc il est venu non pas pour moi parce que je serais juste ou bien portant, il est venu pour moi, pour chacun d'entre nous, en ce que nous sommes tous malades et pécheurs. Alors, je pense que nous pouvons nous offrir, comme ça a été proposé tout à l'heure par celui qui nous a enseigné, nous offrir un temps de cette vie intérieure, ici à Paray-le-Monial, sans laquelle il n'y a pas de vie spirituelle. Ce temps de silence pour laisser monter en nous tous ces appels à la miséricorde, tous ces cris intérieurs. Et c'est peut-être ce qui nous est permis de faire à la crèche. Une année, moi, je me suis dit, parce que quand j'étais petit, on faisait avancer nos santons, mes parents me faisaient avancer nos santons au fil de nos bonnes actions supposées de la journée, et on s'approchait plus ou moins de la crèche. La journée s'était plutôt mal passée, m'a raconté ma mère, et voilà que, après à la fin de la prière familiale, je prends mon santon qui était un peu loin, et je le mets collé à la crèche. Et ma mère se penche vers moi, elle me dit « Mais est-ce que tu es certain de ce que tu viens de faire ?» Il paraît que j'ai répondu « J'ai passé un tellement bon petit moment avec Jésus. » Et donc ma mère a laissé le santon collé à la crèche. Donc il nous a été dit une heure et demie d'adoration, et je suis bien sûr totalement d'accord. Mais le Seigneur est tout de suite et immédiatement disponible dans des microscopiques prières intérieures qui parfois sont la façon qu'il a choisi de nous faire craquer. Et donc, je propose aussi que nous nous laissions attendrir par un nouveau-né, par un nourrisson, comme on le fait spontanément. Tout de suite, on craque. Et c'est ce... Voilà, je nous propose de craquer devant le Seigneur. Une année, je me suis dit devant la crèche, plus adulte, hein, il y a peu de temps, quelques dizaines d'années peut-être, je me suis dit, qu'est-ce que je peux donner à Jésus ? Et je me suis dit, finalement, très confiant, ce que je peux donner de plus précieux, c'est rien. C'est mon vide, c'est mon creux, c'est ma misère. C'est ça qui est le plus beau cadeau que je peux lui faire. Il n'attend qu'une chose, c'est de venir me prendre dans ses bras et remplir mon creux, mon vide, ma misère de sa miséricorde. Voilà le plus beau cadeau qu'on puisse lui faire, c'est justement de lui ouvrir, de nous ouvrir à lui dans tous ces lieux qui ont tellement, tellement besoin de consolation, de guérison, de pardon. Deuxième mystère que je vous propose, c'est celui, le premier des mystères lumineux. Vous savez, ces mystères introduits par le pape Jean-Paul II, qui a eu le culot de rajouter un chapelet au rosaire. Les noces de Cana. Le deuxième mystère lumineux, les noces de Cana. Et là, peut-être qu'on peut, comme précédemment, avec la mère du Sauveur, avec la mère de miséricorde, qui était déjà dans le premier mystère que j'évoquais, eh bien, l'entendre nous dire, cette mère du ciel, faites tout ce qu'il vous dira, et l'entendre lui dire, à lui le Sauveur, ils n'ont plus de vin. Dieu est amour, c'est dans une lettre de Saint Jean, la seule fois que cette expression est prononcée dans l'Évangile. Or, la forme que prend l'amour au contact de la souffrance, c'est la miséricorde. La miséricorde est la forme que prend l'amour au contact de la souffrance. Et nous voilà à nouveau invités à dire au Seigneur, comme le fit sa mère, que nous n'avons plus de vin. Proposer cette eau que nous avons, qui a tellement besoin de son vin. Et là, je nous inciterai peut-être, à certains d'entre nous, à oser le dire sur des choses sur lesquelles nous pensons que ça n'intéresse pas le Seigneur. Des choses qui sont des petites peines ou des peines si profondes que nous n'avons plus conscience qu'elles le sont, des lieux si cachés que nous ne voyons plus à quel point ça nous entrave, et essayer d'oser lui dire ce manque, sans regarder notre voisin qui nous paraît plus malheureux ou plus triste, en prenant au sérieux les mille et une petites peines que nous ne lui avons pas offertes. Vous savez, à la rue du Bac, la Sainte Vierge a dit à Sainte Catherine Labouret que la raison pour laquelle certains des rayons qui sortaient de ses mains, de ses doigts, étaient éteints, c'était que les grâces qu'on ne lui avait pas demandées. Il y a quelque chose en nous, il y a un orgueilleux en moi qui ne veut pas demander, comme le roi Akaz, qui ne veut pas demander de signe. Et oser demander, c'est s'exposer à être exaucé. Et pour oser demander, il faut de l'humilité. Il faut s'accepter en manque. Sœur Faustine, Sainte Faustine, a reçu du Seigneur une triple demande. Je te demande trois choses. Vous les connaissez, ce qu'elle lui est demandé ? Première chose, le plus important, l'humilité. Deuxième chose, l'humilité. Troisième chose, l'humilité. Voilà. Et si on descend en soi-même dans l'humus de nos vies, dans le terre-à-terre, dans ce qui est boueux et fangeux, je pense au traducteur, hein, je l'ai plein, et alors on pourra recevoir cette eau pure de la miséricorde qui nous lavera, qui nous donnera tant et tant de consolation. Je me suis parfois demandé la raison pour laquelle la Samaritaine à laquelle Jésus parle si durement d'apparence, va chercher ton mari, je n'en ai pas, tu dis vrai, car tu en as eu cinq et celui avec qui tu vis maintenant n'est pas ton mari. C'est une parole assez dure, elle mérite d'une certaine manière une lapidation dans les lois de son temps. Comment se fait-il que cette femme s'en aille toute joyeuse dire « j'ai rencontré un homme qui m'a dit tout ce que j'avais fait, ne serait-il pas le Messie ?» S'il l'a dit ainsi, s'il a eu cet impact, je pense c'est que la miséricorde n'était pas d'abord et seulement dans sa parole de vérité, la miséricorde était dans son attitude. Ce que je suis crie plus fort que ce que je dis. La miséricorde était dans son attitude, était dans le ton de sa voix, était dans son regard. Et Maurice Zindel, prêtre et mystique qui travaille beaucoup sur la personne, nous dit « Seul un éclair de bonté peut nous restaurer, peut restaurer l'autre dans le mystère de sa nativité, dans sa vérité profonde. » Seule la bonté que nous témoigne le prêtre dans la confession, que nous témoignons à nos voisins, dans nos couples, dans nos familles, seule la bonté peut nous permettre d'être nous-mêmes. La miséricorde est le principe actif de la vérité. Oui, c'est pas comme la piqûre que fait le dentiste pour permettre d'arracher une dent. C'est ce qui va nous faire accéder à la vérité. Maurice Zindel nous propose d'agenouiller nos âmes devant l'âme de celui qui est en face de nous. Voilà. Il peut alors, dit-il, être lui-même. Il laisse tomber son masque. Il vous montre le visage de sa nativité. Il dit encore « L'engrenage de la misère dans lequel l'homme est broyé, cette faillite de la vie est exorcisée quand un éclair de bonté, je répète la formule plus clairement, quand un éclair de bonté révèle dans un visage humain le sens moral de l'univers. » Voilà, la bonté que nous recevons, nous pouvons aussi la donner. Et si j'évoque Cana et toute la vie publique du Seigneur, c'est peut-être pour nous inciter, comme lui, à vivre de l'accueil inconditionnel, dans cette double respiration, accueillir de manière inconditionnelle le Seigneur Jésus et accueillir inconditionnellement l'autre, vie intérieure et deuxièmement, accueil inconditionnel. Alors là, je voudrais partager avec vous aussi une réflexion qui m'est venue après avoir entendu le père Verlin dans une retraite de guérison intérieure évoquer, c'est une petite parabole, à propos de ces lieux les plus pourris, les caves profondes de nos vies que nous avons verrouillées, peut-être à nos propres yeux parfois, et que nous avons verrouillées en tout cas au regard de Dieu. Hein ? La pièce est fermée, c'est sombre et on se sent mal avec ça. Et on dit au Seigneur, Seigneur, il y a une pièce pourrie, mais c'est le père Verlin que je paraphrase, je ne peux pas te la montrer, c'est trop sale. Et le bon Seigneur, le bon Dieu dit, tu crois vraiment ? Mais je n'en crois rien, ce n'est pas possible. Est-ce que tu voudrais peut-être me la montrer ? Ah Seigneur, si tu savais, j'ai trop honte, c'est trop sale. Alors finalement, à force de bonté, Dieu me convainc d'ouvrir cette trappe. Et puis il penche son regard, il rentre dans mon sous-sol et dit « Je ne vois que de la lumière ». Instantanément, sa lumière a dilapidé, sa lumière a fait brûler toutes les ténèbres boueuses de mon existence. Occasion peut-être pour chacun d'entre nous de nous demander s'il y a des lieux, des relations, des façons d'être, des compulsions, des vices, des endroits de nos vies où le Seigneur est interdit, où nous n'avons pas invité Jésus, le prince de la paix, celui qui veut mettre la vie là où il y a la mort. Vous le savez, l'annonce par Isaïe du serviteur souffrant parle de lui comme de celui qui n'éteint pas la mèche qui faiblit, qui n'écrase pas le roseau froissé. Et poursuit la parole, les îles attendent son enseignement. Nous avons un immense désir de sa parole pour l'accueillir, et le monde a un immense désir et besoin de miséricorde et de consolation. Alors je vous emmène maintenant dans un troisième mystère, qui est un mystère douloureux, la crucifixion. Un grand mystère de miséricorde également. Avec cette parole de Jésus qui est à double sens, on peut dire « j'ai soif ». Cette parole que celle qu'on appellera bientôt Sainte Mère Teresa de Calcutta avait pris comme emblème des missionnaires de la charité. « J'ai soif ». De quoi Jésus a-t-il soif ? Sur sa croix. De comment puis-je désaltérer le Seigneur, si ce n'est en accueillant le flot d'eau qui coule de son côté, d'eau pure qui est là pour justement faire miséricorde. La miséricorde, limite absolue posée au mal. Limite absolue posée au mal. Et dans les temps que nous connaissons d'insécurité, ou en tout cas d'attentat, je pense que pour nous, chrétiens, c'est le moment de demander au Seigneur et d'essayer de vivre de ce qui fait la différence du chrétien, à savoir l'amour de l'ennemi. C'est Staret Silouan, un mystique du Moathos orthodoxe, qui disait que le critère unique, vérifiable, universel du christianisme, c'est l'amour de l'ennemi. Alors bien sûr, je me sens tout petit pour en parler après le témoignage de Jean-Marie hier, qui nous a montré qu'en situation, il a réussi, si j'ai bien compris, à éprouver de la pitié pour les agresseurs. En situation, hein, c'est seulement par grâce qu'on peut recevoir une telle... Mais ça nous concerne tous. Voilà, quand il y a eu un attentat dans une église où un prêtre a perdu la vie ou a donné sa vie devant par la main de deux jeunes de 19 ans et que l'évêque du lieu a tout de suite parlé de trois victimes. J'ai vu des messages de personnes ulcérées qu'on mette dans le même panier, un prêtre, martyr et deux agresseurs. Mais quand même, tout de même... Une fois que, évidemment, nous ne sommes pas concernés aussi intimement que le témoignage de Jean-Marie hier, mais une fois qu'on regarde objectivement la situation, ne croyons-nous pas qu'à 19 ans, deux êtres humains qui sont conduits à pareil acte ne sont pas, j'ai presque envie de dire, les premières victimes, les victimes peut-être les plus à plaindre, qui nécessitent le plus notre tendresse. Pardonne-leur, ils ne savent pas ce qu'ils font. C'est en situation que le Seigneur a demandé au Père de pardonner, de nous pardonner pour tout. Les coups, la flagellation, les crachats, les insultes, les moqueries, la mort. Lui qui était tout innocent. Il y a quelque chose à peut-être à creuser aussi pour nous, à essayer de rechercher nos ennemis qui parfois sont tout proches. Ces gens qui nous empêchent de vivre ou presque de respirer, avons-nous l'impression, dont nous disons si facilement du mal, dont nous pensons si facilement du mal. Et demander au Seigneur de les embrasser dans sa tendresse, de les combler de grâce et de bienfaits. De lui demander ça, quand bien même nous ne le ressentirions pas. J'ai entendu des beaux témoignages à propos de victimes de la Shoah, notamment d'une femme qui avait dit que la main qu'elle avait tendue pour essayer de pardonner à celui qui avait été son bourreau, la main a été tendue presque mécaniquement et le geste du corps a invité la miséricorde à passer et elle a senti passer le pardon dans le geste qu'elle avait fait. Elle a ordonné à ses mains et le geste de son corps a évangélisé son cœur et le pardon est passé par ses mains. Et je pense que nous sommes invités, nous aussi, à tous ces gestes qu'on nous propose ici ou ailleurs, pour que ces gestes de nos corps évangélisent nos cœurs et que nous rentrions vraiment dans cette respiration, inspiration, expiration de la miséricorde. Ah, si j'avais commis tous les crimes possibles, dit la petite Thérèse de l'Enfant Jésus, vous connaissez sa phrase, hein. Ah, si j'avais commis tous les crimes possibles, je garderais toujours la même confiance, car je sais bien que cette multitude d'offenses n'est qu'une goutte d'eau dans un brasier ardent. Vous la connaissez, on le chante, voilà. Et il y a vraiment à prendre cela au pied de la lettre. Hein. Elle qui avait obtenu la conversion d'un criminel au dernier moment devant l'échafaud par les signes de croix qu'il avait, ou l'embrassade plutôt qu'il avait fait d'un crucifix qu'on lui présentait. Voilà, il n'y a rien, rien n'est perdu dans la miséricorde de Dieu. Un jour, une femme que nous a écrit sur un de nos sites, que nous avons accompagné, nous a dit « Je suis chrétienne et j'ai avorté, donc Dieu ne peut pas me pardonner. Je suis chrétienne et j'ai avorté, donc Dieu ne peut pas me pardonner. » Et j'ai été saisi d'effroi devant cette phrase. Bien sûr, on a pu reformuler, écouter, débattre. Il y a dans notre société, et elle en était la victime, et nous en sommes les victimes, un contresens satanique sur la miséricorde. Le monde croit, certains veulent faire croire, que les chrétiens, que le christianisme est là pour traquer le pécheur et l'enfermer dans sa culpabilité. Domine finalement le vers de Victor Hugo, « L'œil était dans la tombe et regardait Caïn ». Et nous ne sommes pas loin, chacun d'entre nous, parfois d'être dans cette situation, d'avoir l'impression d'être poursuivi par un œil. Alors que c'est tout l'inverse. Le mystère de la miséricorde, c'est que Dieu justement est tout puissant en pardon. Et que ce sont les sociétés déchristianisées qui s'enquistent dans la culpabilité. Ça a été dit hier par Laetitia, le psaume a été évoqué. Aussi loin qu'est l'Orient de l'Occident, il sépare l'homme du péché. Or, nous avons tendance à nous identifier à notre péché. J'ai entendu des phrases très dures, on en parlera peut-être dans l'atelier, parfois des phrases qui identifiaient, des personnes qui s'identifient à leurs actes. Heureusement que je ne suis pas mes actes. Heureusement justement que je peux sans cesse bénéficier de l'oubli amoureux du Seigneur sur tous ses actes. Heureusement, et c'est pour ça que j'ose parler, que je suis un millefeuille de miséricorde reçu. Parfois exactement sur le même péché confessé des dizaines et des dizaines de fois. Le Seigneur adore ça. Je veux dire, il aime qu'on revienne piteusement lui dire la même chose en prenant la ferme résolution avec le secours de la Sainte Grâce de ne plus l'offenser et de faire pénitence. Vous connaissez la formule. On peut parfois même dire d'essayer de ne plus l'offenser et de faire pénitence. Si nous tenons debout, c'est sans doute parce que nous avons toute cette face sombre qui a été confiée justement. C'est pas à cause de ce qui peut ergoter sur un podium, qui peut s'exprimer avec telle ou telle force. C'est vraiment parce que nous sommes des pardonnés. Nous sommes des sauvés. Nous sommes des guéris et des consolés. C'est ça le grand mystère de la foi chrétienne qui nous permet d'entrer dans cette respiration de la miséricorde. Jean-Paul II, encore dans l'Évangile de la vie, nous parle de ce qu'il appelle le mystère paradoxal de la justice miséricordieuse de Dieu. Mystère paradoxal de la justice miséricordieuse de Dieu. Il en parle à propos de Caïn et d'Abel. Premier fratricide. On pourrait dire un meurtre aggravé par la proximité familiale. Et voilà que Ce qui est posé sur le front du meurtrier, c'est un signe de vie pour le protéger. Voilà l'inversion radicale de ses valeurs. Donc, vie intérieure, accueil inconditionnel du Seigneur et de l'autre, amour des ennemis, et j'en viens au quatrième mystère que j'avais choisi pour jalonner mon propos, celui de la Pentecôte. Voilà, le Seigneur est monté au ciel après avoir annoncé qu'il enverrait une force d'en haut. Et voilà que Saint-Pierre, qui précédemment l'avait renié, fait ce magnifique discours, l'annonce du kérigme. Et voilà ce qu'il dit à ces milliers de personnes, des milliers qui se convertissent. « Repentez-vous et que chacun se fasse baptiser au nom de Jésus-Christ pour la rémission de ses péchés. » Et vous recevrez alors le don du Saint-Esprit. Il n'y a pas d'accueil du kérigme sans reconnaissance de mon péché. C'est le critère. Et ceux qui font de l'évangélisation de rue savent bien que s'ils tombent sur une personne qui dit « Moi, j'ai jamais fait de mal », là, ils tombent sur un os. Il faut que le cœur se déchire, s'ouvre. Il faut que le cœur se déchire et s'ouvre pour accueillir le pardon. Et c'est là que nous pouvons entrer dans le cœur à cœur avec le Seigneur. Alors c'est paradoxal parce que nous sommes là dans une grave allégresse par rapport à notre péché. Le Saint curé d'Ars qui était secoué sur sa paillasse et en concluait qu'un grand pécheur se rendait à Ars, il lui arrivait en confession au Saint curé d'Ars de pleurer. Et la personne le confessait, se dit... S'étonner, il dit « Je pleure parce que vous ne pleurez pas ». Cette grâce des larmes, elle nous fait prendre au sérieux la gravité, bien sûr, de toutes nos fautes. Et en même temps, vous le savez bien, il y a plus de joie au ciel pour un pécheur qui se repent que pour je ne sais plus combien de justes qui n'ont pas besoin de repentir. Et donc c'est le grand paradoxe de l'allégresse joyeuse, de la gravité joyeuse, de la confession de notre péché. Le cardinal Lustiger avait une formule qui m'avait frappé. Je m'en souviens en substance, peut-être qu'elle n'est pas exactement comme celle-là. Si quelqu'un retrouve l'original, ça m'arrangerait. Il disait aux chrétiens, « Quand vous riez, vous ne riez pas, car j'ai mis en vous toute la souffrance du monde. Et quand vous pleurez, vous ne pleurez pas, car vibre en vous l'espérance éternelle. » Alors, un dernier mot pour essayer d'entrer ensemble dans ce mystère, justement, de nos histoires avec la miséricorde. Chacun d'entre nous est singulier, unique. Vous savez que les transhumains, c'est l'objet de ce que j'ai écrit récemment, les transhumains imaginent qu'on va aboutir à un point de singularité. Je ne vais pas détailler, donc vous allez être un peu perdus pour ceux qui ne savent pas, mais un point de singularité à partir duquel l'homo sapiens basique, homme et femme, marqué par trois limites, un corps sexué, le temps compté, la mort inéluctable. Donc cet homo sapiens basique, pense-t-il, va être enfin dépassé par ce que nous allons créer, un cyborg, un organisme cybernétique. Et il parle de points de singularité, à partir de laquelle la création des hommes sera enfin omnisciente,

sa mère par une facette du Christ, une facette du visage du prince de la miséricorde. Et en préparant cette intervention, je pensais au pape François qui nous disait que nous n'étions pas là sur le modèle de la sphère avec des points identiques et équidistants, mais il préfère parler du modèle du polyèdre, chacun d'entre nous étant une facette unique. Et je vais m'appuyer sur le tout dernier verset de l'Évangile. Vous le connaissez, c'est en Saint Jean, le tout dernier verset, il me fascine. Il y a encore beaucoup de choses que Jésus a faites, et je crois bien que si on les mettait bout à bout par écrit, le monde entier n'arriverait pas à contenir le livre qu'on en écrirait. Il y a encore beaucoup de choses que Jésus a faites, et je crois bien que si on les mettait bout à bout par écrit, le monde entier n'arriverait pas à contenir le livre qu'on en écrirait. Et c'est vrai. Si pour chacun d'entre nous, il fallait écrire un évangile de la miséricorde dans une session jubilaire de Paray-le-Monial sur 3 jours, je peux dire que vous auriez, prenez votre crayon et essayez d'écrire, et encore, pour ce que vous voyez. Mais s'il fallait écrire les rencontres providentielles, les paroles qui nous font nous mettre debout, ou qui, au contraire, nous brisent le cœur, parce que ce cœur a besoin peut-être d'être brisé pour être ensuite hydraté par le pardon de Dieu. Si nous devions raconter nos vies, ne serait-ce que sous l'angle de la miséricorde, il en faudrait des volumes et des volumes pour chacun. Car chacun d'entre nous a une parcelle de l'histoire de la miséricorde inscrite sur son visage, sur son être profond. Peut-être ça peut nous aider de savoir que nous sommes singuliers et irremplaçables. Quelles que soient nos misères, notre sentiment d'indignité. Moi, quand je dois parler du Seigneur devant vous, la première chose qui me vient à l'esprit, c'est de quel droit je parle du Seigneur quand je vois la toute petite place que je laisse dans ma vie. Au demeurant, quand j'entends que je suis une facette irremplaçable du miséricordieux, alors ça me donne le cran d'ouvrir la bouche. Et je terminerai par une citation de Staret Silwan que j'évoquais tout à l'heure à propos de l'humilité du Seigneur. Peut-être je fais une petite incise. C'est un peu hors sujet, mais j'essaie de le vivre et je voudrais vous partager, pour ceux qui sont mariés en particulier. Je crois que le mariage chrétien est l'autre sacrement de la miséricorde. C'est l'autre sacrement de la miséricorde. Je dis ça parce que je pense qu'il y a aussi un chemin de guérison, bien sûr, dans nos mariages. J'ai vu que vous avez un atelier sur ce sujet. Pour moi, le mariage chrétien, c'est comme un catamaran. 2 coques, fragiles, qui ne pourraient aller en haute mer si elles n'étaient pas arrimées. Qui les arrime? Le Seigneur. C'est lui qui les tient, le crucifié, l'une à l'autre, pour qu'elles aillent en haute mer, la mission du couple étant posée sur ce gréement, sur le souffle de l'esprit, emmène ces 2 coques. Et c'est un sacrement de miséricorde, car ce sont 2 pauvretés qui s'engagent. C'est vrai aussi pour les consacrés. On s'engage parce qu'on est pauvre, pas parce qu'on est fort. On s'engage parce qu'on est fragile. On donne sa parole parce qu'on a besoin d'une parole pour tenir. Et ce sacrement de la miséricorde nous invite, nous offre la nudité. L'un devant l'autre, nudité psychique, physique, nudité psychique, nudité spirituelle. Voilà, on a le droit de pleurer, on a le droit d'être minable. Voilà la beauté du sacrement de mariage, pour lequel simplement j'ai une petite critique à faire, et ce n'est pas forcément un témoignage personnel. Je trouve que le 77 fois, 7 fois est insuffisant. Parce que, voilà, dans ce catamaran, ça tire un peu dans tous les sens, et il y en a un qui plane pendant qu'il y en a un qui est proche de l'autre, etc. Et on a maintes fois nécessité de se plonger dans le cœur du crucifié pour que les 2 coques poursuivent leur chemin sans qu'il y ait trop de casse. Et donc, et je termine comme promis par cette citation de Staret Silwan, ce moine du Mont Athos. Lorsque, dans le Saint-Esprit, l'âme voit combien le Seigneur et

0: et humble. Elle s'humilie elle-même jusqu'au bout. Cette humilité est tout à fait particulière et personne ne peut la décrire. Si les hommes pouvaient savoir par le Saint-Esprit quel Seigneur nous avons, ils changeraient entièrement. Les riches mépriseraient leurs richesses, les savants leurs sciences, les gouvernements leur pouvoir et leur prestige. Tous vivraient dans une paix profonde et avec amour, et sur terre régnerait une grande joie. Amen.
1: Page 217.

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2: Au nom du Père et du Fils et du Saint-Esprit, je crois en Dieu, le Père Tout-Puissant, Créateur du ciel et de la terre, et en Jésus-Christ, son Fils unique, notre Seigneur, qui a été conçu du Saint-Esprit, est né de la Vierge Marie, a souffert sous Ponce Pilate, a été crucifié et mort, et a été enseveli et descendu aux enfers. Le troisième jour est ressuscité des morts, est monté aux cieux, est assis à la droite de Dieu, le Père Tout-Puissant, d'où il viendra juger les vivants et les morts. Je crois en l'Esprit Saint, à la Sainte Église catholique, à la communion des saints, à la rémission des péchés, à la résurrection de la chair, à la vie éternelle. Amen. Prions aux intentions de notre Saint-Père, le Pape Léon. Notre Père qui es aux cieux, que ton nom soit sanctifié, que ton règne vienne, que ta volonté soit faite sur la terre comme au ciel. Je vous salue Marie, pleine de grâce, le Seigneur est avec vous. Vous êtes bénie entre toutes les femmes et Jésus, le fruit de vos entrailles, est béni. Je vous salue Marie, pleine de grâce, le Seigneur est avec vous. Vous êtes bénie entre toutes les femmes et Jésus, le fruit de vos entrailles, est béni. Je vous salue Marie, pleine de grâce, le Seigneur est avec vous. Vous êtes bénie entre toutes les femmes et Jésus, le fruit de vos entrailles, est béni.

Ô Marie conçue sans péché. Premier mystère joyeux, l'Annonciation. L'ange du Seigneur dit à Marie, l'Esprit Saint viendra sur toi et la puissance du Très-Haut te prendra sous son ombre. C'est pourquoi celui qui va naître de toi sera saint, il sera appelé le Fils de Dieu. Envoie ton esprit, tout sera récréé et tu renouvelleras la face de la terre. Seigneur Jésus, ravive ton esprit en nos vies, afin que nous ayons le courage de témoigner de notre foi chrétienne. Notre Père qui es aux cieux, que ton nom soit sanctifié, que ton règne vienne, que ta volonté soit faite sur la terre comme au ciel. Je vous salue Marie, pleine de grâce, le Seigneur est avec vous. Vous êtes bénie entre toutes les femmes et Jésus, le fruit de vos entrailles, est béni. Je vous salue Marie, pleine de grâce, le Seigneur est avec vous. Vous êtes bénie entre toutes les femmes et Jésus, le fruit de vos entrailles, est béni. Je vous salue Marie, pleine de grâce, le Seigneur est avec vous. Vous êtes bénie entre toutes les femmes et Jésus, le fruit de vos entrailles, est béni. Je vous salue Marie, pleine de grâce, le Seigneur est avec vous. Vous êtes bénie entre toutes les femmes et Jésus, le fruit de vos entrailles, est béni. Je vous salue Marie, pleine de grâce. Le Seigneur est avec vous. Vous êtes bénie entre toutes les femmes et Jésus, le fruit de vos entrailles, est béni. Je vous salue Marie, pleine de grâce. Le Seigneur est avec vous. Vous êtes bénie entre toutes les femmes et Jésus, le fruit de vos entrailles, est béni. Je vous salue Marie, pleine de grâce. Le Seigneur est avec vous. Vous êtes bénie entre toutes les femmes et Jésus, le fruit de vos entrailles, est béni. Je vous salue Marie, pleine de grâce. Le Seigneur est avec vous. Vous êtes bénie entre toutes les femmes et Jésus, le fruit de vos entrailles, est béni. Je vous salue Marie, pleine de grâce. Le Seigneur est avec vous. Vous êtes bénie entre toutes les femmes et Jésus, le fruit de vos entrailles, est béni. Je vous salue Marie, pleine de grâce. Le Seigneur est avec vous. Vous êtes bénie entre toutes les femmes et Jésus, le fruit de vos entrailles, est béni.

0: et in saecula saeculorum. Amen. Ô Marie conçue sans péché. Deuxième mystère joyeux, la visitation. Élisabeth s'exclama, d'où m'est-il donné que la mère de mon Seigneur vienne jusqu'à moi? Prions pour tous ceux qui sont malades, pour les personnes âgées et les personnes en détresse, que Marie le visite et les réconforte. Notre Père qui es aux cieux, que ton nom soit sanctifié, que ton règne vienne, que ta volonté soit faite sur la terre comme au ciel.
1: Pardonne-nous nos offenses, comme nous pardonnons aussi à ceux qui nous ont offensés. Et ne nous laisse pas entrer en tentation, mais délivre-nous du mal. Amen. Je vous salue, Marie, pleine de grâce. Le Seigneur est avec vous. Vous êtes bénie entre toutes les femmes, et Jésus, le fruit de vos entrailles, est béni.
2: Sainte Marie, Mère de Dieu, priez pour nous pauvres pécheurs, maintenant et à l'heure de notre mort.
1: Je vous salue, Marie, pleine de grâce. Le Seigneur est avec vous. Vous êtes bénie entre toutes les femmes, et Jésus, le fruit de vos entrailles, est béni.
2: Sainte Marie, Mère des dieux, priez pour nous, pauvres pécheurs, maintenant et à l'heure de notre mort.
1: Je vous salue, Marie, pleine de grâce. Le Seigneur est avec vous. Vous êtes bénie entre toutes les femmes, et Jésus, le fruit de vos entrailles, est béni.
2: Sainte Marie, Mère de Dieu, priez pour nous, pauvres pécheurs, maintenant et à l'heure de notre mort. Amen.
1: Je vous salue, Marie, pleine de grâce. Le Seigneur est avec vous. Vous êtes bénie entre toutes les femmes, et Jésus, le fruit de vos entrailles, est béni.
2: Sainte Marie, Mère de Dieu, priez pour nous, pauvres pécheurs, maintenant et à l'heure de notre mort. Amen.
1: Je vous salue, Marie, pleine de grâce. Le Seigneur est avec vous. Vous êtes bénie entre toutes les femmes, et Jésus, le fruit de vos entrailles, est béni.
2: Sainte Marie, Mère de Dieu, priez pour nous, pauvres pécheurs, maintenant et à l'heure de notre mort. Amen.
1: Je vous salue, Marie, pleine de grâce. Le Seigneur est avec vous. Vous êtes bénie entre toutes les femmes, et Jésus, le fruit de vos entrailles, est béni.
2: Sainte Marie, Mère de Dieu, priez pour nous, pauvres pécheurs, maintenant et à l'heure de notre mort.
1: Je vous salue, Marie, pleine de grâce. Le Seigneur est avec vous. Vous êtes bénie entre toutes les femmes, et Jésus, le fruit de vos entrailles, est béni.
2: Sainte Marie, Mère de Dieu, priez pour nous, pauvres pécheurs, maintenant et à l'heure de notre mort.
1: Je vous salue, Marie, pleine de grâce. Le Seigneur est avec vous. Vous êtes bénie entre toutes les femmes, et Jésus, le fruit de vos entrailles, est béni.
2: Sainte Marie, Mère de Dieu, priez pour nous, pauvres pécheurs, maintenant et à l'heure de notre mort.
1: Je vous salue, Marie, pleine de grâce. Le Seigneur est avec vous. Vous êtes bénie entre toutes les femmes, et Jésus, le fruit de vos entrailles, est béni.
2: Sainte Marie, Mère de Dieu, priez pour nous, pauvres pécheurs, maintenant et à l'heure de notre mort.
1: Je vous salue, Marie, pleine de grâce. Le Seigneur est avec vous. Vous êtes bénie entre toutes les femmes, et Jésus, le fruit de vos entrailles, est béni.

0: et in saecula saeculorum. Amen. Ô Marie conçue sans péché. Troisième mystère joyeux, la nativité. Marie mit au monde son fils premier-né, la maillota et le coucha dans une mangeoire, car il n'y avait pas de place pour eux dans la salle commune. Seigneur Jésus, par Marie, nous te confions tous les époux qui attendent un enfant. Prions aussi pour la paix au sein de toutes les familles. Notre Père qui es aux cieux, que ton nom soit sanctifié, que ton règne vienne, que ta volonté soit faite sur la terre comme au ciel.
1: Donne-nous aujourd'hui notre pain. Pardonne-nous nos offenses, comme nous pardonnons aussi à ceux qui nous ont offensés. Et ne nous laisse pas entrer en tentation, mais délivre-nous du mal.
0: Je vous salue Marie, pleine de grâce, le Seigneur est avec vous. Vous êtes bénie entre toutes les femmes, et Jésus, le fruit de vos entrailles, est béni.
1: Sainte Marie, Mère de Dieu, priez pour nous, pauvres pécheurs, maintenant et à l'heure de notre mort. Amen.
0: Je vous salue Marie, pleine de grâce, le Seigneur est avec vous. Vous êtes bénie entre toutes les femmes, et Jésus, le fruit de vos entrailles, est béni.
1: Sainte Marie, Mère de Dieu, priez pour nous, pauvres pécheurs, maintenant et à l'heure de notre mort.
0: Je vous salue, Marie, pleine de grâce. Le Seigneur est avec vous. Vous êtes bénie entre toutes les femmes, et Jésus, le fruit de vos entrailles, est béni.
1: Sainte Marie, Mère de Dieu, priez pour nous, pauvres pécheurs, maintenant
0: et à l'heure de notre mort. Amen. Je vous salue Marie, pleine de grâce. Le Seigneur est avec vous. Vous êtes bénie entre toutes les femmes, et Jésus, le fruit de vos entrailles, est béni.
1: Sainte Marie, Mère de Dieu, priez pour nous pauvres pécheurs, maintenant et à l'heure de notre mort. Amen.
0: Je vous salue Marie, pleine de grâce. Le Seigneur est avec vous. Vous êtes bénie entre toutes les femmes, et Jésus, le fruit de vos entrailles, est béni.
1: Sainte Marie, Mère de Dieu, priez pour nous, pauvres pécheurs, maintenant et à l'heure de notre mort. Amen.
0: Je vous salue, Marie, pleine de grâce. Le Seigneur est avec vous. Vous êtes bénie entre toutes les femmes, et Jésus, le fruit de vos entrailles, est béni.
1: Sainte Marie, Mère de Dieu, priez pour nous.
0: Je vous salue Marie, pleine de grâce. Le Seigneur est avec vous. Vous êtes bénie entre toutes les femmes, et Jésus, le fruit de vos entrailles, est béni.
1: Sainte Marie, Mère de Dieu, priez pour nous, pauvres pécheurs, maintenant et à l'heure de notre mort.
0: Je vous salue Marie, pleine de grâce. Le Seigneur est avec vous. Vous êtes bénie entre toutes les femmes, et Jésus, le fruit de vos entrailles, est béni.
1: Sainte Marie, Mère de Dieu, priez pour nous pauvres pécheurs, maintenant et à l'heure de notre mort. Amen.
0: Je vous salue Marie, pleine de grâce. Le Seigneur est avec vous. Vous êtes bénie entre toutes les femmes, et Jésus, le fruit de vos entrailles, est béni.
1: Sainte Marie, Mère de Dieu, priez pour nous, pauvres pécheurs, maintenant et à l'heure de notre mort. Amen.
0: Je vous salue, Marie, pleine de grâce. Le Seigneur est avec vous. Vous êtes bénie entre toutes les femmes, et Jésus, le fruit de vos entrailles, est béni.
1: Sainte Marie, Mère de Dieu, priez pour nous, pauvres pécheurs, maintenant et à l'heure de notre mort.

0: Marie conçue sans péché. Quatrième mystère joyeux, la présentation de Jésus au temple. Joseph et Marie amenèrent l'enfant Jésus à Jérusalem pour le présenter au Seigneur. Dans cette dizaine, prions pour tous ceux et celles qui sont consacrés au Seigneur et pour ceux et celles qui sont appelés. Notre Père qui es aux cieux, que ton nom soit sanctifié, que ton règne vienne, que ta volonté soit faite sur la terre comme au ciel.
1: Donne-nous aujourd'hui notre pain de ce jour. Pardonne-nous nos offenses, comme nous pardonnons aussi à ceux qui nous ont offensés. Et ne nous laisse pas rentrer en tentation, mais délivre-nous du mal. Amen.
2: Je vous salue, Marie, pleine de grâce. Le Seigneur est avec vous. Vous êtes bénie entre toutes les femmes, et Jésus, le fruit de vos entrailles, est béni.
3: Sainte Marie, Mère de Dieu, priez pour nous, pauvres pécheurs, maintenant et à l'heure de notre mort. Amen.
2: Je vous salue, Marie, pleine de grâce. Le Seigneur est avec vous. Vous êtes bénie entre toutes les femmes,

0: l'heure de notre mort. Amen. Je vous salue, Marie, pleine de grâce. Le Seigneur est avec vous. Vous êtes bénie entre toutes les femmes, et Jésus, le fruit de vos entrailles, est béni.
1: Sainte Marie, Mère de Dieu, priez pour nous, pauvres pécheurs, maintenant et à l'heure de notre mort.
0: Amen. Je vous salue, Marie, pleine de grâce. Le Seigneur est avec vous. Vous êtes bénie entre toutes les femmes, et Jésus, le fruit de vos entrailles, est béni.
1: Sainte Marie, Mère de Dieu, priez pour nous, pauvres pécheurs, maintenant et à l'heure de notre mort. Amen.
0: Je vous salue, Marie, pleine de grâce. Le Seigneur est avec vous. Vous êtes bénie entre toutes les femmes, et Jésus, le fruit de vos entrailles, est béni.
1: Sainte Marie, Mère de Dieu, priez pour nous, pauvres pécheurs, maintenant et à l'heure de notre mort. Amen.
0: Je vous salue, Marie, pleine de grâce. Le Seigneur est avec vous. Vous êtes bénie entre toutes les femmes, et Jésus, le fruit de vos entrailles, est béni.
1: Sainte Marie, Mère de Dieu, priez pour nous, pauvres pécheurs, maintenant et à l'heure de notre mort. Amen.
0: Je vous salue, Marie, pleine de grâce. Le Seigneur est avec vous. Vous êtes bénie entre toutes les femmes, et Jésus, le fruit de vos entrailles, est béni.
1: Sainte Marie, Mère de Dieu, priez pour nous, pauvres pécheurs, maintenant et à l'heure de notre mort. Amen.
0: Je vous salue, Marie, pleine de grâce. Le Seigneur est avec vous. Vous êtes bénie entre toutes les femmes, et Jésus, le fruit de vos entrailles, est béni.
1: Sainte Marie, Mère de Dieu, priez pour nous, pauvres pécheurs, maintenant et à l'heure de notre mort. Amen.
0: Je vous salue, Marie, pleine de grâce. Le Seigneur est avec vous. Vous êtes bénie entre toutes les femmes, et Jésus, le fruit de vos entrailles, est béni.
1: Sainte Marie, Mère de Dieu, priez pour nous, pauvres pécheurs, maintenant et à l'heure de notre mort. Amen.
0: Je vous salue, Marie, pleine de grâce. Le Seigneur est avec vous. Vous êtes bénie entre toutes les femmes, et Jésus, le fruit de vos entrailles, est béni.
1: Sainte Marie, Mère de Dieu, priez pour nous, pauvres pécheurs, maintenant et à l'heure de notre mort.

0: Et in secula seculorum. Amen. Ô Marie conçue sans péché. Cinquième mystère joyeux, le recouvrement de Jésus au temple. Joseph et Marie trouvèrent Jésus dans le temple, assis au milieu des docteurs, les écoutant et les interrogeant. Dans cette dizaine, prions pour nous tous ici présents, que nous cherchions Jésus sans relâche. Notre Père qui es aux cieux, que ton nom soit sanctifié, que ton règne vienne, que ta volonté soit faite sur la terre comme au ciel.
1: Donne-nous aujourd'hui notre pain de ce jour. Pardonne-nous nos offenses, comme nous pardonnons aussi à ceux qui nous ont offensés. Et ne nous laisse pas entrer en tentation, mais délivre-nous du mal. Amen.
0: Je vous salue, Marie, pleine de grâce. Le Seigneur est avec vous. Vous êtes bénie entre toutes les femmes, et Jésus, le fruit de vos entrailles, est béni.
1: Sainte Marie, Mère de Dieu, priez pour nous, pauvres pécheurs, maintenant et à l'heure de notre mort. Amen.
0: Je vous salue, Marie, pleine de grâce, le Seigneur est avec vous. Vous êtes bénie entre toutes les femmes, et Jésus, le fruit de vos entrailles, est béni.
1: Sainte Marie, Mère de Dieu, priez pour nous, pauvres pécheurs, maintenant et à l'heure de notre mort. Amen.
0: Je vous salue, Marie, pleine de grâce. Le Seigneur est avec vous. Vous êtes bénie entre toutes les femmes, et Jésus, le fruit de vos entrailles, est béni.
1: Sainte Marie, Mère de Dieu, priez pour nous, pauvres pécheurs, maintenant et à l'heure de notre mort. Amen.
0: Je vous salue, Marie, pleine de grâce. Le Seigneur est avec vous. Vous êtes bénie entre toutes les femmes, et Jésus, le fruit de vos entrailles, est béni.
1: Sainte Marie, Mère de Dieu, priez pour nous, pauvres pécheurs, maintenant et à l'heure de notre mort. Amen.
0: Je vous salue, Marie, pleine de grâce.

0: est avec vous. Vous êtes bénie entre toutes les femmes, et Jésus, le fruit de vos entrailles, est béni.
1: Sainte Marie, Mère de Dieu, priez pour nous pauvres pécheurs, maintenant et à l'heure de notre mort. Amen.
0: Je vous salue, Marie, pleine de grâce. Le Seigneur est avec vous. Vous êtes bénie entre toutes les femmes, et Jésus, le fruit de vos entrailles, est béni.
1: Sainte Marie, Mère de Dieu, priez pour nous pauvres pécheurs, maintenant et à l'heure de notre mort. Amen.
0: Je vous salue, Marie, pleine de grâce. Le Seigneur est avec vous. Vous êtes bénie entre toutes les femmes, et Jésus, le fruit de vos entrailles, est béni.
1: Sainte Marie, Mère de Dieu,
0: je vous salue, Marie, pleine de grâce. Le Seigneur est avec vous. Vous êtes bénie entre toutes les femmes, et Jésus, le fruit de vos entrailles, est béni.
1: Sainte Marie, Mère de Dieu, priez pour nous, pauvres pécheurs, maintenant et à l'heure de notre mort.

Ô Marie conçue sans péché, prions le Seigneur. Dieu, qui nous donne de vénérer en la Vierge Marie la Mère de l'Espérance, accorde-nous par sa prière et son aide de mettre toujours notre espérance dans le bien du ciel, tandis que nous accomplissons nos tâches temporelles et d'obtenir un jour ce que nous attendons avec foi. Par Jésus-Christ, ton Fils, notre Seigneur, qui vit et règne avec toi dans l'unité du Saint-Esprit, Dieu pour les siècles des siècles. Amen. Le Seigneur soit avec vous. Que Dieu Tout-Puissant vous bénisse, le Père, le Fils et le Saint-Esprit. Amen. Notre-Dame de Lourdes, Notre-Dame de Lourdes, Notre-Dame de Lourdes, Sainte Bernadette,

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1: Bienvenue à tous les auditeurs et auditrices de RCF Notre-Dame. Ce soir, le thème de notre émission est « Reconnaissez-vous le chant des oiseaux ?» Je suis sûr que non. « Reconnaissez-vous le chant des oiseaux ?» Un thème de saison avec l'arrivée du printemps. Ce soir, en direct dans notre studio, Marc Giraud, naturaliste, chroniqueur, écrivain animalier pour la radio et pour la télévision, illustrateur également, et pour des ouvrages, notamment celui-ci, Reconnaître facilement les animaux. Je le montre sur notre chaîne YouTube pour nos amis qui nous suivent en direct. Et puis un livre à venir dont on reparlera. Marc, bonsoir.
2: Bonsoir.
1: Alors nous allons... je rappelle que le livre paraît aux éditions Reconnaître facilement les animaux, le petit guide de la chaux.
2: De la chaux, oui.
1: Avec un X à la fin. Pour nous rejoindre, vous pouvez composer le 01 56 56 44 00. 01 56 56 44 00 ou bien nous écrire à auditeurs au pluriel auditeurs@radionotredame.com. Bienvenue enfin à ceux qui suivent notre émission sur notre chaîne YouTube et peuvent réagir. Bienvenue à nos amis francophones qui nous écoutent à travers le monde et notamment au Bénin. On en a reparlé la semaine dernière où l'émission est très suivie. Bienvenue à ceux qui connaissent ou découvrent ou redécouvrent cette émission où décidément on est si bien. En ce printemps qui arrive, le chant des oiseaux va devenir pour nous la mélodie, la musique de nos promenades printanières. Mais comment reconnaître les chants des oiseaux? Car les oiseaux ont cette particularité, ils chantent, ils babillent, ils gazouillent, ils jabotent, ils piaillent, ils piaulent, ils ramassent, j'en passe et les meilleurs. Alors pour approfondir cette question, nous allons nous tourner vers notre invité et lui poser la question zéro qui est aussi le thème de notre émission. Comment reconnaître le chant des oiseaux? Est-ce que c'est un travail qui demande des années? Est-ce qu'il faut avoir commencé petit? Est-ce qu'il faut être doué? Est-ce qu'il suffit de mettre ses mains en cône autour de ses oreilles? Est-ce que c'est compliqué? Est-ce que c'est simple? Ou est-ce que finalement, faut pas trop se prendre la tête? Et puis à l'usage, on commence à distinguer un peu les choses.
2: Vous l'avez dit, il faut pas se prendre la tête.
1: Bon, ça
2: faut
1: c'est
2: pas
1: bien.
2: Se croire obligé
1: peut-être
2: de tout
1: les comprendre. Oreilles.
2: Voilà, oui, oui. Parce que c'est une habitude qui vient à la longue. Et dans la nature, faut pas être traumatisé.
1: Ah.
2: On n'est pas obligé d'être agrégé en sciences de la vie et de la terre pour se balader, pour apprécier le chant, même si on les reconnaît pas.
1: Ouais. Voilà. Donc déjà, pas de panique.
2: Pas de panique.
1: Bon.
2: Mais justement, je vous en ai apporté des très très faciles à reconnaître.
1: Ah.
2: Très très faciles.
1: Alors il y a des surprises. Alors on va
2: commencer par une surprise.
1: Ouais. Alors écoutons ça.
2: Voilà. Alors ça c'est un piège.
1: Oui. Parce on a l'impression de connaître.
2: Tout le monde connaît cet oiseau, mais ça c'est la femelle.
1: Ah oui.
2: Et maintenant, je vais vous passer, c'est un oiseau que tout le monde connaît vraiment, on devrait en commencer à l'entendre maintenant, là c'est la saison,
1: ah.
2: Et maintenant on va entendre le mâle. Et ça, le mâle, tout le monde le connaît,
1: ouais.
2: et son chant a donné son nom, je vous
1: fais un petit... donnez-moi quelques indices.
2: Voilà.
1: Oui.
2: Son nom scientifique, c'est Cuculus canorus, de l'ordre des cuculidés.
1: Ah bah je vois très bien ce que
2: et
1: c'est.
2: Et de la famille des cuculiformes.
1: Cuculiformes,
2: ça vous
1: ah,
2: aide.
1: Ah, ça m'aide beaucoup.
2: C'est un oiseau parasite. C'est-à-dire que la femelle pond dans le nid des autres.
1: Ah bon?
2: Je vous aide.
1: Ah.
2: Et voilà le mâle.
1: Ah.
2: Donc c'est coucou.
1: Coucou, c'est le coucou,
2: voilà,
1: quoi.
2: C'est le coucou.
1: Ah ouais,
2: mais
1: le coucou.
2: Je vous ai passé d'abord la femelle parce qu'en fait on l'entend souvent et personne ne l'entend et ne la reconnaît. Bon, c'était le petit piège, on n'est pas obligé de la reconnaître.
1: Non,
2: mais voilà, ça c'est le coucou, c'est un des oiseaux les plus faciles à reconnaître.
1: Oui. Alors en forêt peut-être.
2: Alors en forêt, oui, dans les marais aussi, parce
1: dans
2: que
1: les
2: femelles de coucou parasitent beaucoup les fauvettes aquatiques, donc elles aiment bien les roseaux, tout ça. On les voit un peu partout, les coucous, en fait. Hein.
1: Alors quand vous dites que c'est un oiseau parasite, ça veut dire que l'oiseau volontairement utilise des nids déjà faits plutôt que les faire lui-même.
2: Ah ben c'est une histoire fantastique, les femelles de coucou.
1: Alors
2: elles pondent alors un œuf dans une douzaine de nids.
1: Oui.
2: Donc ça veut dire qu'elles doivent repérer une douzaine de nids, les mœurs des parents pour arriver pondre pendant qu'ils sont pas là.
1: Ah,
2: et elle a tellement besoin de mémoire qu'au printemps, elle a le cerveau qui enfle. Parce qu'elle a besoin de beaucoup de mémoire. Et après, ça redégonflera.
1: Ah ouais?
2: C'est très développé.
1: Alors j'imagine que les
2: ça,
1: autres...
2: c'est la femelle, ouais. on l'entend à nouveau.
1: J'imagine que les autres oiseaux sont pas contents quand ils voient
2: ils sont
1: leur nid exploité.
2: Ils sont pas contents, c'est pour ça qu'elles profitent de leur absence. Elles pondent très très vite.
1: Ah oui.
2: En moins d'une seconde, c'est un voilà, elle a une
1: machine à pondre
2: de catapulte et hop,
1: ouais.
2: Alain Gobin, elle s'en va et ni vue ni connue. Et a priori, ses œufs sont tellement bien imités que les oiseaux ne voient pas la différence avec leurs propres œufs.
1: Ah, donc elle observe les oiseaux et ensuite elle va pondre un œuf qui ressemble à l'espèce qu'elle a observé.
2: Alors ça, c'est aussi fantastique, c'est de femelle en femelle, il y a des lignées de femelles qui imitent certains œufs. Il y en a qui ne font que des œufs bleus, par exemple, d'autres lignées de femelles qui ne font que des œufs blancs tachetés et qui ne parasitent que certains oiseaux.
1: Et alors, à l'arrivée, qu'est-ce que ça donne? Les parents adoptifs s'en occupent ou...
2: Alors, justement, si l'œuf est mal imité, ils vont le chasser. Donc, les mauvaises imitatrices n'auront pas de filles. Mais s'ils sont bien imités, ils vont l'adopter. Donc, ils vont faire un coucou qui imite bien. Et de génération, elle va imiter de mieux en mieux les œufs. C'est comme ça, c'est un principe darwinien. Et elles imitent remarquablement, c'est des falsificatrices remarquables.
1: Ah bon? Alors des oiseaux parasites, c'est quand même étrange.
2: Et elles ne savent plus s'occuper de leurs petits à sa part.
1: Alors, Marc, comment vous est venue cette passion de l'observation, et notamment l'observation des animaux, mais en particulier des oiseaux? Est-ce qu'il y a eu un déclencheur? Est-ce que vous êtes né à la campagne? Est-ce que vous avez été initié par vos parents, vos grands-parents? Comment ça se passe?
2: Non, en fait, j'ai pas été initié du tout. Et j'ai vécu en HLM et tous mes souvenirs sont à la campagne chez mes grands-parents. Je ne me souviens quasiment que de ça de mon enfance, parce que j'ai toujours été
1: attiré par la
2: connexion avec la nature.
1: Disons.
2: Et je lisais que des livres sur la nature. Enfin, déjà, je dessinais, je faisais des livres sur la nature. Déjà, ça m'a jamais quitté.
1: D'accord.
2: Donc c'est une passion d'enfance.
1: C'était vers où cette campagne?
2: Dans les Deux-Sèvres.
1: Dans les Deux-Sèvres.
2: Voilà.
1: Et alors, dans les Deux-Sèvres, vous étiez en contact avec la nature. Et alors, pourquoi des oiseaux? Alors, une fascination?
2: J'aime tout ce qui vit. Mais les oiseaux, c'est les vertébrés les plus, donc les animaux les plus proches de nous, les plus faciles à voir. Ils sont merveilleusement beaux, intéressants, ils chantent, ils sont vivants, ils se montrent le jour. Parce que les mammifères, on les aime bien aussi, mais ils sont très farouches.
1: Oui.
2: Aller observer des sangliers ou des cerfs pendant des heures.
1: Ne pas le trouver tout de suite d'ailleurs.
2: Voilà. Et en pleine ville, on voit plutôt des oiseaux que des grosses bêtes.
1: Oui, c'est vrai.
2: Donc voilà, les insectes c'est passionnant aussi, mais ça attire pas forcément autant.
1: Non.
2: Donc vraiment l'oiseau, la plupart des gens qui aiment la nature ont commencé par les oiseaux, même si après
1: ils changent. Ouais. Alors les oiseaux, il y en a de tas différents, des espèces différentes. Quel rapport entre les oiseaux? Quel est le point commun, disons, entre un moineau, un corbeau, et puis un milan ou un aigle royal? Est-ce qu'il y a un point commun entre les oiseaux?
2: Ce sont tous des dinosaures. Ils viennent tous des dinosaures.
1: Alors ça, c'est vrai, c'est pas une légende.
2: Ah non, c'est pas une légende.
1: C'est pas une légende.
2: On s'est aperçu que d'abord, les dinosaures, certains dinosaures avaient des plumes. Même les bébés
1: vrai,
2: des T-Rex, par exemple, avaient des plumes. On a découvert les empreintes dans les fossiles de leurs plumes. Donc, il y a une certaine catégorie de petits dinosaures emplumés qui pondaient des œufs qui ont donné les oiseaux. Les théropodes, on les appelle. Et c'est eux qui ont donné
1: donc
2: les oiseaux.
1: Tous les oiseaux sont descendants des dinosaures.
2: Si vous voyez une jolie petite mésange dans votre jardin, vous avez un dinosaure dans votre jardin.
1: Ouais. Alors, heureusement, la mésange a l'air inoffensive.
2: C'est des descendants des petits.
1: Alors, est-ce qu'on a une autre surprise? Est-ce qu'on a une autre surprise?
2: Cet oiseau... C'est un des chants les plus faciles. Les Anglais l'appellent chif-chaf. C'est tip-tap, tip-tap. En ce moment, on l'entend partout.
1: Oui, c'est vrai, ça ressemble à ce qu'on entend le matin en ville, par exemple.
2: Voilà, parce que c'est un migrateur, il vient d'arriver, c'est un des premiers migrateurs. Son nom français, c'est le pouillot véloce, c'est un peu compliqué.
1: Ouais.
2: C'est vrai que c'est rébarbatif, ça fait pas envie. N'empêche que c'est un oiseau que tout le monde voit, pas spécialement joli ni coloré, mais on l'entend partout. Et c'est un des chants les plus faciles à reconnaître, avec un autre que je vais vous passer. Ça, le coucou, ça, c'est le plus facile.
1: Ça, c'est le coucou. J'ai reconnu ça, le coucou.
2: Ça, c'est le pouillot véloce, qu'on vient d'entendre.
1: Pouillot véloce.
2: Et il y a un autre chant que je vais vous passer, qui est en deux notes. C'est les plus simples. Après, on va pas faire toute la soirée là-dessus parce que c'est compliqué, mais c'est vraiment des chants tellement simples que le coucou, on le comprend. Le pouillot, tip tap, avant, on l'appelait le sonneur d'écu parce qu'on dirait des pièces de monnaie qui tombent.
1: Ah.
2: Les Anglais l'appellent chif-chaf, c'est quand même mieux que pouillot véloce.
1: Ouais,
2: c'est un oiseau très commun, mais on ne le repère qu'au chant.
1: Alors, c'est un oiseau migrateur, parce qu'il y a aussi des oiseaux migrateurs.
2: Oui.
1: On va en reparler.
2: Ouais.
1: Alors, c'est là?
2: Non, ça, c'est toujours le pouillot véloce.
1: Ah, Alors c'est l'autre. Notre réalisateur s'en mêle un peu les pinceaux. Le bec, je dirais.
2: Oui. On a vu ça, c'est un micmac.
1: Mais oui, parce que c'est compliqué.
2: On est dans la jungle, on cherche le bon oiseau.
1: On cherche le bon oiseau, c'est compliqué. Est-ce que...
2: Alors celui-là, je vais vous dire ce que c'est. C'est pas un quiz, c'est la maison charbonnière. Voilà. Voilà, en deux notes. C'est simple.
1: Deux notes, quoi.
2: Voilà, je ne vous en montre pas plus ce soir.
1: Ouais.
2: Mais déjà, si vous apprenez la maison charbonnière, vous allez vous apercevoir que vous en avez autour de vous.
1: Alors, la maison, j'en vois en ville. Hein.
2: Ah, c'est l'oiseau le plus fréquent en ville
1: c'est
2: aujourd'hui.
1: C'est très joli.
2: Oui, plus que les moineaux.
1: Avec une sorte de jabot bleu, là. Hein,
2: voilà, il y a une cravate noire. Les spécialistes, le mâle a la cravate plus large que la femelle.
1: Ouais.
2: Mais la tête encharbonnée, c'est pour ça qu'on l'appelle
1: charbonnière.
2: Voilà, elle a les joues blanches et la tête noire.
1: Ouais.
2: La poitrine jaune des mésanges magnifiques.
1: Ouais.
2: C'est très très beau. C'est
1: très joli. Hein.
2: C'est magnifique, ces mélanges.
1: Pourquoi on dit que le rossignol chantait comme un rossignol? De tous les chants d'oiseaux, le rossignol est un petit peu au top par rapport à la mélodie. Alors pourquoi c'est si beau, le rossignol?
2: C'est très varié et c'est très puissant.
1: Ouais.
2: C'est étonnamment... Alors là, il y en a, vous pouvez écouter sur Internet. Là, il est déjà un petit peu plus dur à retenir parce qu'il est très varié, justement.
1: Ouais.
2: Donc, il y a des phases typiques, mais surtout, c'est un oiseau étonnant parce qu'il a traversé l'Afrique, le désert, quand même, il fait 20 grammes.
1: Il vient d'où, le rossignol?
2: Et ben justement, d'Afrique.
1: Mais subsaharienne, c'est...
2: Alors, il y en a un peu partout.
1: Ouais.
2: C'est comme les hirondelles, il y en a jusqu'au sud, en Afrique du Sud, donc qui remonte toute l'Afrique.
1: Et elle remonte toute l'Afrique pour venir en Europe?
2: Tout le Sahara, toute la Méditerranée, qui débarque chez nous, le rossignol, et il chante jour et nuit. Il a une espèce de pêche, il est incroyable, il a 20 grammes. Et il n'arrête pas.
1: Mais alors, pourquoi ces oiseaux migrent à ce point? Est-ce que c'est le climat? Est-ce que c'est inné? Comment on...
2: Oui, c'est inné. C'est toujours pareil. Avant, il y avait une bataille entre l'inné, c'est-à-dire le truc complètement programmé, et l'acquis, c'est-à-dire complètement appris. Mais en fait, c'est toujours un mélange des deux.
1: Les deux. Alors pourquoi ils migrent?
2: On explique ça entre autres par la dérive des continents et par les saisons. C'est-à-dire que les continents se sont un petit peu déplacés,
1: éloignés,
2: écartés, et les oiseaux ont suivi le chemin entre ce qui se passe l'été où il y a beaucoup à manger et l'hiver où il faut aller ailleurs pour trouver des insectes parce que dans le nord, il n'y en a plus. Voilà.
1: D'accord.
2: Et la plupart des oiseaux qui migrent sont des insectivores parce que chez nous, l'hiver, les insectes, c'est pas fameux.
1: Pas le top.
2: Donc, soit ils s'adaptent, soit
1: ils s'en vont.
2: Ils vont se balader.
1: Et est-ce qu'on pourrait dire que les petits oiseaux qui font 20 grammes, là, comment ils font pour traverser la Méditerranée? C'est quand même... À la nage, c'est pas facile.
2: Non,
1: hein.
2: Ils n'y arrivent pas tous. Il y a du dégât quand même.
1: Ah oui.
2: Et on voit dans les oasis, dans le désert, etc., on voit des oiseaux très fatigués qui ont du mal. Il y en a qui... Les petites hirondelles, par exemple, le chemin de retour, la moitié n'arrive pas au bout du voyage. C'est quand même très, très fatigant. Ça demande une énergie énorme.
1: Et on connaît les voies, ça les passe plutôt vers l'Espagne, ils ont des voies aériennes.
2: Il y a des cols migratoires où les observateurs des oiseaux comptent. Allez, j'ai vu 3000 Milans aujourd'hui, enfin 300 plutôt, j'exagère, j'ai vu tant de guépiers, j'ai vu tant de... Ils comptent,
1: ils voient
2: d'une année sur l'autre dans les cols migratoires.
1: Est-ce qu'il y a des courants d'air porteurs, par exemple?
2: Oui, pour les gros oiseaux, genre cigognes, ça on les voit, qui tourbillonnent comme ça sur les courants d'air ascendants le matin, les rapaces, tout ça, ils se posent littéralement,
1: ailes
2: bien écartées, sans bouger une aile, ils se posent sur les courants d'air. Et ils attendent que ça monte en tourbillon, comme ça, jusqu'en... Et après, c'est le matin qu'on voit ça, quand l'air se chauffe.
1: Et après, ils suivent le courant aérien.
2: Voilà, ils voient tout ce qui se passe et ils savent où trouver de la nourriture.
1: C'est passionnant. On va continuer à essayer d'approfondir cette question des oiseaux qui nous entourent et qu'on connaît si mal. Marie-Jeanne nous appelle de Metz. Non, pas encore. Elle arrive, Marie-Jeanne, mais elle est sur répondeur, donc elle va nous rejoindre un petit peu plus tard. Est-ce qu'il y a une grande différence entre les oiseaux diurnes et les oiseaux nocturnes? Parce qu'on a l'impression que le soir, tous les oiseaux dorment. Est-ce que c'est vrai? On a l'impression, sauf quand on est au bord de la mer, peut-être, c'est un peu différent. Mais sinon, en ville, on a l'impression que tout se tait jusqu'à l'aube. Alors, est-ce que c'est vrai?
2: Alors, bon, il y a des vrais nocturnes, les chouettes et les hiboux et d'autres. C'est des spécialistes. Il y a une équipe de jour, une équipe de nuit.
1: Alors,
2: c'est très marrant. Quand on observe les hirondelles, par exemple, au moment c'est le jour. Au moment où elles disparaissent, on voit apparaître les chauves-souris. Les hirondelles chassent des insectes volants.
1: ouais.
2: Diurnes.
1: Ouais.
2: Et après, les chauves-souris, c'est plutôt des papillons nocturnes. Voilà. Alors, c'est pas des oiseaux, les chauves-souris, hein. Mais je dis, il y a des espèces de jour et de nuit. Mais chez la plupart des oiseaux, c'est plutôt l'aube et le crépuscule. En dehors des vrais nocturnes, ouais. On les entend beaucoup au début, au petit matin.
1: Ouais.
2: On est même réveillé au petit matin.
1: Alors, pourquoi les oiseaux chantent le matin? Ça m'étonne toujours.
2: Parce que les sons passent mieux, tout simplement.
1: Ils sont ils dorment la nuit, ou alors c'est le soleil qui les réveille, ils sont contents, ils disent bonjour au soleil.
2: Ouais, le début de la journée, il se passe des choses, alors c'est plutôt physique ou physico-chimique, je pourrais pas vous expliquer. Les sons passent bien,
1: ouais.
2: C'est des heures tranquilles où les sons passent bien. Et le soir, c'est pareil, il y a le même phénomène.
1: Mais alors, est-ce qu'ils sont ravis? Est-ce qu'ils trouvent ça esthétique? Par exemple, on est frappé de voir certains pigeons sur les antennes qui se tournent face au soleil. On dirait qu'ils bronzent. Est-ce qu'ils ont un rapport avec la nature? Est-ce qu'ils profitent aussi du bonheur du soleil, de la lumière, de la chaleur? Est-ce que tout ça est-ce qu'on peut le comprendre? Est-ce qu'on l'observe?
2: Alors moi, je vous dirais oui. On sent un bonheur. Souvent, j'observe des goélands, par exemple. On sent le bonheur de flotter, de nager. On dirait presque le soir quand ils sont tous vers le soleil couchant, qu'ils font un hymne au soleil. Alors ça, c'est nos interprétations humaines. Mais scientifiquement, on sait par exemple que un jeune oiseau qui apprend à chanter, s'il chante juste, il a des sécrétions de dopamine, qui est l'hormone de la récompense. Il est heureux, il est content, ça lui fait plaisir de bien chanter. Donc il y a quand même un vrai plaisir de chanter chez les oiseaux.
1: Comme l'être humain.
2: Voilà, oui. Il y a des plaisirs et des désirs et des joies de vivre, je pourrais dire, chez les animaux, qu'on commence juste à entrevoir, parce qu'on leur niait tout ça avant.
1: Oui.
2: Et qu'on entrevoit juste, c'est vraiment le début. Hein.
1: Alors, il y a aussi des oiseaux qui imitent le chant des autres oiseaux.
2: Oui.
1: Alors, pourquoi le font-ils?
2: Alors, si on prend les oiseaux de chez nous, oui. Par exemple, les étourneaux qui sont, alors j'en ai entendu même imiter la voix humaine, des klaxons. Il y a un oiseau qui imitait tellement bien le sifflet de l'arbitre en Irlande qu'on a été obligé d'arrêter le match. Donc c'est vraiment des très bons imitateurs, ils font la buse, etc., ils font des tas de trucs. Et on
1: alors
2: pense
1: pourquoi ils
2: que enrichir leur répertoire, ça leur permet de plus séduire. Parce que chez nous, ce sont surtout les mâles qui chantent.
1: D'accord.
2: Et qui séduisent avec le chant.
1: Donc c'est un instrument, c'est comme les chanteurs de charme, quoi. C'est un instrument de séduction.
2: Voilà, c'est des beaux discours.
1: Voilà, comme Julio Iglesias, quoi.
2: Voilà, c'est ça.
1: Ils chantent.
2: Plus c'est varié, plus ça plaît.
1: D'accord.
2: Donc ça leur permet d'enrichir leur répertoire.
1: Ouais.
2: Chez les perroquets, c'est complètement différent.
1: Alors ça, c'est un drôle d'oiseau, c'est ce que je veux dire.
2: Ah,
1: parce que le perroquet imite la voix humaine. On verra comment et pourquoi juste après. Premier moment musical de notre émission. Michel Fugain, vous connaissez tous la chanson. Fait comme l'oiseau, on pouvait pas y échapper. Michel Fugain et le Big Bazar. Oh là, j'y arrive. Michel Fugain et le Big Bazar. Voilà.
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0: Michel Fugain fait comme l'oiseau de Big Bazaar. Oh, on a reconnu le coucou. Ah bah ça c'est le truc
1: voilà. La mésange.
0: La maison. Ah bah voilà, la mésange. Alors, on va y venir à la mésange. Alors, on reprend la question. Les oiseaux sont parfois, pas tous, mais certains de grands imitateurs, y compris des sons de klaxon, vous disiez, de sifflets d'arbitres, et finalement c'est pour travailler leur palette, pour élargir leur capacité de séduction. Alors pourquoi les oiseaux chantent? Il y a la séduction, ok, mais pourquoi aussi? Est-ce qu'il y a un lien par exemple avec le territoire? Est-ce qu'il y a des chants territoriaux?
1: Oui, alors sous les tropiques, les mâles et les femelles chantent. C'est important de le rappeler parce que les femelles ont exactement le même comportement. Mais chez nous, comme il y a des saisons, la saison de reproduction est très très resserrée, donc il y a une répartition des tâches. Tous ne peuvent pas passer leur temps à chanter. Donc les mâles font les kékés et les femelles couvent. Je caricature un peu, mais ils font pas tous la même chose. Alors, donc chez nous, c'est surtout les mâles qui chantent.
0: D'accord. Alors que dans l'université,
1: C'est pas une loi.
0: D'accord.
1: Voilà. D'accord. Donc, pourquoi ils chantent? Alors, même les femelles, c'est pareil. C'est un peu comme une carte de visite. Quand ils chantent, ils donnent leur identité. Si c'est un merle, ben, on sait que c'est un merle, déjà.
0: Ouais. Est-ce que les autres oiseaux sont au courant? Alors,
1: voilà, c'est ça.
0: C'est un merle.
1: Donc, le merle ne concerne que les autres merles. C'est un peu comme des fréquences de radio. Chacun sa fréquence.
0: D'accord. Voilà.
1: Si on est merle, on est branché sur la fréquence merle.
0: Donc, c'est un rouge-gorgé là, il se dit, c'est pas pour moi, ça
1: l'intéresse pas.
0: D'accord.
1: Voilà. Donc le merle ou la merlette va entendre un merle. Donc déjà, elle sait que c'est un partenaire possible.
0: Ouais.
1: Ensuite, le chant, c'est l'identité, mais c'est aussi l'identité individuelle. Elle va reconnaître l'individu. Et surtout, il y aura plein d'informations sur sa forme. Est-ce qu'il est en bonne santé? Est-ce qu'il est un bon territoire? S'il chante longtemps et puissamment, ça va être sûrement un bon géniteur, donc un bon père potentiel pour les petits. Donc, il va être intéressant pour l'accouplement. Donc, il y a tous ces...
0: Elles sont un peu intéressées, les femelles.
1: Elles veulent pas...
0: Ça me rappelle une espèce, ça, mais une autre.
1: Mais
0: d'autres gens de volatiles.
1: On est un peu tous pareils. On veut pas investir
0: bien sûr.
1: Avec des ringards.
0: Oui, bien sûr. Et alors, est-ce qu'il y a une fidélité chez les oiseaux? Est-ce que les couples sont fidèles? Est-ce que ça concerne pas beaucoup d'espèces d'oiseaux?
1: Pas du tout fidèles. Alors là, c'est pas du tout une loi dans la nature. Même ceux qui sont monogames socialement, comme les mésanges, sexuellement pas du tout. Hein.
0: Ah
1: et
0: bon.
1: Depuis qu'on fait des études de génétique, on voit que dans un nid, les œufs sont pas tous du même père. C'est-à-dire que la mésange, elle couve et tout ça, ils sont monogames.
0: Ouais.
1: Mais s'il y a un bon chanteur, il y aura un petit coup derrière les buissons.
0: D'accord.
1: Et on va mélanger un peu les gènes. Ça donne plus de garantie. Voilà, qu'il y aura des petits en bonne santé.
0: C'est combien d'années pour faire quelques petits œufs? Pour, je sais pas moi, la mésange, par exemple.
1: Ça va très vite. C'est une histoire de jours. Après l'accouplement, c'est quelques jours après.
0: Ça va très vite. Et elle va pouvoir le faire combien de fois dans sa vie de mésange? On sait ça.
1: La vie
0: combien
1: d'un
0: temps
1: oiseau.
0: Sa vie?
1: Alors, il y a l'espérance de vie, ça peut être plus de 10 ans.
0: Ah, quand même.
1: La longévité, ça peut être plus de 10 ans.
0: Mais
1: l'espérance de vie dans la nature, avec tous les prédateurs et les maladies, ça peut être 3 ans. C'est beaucoup moins. Donc, c'est pour ça que pendant une saison, ça va vite. Après l'accouplement, il y a une ponte quelques jours après.
0: Ouais.
1: Il peut y avoir plusieurs couvées dans la même année. Donc ça va très vite pour perpétuer l'espèce.
0: Ça peut être 2-3 ans.
1: Oui.
0: Ouais, donc c'est quand même assez peu.
1: Ah oui, ça rigole pas.
0: Alors on va parler de la protection de la nature dans un second temps. Mais est-ce qu'on pourrait dire qu'en France, les oiseaux vivent quand même des difficultés? Est-ce que on voit beaucoup plus d'oiseaux qu'il y a 30 ou 40 ans? Est-ce qu'on en voit beaucoup moins? La tendance est plutôt à la baisse quand même.
1: J'ai l'âge d'avoir vu la différence déjà sur les insectes. Fameuse image du pare-brise qui était plein d'insectes, moi je l'ai vécu. On s'arrêtait toutes les 3 heures parce que la nuit, l'été...
0: Et les trains étaient complètement attaqués. Maintenant, il n'y en a plus sur le pare-brise.
1: Il n'y en a quasiment plus. Donc s'il n'y a plus d'insectes, il n'y a plus d'insectivores. Donc moi j'ai l'âge d'avoir vu la différence, des centaines de papillons, de criquets, quand on marchait dans les champs qui volaient partout, des nuées d'oiseaux, ça se voit. Alors on voit encore des nuées d'étourneaux, il y a au contraire des espèces qui avaient disparu, comme les vautours qui reviennent, parce qu'il y a eu des efforts sur les espèces spectaculaires, mais tout ce qui est oiseaux, surtout des terrains agricoles où il y a les pesticides, qu'il faut nommer les choses.
0: Mais pesticides, là, ça tue les oiseaux.
1: C'est une hécatombe pour les insectes, donc pour les oiseaux.
0: Pour nous aussi, j'ai l'impression.
1: Ah oui.
0: Vu les maladies.
1: Oui, tout ce qu'on met dans les champs, on le retrouve dans nos assiettes.
0: Oui, oui, j'ai l'impression que ça ne nous fait pas du bien.
1: Attention, je suis écologiste, mais quand je critique les pesticides, je ne critique pas les paysans.
0: Non, je tiens à le dire. Non, mais les paysans sont les premières victimes des pesticides, absolument. Ils le disent d'ailleurs. Absolument. Alors, Cathy nous appelle de Montauban. Cathy.
2: Bonsoir Frédéric, bonsoir à votre invité et bonsoir à tout le monde. Oui. Alors, moi, ça concerne la tourterelle.
0: Ah, alors dites-nous.
2: J'ai réussi à apprivoiser une tourterelle.
0: Oui.
2: J'ai mis du temps, hein, je veux dire, bien 2 ans bien comme il faut.
0: Oui.
2: Et ce qu'il y a, c'est que j'arrive à la toucher.
0: Oui.
2: Mais bon, je ne vais pas pouvoir l'attraper. Elle se laisse toucher. Et quand je laisse les portes-fenêtres ouvertes, elle se met juste au rebord, mais elle ne rentre pas.
0: Oui.
2: Et la question que je voudrais poser à votre invité, est-ce que vous croyez qu'un jour, elle pourra rentrer? Et parce que c'est vrai que je leur donne à boire. Elles ont un coin où elles sont tranquilles. Ouais. Je leur donne des boules de graisse parce que quand j'achète en grande surface des graines pour les oiseaux, eh ben elles font leur tri, hein, elles sont comme nous, hein, elles sont peut-être difficiles. Et est-ce que vous croyez qu'à la longue, elles rentreront ou pas du tout?
0: Ah, alors ça, c'est difficile à... On va laisser la parole à Marc, mais je pense que c'est difficile à...
1: Je pense avoir compris que c'est une tourterelle sauvage.
2: Oui, tout à fait.
1: D'accord. Donc, pourquoi est-ce que vous voulez qu'elle rentre chez vous? C'est ça la question, en fait.
2: Non, c'est-à-dire que je me dis, elles sont intelligentes, dans le sens que... quand elles se mettent sur le bord entre l'extérieur et l'intérieur de mon appartement, avec leur tête, je les vois dans tous les sens, mais elles ne rentrent pas alors qu'elles pourraient rentrer.
1: Ben, elle n'est pas malade. Elle n'a pas envie de se faire piéger.
0: Oui, c'est ça. Ouais.
2: Non, mais c'est... Oui, c'est...
1: Je pense qu'il y a un quiproquo entre les animaux sauvages et nous. Nous, on a envie de leur faire des câlins, mais eux...
0: Pas vraiment.
1: Imaginez, pour un oiseau, on est des bêtes énormes. On fait peur, quand même.
0: Ouais,
1: souvent, j'explique ça aux enfants avec leur hamster, et ils leur font peur. Il faut y aller très doucement et jamais les forcer. Si elle a pas envie de rentrer, c'est pas grave. Déjà, j'ai l'impression que vous avez une belle complicité avec votre tourterelle, qu'elle se laisse approcher beaucoup. Peut-être qu'elle se laissera jamais caresser, c'est possible, mais c'est sa liberté.
0: Ouais.
2: Ah, mais je force absolument pas. Mais vous voyez, ce que je voudrais aussi rajouter, c'est que entre elles, c'est... il y en a, comment vous dire, pas mal dans le... près de là où j'habite, mais c'est la façon qu'elles ont de communiquer entre elles.
0: Ah, alors qu'est-ce que vous voulez dire par là?
2: Il y en a une qui va commencer, c'est comme une conversation qu'elles ont.
0: Alors, Cathy, on va poser la question à Marc. Est-ce que les tourterelles conversent?
1: Ben, elles ont décrit qu'elles reconnaissent, elles ont décrit de contact. Elle roucoule, mais ça c'est la séduction.
0: Oui.
1: Mais elle crie beaucoup. Je suppose que c'est des tourterelles turques que vous avez. C'est les plus courantes dans nos villages.
0: D'accord.
1: La tourterelle des bois, elle est rarissime.
0: Ouais.
1: Donc je pense que si c'est des tourterelles sauvages, elles sont crème avec un petit collier derrière le cou.
2: Tout à fait.
1: Voilà.
0: C'est turc.
1: C'est la tourterelle turque qui n'existait pas chez nous dans les années 50 et qui est venue naturellement.
0: Oui. D'accord.
1: Donc maintenant, elle est devenue très familière, mais peut-être pas au point de rentrer, d'ouvrir le frigo, de dire bonjour et de se laisser caresser. Ça peut-être pas.
0: Alors, on peut dire que les oiseaux, en dehors de la période de reproduction, communiquent quand même. Ils se disent des choses quand ils n'ont plus besoin de se reproduire. Est-ce qu'ils continuent de communiquer?
1: Oui, parce que là, on a parlé des cris territoriaux de printemps, des chants territoriaux.
0: L'alarme, peut-être.
1: Voilà. Il y a les cris d'alarme, ça, c'est toute l'année. Il y a les cris de contact, les oiseaux qui volent ensemble. C'est des petits, il y a les mésanges à longue queue qui font des petits sans arrêt. Ouais. Ça veut dire je suis là et toi, je suis là et toi. Pour pas perdre les copines.
0: D'accord.
1: Voilà, c'est des cris de contact. Donc, il y a d'autres fonctions.
0: Qui renforcent le groupe.
1: Voilà.
0: Cris sociaux, disons un peu.
1: Voilà, c'est les cris sociaux. Donc les tourterelles, elles communiquent pas mal aussi par des cris de contact, par des cris qui montrent aux autres qu'elles sont là.
0: Est-ce qu'il y a des besoins que les oiseaux émettent par rapport à d'autres oiseaux? Par exemple, on dit la nourriture. Est-ce qu'il y a des cris qui relèvent de
1: ah oui.
0: du fait d'avoir faim et donc d'être nourri? Alors,
1: oui.
0: Pour les poussins, j'imagine, mais pour les autres?
1: Oui, alors il y en a même qui mentent, ça je vais vous raconter, oui. Les coqs, par exemple, ils émettent des cris de nourriture quand ils ont trouvé de la nourriture pour avertir les poules qu'il y a à manger.
0: À
1: ça
0: manger.
1: Paraît très galant.
0: Oui, c'est sympa.
1: Mais de temps en temps, ils poussent un cri de nourriture, alors qu'il n'y a rien du tout, juste pour attirer une poulette nouvelle
0: une
1: dans
0: poulette.
1: Le poulailler.
0: Ah ouais.
1: Et en fait, c'est juste pour l'attirer.
0: Ah, d'accord.
1: Et les mésanges, pareil, les mésanges sauvages, quand elles, les mésanges charbonnières qu'on a entendues tout à l'heure, quand elles sont en groupe, qu'elles trouvent de la nourriture, elles préviennent les copines. Mais quelquefois, quand elles voient de la nourriture, elles poussent un cri d'alarme et elles font fuir tout le monde pour pouvoir manger toutes seules.
0: Ouais, c'est quand même, il y a quand même une intelligence, hein.
1: Ouais,
0: il y a quand même
1: ouais.
0: Voilà, Cathy, vous voulez ajouter quelque chose?
2: Oui, oui. Quand vous dites, quand votre invité dit que les oiseaux ne sont pas fidèles, pourquoi pas, hein, quand vous voyez les inséparables, quand il y en a un qui part, l'autre il se laisse mourir.
0: Alors, les inséparables, on en parle souvent.
1: Alors, je parlais de la loi générale. Dans la nature, c'est l'infidélité.
2: Ah, oui,
1: mais il y a des oiseaux très fidèles. Les inséparables, ils sont connus. Et les grands oiseaux comme les albatros.
0: Ah oui? Ils vivent en couple, les albatros?
1: Ah oui, oui. Mais alors là, c'est incroyable. Parce qu'ils sont en mer tout le temps.
0: Oui.
1: Et ils se réunissent à terre très peu. Et donc, les jeunes couples font des parades, mais c'est des fiançailles. Ils s'accouplent pas. Ils sont très chaste pendant plusieurs années.
0: D'accord.
1: Et c'est seulement quand ils se connaissent bien, mais c'est toujours le même mâle et la même femelle.
0: D'accord.
1: Et là, ils sont hyper fidèles.
0: Comme les autres.
1: Les albatros.
0: Comme
1: voilà, c'est ça. Et bien, ça peut durer. Il y a une albatros qui a pondu à 60 ans, il n'y a pas longtemps.
0: Ah bon, à 60 ans?
1: Ouais.
0: À 60 ans?
1: Records,
0: ils sont meilleurs que nous, alors. Alors, merci, Cathy, en tout cas. Effectivement, il y a de la fidélité aussi, mais c'est pas la règle générale. Merci beaucoup, Cathy. Nous avons Baptistine à présent au téléphone. Baptistine. Alors.
3: Oui, bonsoir.
0: Bonsoir, Baptiste.
3: Bonsoir, Frédéric. Bonsoir. J'ai oublié.
0: Marc. Marc Giraud, oui.
3: Alors, à la terrasse, lorsqu'il y a du vent, vous avez un oiseau qui pique, et je le prends des fois en photo avec mon petit portable. Alors, et après, je m'amuse, et il passe carrément près de la terrasse, hein, et il descend à pic. Et il fait ça.
0: Oh là là. Pas mal, hein?
3: C'est le balbuzard.
0: Ah.
3: Le balbuzard. Il a des grandes ailes, c'est pas l'aigle. Mais, et le cri, c'est perçant, et puis il peut prendre au vol.
0: Ouais.
3: Ou sinon, il pique. S'il y a une petite poule ou un truc comme ça, il l'emmène. Alors moi, je m'amuse à le refaire. Et des fois, après, lorsqu'il je vois piquer, je fais plus fort.
0: Ouais.
3: Et il répond.
0: Et il répond.
3: Voilà.
0: Alors, est-ce que c'est vrai que quand les hommes imitent le sifflement, le chant de certains oiseaux, les oiseaux répondent?
1: Oui, ça s'appelle de la repasse. Les ornithos font ça. Pour savoir, par exemple, s'il y a une chouette, ben, on fait... Et puis, le mâle va se...
0: Pensez
1: qu'il y a un rival, donc il va faire aussi et puis voilà, ça.
0: Et
1: ça s'appelle la. Mais bon, faut pas trop le faire parce que ça les dérange, ça les perturbe, évidemment.
0: D'accord.
1: Vous avez fait un cri de rapace. Maintenant, les balbuzards, c'est pas totalement impossible, mais c'est quand même un oiseau qui est extrêmement rare, qui avait complètement disparu de la France continentale il y a quelques années.
0: Alors, Baptiste, il habite la Corse, hein.
1: Ah, c'est la Corse.
0: Oui,
1: justement, il en restait en Corse.
0: Ah, bah voilà.
1: D'accord.
3: Oui, et sont protégés. Et vous avez
1: une
3: amende pour faire la prison.
0: Alors ça, c'est très rare en France.
1: Oui.
3: Après, il y a le tout petit qui suit lorsque il se produit. Après, il y a le tout petit qui vient avec sa maman. Ils ont des grandes ailes.
0: Ouais.
3: Ceux qui connaissent pas, ils pensent que c'est l'aigle. Non, il a des aigles très grandes. Avec, c'est gris et blanc.
1: Oui, avec des grandes ailes coublées.
0: Plus petit qu'un aigle.
3: Oui, personne. Lorsqu'il pique. C'est vraiment, il fait fort, hein.
0: Oui, c'est inquiétant.
3: Après, alors, on a des merles, pour nous qui allons, lorsqu'on connaît les hommes, les merles, les bécasses, les perdrix,
0: Ouais.
3: Le goéland, on a ça souvent parce que oui. Le goéland, il part de la mer, il monte face à la montagne où j'ai ma terrasse.
0: Oui.
3: On sait qu'il va pleuvoir parce qu'il s'abrite. Il y a le pic pêche.
1: Oui, pic et pêche, oui.
0: Ouais.
3: Ça pic et pêche, ça
0: je
3: pique,
0: montre, hein,
3: on entend. Il fait ça. Il y a la mouette. On en a aussi pas mal.
0: Les oiseaux marins, bien sûr.
3: Le coucou, lorsque je suis arrivée ici la première fois, l'été, et lorsqu'il fait bien chaud, eh bien, on entend coucou, coucou, coucou. Alors,
0: ah bah oui, ça, c'est... Oui. Voilà. C'est Jean-Paul. Vous le faites bien, Baptistine, hein, vous le faites bien. Ah non, c'est Jean-Paul.
3: Ouais, et donc... Par exemple, si je vais ailleurs, et c'est quelque chose qu'on garde longtemps, on se dit, tiens, en 1969, je suis montée à Sartène, si je suis ailleurs, j'entends le coucou, ça, c'est des, vous gardez ça à vie, quoi.
0: Oui,
3: après, vous avez le corbeau.
1: Alors, en Corse, vous avez, vous avez...
0: Alors, on écoute Marc.
1: En Corse, vous avez la corneille mantelée qui n'y a pas sur le continent. Moi, chaque fois que je vais en Corse, je fais souvent des émissions là-bas. Les corneilles sont mantelées, elles sont grises et noires. Elles sont grises et noires. On croyait que c'était une sous-espèce, c'était un petit peu... Mais maintenant, on pense que c'est une espèce très différente. C'est très proche de la corneille noire, mais elle est bicolore, elle est un peu pie. Et vous arrivez en Corse, le premier truc que vous voyez, c'est que les corneilles sont pas du tout pareilles.
0: Donc en Corse, on peut avoir des oiseaux très différents.
1: Il y en a qui sont différents,
0: Est-ce que les îles... Est-ce que les îles favorisent un...
1: L'endémisme, oui, beaucoup.
0: Ouais, un peu.
1: Ouais. Ah oui, en Corse, vous avez des lézards qu'il n'y a pas sur le continent, etc. Il y a des insectes qu'il n'y a pas sur le continent. Une grenouille, la grenouille de berger, qui n'existe que en Corse, dans les flaques d'eau, etc. Il y a plein de choses.
0: On ne voit que en Corse.
1: Ah oui.
0: Ah voilà, Baptistine, bravo, hein.
3: Mais le corbeau, il est grand, hein.
1: Le grand corbeau, oui, ça c'est le même.
3: Il y a la grive, on a fait des plumer pour les manger, les mères, les grives, les bécasses, les pauvres.
0: Ouais.
3: Il fallait les plumer, bon, c'était les femmes. Après, on a la tourterelle, bon, c'est bon. On a l'été. On a aussi la bergeronnette, hein.
1: Si on fait tout le répertoire, il y a beaucoup d'oiseaux. Hein. Vous en avez des très beaux qui sont les guépiers, par exemple.
0: Ah, les guépiers,
1: les guépiers, c'est magnifique.
0: Ah, ça c'est que Corse.
3: Non, il y a le rouge-gorge.
0: Ah oui,
1: ça c'est partout.
3: C'est beau.
0: Oui, le rouge-gorge, oui.
3: Et l'été, alors lorsqu'on va sur la place, il y a des grands arbres, on peut s'abriter, il y a des bancs, et ça c'est pas bien parce que le pauvre, il monte sur l'arbre. Et des fois, vous sentez quelque chose qui tombe sur la tête. Il y en a beaucoup, beaucoup, beaucoup sur un arbre. Après, ils mettent quelque chose pour le faire partir ou ils tirent des coups. Les tourneaux.
0: Bien sûr.
3: Je sais pas d'où
0: on en reparlera. On en reparlera des tourneaux.
1: En Corse, il y a une espèce d'oiseau qui est endémique, le seul oiseau endémique de Corse, c'est-à-dire qu'on trouve nulle part de France, qu'on trouve nulle part ailleurs au monde.
0: Encore.
1: C'est une citelle. Qui ne vit que dans les montagnes corses.
0: Un oiseau troglodyte.
1: Une petite citelle, c'est un petit oiseau qui grimpe aux arbres.
0: Ah.
1: Voilà. D'accord. Et il n'y en a que en Corse et nulle part ailleurs au monde.
0: Alors Baptistine, merci beaucoup. Si vous voulez rester avec nous, Baptistine, vous ne raccrochez pas. On va écouter à présent, car c'est le deuxième moment musical de notre émission, une certaine Émilie Loiseau, il faut le faire, qui chante « L'autre bout du monde ». Émilie Loiseau.
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0: Émilie Loiseau, l'autre bout du monde. Je pense qu'Émilie Loiseau chante toujours. On la recevrait bien à notre micro pour entendre ses nouvelles créations. Voilà une vraie chanteuse, auteure, compositrice, Émilie Loiseau, l'autre bout du monde. Alors, Baptistine, vous êtes là, Baptistine?
1: Oui.
0: Alors, Baptistine, oui, dites-nous.
1: Vous allez voir par groupe des hirondelles. Les hirondelles, c'est le printemps, comme disaient nos grands-mères et nos mères. Elles ont la queue en forme de V.
0: Oui, c'est vrai.
1: Ensuite, il y a un petit oiseau.
2: On va l'écouter.
0: On peut écouter l'hirondelle.
2: Est-ce que l'hirondelle fait le printemps?
0: Alors, voilà.
1: Ben voilà. Ouais.
2: Ça, c'est l'hirondelle rustique. Celle qui a des longues rectrices qui font un V. Ah, il y a un truc en plus.
0: Ah, il y a un truc en plus, là. Qu'est-ce que c'est?
1: Eh ben voilà.
2: Ah non, mais c'est vous qui en avez rajouté, là.
0: Ah, bah voilà, alors Baptistine,
2: c'est pas tout à fait pareil.
0: Hein. Alors, Baptistine, si vous faites l'hirondelle, on va pas s'en sortir. Hein. On était en train de se demander si c'était l'hirondelle rustique. Alors,
2: l'hirondelle rustique.
0: Alors, l'hirondelle rustique, qu'est-ce qu'elle a comme spécificité, l'hirondelle rustique?
2: Elle niche à l'intérieur des bâtiments, des granges, des écuries. Elle a besoin de gros animaux, elle chasse beaucoup les mouches et tout ça.
0: D'accord.
2: Et les dernières à Paris, par exemple, elles étaient à la ménagerie.
0: D'accord.
2: Et elles ont disparu de Paris.
0: Ah bon? On n'en trouve plus à Paris?
2: Non, c'est pour ça qu'on les appelle rustiques, celles-ci.
0: D'accord.
2: Alors qu'il y en a une autre qui s'appelle l'hirondelle le fenêtre.
0: Ouais.
2: Celle-ci, elle a un cri un petit peu différent qu'on va entendre.
0: On peut les montrer à l'écran, hein, pour voir, pour ceux qui nous suivent sur notre chaîne YouTube.
2: Voilà. Et donc, l'hirondelle de fenêtre, voilà, elle n'a pas tout à fait le même cri. Elle a la gorge blanche et non rouge. Elle a le croupion blanc et elle est beaucoup plus familière. Elle niche sous les fenêtres, au-dessus des fenêtres, sous les toits. Elle est à l'extérieur, celle-ci.
0: Est-ce qu'on peut dire que les hirondelles de fenêtre et les hirondelles rustiques sont en compagnonnage? Est-ce qu'elles se reproduisent entre elles? Est-ce qu'elles se connaissent? Est-ce qu'elles s'apprécient? Ou est-ce que c'est pas...
2: Oui, elles cohabitent. En tout cas, on les voit, les grands rassemblements de avant les migrations, sur les fils, on en voit des deux espèces. Oui, elles se connaissent, elles sont copines.
0: D'accord.
2: Il n'y a pas de concurrence vraiment. Elles ne chassent pas vraiment les mêmes insectes.
0: D'accord.
2: Il n'y a pas de concurrence.
0: Voilà, alors Baptistine, vous voulez ajouter un dernier petit mot? Est-ce qu'on attend Francine bientôt au téléphone? Alors dites-nous.
1: J'ai vu un oiseau, je ne sais plus comment il s'appelle. Il est tout petit, il a plusieurs couleurs et il fait comme un peu comme l'abeille. Il vient à côté des fleurs et il survole.
0: Oui.
1: Qu'il fait du vol plané.
2: Il vole sur place.
1: C'est ça.
2: Il ressemble à un colibri.
1: Voilà.
2: Ouais, et ben c'est pas et un oiseau, c'est un papillon.
0: C'est un papillon.
2: C'est un sphinx moineau. On l'appelle moro sphinx. Mais c'est un papillon de nuit qui vole le jour, qui est un grand butineur et on le voit. Et d'ailleurs, il naît en Corse. Même ceux qu'on voit sur le continent, c'est un papillon migrateur. Il naît en Corse. J'ai vu des chenilles de sphinx en Corse, mais jamais sur le continent. Et souvent dans les jardins, on confond ça avec un colibri, mais c'est un grand papillon très très butineur. On en a même vu qui butinait des fleurs de papier peint. Il fait 100 fleurs à l'heure et il est remarquable de rapidité. Mais vous l'avez tous vu. C'est en été quand il fait beau, il fait bzzz comme ça, un peu comme un bourdon.
0: Ouais.
2: Et il a une très très longue langue. C'est pour ça qu'il butine sur place, mais à distance des fleurs.
0: Ouais.
2: Il va très vite d'une fleur à l'autre comme ça. Et c'est le moro sphinx, donc c'est un papillon en fait, c'est pas un oiseau.
0: D'accord. Voilà, Baptistine. Merci beaucoup.
1: Merci beaucoup,
0: Baptistine. À bientôt sur notre antenne où vous êtes chez vous, vous le savez. Corneille et corbeau. Alors, tous les Parisiens se trompent. Quelle est la différence entre le corbeau, voire le grand corbeau, et la corneille? Je le montre pour ceux qui nous suivent sur notre chaîne YouTube. Alors, je précise que le corbeau et la corneille sont noirs, les deux. Il y a une différence peut-être de la forme...
2: Bien sûr. Alors, ce guide, je l'ai voulu justement pour qu'on montre tout ça. Le corbeau, la corneille, le crapaud, la grenouille, tous ces trucs qu'on confond. C'est vraiment pour le grand public.
0: Oui.
2: Donc, corbeau et corneille, en fait...
0: Alors, différence.
2: Le corbeau freux, parce que le grand corbeau, c'est grand comme un aigle, c'est dans les montagnes, c'est assez rare. Donc, je parle vraiment d'oiseaux communs que tout le monde peut voir.
0: D'accord. Alors, en ville, on ne voit pas beaucoup de corbeaux. En fait, ce sont des corneilles, à Paris, par exemple.
2: En ville, on appelle ça corbeau parce que c'est noir, mais c'est que des corneilles noires.
0: D'accord.
2: La corneille noire, elle a le bec noir, alors que le corbeau freux, il a le bec gris clair.
0: Gris clair.
2: Il a ce qu'on appelle des culottes de
3: plumes
2: autour des cuisses, alors
3: ouais.
2: que la corneille n'a pas de culotte. Comme
3: elle
2: ça,
3: n'a pas de culotte.
2: Comme ça, on retient.
3: Sans culotte, la corneille. Et puis alors, la forme de la tête, hein, de l'oiseau, qui n'est pas tout à fait la même.
2: Oui, dans la corneille, le front est dans le prolongement du bec.
3: Oui,
2: donc
3: c'est
2: elle
3: ça.
2: A le front bas, mais ça veut pas dire qu'elle est bête, parce que
3: ah,
2: c'est
3: non,
2: un
3: non,
2: oiseau
3: non,
2: très
3: intelligent.
2: Ouais.
3: Alors moi, j'ai vu des corneilles prendre des petites graines, les prendre dans les arbres, les lâcher sur un boulevard, attendre que les voitures passent, et puis une fois que les voitures passent, revenir,
2: oui.
3: parce que
2: c'est au
3: finalement
2: Japon,
3: la
2: ça.
3: Coquille. Bah, en France, j'ai vu à Paris. Hein.
2: Ah oui,
3: eh,
2: elles
3: ouais.
2: le font aussi.
3: Ah, ouais, ouais.
2: D'accord.
3: Et donc j'ai vu ça, j'ai regardé avec attention. Et donc elle prenait ses
2: Ça,
3: petites
2: c'est
3: graines, elle
2: intéressant.
3: les lâchait, et puis on voyait la voiture qui passait dessus, et puis une fois que la voiture était passée, eh ben, elle venait manger le plat de cacahuètes. Hein. C'était quand même étonnant.
2: Ah oui, je le savais des corneilles noires au Japon,
3: oui.
2: mais...
3: Ben, ça se fait aussi en région parisienne.
2: Ouais, non, c'est intéressant.
3: Voilà.
2: C'est intéressant.
3: Alors, autre chose, est-ce qu'il y a une rivalité, moi je l'ai observé, entre les pies et les corneilles?
2: Oh oui.
3: Alors
2: Pourquoi
3: expliquez-nous ça, pourquoi elles se détestent?
2: Alors, les unes peuvent piller les nids des autres.
3: Ah.
2: Non, déjà, c'est pas très sympa.
3: Donc, les corneilles peuvent, ou c'est
2: manger les petites pies et les ah. pies peuvent manger les petits corneillards. Oui. Oui.
3: D'accord. Donc, il y a une rivalité de survie.
2: Il y a une rivalité déjà à ce niveau-là. Donc, elles sont en même temps ennemies et rivales. Donc,
3: ouais.
2: elles s'aiment pas beaucoup.
3: Non.
2: D'ailleurs, avant.
3: Oiseaux intelligents, les deux.
2: Les deux.
3: Les deux.
2: Mais la corneille un peu plus forte, qui a supplanté ouais. la pie à Paris, il n'y a presque plus de pie ouais. à Paris. Alors que
3: alors
2: quand
3: on
2: j'étais
3: en voit
2: gamin,
3: quand même, hein.
2: oui, il y en a
3: on
2: encore.
3: En voit, en
2: et quand j'étais gamin, on voyait quasiment pas de corneille, on voyait beaucoup de pie.
3: Mais il y a beaucoup plus de corneilles qu'avant.
2: Elles ont un peu supplanté, elles sont très malignes.
3: Les corneilles mangent les poubelles aussi, et ventrent
2: ouais.
3: les poubelles, se nourrissent.
2: Ouais. Elles ont adoré le plan Vigipirate, parce que les corneilles sont, les corbeilles
3: ouais.
2: de déchets
3: ouais.
2: sont
3: visibles.
2: Donc elles savent très bien éplucher. En plus, elles font comme les perroquets, elles se servent de leurs pattes
3: ouais.
2: comme de mains.
3: Ouais.
2: Donc elles savent très bien éplucher, aller chercher les sandwichs.
3: Elles
2: tout
3: peuvent
2: ça.
3: Donner des petits coups de bec sur le main des enfants pour récupérer un sandwich.
2: Là, faut vraiment qu'elles s'approchent. Hein.
3: Ah oui, ouais, j'ai vu.
2: Ouais, ouais. C'est dans les villes, ça. Hein.
3: Oui, c'est ouais. dans les villes, oui. Et puis, y a quand même un truc qui m'avait étonné pendant la Covid. J'entendais les pies, alors je sais pas si c'est des pies jacasses, je sais plus ce qu'elles font. Et puis, je me disais, mais pourquoi les pies font ça? Et je voyais donc une pie qui descendait. Et puis, ça formait comme un quadrilatère. Et il y avait plein de pies au-dessus qui faisaient la vigie. Et puis, il y avait une pie qui descendait et un chat qui remuait sa queue et qui s'approchait, qui espérait. Et puis dès que le chat était trop près, toutes les pies se mettaient à jacasser, la pie partait, et c'était un jeu. Et chaque jour, vous avez une nouvelle pie qui venait narguer le chat. Le chat était un peu idiot, il s'approchait, il savait pas pourquoi à chaque fois il était dénoncé par l'ensemble des pies qui se mettaient à jacasser. J'ai observé beaucoup, j'ai trouvé ça intéressant.
2: Mais c'est passionnant de regarder les oiseaux.
3: Ouais,
2: passionnant.
3: J'ai trouvé ça intéressant.
2: Ouais.
3: Donc ça, c'était la région parisienne.
2: Ouais, c'était des clubs de célibataires.
3: Ah.

0: lui faire pas forcément du bien. Alors, est-ce que ça existe? Est-ce
1: Oui.
0: que les canards ont des mœurs particulières de ce point de vue?
1: Oui. C'est ce qu'on appelle des copulations forcées.
0: Ah oui, ça existe chez les canards.
1: Oui, parce que les canards, ils ont une particularité parmi les oiseaux, c'est qu'ils ont un pénis, les mâles.
0: Ah bon?
1: Alors que chez les oiseaux, les autres, ça a disparu.
0: D'accord.
1: Et un grand. Et en
0: Ah
1: forme
0: bon?
1: de tire-bouchon.
0: Ah
1: Mais
0: bon?
1: très très grand, hein,
0: Ah
1: plus grand
0: bon?
1: que le corps chez certaines
0: Aïe, aïe, aïe.
1: espèces.
0: Alors là, oui,
1: Et
0: donc.
1: les femelles ont un organe en forme de tire-bouchon aussi, mais à l'envers. Et en
0: D'accord.
1: fait, il faut qu'elles soient consentantes et détendues pour être fécondées. Parce que
0: OK.
1: justement, les mâles, quelquefois, ils y vont fort. Moi, j'en ai vu qui s'y mettent à 5 sur une pauvre femelle
0: Oui,
1: et
0: oui.
1: j'étais de l'autre côté de la rivière, je pouvais pas l'aider. Puis c'est
0: Ah.
1: la nature, ils le font.
0: Et donc,
1: Mais alors, la femelle a quand même le dernier mot dans le sens où elle ne sera fécondée que si elle a envie. C'est-à-dire que
0: D'accord.
1: si elle n'est pas détendue, elle a un tel système interne que ce que font les mâles ne portera pas ses fruits. J'essaye
0: D'accord.
1: de dire les choses joliment.
0: Oui,
1: Voilà.
0: il faut les dire joliment. Mais alors, ils peuvent s'y mettre à 4 ou 5 quand même.
1: Ouais.
0: Alors là, il n'y a pas de fidélité, il n'y a pas
1: Non,
0: de
1: non,
0: mâle
1: non.
0: protecteur, il n'y a pas
1: On connaît
0: de.
1: ça que chez les canards et les dauphins. Les dauphins aussi,
0: La
1: ils s'y
0: copulation
1: mettent
0: agressive, parfois.
1: à plusieurs mâles pour une femelle. Ouais.
0: Ah oui. Alors, oui, ça détruit un peu la légende des dauphins
1: Oh, c'est
0: sympathiques.
1: Orelsan qui a commencé, hein,
0: Ah
1: c'est
0: oui,
1: pas moi.
0: d'accord.
1: Oui.
0: Est-ce qu'on peut dire que les rapaces, eux, vivent en couple? Les aigles,
1: Alors
0: les milans, les.
1: oui, au moins le temps de la reproduction, et souvent ils sont fidèles. Enfin, souvent les oiseaux qui sont fidèles, ils sont plus au nid qu'au partenaire. Si le partenaire meurt, ils restent sur le nid et ils peuvent remplacer le
0: Ah,
1: partenaire,
0: c'est plutôt le
1: comme chez les
0: domicile, en fait.
1: cygnes. Voilà, en gros. Mais ce que je dis, c'est global, hein, ça peut changer.
0: D'accord.
1: Et en général, oui, les rapaces, ils s'y mettent à deux et ils ont un ou deux petits. Et il y en a souvent un qui survit. Ça, c'est les lois impitoyables de la nature. C'est-à-dire que il y en a un qui naît en premier qui est plus fort. S'il y a
0: Ouais.
1: beaucoup de nourriture, le second va survivre. S'il n'y a pas assez de
0: D'accord.
1: nourriture, la mère peut le laisser mourir. Ou même le grand frère ou la grande sœur peut manger l'autre. Ça s'appelle le caïnisme de Caïn
0: De
1: et Abel.
0: Cain et Abel,
1: Ou la bellophagie. C'est les deux, c'est Caïn et Abel,
0: oui.
1: c'est du fratricide.
0: Alors, est-ce que les rapaces tuent d'autres oiseaux? Est-ce qu'ils chassent des oiseaux, les
1: Ah bah oui,
0: rapaces?
1: il y en a qui sont
0: Alors.
1: spécialisés là-dedans.
0: Ah bon?
1: Oui,
0: Alors.
1: les éperviers. Quand
0: Oui.
1: on met des mangeoires l'hiver, qu'on a plein de mésanges, de rouge-gorge,
0: Oui,
1: tout ça, on est
0: oui.
1: heureux, on a
0: Ouais.
1: aussi des éperviers, moi j'en ai vu.
0: Ah oui.
1: Bah ça fait mangeoire à épervier aussi. C'est des oiseaux qui chassent en vol, qui sont très très habiles et qui
0: Ah
1: chassent
0: oui.
1: beaucoup les oiseaux. Et il y a le faucon pèlerin aussi qui chasse des oiseaux
0: Alors.
1: en vol, qui peut faire plus de 300 à l'heure.
0: Alors on dit que c'est l'oiseau le plus rapide. Est-ce que c'est
1: Ouais.
0: vrai?
1: Avec le
0: En
1: martinet.
0: piqué, en piqué.
1: Ouais. Avec le martinet qui fait aussi 300 à l'heure, donc il peut se
0: 300
1: faire.
0: à
1: Ouais.
0: l'heure.
1: Et il y en a
0: Énorme.
1: qui disent plus, mais on n'a pas tout chronométré. Je
0: Ouais.
1: crois que le faucon pèlerin, c'est 314 à l'heure qui a été chronométré.
0: Oui.
1: Les martinets, ils font facilement du 200 à l'heure et on dit qu'ils peuvent doubler quand ils se font poursuivre par un faucon, justement.
0: Ah oui.
1: Et les martinets, je pourrais vous en parler, c'est des oiseaux
0: Alors,
1: fantastiques.
0: le martinet, c'est un oiseau plutôt noir, c'est
1: C'est
0: ça?
1: noir, ils ne sont pas
0: Ah
1: encore
0: ben il est
1: là,
0: là,
1: c'est
0: le
1: un oiseau de
0: martinet noir.
1: l'été, ils seront là
0: Je le
1: dans un
0: montre.
1: mois ou deux.
0: Voilà.
1: On les confond avec les hirondelles, mais parce qu'ils sont loin, mais ils sont plus grands. Ils ont
0: Ouais.
1: une forme de parenthèse, un peu de boomerang.
0: Ouais, de
1: C'est des
0: boomerang.
1: tellement des rois du vol qu'ils ne se posent jamais.
0: Ils ont des ailes d'avion de chasse de la
1: Voilà,
0: Seconde
1: c'est
0: Guerre
1: ça.
0: mondiale.
1: C'est
0: On
1: exactement
0: peut,
1: ça.
0: ah, on peut dire ça.
1: Mais ils dorment en vol.
0: Ah,
1: Ils
0: comment?
1: dorment en vol. C'est les premiers aviateurs qui se sont rendus compte qu'à 3 km d'altitude, ils percutaient des oiseaux et c'était des martinets qui dorment. C'est-à-dire qu'ils vont très haut dans les airs et ils planent comme ça en descendant. Ils ne dorment que d'un cerveau, un peu comme les dauphins nagent en dormant d'un
0: Oui.
1: seul cerveau. Donc ils dorment en volant,
0: Oui.
1: ils s'accouplent en volant, ils
0: Ils
1: mangent en
0: font
1: volant et
0: tout
1: ils ne
0: en
1: se posent
0: volant,
1: jamais.
0: quoi. Le martinet se pose très peu.
1: Très très peu, juste pour nidifier. Ils ont des tout petites pattes. C'est pour ça que quand on dit qu'une hirondelle peut pas décoller quand elle est au sol, c'est pas une hirondelle, c'est un martinet. Souvent, ils ont du mal à décoller. Ils ont tellement des petites pattes que des fois au sol, ils
0: Pas
1: ont du
0: beaucoup de
1: mal.
0: force, quoi.
1: Ouais. Mais c'est
0: D'accord.
1: des oiseaux fantastiques, hein.
0: On en a beaucoup en France, on en voit
1: Oui,
0: beaucoup encore.
1: on les entend, que ça soit en ville ou à la campagne. C'est un cri très strident qu'on entend dans toutes les bandes son des films.
0: Ah oui?
1: Oui, même l'hiver, des fois, là, ça me fait sursauter. Mais ouais,
0: Alors,
1: c'est
0: c'est un
1: vrai.
0: oiseau migrateur?
1: Oui. C'est le dernier qui arrive, le premier qui repart. Il ne reste chez nous que le temps de nidifier.
0: Oui.
1: Et il repart.
0: D'accord.
1: Et j'ai une histoire sur les

0: sur les Martiniquais, qui est fantastique.
1: Oui.
0: C'est un champion de parapente
1: Oui.
0: qui s'est retrouvé pris dans une tempête. Et il était complètement perdu dans les nuages et il voyait les martinets, des oiseaux qui allaient vers lui, qui repartaient, qui allaient vers lui, qui repartaient comme s'ils lui montraient des chemins, le chemin. Et en fait, ils lui ont montré le chemin et non seulement ils lui ont sauvé la vie, mais il a gagné son concours de parapente. Et il ne savait pas ce que c'était. C'était des martinets qui s'étaient comportés exactement comme les dauphins avec les naufragés. Et c'est des oiseaux qui sont tellement au-dessus du ciel qu'on voit jamais. Qu'on ne les connaît pas du tout, en fait. Et c'est vraiment un oiseau fantastique, le martinet.
1: Donc une grande intelligence,
0: Ouais.
1: et puis un peu d'amitié pour les hommes.
0: Ouais, oui, l'entraide.
1: Ok, et ben voilà. Alors vous entendez le générique qui marque la première heure de notre émission. Nous allons nous retrouver dans un instant, après une courte pause, et vous l'avez compris, nous parlons d'oiseaux ce soir.

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4: Eh bien voilà, nous sommes de retour avec Marc Giraud, reconnaître facilement les animaux, petit guide de la Chaux, maison d'édition, en partenariat avec le CPN. Alors Marc, qu'est-ce que c'est que le CPN ?
5: Connaître et protéger la nature, en fait, c'est des clubs pour enfants. Et c'est vraiment un truc indispensable aujourd'hui de mettre les enfants dehors, de les mettre en contact avec
4: la nature
5: et le monde sensoriel de la nature, de leur apprendre à écouter, à sentir, à entendre, leur faire passer une nuit blanche, voir les étoiles, oui. Les situer dans l'univers, les enlever de leurs écrans pour les reconnecter au
4: nature,
5: monde vivant.
4: Ouais.
5: Là, je vais m'énerver parce qu'il y a tellement à dire.
4: Et
5: les CPN,
4: on en
5: parlera. Les CPN, c'est le journal La Hulotte que peut-être certains connaissent.
4: Oui.
5: Et c'est des clubs pour enfants vraiment qui font des trucs très très bien de découverte de la nature. Et
4: pour les ados aussi.
5: Ah oui, il y a tous les pays. Hein. Il y en a peut-être au Bénin. Ça m'étonnerait pas.
4: Oui,
5: ça m'étonnerait pas.
4: Sûrement.
5: Il y en a plusieurs en Afrique. Il y en a un peu partout.
4: Alors on en reparlera tout à l'heure et on parlera également de l'association ASPAS, l'association protectrice des animaux sauvages. Pour l'heure, on va entendre, puisque c'est le dernier moment musical de notre émission, ben on va faire un petit jeu, on va voir si Marc trouve le chant d'un oiseau mêlé à une mélodie. C'est parti.
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0: Blackbird, The Beatles, album double blanc, Paul McCartney, vous l'avez reconnu, Marc a trouvé tout de suite. Et pour nos auditeurs, sachez que c'est vraiment un merle qu'on entend derrière. Alors peut-être qu'en anglais, merle, c'est Blackbird.
1: Oui, oui, c'est le nom anglais de... Voilà.
0: Ah, c'est ça, le chant du merle, peut-être. Voilà, ouais. Blackbird, The Beatles, double blanc, le double album le plus vendu de l'histoire de la musique. Voilà, donc pour le souligner quand même. The Beatles, vous avez reconnu ça aussi. Alors, on a des questions un peu d'auditrices qui nous parlent d'animation. Alors, est-ce que Marc, votre invité, fait des animations dans les Deux-Sèvres? Alors, est-ce que vous faites des animations, Marc,
1: oui,
0: dans les Deux-Sèvres?
1: Oui, alors j'habite plus dans les Deux-Sèvres, mais oui, j'en fais tous les ans autour de la Toussaint, oui. Un festival génial qui s'appelle le Festival de Ménigout, donc dans les Deux-Sèvres, un festival de films ornithologiques.
0: Ah.
1: Qui passe des films animaliers, quoi, en général. Ouais, et il y a des tas d'animations. Et tous les jours, pendant une semaine, je fais des sorties nature. Donc, faut juste s'inscrire. C'est le festival de Ménigout. C'est près de Poitiers.
0: D'accord.
1: Il est connu.
0: D'accord. Donc pour nos auditeurs de Radio Notre-Dame RCF, RCF Notre-Dame, voilà. vous pouvez dans les Deux-Sèvres.
1: Voilà. Tous les ans, j'en faisais qu'une ou deux, et comme ça avait du succès, j'en fais pendant toute la semaine, tous les jours de la semaine du festival. C'est pendant les vacances de la Toussaint. Donc voilà, regardez sur Internet, Ménigout.
0: Est-ce qu'il y a d'autres animations en France pendant l'été, le printemps?
1: Alors il y a plein de gens qui font plein d'animations. Oui. Moi, j'ai pas beaucoup de temps. J'ai une dizaine de livres en cours. j'ai un peu de boulot.
0: Une dizaine de livres. Alors voilà. Si, il y a une dizaine de livres. Alors on va parler peut-être de celui qui va sortir, qui va pas prochainement.
1: Alors, c'est celui sur les comportements des oiseaux. Mais ça, c'est le 24 avril, donc faut attendre un petit peu.
0: Ouais,
1: mais voilà. J'en suis très content parce qu'il n'y a aucun livre sur le comportement. On fait des livres sur l'identification, et c'est nécessaire. Une fois qu'on a trouvé le nom, c'est comme une application, on a le nom et alors, il faut les regarder vivre. Et là, c'est le premier livre qui existe vraiment sur le comportement des oiseaux autour de nous, les parades, les bagarres, la communication gestuelle, le sens des sons et tout ça. Ça s'appellera Comprendre facilement les oiseaux chez Delachaux et Niesquet. C'est des petits guides à 13 euros, je crois. Enfin, j'essaye que ça soit abordable pour tout le monde. Il y a beaucoup, beaucoup de dessins d'un remarquable ornithologue qui dessine très, très, très bien.
0: Ouais.
1: Celui-là, Reconnaître les animaux, c'est une illustratrice, Florence Delry, qui est remarquable
0: très
1: aussi.
0: Joli dessin,
1: je suis très exigeant.
0: Très exigeant, mais ça marche parce que c'est très beau. Et alors, pour les enfants, je pense que c'est vraiment un bonheur, un régal de voir ça, parce que moi, ça m'aurait plu de voir ça quand j'étais enfant.
1: Le cerf ou le chevreuil, tout le monde ne sait pas reconnaître une biche d'une chevrette, par exemple.
0: Ouais.
1: Donc, il y a tout, comme je vous dis...
0: Alors, j'imagine que tu dois avoir des guides spéciaux papillons, parce que les papillons ne cessent de
1: cours.
0: Nous étonner.
1: Ah, c'est en cours. Alors, on en a plein.
0: Alors, voilà.
1: C'est pour ça que j'en ai une dizaine. Hein. Il y en a sur les vaches, il y en a sur tout.
0: Ah, sur les vaches. Les vaches, peut-être moins passionnant. Ah, encore que, ça dépend.
1: Ah, comportement des vaches.
0: Ouais, comportement des vaches. Alors, les papillons, c'est vrai que c'est fabuleux. Je sais pas si les oiseaux les mangent, mais enfin...
1: Les papillons, bien sûr.
0: Couleurs, il y a des choses fabuleuses.
1: Alors, ce qu'on entend là, c'est un pinson.
0: Ah, c'est le pinson.
1: Pinson des arbres.
0: Pinson des arbres. Alors, en parlant de musique, on va revenir sur notre sujet des oiseaux. Alors, on a des oiseaux qui sont des oiseaux cogneurs.
1: Les oiseaux des arbres, les pics.
0: Alors, les pics. Qu'est-ce que c'est que ça? Qu'est-ce que... Tac, tac, tac, tac, tac.
1: Oui, alors quand ils font prrrr comme ça, c'est pas pour manger, c'est un appel amoureux.
0: Bon,
1: c'est en ce moment, en plus, on les entend, est-ce qu'ils martèlent comme ça?
0: Ils chantent pas, eux.
1: Non, ils chantent pas, ils martèlent. Ils ont pas une très belle voix.
0: D'où ça vient, ça? Ils ont pas de belle voix, en fait, c'est pour
1: le bec chez eux, c'est leur outil de travail quotidien, donc ils se nourrissent, ils creusent leur nid avec, et ils draguent avec, en fait, ils font tout avec, quoi. Ils ont un bec extraordinaire avec un renforcement dans le front parce que ça va tellement vite qu'ils auraient des traumatismes.
0: Oui.
1: Et ils ont une langue énorme qui s'enroule à l'intérieur du crâne. C'est des sortes de fourmiliers, en fait. Et ils ont une langue, on dirait qu'il y a un ver de terre qui sort de leur bec, mais non, c'est leur langue qui va chercher les fourmis dans les interstices ou les larves d'insectes sous les écorces. C'est des animaux assez intéressants aussi, les pics.
0: Alors là, on voit la cistelle dont on a parlé tout à l'heure.
1: Voilà, ça c'est la cistelle torche-pot que tout le monde peut entendre dans son jardin.
0: Ouais.
1: Et c'est pas la cistelle corse, celle-là qu'on
0: aller
1: la chercher.
0: La cistelle corse, faut aller la chercher.
1: C'est un oiseau rare.
0: On parlait des rapaces. Alors quand on est au sol et qu'on veut reconnaître les rapaces, il faut se fier à la forme de l'oiseau.
1: Voilà, j'ai fait les silhouettes les plus simples, parce que c'est compliqué les rapaces.
0: Oui.
1: Mais si par exemple la queue est fourchue, c'est un milan.
0: Ah voilà, oui, ça c'est clair. Sûr.
1: Voilà. Voilà. Si c'est des ailes très pointues et c'est un petit oiseau, c'est un faucon. Enfin bon, voilà, il y a vraiment, on a pas forcément l'espèce tout de suite, mais au moins le genre. Comme on D'accord. a 2000 ans, une fois qu'on a repéré que c'est un Milan, après on peut regarder si c'est un Milan noir ou un Milan royal, voilà. etc.
0: Le faucon là, c'est... crécelle, c'est parce qu'il a, il fait un bruit de crécelle, comment?
1: Oui, oui, oui.
0: C'est ça?
1: Alors celui-là, il est très courant, c'est notre rapace le plus courant, le petit faucon crécelle. Il est tout petit, hein, parce que rapace, des fois on imagine comme des vautours 3 mètres d'envergure, oui. c'est grand comme une tourterelle, oui. mais c'est même plus fin. Et son truc, c'est qu'il vole en Saint-Esprit.
0: C'est-à-dire qu'il que c'est que ça, vole sur
1: place, il vole sur place sans vraiment sur place, ça, du vol stationnaire quand il n'y a pas de perchoir pour repérer les rongeurs. Et on voit ça au bord des autoroutes, des routes.
0: On en voit souvent au bord des routes.
1: Et si vous voyez un rapace qui vole, un petit rapace qui vole sur place comme ça, c'est un faucon crécerelle. Voilà, vous avez appris un truc, vous êtes sûr que c'est ça.
0: D'accord. Alors, on parle souvent de la vue très perçante des rapaces. Est-ce que c'est vrai?
1: Oh oui, c'est vrai. Ils ont une loupe au milieu. Ils ont une paire de jumelles, quoi.
0: Ouais.
1: Donc, on dit qu'une buse peut voir une souris depuis le haut de la tour Eiffel. Donc, ils voient bien.
0: Ah ouais?
1: Ils voient très, très bien.
0: D'accord, donc c'est essentiel pour la chasse.
1: Oui, oui, parce que le son, non, c'est vraiment la vue. C'est vraiment...
0: La vue.
1: Ah, oui, oui.
0: Alors est-ce que c'est vrai que certains rapaces s'attaquaient à des, je sais pas, des petits, à des agneaux par exemple, des choses
1: comme ça. Ah, il y a beaucoup de légendes. On parle de légendes urbaines, là, c'est les légendes rurales. Il y a beaucoup de... Et puis bon, je sors d'une famille rurale, j'en ai entendu, alors, hein, de ma famille.
0: Est-ce que c'est vrai qu'ils prenaient, par exemple, un agneau, le lâchaient?
1: Non, on disait ça des aigles, mais non, c'est impossible.
0: C'est pas possible.
1: Et surtout, on dit beaucoup de choses sur les vautours, alors que le vautour, il a pas de force. Il peut pas attaquer un agneau.
0: Ah oui, d'accord.
1: Et en plus, que c'est le contraire d'un... Les charognards, c'est le contraire des chats, par exemple. Les chats et les chasseurs, ils sont fascinés par ce qui bouge.
0: Oui.
1: Et le vautour, lui, il est fasciné parce qu'il est immobile. Si ça bouge, ça lui fait peur. Il ne mange que ce qui est immobile. C'est un charognard, quoi. Donc, un vautour qui attaque des veaux ou des agneaux, c'est absurde.
0: Non,
1: c'est absurde.
0: Voilà. C'est légendaire. Est-ce qu'on peut reconnaître facilement la chouette, du hibou? Est-ce que c'est pareil? Est-ce que c'est les mêmes? Est-ce que ce sont pas les mêmes? Là, on voit trois portraits de famille.
1: Alors voilà, j'ai toujours commandé des dessins très simples. Chouette et hibou, c'est simple. La différence, c'est que le hibou a des oreilles, entre guillemets.
0: C'est pas
1: des vraies oreilles, c'est des plumes à la place des oreilles.
0: Ah oui, c'est vrai.
1: Des aigrettes, et on dirait qu'elle a des oreilles. Donc c'est simple.
0: Oui, c'est simple.
1: Voilà. Et il y a dans les chouettes, il y en a une qui est très facile à reconnaître, c'est la chouette effraie, l'effraie des clochers, qui est toute blanche.
0: Ouais.
1: Qui est...
0: Elle est belle, hein?
1: Ah oui.
0: Elle est belle,
1: alors qu'il fait des drôles de cris, qu'il fait des trucs comme ça dans la nuit. C'est peut-être pour ça qu'on l'appelle effraie, parce que c'est effrayant.
0: Ça a effrayé un peu
1: quand
0: les gens.
1: Quand c'est sur un cimetière, là, tout de suite, il y a des légendes.
0: Bon, on n'a rien à faire dans le cimetière d'année, voilà. En même temps, hein. Mais alors, disons que, ces animaux-là vivent la nuit. Est-ce que leur vue est adaptée, j'imagine?
1: Oui.
0: À la nuit?
1: Ah oui, remarquablement.
0: Remarquablement.
1: Leur vue et, leurs plumes ont des silencieux. Parce que il faut qu'elles entendent tout, puisqu'elles voient, mais quand même, il faut pas qu'elles soient entendues des rongeurs. Donc vraiment, leur
0: plumes. Elles se déplacent en silence.
1: Ah, mais j'en ai vu au dernier moment, mais vraiment au dernier moment. En plus, il y en a quand on est trop près du nid qui viennent vers vous et qui pourraient vous attaquer. Mais bon, c'est seulement pour les ornithos, vous inquiétez pas.
0: Oui,
1: hein.
0: Ah oui.
1: Il faut vraiment être près du nid et voilà, montrer qu'on s'intéresse un peu trop à eux.
0: Donc ils se déplacent sans.
1: On n'entend rien. Rien, mais rien de rien.
0: Donc l'oiseau ne bat pas des ailes, en l'occurrence.
1: Même s'il bat des ailes, on n'entend rien.
0: Alors, à quoi c'est dû? C'est les plumes? C'est quoi?
1: C'est sur la structure des plumes. Il y a des petits fils comme ça qui absorbent le son. Je peux pas vous montrer, mais c'est quand on regarde une plume de d'effraie, par exemple, on le voit. C'est des aspirateurs de son. Je sais pas comment ça marche.
0: Ça pourrait être intéressant pour nous d'avoir des avions silencieux.
1: Oui. Je pense que ça a été imité. Je pense. Ça m'étonnerait pas.
0: D'accord. Alors en tout cas, c'est assez fascinant ces animaux qui ne sortent finalement que la nuit, pas le jour. Il n'y a pas de hibou de jour ou de chouette de jour.
1: Ah, il y en a qu'on peut voir, notamment l'été quand les nuits sont très très courtes, on peut voir un hibou ou une chouette. Voilà. Puis il y a des chouettes qui se montrent un peu plus le jour. Il y a le hibou. Bon, je vais pas rentrer dans les détails. Hibou des marais qu'on peut voir le jour ou la chouette chevêche. Mais bon, en général, c'est la nuit.
0: Alors, plus on monte vers le nord, plus les oiseaux ont un plumage qui se rapproche de la nature. Donc, est-ce qu'il y a des chouettes qui vivent dans l'Arctique ou dans des zones proches et qui sont toutes blanches ou qui sont vraiment...
1: Oui, il y a la chouette de Harry Potter. L'Arfang.
0: Ah, l'Arfang
1: des neiges, qui est blanche, H, qui est blanche,
0: ouais,
1: justement.
0: Ouais.
1: Il y a le faucon gerfaut que j'ai vu en Islande, qui est blanc aussi.
0: Il est tout blanc, là.
1: Ouais, ouais.
0: Donc, il y a une adaptation au milieu, au climat.
1: Ah bah, oui. Ils sont discrets.
0: Forcément, mais ça les rend encore plus beaux, ouais, peut-être.
1: Et dans nos montagnes, il y a le lagopède qui est blanc quand il y a de la neige et couleur rocher quand il y a l'été.
0: Ouais, ils changent de plumage. Il y a du camouflage quand même. Ah, ouais, ouais. Il y a du camouflage.
1: Les oiseaux changent de plume tous les ans, c'est pas ça.
0: Ah, ouais, ah bon, tous les ans.
1: Ouais, ils changent complètement leur plumage.
0: Intéressant. Alors Françoise, est-ce que vous êtes avec nous, Françoise?
2: Oui.
0: Bonsoir Françoise, vous nous appelez d'Angers, oui.
2: Oui, à côté d'Angers.
0: À côté d'Angers. Pour la première fois, bienvenue, Françoise, sur notre antenne. Voilà. Alors, Françoise, dites-nous.
2: Alors, j'écoute votre émission régulièrement, pas depuis longtemps, mais je suis assez fidèle à RCF sur beaucoup d'émissions.
0: Oui.
2: Et puis là, j'ai osé appeler, mais je vous jure que j'ai le cœur qui bat.
0: Oh ben non, pourquoi vous avez le cœur qui bat? Non, on est en famille, si vous savez bien. Alors, dites-nous le lien que vous entretenez, Françoise, avec les oiseaux.
2: Depuis toute petite, parce que moi, j'ai 73 ans.
0: Oui.
2: Et moi, je suis une fille de la nature, vraiment. Et donc, depuis toute petite, même j'allais à l'école, je revenais, je me mettais sur ma marche et j'écoutais les oiseaux.
0: Ah.
2: Et tous les oiseaux courants, je les connais par cœur. Le moineau, le rouge-gorge, le chardonneret, les mésanges, oui, les petites mésanges jaunes qui faisaient leur nid, puis bon, moi, que j'observe énormément.
0: Oui.
2: Donc, j'observais les va-et-vient, et même il n'y a pas longtemps, encore, parce que ma maman est décédée, et j'habite la maison de mes parents,
0: oui.
2: Et j'observais les oiseaux toujours, et même une petite mésange jaune, grise, elle a fait le nid au ras de la porte d'entrée, presque dans une pompe à eau, une ancienne pompe à eau,
0: oui.
2: Et leur petit... On pouvait suivre, c'était marrant parce que les pompes à eau, les anciennes pompes à eau, quand il y avait un trop-plein dans la pompe, il y avait un grand tuyau, le trop-plein sortait par le grand tuyau.
0: Oui.
2: Et les maisons s'amusaient à rentrer par le haut de la pompe et à sortir par le tuyau. Et il y a plein de situations comme ça. Bon, je vais pas rentrer trop dans les détails.
0: Non, non.
2: Mais les hirondelles, tous les ans, elles viennent d'arriver, il y en a une qui est arrivée.
0: Oui.
2: Et c'est vrai que je suis un petit peu inquiète parce que je me rends compte que les hirondelles, elles ont des difficultés, surtout il y a 2-3 ans quand il y a eu les tempêtes. Je suis ça de très près.
0: Oui.
2: Donc cette année, elles sont arrivées plus tôt. Mais je pense que, c'est un peu, comme je m'intéresse assez de très près aux oiseaux, je me rends compte que c'est vrai, il y a des grosses difficultés, parce que moi, personnellement, j'ai remis toute la ferme en bio. Enfin, c'est pas moi qui le fais, hein. J'ai loué toute la ferme en bio. Et tout l'environnement de la ferme, j'y tiens énormément. Je veux absolument que ça soit loué à des gens qui cultivent bio.
0: Oui.
2: Et c'est ce que j'ai fait. Donc, parce que je me suis rendu compte qu'en c'était en friche, ça a permis énormément de protéger tous les oiseaux.
0: Oui.
2: Et je suis dans un petit endroit entre une petite ville et puis un petit village.
0: Ouais.
2: Et il y a des forêts à peu près à 2-3 kilomètres. Donc je me suis aperçue qu'il y a énormément d'espèces qui reviennent. Ou des bois qui c'est sans doute pour chercher à manger.
0: Ouais.
2: Ils reviennent dans les petites zones boisées. Et comme certaines surfaces... sont pas toujours cultivés, donc les friches, ça, pour moi, c'est une survie pour les oiseaux.
0: Est-ce qu'on peut, par exemple, on parlait des hirondelles, d'où l'expression les hirondelles ne font pas le printemps, mais souvent quand même un peu. Est-ce qu'on peut avoir des mangeoires pour nourrir les hirondelles et les aider dans leur migration, à se reposer, à se nourrir? Est-ce que c'est possible, Marc?
1: Des nichoirs, oui, pour les hirondelles, mais les mangeoires, non, parce qu'elles mangent en vol des insectes volants. Donc, dans les centres de soins, quand on recueille des petits, on leur donne des insectes.
0: Ah bah oui.
1: Notamment pour les bébés martinets, parce qu'il fait tellement chaud avec les canicules qui s'éjectent de leur nid, il faut les récupérer parce que sinon ils y passent.
0: D'accord.
1: Donc on leur donne des insectes, mais des mangeoires hirondelles, c'est des nichoirs en fait.
0: C'est des nichoirs.
1: Ça, on peut leur mettre des nichoirs.
0: Ouais. D'accord.
1: Et bravo de faire du bio et tout ça, parce que la bonne nouvelle, c'est que la nature est résiliente. Donc quand on la laisse tranquille, les insectes reviennent. Derrière eux, les insectivores, les rapaces qui mangent les insectivores, et tout l'écosystème se recrée comme par magie.
0: On a vu ça avec
1: magie.
0: La Covid. Hein, on commençait à avoir les eaux plus claires.
1: Dès qu'on les laisse tranquilles, ça marche.
0: Ouais. Vous voulez ajouter quelque chose, François, sur l'observation des oiseaux?
2: Oui, c'est long, il y a beaucoup de choses à dire, mais si j'ai un coup de cœur vraiment pour certains oiseaux...
0: Alors dites-nous les coups de cœur.
2: Autrefois, je l'entendais beaucoup. Maintenant, je n'entends presque plus, là, depuis... Ça me chagrine, parce que depuis 2 ans, je n'entends plus.
0: Ah oui.
2: Donc, beaucoup moins. Oui, c'est de plus en plus rare. Et voyons, il y a le... Par contre, j'aimais beaucoup écouter le soir le rossignol, parce qu'il chantait la nuit, c'est vrai, c'était magnifique.
0: Ah, bah on a un petit extrait du rossignol.
2: Oui.
0: Alors, ouais. Est-ce que le rossignol chante vraiment mieux que les autres animaux? Les autres oiseaux, Marc, est-ce que le rossignol est vraiment un peu au-dessus du lot en termes de...
1: Il est très varié, il est très varié. Il y en a d'autres qui chantent bien, celui-là, il y en a un qui s'appelle l'Hippolaïs polyglotte, vous imaginez?
0: Ah, polyglotte, alors...
1: Là, ce qu'on entend, c'est un rouge-gorge.
0: Ouais. Alors, on va essayer d'avoir un petit rossignol, on va demander à Jean-Paul de le faire
1: rossignol. C'est très spectaculaire.
0: Ouais.
1: Le rossignol, on le reconnaît parce qu'il y a une face du chant qui s'est...
0: Ah ouais. Des crescendo.
1: Parmi tout ce qui sait faire, il y a ça. Et là, on reconnaît le rossignol. Enfin, vous les reconnaissez. Ouais. Mais c'est vrai que ça disparaît. Georges Sand parlait d'arbres pleins de rossignols.
2: Ah.
1: Et ça devrait être une fauvette. Un rossignol.
0: Rossignol, a priori.
1: Il y a des grenouilles vertes derrière.
0: Ouais. Non.
1: Ah, moi, j'attends de le reconnaître pour de vrai.
0: Ah, on a un petit doute. Ah,
1: oui, ça, c'est un rossignol.
2: Oui. Oui.
1: Ah oui, non, c'est, oui, c'est ça. J'étais pas sûr. Non, c'est Rousserolle Verderolle.
0: Ah.
1: C'est pas, oui. Je la connais pas, celle-là. Ouais.
0: D'accord. Donc, le rossignol, oui.
2: Oui. Il y en a un oiseau aussi que je peux pas m'empêcher de vous parler, parce que pour moi, c'est magnifique, je l'aime beaucoup.
0: Oui.
2: C'est l'alouette Lulu, l'alouette lucienne.
0: L'alouette lucienne, qu'est-ce que c'est que ça, l'alouette lucienne?
2: C'est une chanteuse merveilleuse pour moi. Parce que j'ai eu la chance de l'écouter la nuit, le soir, c'était extraordinaire.
0: Oui.
2: Il est très chaud l'été, et c'était au bord d'un lac. Et vraiment, elle monte très haut dans le ciel, parce qu'il y a l'alouette des champs, qui est courante, qu'on
0: ouais.
2: entend.
0: Ouais.
2: Mais l'alouette Lulu, c'est sublime. Elle a une mélodie, c'est merveilleux. Moi, et la nuit, j'ai eu la chance de l'écouter un soir d'été, et franchement, j'en avais presque les larmes aux yeux tellement.
1: Mais c'est un oiseau très rare, hein, l'alouette Lulu. Vous êtes une privilégiée, hein. Je ne sais pas dans quelle région vous êtes, mais
0: Après danger,
1: près d'Angers. Ah oui, c'est vrai, vous l'avez dit.
2: Non, je ne suis pas Angers. Hein. Je suis en pleine campagne. Quand
0: Oui, près d'Angers, j'ai dit.
1: Il n'y a pas des Lulus partout.
0: Ouais. Ah, c'est un oiseau rare. Ouais. Alors, quels sont les oiseaux rares en France? Quels sont les oiseaux qu'on a très peu de chances de croiser? Marc.
1: Alors, il y a des égarés, notamment après les tempêtes, il y a des oiseaux américains. Là, en ce moment, en Bretagne, il y a un martin-pêcheur américain.
0: Ouh.
1: Un martin-pêcheur d'Amérique. Il y a des centaines d'ornithos qui sont derrière avec leurs jumelles parce qu'il a débarqué comme ça et il se laisse observer.
0: Ouais.
1: Donc il y a des raretés comme ça, parfois après les tempêtes ou pendant l'immigration.
0: C'est-à-dire que pendant les tempêtes, l'oiseau peut être complètement
1: il a été complètement
0: emporté.
1: Déporté par le. Oui.
0: D'accord. Est-ce qu'on a des oiseaux africains qui arrivent à remonter aussi avec les courants, les tempêtes et...
1: Alors il y a les migrateurs, il y en a plein qui viennent d'Afrique, hein, ça c'est sûr.
0: Oui.
1: Et puis il y a les remontées, alors après naturelles.
0: Courants d'air chaud peut-être aussi.
1: Les oiseaux du sud remontent tout doucement vers le nord.
0: Ouais. Ah, qu'est-ce que c'est?
1: Ça, c'est une fauvette, à mon avis.
0: Ouais, c'est ça. Bien joué, Marc.
1: Le quiz, il est pour moi, alors c'est moi qui voulais vous en faire.
0: Moi, je ne trouve rien du tout. Alors, comme ça, c'est très facile. Ah.
1: Ouais, c'est fauvette.
0: Fauvette.
1: Ouais. Je pense que Jean-Paul cherche le rossignol, mais il en trouve plein d'autres.
0: Il arrive à trouver un autre, c'est bien. Ouais, c'est le quiz. C'est le quiz, c'est le quiz. Voilà. Merci Françoise, en tout cas, de nous avoir appelés.
2: Bah, de rien, au contraire, j'étais très contente, parce que j'osais pas appeler, des fois,
0: Il faut appeler, si vous voulez. Oui.
2: Ça a été plus fort que moi, je me dis, je vais essayer d'appeler, parce que je sentais, il y a pas trop de gens qui appelaient, je me dis, bon, je vais tenter ma chance.
0: Oui, il faut appeler, même quand il y a beaucoup de gens qui appellent, on essaie de passer un maximum.
1: Bravo pour le bio, en tout cas, c'est très bien.
0: Oui, bravo pour le bio. Ça, c'est vrai.
2: Mais j'y tiens, je me bats pour ça, vraiment.
0: Très bien.
2: Parce
0: très
2: que
0: bien.
2: Pour moi, c'est la question, pour moi, elle est vraiment grave, quoi.
0: Oui, c'est vrai. Il faut se battre pour la nature. Merci beaucoup, Françoise. Justement, l'ASPAS et un petit peu d'écologie. On parle beaucoup d'écologie en ce moment. Je crois qu'ils n'ont pas fait un très bon score aux élections.
1: Non.
0: Mais les gens se demandent si finalement les écologistes veulent être élus pour faire de l'écologie ou autre chose. Alors, qu'est-ce qu'on pourrait donner à nos auditeurs comme conseil pour être déjà un peu sensible à la question de l'écologie sans en faire de la politique, mais une écologie de bon sens, de survie, d'amoureux
1: sûr.
0: De la nature.
1: Le problème du mot écologie, c'est que c'est d'abord une science. Et ça a été repris par des politiques.
0: Oui.
1: Alors, c'est à peu près les seuls qui parlent d'écologie,
0: c'est vrai quand même.
1: Ils ont quand même ce mérite, qu'on les aime ou non.
0: Oui, c'est vrai.
1: Bon,
0: est-ce que tout le monde devrait pas être un peu écolo, quand même, dans tous les partis?
1: Mais on l'est sans le savoir, même quand on dit qu'on n'aime pas les écolos.
0: Oui, on n'aime pas les caricatures, mais tout le monde aime la nature, beaucoup de gens aiment la nature.
1: Je trouve qu'on les caricature un peu trop facilement et qu'on oublie l'essentiel. C'est-à-dire que pour des histoires de petites crispations personnelles, on en fait presque des ennemis parfois, alors que... enfin, ou des gens risibles, ou des gens excessifs,
0: ou
1: etc.
0: Ou un peu perchés.
1: Ce qui sont parfois. Mais ce sont des gens qui disent l'essentiel.
0: Il faut préserver la nature. Ça,
1: mais la nature, mais même la santé publique.
0: Oui.
1: On respire de la nature, on mange de la nature, on boit de la nature, on est nous-mêmes des organismes vivants comme les autres. On est dans l'écosystème et on s'en rend pas compte.
0: Alors qu'est-ce qu'il faut faire? Est-ce qu'il faut déjà commencer par les enfants pour leur apprendre la nature?
1: Oui, alors pour moi, la première chose, je le dis un peu crûment, foutez les enfants dehors. Voilà. Il faut qu'ils apprennent dans quel monde ils vivent. Je viens de le dire, hein,
0: oui,
1: qu'ils se déconnectent de leurs
0: tablettes, des téléphones, je ne sais quoi.
1: Et qu'ils se rebranchent sur la réalité, ça c'est primordial.
0: Alors les petits-enfants qui vivent en ville, qui ont peur de la nature maintenant.
1: Oui, bah souvent je fais des sorties nature, mais il y en a beaucoup qui passent pour des cancres. Et en fait, qui se révèle dans la nature, qui se révèle brillant, curieux, justement, et les éducateurs ou les éducatrices me disent, ah, bah, celui-là ou celle-là, je le pensais pas comme ça, et il se révèle, parce dehors, il y a un éveil sensoriel, il y a toute une école de l'éveil du corps, de la confrontation au danger, aux trois dimensions, c'est important, hein, les écrans, c'est que deux dimensions, il y a plein de choses qu'on apprend,
0: un instinct, un peu,
1: bah, oui, l'instinct de, il faut, patauger dans les ruisseaux, grimper aux arbres, et tout ça, c'est même s'il y a un petit peu de risque, c'est l'école de la vie. Et ça, on l'oublie complètement. Parce que ces petits-enfants-là vont devenir les journalistes, les politiques et les responsables de demain.
0: Oui.
1: Donc, il faut qu'ils arrêtent de mettre l'économique et la rentabilité avant le vivant. On est quand même d'abord dans le vivant.
0: Alors, qu'est-ce que c'est, Marc? Vous avez quelques secondes pour trouver.
1: Alors, j'ai... Oui, il y en a qui sont plus ou moins courants. Hein.
0: Ouais.
1: Les notes mélodieuses. Oui.
0: Ah, bravo. C'était ça, les notes mélodieuses. En fait, Jean-Paul peut nous dire n'importe quoi parce qu'on est incapable de contrôler.
1: Et si vous voulez faire quelque chose, adhérez à une association.
0: Alors,
1: parce
0: on peut rappeler les associations.
1: Bah, l'ASPAS, par exemple.
0: L'ASPAS. Et puis, CPN, c'est aussi.
1: CPN pour les enfants.
0: Voilà, c'est voilà. Bien.
1: Parce qu'eux, ils savent quoi faire. Ils ont des bulletins. Ils vous apprennent des tas de trucs. Et adhérer à une association, c'est pas seulement lui donner de l'argent, c'est lui donner un poids. Vis-à-vis des
0: et là, c'est de l'écologie active
1: et
0: pas
1: concrète.
0: Forcément politique, mais
1: voilà.
0: Concrète.
1: Voilà.
0: Les amoureux de la nature, ça, c'est très important. Je pense qu'on partage tous cet amour de la nature. Alors, on remontre le livre de Marc Giraud, Reconnaître facilement les animaux, petit guide chez Delachaux. Et un livre apparaît sur les oiseaux, le 24 avril, si j'ai bonne mémoire.
1: Comprendre facilement les oiseaux.
0: Comprendre facilement les oiseaux. Merci d'être venu avec nous, Marc.
1: C'était
0: pour cette
1: plaisir.
0: Émission. On a eu beaucoup de chants d'oiseaux. Hein. On devrait faire des quiz sur les chants d'oiseaux plus souvent. Remerciements à Denis Thomas qui a contribué à préparer cette émission, à Jean-Paul Lérine qui l'a réalisé, à notre bénévole, Laetitia, qui a pris vos appels ce soir. Je ne vais pas vous faire un chant d'oiseaux. En revanche, je vous retrouverai demain. et je vais vous confier à la prière de vos anges gardiens en vous souhaitant une bonne nuit, sans oublier que certains oiseaux volent en Saint-Esprit sur notre antenne. Ça n'est pas tout à fait anecdotique. Merci, bonne soirée à tous, bonne nuit et à demain.

exalte a ti. Viens glorifier Jésus. Oh Saint-Esprit. Oh Saint-Esprit. À quelqu'un qui n'était pas capable de prier pendant des années, je déclare, alléluia, que la valve de prière est ouverte. Oh, que l'espoir revienne dans ta vie. Alléluia. Ta foi commence à être augmentée alors que tu pries. Si tu ne sais pas quoi dire, dis Jésus, Jésus, Jésus, Jésus, Jésus, Jésus. Il y a des malades qui ont prié pendant des années. Un moment avec Jésus. Oh, un moment avec Jésus fait toute la différence. Fait toute la différence. Un moment avec Jésus fait toute la différence. On ne laisse pas passer ce moment. Oh, nous restons là, nous restons là, nous restons là. Oh, que tu sois étranger, que tu ne comprennes pas ce qui se passe, reste là, reste là. Certains résistent dans la présence de Dieu. Résistons, résistons, résistons, résistons, résistons, Seigneur. Seigneur, c'est ce soir. Seigneur, c'est ce soir. Seigneur, c'est ce soir. Seigneur, c'est ce soir.

Seigneur.

Oh, quelqu'un est en train de

une certaine force, mais même si tu es assis, tu peux lever tes mains. Et puis si quelqu'un, tout le monde peut faire ce sacrifice pendant quelques instants, on va élever les mains dans la présence du Seigneur. Et si il y a des gens qui sont dans une position d'intimité, restez dans cette position. S'il y a des gens qui veulent aller dans cette position d'intimité, allez-y. On veut rester dans les lieux élevés, dans la présence.

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Oui, c'est ça. Oui, oui, oui. Saisis même ta percée. Ta percée dans cette atmosphère. Il y a des gens qui étaient bloqués. Et nous avons prophétisé, proclamé, point de limitation. Prends, saisis ta percée. Saisis ta percée. Je

mais nous allons rester dans cette atmosphère. On va continuer avec ce qui va se passer après dans ce programme. Mais j'aimerais qu'on puisse continuer pendant quelques secondes et qu'on réclame. Je ne sais pas s'il y a quelqu'un qui n'a pas encore demandé. Je ne veux pas que tu crois que Dieu ne peut pas. Dieu est capable vraiment de toutes sortes de choses. Il fait toutes sortes de miracles. Toutes sortes de miracles. Toutes sortes de miracles. Et alors que nous sommes dans cette atmosphère, laisse-toi diriger. Laisse-toi conduire. Laisse-toi libre de demander ce que tu veux. Dieu peut le faire ce soir.

Merveilleux Jésus-Christ. Merveilleux Jésus-Christ. 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Il n'y a pas de réveil sans prière. Ils te combattront, mais ils ne te vaincront pas, dit le Seigneur. Tu as pris des coups, mais le Seigneur est prêt à te relever en cet après-midi. En cette soirée, Dieu est prêt à te relever, à relever ton visage. 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

Isaïe. J'ai suscité Pharaon pour montrer ma puissance et ma gloire. Pharaon tombe en cette soirée. Pharaon tombe dans cette région. Pharaon tombe au nom de Jésus dans ta vie, mon frère, ma soeur. Et la gloire du Seigneur se lève sur toi avec puissance et autorité, avec l'éclat de la gloire.

Ils te combattront, mais ils ne te vaincront pas, dit le Seigneur. Tu as été attaqué de toutes parts, mais je brise tes chaînes, dit le Seigneur.

réveil des cœurs, le réveil de l'esprit, le réveil de la prière. 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
2: Heureux d'être avec matin, d'abord parce que il y a un élément important dans le ministère des évêques, c'est celui de l'enseignement, de la catéchèse. Nous sommes là pour rappeler ce qu'est la foi des chrétiens. C'est un de nos ministères. Et je suis heureux de pouvoir le faire à l'occasion de ces JMJ, qui sont mes premières JMJ comme évêque, puisque j'en ai fait d'autres avant, mais je n'étais pas évêque à l'époque. Donc vous allez un peu essuyer les plâtres, comme on dit. Donc je compte sur votre bienveillance. Ce que j'ai aussi envie de dire, c'est que la Providence a été bonne avec moi, avec vous, j'en suis pas sûr, mais avec moi en tout cas, puisque la première catéchèse, je vais la donner ici, avec vous les jeunes, en lien avec le chemin neuf, ce chemin neuf que j'ai appris à connaître dans le diocèse de Chartres, où ils ont une place assez importante, hein, puisqu'il y a les deux premières années de formation des frères et des sœurs, et puis une paroisse du diocèse de Chartres leur est confiée. Et comme vicaire général, j'ai eu l'occasion de beaucoup travailler avec le chemin neuf, et je retrouve un certain nombre d'amis en arrivant ici ce matin, que j'avais perdu de vue depuis quelques années. Et c'est vraiment une grande joie pour moi d'être là. Autre propos préliminaire ou liminaire, la catéchèse, ce n'est pas seulement les 20 ou 30 minutes que je vais avoir à vous enseigner. La catéchèse, c'est à la fois...

0: C'est 20 et 30 minutes, mais c'est aussi tout ce temps de dialogue que nous allons avoir après. C'est tout un ensemble. Et si je vous dis cela, c'est parce que ma parole, elle sera une parole de pauvre. Elle sera une parole de pauvre parce que je n'ai pas reçu, alors j'ai reçu des grâces sans doute, mais en tout cas, je n'ai pas reçu celui d'être le grand spécialiste de la miséricorde. Tout comme vous, cette miséricorde, j'essaie de la vivre et de la recevoir de Dieu. Je suis là pour vous transmettre en quoi est-ce qu'elle est pour moi importante dans ma vie d'homme et de chrétien. Mais vous aussi, vous aurez à me dire, et on aura à se dire les uns les autres, en quoi la miséricorde de Dieu est pour nous essentielle à notre vocation de chrétien. Donc, ça serait vraiment dommage qu'il n'y ait pas de questions après. S'il n'y a pas de questions, c'est que soit vous vous êtes endormi pendant mon propos, soit que vous n'avez rien compris. Et ça serait très grave. Voilà. Donc vraiment, cette catéchèse, elle est globale. C'est mon enseignement, enfin, ce que je vais vous dire, mon témoignage, et puis ce que vous aurez à nous partager, tout ce qu'on aura à se partager les uns les autres. Et puis je m'adresse à ceux qui sont dehors, qui sont en position transat, sur les pelouses, face à l'écran. Ne vous endormez pas dans vos transats et redressez-les. Il y a des petits crans qui permettent de redresser le dossier pour que vous ne finissiez pas la nuit pendant la catéchèse. En tout cas, est-ce que vous êtes vivant ce matin? Très bien, moi aussi, ça tombe bien. Voilà, alors, je voudrais commencer par parler du pape François. Et vous citer un extrait de, tout petit extrait de l'homélie qu'il a prononcé le 11 avril 2015, quand il a annoncé qu'il allait mettre en œuvre un grand jubilé extraordinaire de la miséricorde. Il nous a dit, en ouvrant ce jubilé, qu'il y avait une urgence pour l'Église. Une urgence pour l'Église d'offrir plus fortement les signes de la présence et de la proximité de Dieu. Et il nous dit que c'était urgent de le faire parce que nous vivions un changement d'époque. Il a eu des paroles très très fortes dans cette homélie. Il nous a dit à tous, aux adultes comme aux jeunes, soyez vigilants. Ce n'est pas le temps de la distraction, mais le temps de regarder l'essentiel et de retrouver le sens de la mission que le Seigneur nous a confiée, qu'il nous a confiée le jour de Pâques. Et cette mission, et c'est le thème de nos JMJ, c'est d'être signe et instrument de la miséricorde du Père. Et il nous dit, mais si vous voulez être les instruments de la miséricorde du Père, il faut commencer par vous laisser toucher par la miséricorde, par vous laisser transformer par elle. Et en creusant ce thème de la miséricorde et en regardant comment le pape François l'a mise en œuvre, eh bien, moi, j'ai découvert, et je ne suis pas le seul, heureusement, que depuis 3 ans maintenant, la miséricorde est le fil conducteur de son pontificat. À tel point, et on n'y a pas fait très attention, que au cours du premier Angélus qu'il a donné place Saint-Pierre, le 17 mars 2013, quelques jours après son élection, il a dit « Ressentir la miséricorde, cela change le monde. » Un peu de miséricorde rend le monde moins froid, plus juste. Nous avons besoin, a-t-il dit, de comprendre cette miséricorde de Dieu, ce Père de miséricorde qui a une telle patience. Et il a cité le prophète Isaïe qui affirme que même si nos péchés sont rouges écarlates, l'amour de Dieu les rendra blancs comme neige. Et il concluait cette petite prise de parole au cours de cet Angélus, par cette phrase, c'est beau, la miséricorde. Alors, pourquoi le pape François a-t-il fait-il de la miséricorde le fil rouge de son action dans l'Église? Je voudrais retenir 3 images qui m'ont marqué. Beaucoup de choses me marquent dans les gestes et les paroles du pape François. Mais je voudrais relever 3 images qui, moi, m'ont particulièrement touché. Déjà, le soir de son élection, moi, j'étais tout jeune évêque de Moulins, j'étais un peu perdu dans mon évêché, j'avais pas la télévision, je me suis mis sur Internet, j'ai vu ça sur Internet. J'étais tout jeune évêque et nous l'avons vu place Saint-Pierre du haut du balcon qui, après avoir salué les milliers de chrétiens qui étaient là à ses pieds, il leur a demandé de le bénir. Lui, le pape, il demande au peuple de Dieu de le bénir. Et puis, il s'est incliné profondément et il a invité les chrétiens à prier pour lui. L'image de l'humilité. La deuxième image, c'est le fait que chaque jeudi saint, François se rend dans les prisons de Rome pour laver les pieds des détenus. Lui, le pape, pasteur de l'Église, qui se met aux pieds de ces hommes, au passé compliqué, au passé marqué par la violence et par le crime. Pour moi, c'est l'image de la fraternité. Et puis une troisième image, qui sera la dernière, c'est quand il est parti à la rencontre des migrants et de ceux qui les accueillent à Lampedusa, en Sicile. Là-bas, des femmes, des hommes, des jeunes, des enfants, des bébés échouent là tout au long de l'année. Ils sont entassés dans des embarcations de fortune. Et vous le savez, à Lampedusa et ailleurs sur les côtes européennes de Méditerranée, c'est chaque semaine qu'il y a des naufrages, des morts. Ces migrants, ils fuient la guerre, la persécution, la faim. Le pape est allé là-bas avec eux. Pour moi, c'est l'image de la charité. Retenez bien ces trois mots. Fraternité, charité, humilité. Et avec ces trois mots, demandons-nous ce que le pape François, en plaçant la miséricorde au cœur de son action, veut nous dire à chacun et veut dire à l'Église en ce jubilé. Que veut-il nous dire quand il se déplace dans des lieux d'exclusion, des lieux de souffrance, pour y poser les signes de l'amitié de Dieu? Qu'est-ce qu'il veut nous dire quand, au soir de son élection, il s'incline devant la foule, demande d'être béni par elle et lui demande de prier pour lui, en reconnaissant ainsi publiquement sa faiblesse et sa fragilité? Alors je crois qu'il nous invite à deux choses. Premièrement, il nous invite à ouvrir les yeux sur le monde. Et deuxièmement, il nous invite à prendre conscience, tous autant que nous sommes, que nous ne pourrons transformer ce monde, parce que notre mission, elle est de transformer ce monde. Que nous ne pourrons le transformer qu'en nous laissant toucher par la miséricorde de Dieu, tant nous sommes des êtres fragiles, des êtres pécheurs. Regardez le monde. Le monde, il ne faut pas se cacher les yeux. Le monde, il est dur. Le monde, il est violent. La loi du profit maximum, cette finance internationale qui est axée sur la recherche maximum de profit et qui laisse au bord du chemin bien des populations dans le monde. Dans les pays riches, elle creuse le fossé entre ceux qui ont et ceux qui n'ont pas beaucoup. Et puis on l'a encore vécu hier, nous les Français, mais toute l'Église avec nous. Nous sommes les spectateurs impuissants d'un fanatisme religieux qui utilise l'islam pour répandre la terreur dans de nombreux pays et asservir des peuples dans les territoires où il prend le pouvoir. Et c'est sûr qu'aujourd'hui, en vous disant cela, nous sommes en profonde communion avec le diocèse de Rouen, le diocèse de Rouen, en profonde communion avec la paroisse de Saint-Étienne en Vouvray, en profonde communion avec ce prêtre qui a donné sa vie pour l'Évangile en célébrant l'Eucharistie. Combien de gouvernements aussi à travers le monde? Combien de gouvernements corrompus qui font le malheur de leur peuple? Que dire aussi, et nous y sommes tous sensibles depuis quelques mois, de l'avenir de notre planète qui est mise à mal par l'excès d'une humanité qui a oublié qu'elle devait la préserver, la protéger, la transformer pour qu'elle puisse permettre à toutes les créatures d'y vivre bien, plutôt que de l'exploiter à son seul profit. Et l'encyclique Laudato Si, elle s'inscrit dans cet appel lancé aux hommes et aux femmes de bonne volonté d'être miséricordieux comme le Père à l'égard de la création. Alors, le pape disait dans l'homélie que j'évoquais dans mon introduction, que nous vivions des grands changements d'époque. Tout changement provoque des fractures. Tout changement provoque des périodes d'incertitude au cours desquelles l'homme se retrouve pris par ses vieux démons. Des périodes où l'homme redevient, comme on le dit, un loup pour ses frères. Et nous l'avons vécu hier et nous le vivons depuis des mois. Et le pape nous dit précisément que, en cette période de changement d'époque, il ne faut pas nous endormir, mais qu'il faut rester vigilant. Vigilant pour affirmer au nom de notre foi en Jésus-Christ, qui est la miséricorde faite chair, que rien ne peut justifier qu'il soit fait du mal à l'homme. Cet homme créé à l'image et à la ressemblance de Dieu, ce Dieu qui a tout donné jusqu'à son Fils unique. Et s'il nous a donné son Fils, c'est pour que triomphe en ce monde sa miséricorde. Et vous savez, le fruit ultime de la miséricorde du Père, nous l'avons chanté tout à l'heure. C'est la résurrection. La résurrection qui nous ouvre la vie. La résurrection qui écrase le mal et qui nous donne l'horizon de la vie nouvelle avec le Christ. Et je crois que c'est comme ça qu'il faut comprendre l'affirmation de Jésus dans l'évangile de Jean. Je ne suis pas venu juger le monde, je suis venu sauver le monde. Et à sa suite, notre mission est de sauver le monde. Oui, sauver le monde, ça vous paraît peut-être complètement dément de dire ça parce que inatteignable. Mais nous avons mission de sauver le monde. Et seule la miséricorde, celle manifestée en Jésus, sauvera le monde. Et donc le Saint-Père a raison de le dire, le temps est venu de la miséricorde. Alors il y en a qui commencent à dormir, donc on va chanter un peu.
1: Vous venez d'entendre Monseigneur Percerot, évêque de Moulins. On a parlé donc d'urgence.

0: Alors je vous propose d'entrer dans une deuxième partie. Ça va, vous êtes tous bien réveillés? Je sais que les nuits au JMJ sont courtes, on fait la fête, on dort pas forcément très bien, on est par terre, tout ça. Donc c'est pas évident de rester éveillé. Mais que la miséricorde nous laisse les yeux grands ouverts et le cœur grand ouvert. Alors une question pour cette deuxième partie. Le temps de la miséricorde sera-t-il le nôtre? Parce que on peut ouvrir les yeux, comme je vous l'invitais à le faire, sur la dureté et la violence présents en ce monde. On peut voir, et puis après on peut condamner ce monde et chercher à s'en protéger. On peut le condamner, on peut le fuir. C'est ce que font les sectes. Et vous savez, la tentation du sectarisme dans l'Église catholique, elle est là aussi. On peut avoir tendance à se replier dans nos petites communautés bien chaleureuses en disant « le monde est perverti, le monde est mauvais, nous sommes les purs, surtout n'entrons pas en contact avec ce monde. » Mais voyez-vous, je vous le disais, il s'agit bien au contraire de sauver le monde par la miséricorde. Le temps est venu pour nous de la miséricorde. Alors, pour comprendre cela, plutôt que de vous tenir un grand discours théorique, je voudrais maintenant vous inviter à découvrir l'action d'un homme qui est au cœur d'une période troublée de l'histoire du monde, ces changements d'époque, un de ces changements d'époque évoqués par le Saint-Père, a non seulement contribué au salut de nombreux hommes et de femmes, mais plus largement aura été un artisan de pardon, d'amour et de miséricorde. J'aurais pu prendre un saint de Pologne, mais je me suis dit qu'après tout, durant ces JMJ, vous alliez avoir plein d'informations sur les saints polonais, saint Jean-Paul II, sainte Faustine et tant d'autres. Et je me suis permis d'évoquer un homme qui n'est pas encore saint, qui a compté beaucoup pour moi et qui compte toujours beaucoup pour moi dans mon ministère de prêtre et d'évêque, un homme que j'ai appris à connaître à Chartres, qui a fait miséricorde au risque de sa vie. C'est un homme, un Allemand, il s'appelle Franz Stock. Il est prêtre, il était, mais il demeure prêtre catholique. Et ceux du chemin neuf qui sont passés à Chartres connaissent bien également cet homme, Franz Stock. Je voudrais qu'à partir de son histoire, de son itinéraire, nous découvrions comment nous aussi, nous pouvons, avec lui et avec tant d'autres, sauver le monde par la miséricorde. Je ne vais pas vous raconter ses premiers pas, on va directement aller en 1928, un petit saut dans le temps. En 1928, Franz Stock est séminariste pour le diocèse allemand de Paderborn. Et à l'époque, Franz s'est engagé dans un mouvement catholique qui milite pour la paix et pour la réconciliation entre la France et l'Allemagne. C'était déjà très prophétique parce que en cette époque, 1928, nous étions 10 ans après la fin de la Première Guerre mondiale. Les Allemands étaient habités par l'amertume d'une défaite humiliante. Et pour eux, les Français étaient des ennemis jurés contre lesquels il fallait prendre sa revanche. Et c'était pareil du côté des Français. Et donc, prophétiquement, Franz Stock demande à faire ses études de théologie, non pas en Allemagne, mais en France, à Paris, chez l'ennemi du dernier conflit mondial. Je me trompe de pupitre. Et il sera le premier étudiant allemand, d'ailleurs, à faire des études en France après l'armistice de 1918. Et il va profiter de ses années d'études pour découvrir la France et apprendre à l'aimer. En 1932, il est ordonné prêtre. Il retourne en Allemagne et il va exercer son sacerdoce dans une région populaire, ouvrière de son diocèse. 1932, pour ceux qui ont un peu de culture historique, c'est la période, c'est l'époque à laquelle le Parti National Socialiste arrive au pouvoir en Allemagne et où Hitler devient chancelier. L'abbé Stock, très lucide sur le caractère pernicieux de ce régime, met en garde ses paroissiens, là aussi déjà au risque de sa vie, contre le danger du nazisme. Un an après, lui, l'amoureux de la France, on l'envoie en France à Paris pour être le curé de la paroisse allemande, c'est-à-dire cette paroisse qui accueille tous les Allemands qui sont immigrés à Paris, en France, personnel de l'ambassade, étudiants, jeunes filles au père, etc. Et là, il va, dans la paroisse allemande, partager son ministère entre le service pastoral, comme tout curé de paroisse, hein, célébration de la messe, des sacrements, cercle biblique, cercle théologique. Mais il va aussi mettre en place, et c'était très nouveau à l'époque, un certain nombre d'activités de loisirs pour permettre aux Allemands qui sont là à Paris, loin de leur terre, de se retrouver pour écouter un exposé, faire un voyage touristique en France, faire du théâtre, chanter. Il crée un petit espace de fraternité, un petit coin d'Allemagne en France qui précisément échappe au régime nazi. Il faut savoir qu'à cette époque, 1934, un certain nombre d'Allemands quittaient l'Allemagne, fuyaient les persécutions politiques, dont un certain nombre de catholiques très engagés dans le combat pour la paix, la démocratie. Et naturellement, ils venaient à la paroisse allemande. Et Franz les accueille. Et surtout, c'est une époque où il commence à accueillir un certain nombre de juifs, de familles juives, qui sentant venir la persécution, sentant venir les déportations, décident de quitter l'Allemagne avant qu'on ne leur ferme les portes de la frontière, ce qui s'est d'ailleurs passé quelques années après. Et Franz Stock s'occupera en priorité du sort de ces familles juives qui se retrouvaient là dans une situation de grand dénuement. 1939, la guerre est déclarée. Franz est rappelé en Allemagne, il y restera un an, puis renvoyé de nouveau à Paris, où il devient curé de la paroisse allemande de nouveau, et on le nomme aumônier des prisons parisiennes, de trois prisons parisiennes, de Fresnes, de la Santé, la prison de la Santé et du Cherche-Midi. Le voilà, lui, le prêtre allemand, visitant les prisonniers français, mais aussi les prisonniers d'autres nationalités. Il y a là, c'est vrai, des criminels de droit commun, mais il y a aussi beaucoup de résistants, de nombreux résistants, des juifs, des otages qui sont raflés. Vous savez qu'à chaque fois qu'il y a un attentat commis contre un Allemand, on organise des rafles et on exécute des otages, donc il accompagnera des otages. Et bien qu'il soit allemand, on aurait pu le regarder avec beaucoup de suspicion. Sa bonté, sa lumière, sa paix, son humilité et sa disponibilité feront merveille. Et donc jusqu'en 1944, il va visiter les détenus, il va aller rencontrer les familles, il va recevoir les familles des personnes arrêtées, il va faire passer des lettres, il va faire passer des colis. Tout un travail de soutien et d'accompagnement de ces détenus, et là aussi au risque de sa vie, parce qu'il a pris de gros risques. Ce qui sera pour lui, je crois, un signe de sainteté, c'est qu'il tiendra à accompagner ces hommes, puisque c'était essentiellement des hommes, jusqu'au bout, jusqu'à leur exécution. On pense que Franz Stock a accompagné jusqu'au peloton d'exécution au Mont-Valérien jusqu'à 3000 à 4000 détenus. Il se positionnait derrière le peloton d'exécution et il regardait les fusillés droit dans les yeux, puisque la plupart ne voulaient pas avoir les yeux bandés pour montrer leur force et leur détermination. Il leur avait dit « Vous me regardez droit dans les yeux pour avoir le courage jusqu'au bout ». Et il témoigne, il dit que cette expérience l'a complètement détruit et qu'il est resté des nuits sans dormir. La libération arrive et Franz Stock, plutôt que de partir en Allemagne avec les huiles, avec les autorités, par solidarité avec son peuple, décide de rejoindre les soldats allemands prisonniers. Il va connaître l'expérience des camps de prisonniers en France, des camps effroyables puisque la France n'avait plus rien. Il fallait prendre en charge des prisonniers allemands, donc il a vécu dans des conditions extrêmement difficiles. Et puis, on lui confie un ministère très particulier. Voilà que dans les rangs de l'armée allemande, il y a un certain nombre de séminaristes qui se préparent à devenir prêtres, qui sont soldats allemands depuis quelques années, qui ont été complètement lessivés par l'idéologie nazie et qui demeurent séminaristes, mais qui en même temps sont, pour un certain nombre, des hommes qui ont été complètement transformés et instrumentaliser pour devenir de bons militants du Parti National Socialiste. Sa mission, c'est de récupérer ces séminaristes et, entre guillemets, de les dénazifier, c'est-à-dire de les remettre devant l'évangile du Christ et de faire d'eux des bons pasteurs, selon le cœur de Dieu, annonçant l'évangile à tous au-delà des différences de religion et de culture. Et Franz Stock va se retrouver dans un camp de prisonniers allemands à Chartres, c'est pour ça que je le connais bien. Et là, pendant 2 ans, il va être supérieur de ce séminaire, 950 séminaristes vont passer là, 600 deviendront prêtres, et il va être auprès d'eux celui qui va les aider à être les futurs prêtres de la nouvelle Allemagne. Ceux qui seront chargés de rebâtir l'église allemande et de faire en sorte que les catholiques allemands, les prêtres allemands, contribuent à faire régner de nouveau la charité et la miséricorde en Allemagne. 47, fermeture du camp, Franz Stock revient à Paris et puis il meurt brusquement, sa santé est complètement usée par ces années de guerre. Voilà le témoignage que je voulais vous faire sur Franz Stock. Alors, vous ayant raconté cela, souvenez-vous les 3 images que je vous ai données au début de cette catéchèse. L'humilité du pape François au soir de son élection, l'image de sa fraternité avec les détenus des prisons de Rome, l'image de sa charité pour les migrants de Lampedusa. Nous retrouvons ces 3 images dans le ministère de Franz. L'humilité de Franz parce qu'il s'est effacé devant Dieu, qui n'est que miséricorde. Ce fut pour lui la seule loi qui compta, la loi de la miséricorde. Elle compta pour lui contre la loi de l'occupant nazi qui bafouait la dignité humaine. Humilité parce que il s'est effacé devant l'homme emprisonné, torturé, méprisé, en qui il reconnaissait un être créé à l'image et à la ressemblance de Dieu, un homme aimé de Dieu, qu'il soit communiste, athée, juif, catholique. Il était pour lui l'icône du Christ. Ce que vous avez fait à l'un de ces petits qui sont mes frères, c'est à moi que vous l'avez fait. Ça, c'est pas moi qui le dis, pas même le pape François. Qui a dit cela? C'est Jésus qui a dit cela. Et puis, humilité, parce que on demande à Franz de préparer à la prêtrise des soldats allemands qui étaient séminaristes, une responsabilité immense. Il n'a pas esquivé, il a fait confiance à la grâce de Dieu. Fraternité de Franz. Parce que Franz ne s'est jamais arrêté aux causes de la détention, à la nationalité, à la race, à la religion des détenus qu'il visitait. Il reconnaissait en chaque homme un frère précieux pour Dieu qui l'aimait sans mesure. Puis fraternité avec ces jeunes hommes, parce qu'il partageait avec eux une même foi, pour ceux qui se préparaient à la prêtrise. Il était leur supérieur, mais il était leur frère. Frère dans une même foi. Une même foi qui les conduisait à vouloir consacrer leur vie au Christ et à l'Église. Alors il fut un frère exigeant, parce qu'il fallait qu'il les prépare, qu'il leur fasse quitter l'idéologie nazie pour les faire entrer dans des études de haut niveau, dans un camp de prisonniers aux conditions extrêmes. Mais la fraternité, et ça on peut le retenir, et Franz Stock nous l'a appris, la fraternité, elle sait se faire exigeante, parce qu'elle est le désir que l'autre vive pleinement la miséricorde de Dieu pour lui-même et pour les autres. Charité, enfin, parce que Franz n'a pas seulement aidé de loin, sans trop se mouiller. Vous savez, on peut avoir un discours très humaniste, très charitable, mais en restant sur son Aventin, bien installé dans son confort. Franz, il a risqué sa vie pour soulager, pour remettre debout, pour redonner à chacun sa dignité. Alors c'est vrai, il n'a pas sauvé ses hommes du peloton d'exécution, mais il les a sauvés de la détresse. Il a donné un sens à leur combat. Il leur a ouvert l'horizon de la résurrection en des jours de ténèbres et des jours de souffrance. Il a préparé au baptême des détenus Il a célébré les baptêmes, il a célébré les premières communions. Et on a une lettre que je n'ai pas le temps de vous lire d'un jeune de 17 ans, résistant, conduit au peloton d'exécution, qui écrit à ses parents et qui témoigne combien Franz Stock a été celui qui lui a redonné de la dignité, qui a donné sens à son combat et qui lui a fait découvrir le Christ. Et puis cette charité, enfin, qui l'anima pour ses futurs prêtres allemands, qui auraient mission dans une Allemagne dévastée d'ouvrir les cœurs et les esprits à la charité du Christ pour que se construise une Église, mais aussi une nation, animée non pas par la haine de l'autre, mais par la volonté de le servir. Alors rassurez-vous, j'ai bientôt terminé. Pour terminer, je voudrais vous citer le pape François. Franz Stock a très peu écrit, on a très très peu d'écrit de lui. Il écrit, François, ceci dans ce qu'on appelle la bulle d'indiction du Grand Jubilé. Alors pour vous, c'est de l'hébreu, bulle d'indiction. En fait, c'est un beau texte qu'il a écrit pour présenter le Jubilé de la Miséricorde. Le pape François écrit « Voici le moment favorable pour changer de vie. Voici le temps de se laisser toucher au cœur. » Et je pense, moi, à ce qui s'est passé hier, et je pense à ce qui s'est passé à Nice il y a quelques semaines. Face au mal commis, et même au crime grave, voici le moment d'écouter pleurer les innocents, dépouillés de leurs biens, de leur dignité, de leur affection, de leur vie même. Rester sur le chemin du mal n'est que source d'illusion et de tristesse. La vraie vie est bien autre chose. Dieu ne se lasse pas de tendre la main. Il est toujours prêt à écouter. Il suffit d'accueillir l'appel à la conversion et de se soumettre à la justice. L'Église, elle, offre la miséricorde. Voici le moment de se laisser toucher au cœur. Vous êtes jeune, vous êtes engagé dans les études, vous êtes engagé dans le monde professionnel, vous êtes peut-être pour certains en recherche d'emploi, vous êtes peut-être en train de vous demander ce que sera votre avenir. Vous avez dans le cœur, je l'espère, plein de joie et plein de projets. Vous portez sans doute pour certains un poids de difficulté et un poids d'épreuve. Mais pour vous tous, pour nous tous, voici venu le temps de la miséricorde. Vous voilà invités à être le levain dans la pâte, un levain de miséricorde. Vous le savez, un peu de levain fait lever une masse considérable de pâte et permet au boulanger de produire un pain généreux qui nourrit beaucoup de monde. Alors c'est vrai, nous autres les disciples du Christ, nous ne sommes pas si nombreux, mais nous vivons au cœur de ce monde afin d'y annoncer l'évangile de la miséricorde. Et lui, il a ce pouvoir extraordinaire de se répandre avec le peu que nous sommes. Nous n'avons qu'une seule arme à notre disposition, c'est l'évangile de la tendresse de Dieu. Souvenez-vous de cela. Une seule arme, l'évangile de la tendresse de Dieu, l'évangile de l'humilité, l'évangile de la fraternité, l'évangile de la charité. Alors, à la suite du Christ, à la suite de saint Jean-Paul II, à la suite de sainte Faustine, à la suite des saints de Pologne, à la suite du serviteur de Dieu Franz Stock, eh bien, soyons et devenons jour après jour les témoins de la miséricorde. Entrons avec joie et courage dans le temps de la miséricorde. Amen.
1: Quelle est la différence entre l'amour et la miséricorde ?
0: Excellente question. J'ai envie de te répondre, il n'y a pas de différence. À partir du moment où on comprend l'amour tel que nous, les chrétiens, nous le comprenons, l'amour, c'est, excusez l'expression, entre guillemets, l'amour, c'est un peu Ça peut être la tarte à la crème. Vous savez ce que ça veut dire? On peut mettre tout ce qu'on veut sous l'amour. L'amour, il prend visage en Jésus. Jésus, fils de Dieu, qui a donné sa vie par amour, pour notre salut, pour le salut des hommes, et qui pour cela est allé jusqu'au bout de son combat. Et nous croyons précisément, en contemplant Jésus, que cet amour a été capable de traverser le mur de la mort. La résurrection est le signe que l'amour est capable de bousculer la mort, le mal et la souffrance et le péché des hommes. Tout à l'heure, là, à l'instant, c'est pour ça que je suis un peu en retard, il y a des journalistes qui m'ont interviewé en me disant « Mais comment c'est possible que vous puissiez vivre les JMJ dans cette ambiance de joie, d'amour, de paix partagée après ce qui s'est passé hier ?» Et justement, je répondais à un journaliste que ce qui nous permettait de le vivre, c'était précisément notre foi en ce Jésus qui précisément s'est fait solidaire du prêtre hier qui s'est fait assassiner dans cette église. Parce que Jésus est allé jusqu'à la croix, ce prêtre est allé jusqu'à la croix. Et on sait que cet amour-là a été source de vie. Et c'est ça. Et la miséricorde, c'est cela. L'histoire de Franz Stock que je vous ai racontée, c'est cela. C'est un amour vécu jusqu'au bout, jusqu'à l'épuisement, pour le salut des hommes. Par miséricorde, par pure miséricorde. Donc, je te réponds, il n'y a pas de différence.
2: Pourquoi l'enfer si Dieu fait miséricorde ?
0: Pourquoi
2: l'enfer ?
0: Pourquoi l'enfer si Dieu fait miséricorde ? Alors là, je ne sais pas si ma théologie va être très catholique. Je vais parler avec mes convictions qui s'enracinent dans ma rencontre personnelle du Christ. Qui on l'a entendu et on le réentendra dans l'évangile tout à l'heure, a été artisan et maître de miséricorde. L'enfer, oui, il fait partie de la foi de l'Église. Je crois, moi, à la liberté de l'homme. Et je crois au fait que Dieu respecte notre liberté jusqu'au bout, jusqu'à l'ultime. Que sera notre rencontre avec Dieu, je n'en sais rien. Tout ce que je sais, parce que je crois en la révélation, le jour où je rencontrerai Dieu, je ne rencontrerai que l'amour, cet amour qu'on a défini ensemble tout à l'heure. Dieu n'est qu'amour. Il respecte ma liberté et c'est donc librement que face à cet amour de Dieu, je me positionnerai. Je me verrai en vérité. Devant cet amour de Dieu, je le prendrai, je l'accepterai, je l'accueillerai ou je ne l'accueillerai pas. Et l'enfer, c'est le refus de l'amour de Dieu, y compris au moment de la rencontre ultime de Dieu. Est-ce qu'il y a des gens en enfer ? Je n'en sais rien. Et je défie quiconque d'ailleurs de me le dire. Mais en tout cas, pour moi l'enfer, s'il existe, c'est comme ça qu'on y va, et pas autrement. Tout l'évangile, c'est cela. On lira tout à l'heure l'évangile de la femme adultère. Elle accueille l'amour, elle est sauvée, alors que la loi des Juifs voulait la faire périr. Puis Jésus, dans l'évangile, rencontre un homme riche, il l'appelle à le suivre, il n'y va pas, parce qu'il a de grands biens. Alors il est triste, il pleure cet homme, mais les biens qu'il possède sont plus forts que l'appel du Christ. Peut-être que l'enfer, ça sera ça, ça sera le fait de reconnaître ce Dieu d'amour et de rester emprisonné, prisonnier. De ce qui nous fait refuser l'amour. Ça répond à ta question ?
3: Vous parliez de l'engagement du monde, enfin l'engagement face au monde, tout ça, et ça me parle beaucoup. Mais s'engager vraiment dans le monde, ça demande quand même d'être pleinement disponible. Alors déjà, est-ce que c'est compatible avec une vie de famille ? Et ensuite, comment faire vraiment une expérience de miséricorde aujourd'hui avec le monde musulman ? Comment essayer de créer une voie de justice, d'amour, je sais, enfin, de miséricorde ?
0: Je vous l'ai dit, on est appelé à sauver le monde, mais on est appelé à le sauver de bien des manières. On est appelé à le sauver dans des petites choses ou des grandes choses. D'ailleurs, il n'y a pas de petites ou de grandes choses pour Dieu. Fonder une famille, essayer d'élever ses enfants, de rester fidèle à son conjoint, voilà une manière de sauver le monde, parce que on est témoin de l'amour de Dieu à travers ce qu'on vit humblement dans nos réseaux de relations. Sauver le monde dans son entreprise, parce que les choix que nous allons poser dans cette entreprise au nom de l'Évangile vont interroger, poser questions, remettre en cause. Sauver le monde, oui, c'est vrai aussi, en faisant un choix radical de vie pour Dieu et pour l'Église, dans la vie consacrée, dans le ministère de prêtre ou dans le ministère de diacre. Il y a bien des manières de sauver le monde. Je vous ai raconté la vie de Franz Stock, alors c'est vrai que le risque, quand on raconte la vie d'un saint, ou d'un futur saint, je l'espère, c'est de mettre la barre tellement haut que l'on se dit « mais ça c'est pas pour moi ». Et je crois que les saints sont là pour nous rappeler l'idéal. Et c'est à chacun de nous de traduire dans notre vie concrète comment nous pourrons être artisans du salut du monde. Et il y a des saints de l'Église, et nous en connaissons, qui n'auront jamais leur statut dans les Églises, qui humblement, là où ils sont, témoignent de l'Évangile. Et c'est à cela que nous sommes appelés. Et cela, ça nécessite des choix, et des choix parfois radicaux, et parfois des choix qui font mal. Ça répond à ta question déjà, dans ta première question, ta première partie. La deuxième partie par rapport, oui, la deuxième partie par rapport au monde musulman. Je vais simplement vous raconter, hier j'étais à côté de l'évêque de Pontoise, Monseigneur Lalanne, où il y a des communautés musulmanes importantes et des communautés juives importantes. Il a reçu, je ne vous dis pas le nombre de SMS émanant de frères juifs, de frères musulmans avec qui il est en relation, qui lui témoignaient leur amitié, qui lui témoignaient leurs condoléances, et qui lui ont renouvelé leur souci de pouvoir demeurer en dialogue. Je crois que nous devons faire très très attention. On tue au nom de l'islam. C'est cela qu'il faut retenir. Mais je connais personnellement, j'ai des amis musulmans avec qui je suis en relation régulièrement, qui souffrent de ce qui se passe aujourd'hui en Europe et dans le monde parce qu'ils cherchent à vivre leur foi dans la société française, en essayant d'être en communion avec les autres religions, en essayant de prendre leur place dans la société. Ne tombons pas dans les discours qui font l'amalgame. Nous sommes engagés, nous les catholiques, les chrétiens plus largement que les catholiques, nous sommes engagés depuis des décennies dans un dialogue, dans des relations fraternelles. Et nous devons faire très attention, et vous les jeunes, voilà, vous, tombez pas là-dedans. C'est vrai que c'est difficile, c'est vrai que c'est douloureux, mais nous devons demeurer lucides, garder la tête froide, et nous devons toujours avoir les yeux fixés sur la miséricorde de Dieu. Je vous parlais de Franz Stock tout à l'heure, il était prêtre, catholique allemand. Il n'a pas regardé savoir si les hommes qu'il servait étaient des communistes, étaient des juifs, étaient des athées. Il a servi. Bien voilà, nous sommes appelés à servir. Sans naïveté. Il faut dénoncer. Il faut crier, comme l'a fait l'évêque de Rouen hier vers le Seigneur. Mais il faut rester lucide, la tête froide, les yeux fixés sur l'amour du Christ. C'est la croix du Christ qui nous guide et rien d'autre. Ça vraiment, je crois qu'on a un devoir important, tous, là-dessus. C'est difficile, hein. C'est difficile.
4: Quelle distinction entre l'amour, la bonté, la miséricorde et la gentillesse ?
0: Alors l'amour, la miséricorde, je l'ai déjà fait, je ne vais pas recommencer. L'amour, la miséricorde, c'est cet amour qui va jusqu'au pardon, etc. La gentillesse, la gentillesse, heureusement que on est gentil les uns avec les autres. Hein, je dis souvent, l'amour de Dieu, c'est pas seulement aider la petite dame à traverser la rue. Alors c'est une preuve d'amour, c'est être gentil avec elle, on l'aide à traverser la rue. Et je crois que l'amour, c'est cela, certes, mais c'est bien plus encore. C'est vraiment accueillir l'autre avec tout ce qu'il est, refuser de l'enfermer dans son passé. J'aurais pu vous parler d'un autre grand saint qui, pour moi, est très cher à mon cœur, C'est le bienheureux Jean-Joseph Lataste au XIXe siècle, un dominicain, qui a fondé une congrégation pour accueillir à l'époque les femmes qui sortaient de prison. Une congrégation qui accueillait des femmes sortant de prison et des femmes entre guillemets ordinaires. Et la règle de la congrégation, c'est de ne jamais parler de son passé. Parce qu'à partir du moment où on accueille Dieu, Dieu ne regarde pas notre passé, il ne regarde que ce que nous sommes et nous ouvre l'avenir. Eh bien, c'est cela, la miséricorde. Ne jamais enfermer quelqu'un dans son passé et toujours croire en un avenir pour lui. Voilà, ça c'est essentiel. Et ça rejoint ce que je vous disais d'ailleurs tout à l'heure par rapport au dialogue avec nos frères musulmans.
5: Oui, ma question est à propos du terme urgence que vous avez employé au début et qui a été emprunté par le pape François. Je veux savoir qu'est-ce que vous entendez par urgence, alors que le temps de la foi ne semble pas se faire systématiquement dans l'urgence. Et savoir du coup si c'est un procédé sélistique pour éveiller les esprits au discours qui suit ou si c'est quelque chose de caractéristique du changement des coptes.
0: Je crois que vous savez, le pape François, il était archevêque de... Voilà, j'ai un trou. De Buenos Aires, voilà, merci. Il m'arrive comme ça de temps en temps, j'ai des déconnexions. Il a vécu dans un pays et dans une ville avec une grande misère, une grande pauvreté. Il a vraiment été l'archevêque des pauvres. Et comme jésuite, un fin connaisseur de l'évolution de nos sociétés, tout particulièrement de nos sociétés occidentales. Et quand il nous dit « il y a urgence », ce n'est pas seulement un procédé stylistique. C'est de dire qu'il est vraiment temps. Ça ne veut pas dire qu'on ne le faisait pas avant, fort heureusement, mais qu'il est vraiment temps d'être aujourd'hui des ouvriers de la miséricorde. Ça sera le thème de votre troisième catéchèse. Et donc il nous invite, là, durant ce jubilé, à nous laisser toucher par la miséricorde du Christ pour qu'on s'engage vraiment là où nous sommes, là où vous êtes, pour faire triompher la miséricorde. Alors tu as raison, le temps de la foi, c'est pas l'urgence. On ne vit pas la foi dans l'urgence. On prend la foi, elle se déploie depuis la venue du Christ, et bien avant, si nous reconnaissons nos frères juifs, nos grands frères dans la foi. Mais il n'empêche qu'il y a des moments où il y a nécessité de se mobiliser plus que jamais. Et ce que le pape François nous dit, c'est qu'il y a nécessité de se mobiliser plus que jamais pour que la miséricorde rejoigne les cœurs et nous transforme nous-mêmes. Voilà, je crois que c'est cela qu'il voulait nous dire.

0: Au nom du Père et du Fils et du Saint-Esprit, la paix soit avec vous. Dieu notre Père, nous te louons et nous te rendons grâce pour notre diocèse. Ce petit morceau de terre, cette portion de l'Église universelle que nous aimons, nous l'avons reçue de toi comme le merveilleux cadeau fait à tous ceux que ta providence a permis de s'y établir. Nous t'en supplions, Père, toi qui veux le plus grand bien pour nous tous, fais que notre peuple tout entier vienne à toi. Fais que chacun remette sa vie entre tes mains. Nous t'en supplions, Père, que l'Esprit Saint se répande dans les cœurs, qu'il renouvelle l'âme de notre peuple, qu'il donne à tous force et vigueur, qu'il renforce le zèle et l'audace de notre Église à accomplir sa mission. Accompagner les personnes et les familles en vue de la rencontre avec le Christ. Que l'Esprit Saint pousse chacun à devenir le joyeux témoin de la victoire de Jésus sur les puissances du mal, de la mort et les ténèbres qui freinent l'élan spirituel de notre société. Toi, le Dieu de l'espérance et de la consolation, qui nous rassemble dans l'unité d'un même amour. D'un seul cœur et d'une seule voix, nous voulons te rendre gloire pour la paix et la justice que ton Esprit Saint a fait fleurir sur notre terre, pour le salut et la miséricorde que tu nous as donnés en ton Fils Jésus. Nous t'en supplions, Père, que chaque instant de notre vie nous rapproche de ce jour où nous verrons ta face. Que Dieu notre Père vous garde unis dans un mutuel amour, que l'Esprit Saint vous fortifie dans les épreuves, que la paix du Christ habite en vous et vos proches et demeure toujours dans votre maison. Amen.
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3: Au nom du Père et du Fils et du Saint-Esprit. Amen. Je crois en Dieu, le Père Tout-Puissant, Créateur du ciel et de la terre, et en Jésus-Christ, son Fils unique, notre Seigneur, qui a été conçu du Saint-Esprit, est né de la Vierge Marie, a souffert sous Ponce Pilate, a été crucifié, est mort et a été enseveli, est descendu aux enfers, le troisième jour est ressuscité des morts, est monté aux cieux, est assis à la droite de Dieu le Père Tout-Puissant, d'où il viendra juger les vivants et les morts. Je crois en l'Esprit Saint, à la Sainte Église catholique, à la communion des saints, à la rémission des péchés, à la résurrection de la chair, à la vie éternelle. Amen. Prions pour le pape Léon, ses intentions et celles de l'Église. Notre Père, qui es aux cieux, que ton nom soit sanctifié, que ton règne vienne, que ta volonté soit faite sur la terre comme au ciel. Je vous salue Marie, pleine de grâce, le Seigneur est avec vous. Vous êtes bénie entre toutes les femmes, et Jésus, le fruit de vos entrailles, est béni.
4: Sainte Marie, Mère de Dieu, priez pour
3: Je vous salue Marie, pleine de grâce, le Seigneur est avec vous. Vous êtes bénie entre toutes les femmes, et Jésus, le fruit de vos entrailles, est béni.
4: Sainte Marie, Mère de Dieu, priez pour nous pauvres pécheurs, maintenant et à l'heure de notre mort. Amen.
3: Je vous salue Marie, pleine de grâce, le Seigneur est avec vous. Vous êtes bénie entre toutes les femmes, et Jésus, le fruit de vos entrailles, est béni.
4: Sainte Marie,

0: premier mystère douloureux, l'agonie de Jésus. Jésus priait ainsi. Père, si cette coupe ne peut passer sans que je la boive, que ta volonté soit faite. Demandons par Marie la grâce de la persévérance à la suite du Christ, le sauveur du genre humain. Notre Père, qui es aux cieux, que ton nom soit sanctifié, que ton règne vienne, que ta volonté soit faite sur la terre comme au ciel.
1: Je vous salue Marie, pleine de grâce, le Seigneur est avec vous. Vous êtes bénie entre toutes les femmes, et Jésus, le fruit de vos entrailles, est béni.
2: Sainte Marie, Mère de Dieu, priez pour nous pauvres pécheurs, maintenant et à l'heure de notre mort. Amen.
1: Je vous salue Marie, pleine de grâce, le Seigneur est avec vous. Vous êtes bénie entre toutes les femmes, et Jésus, le fruit de vos entrailles, est béni.
2: Sainte Marie, Mère de Dieu, priez pour nous pauvres pécheurs, maintenant et à l'heure de notre mort. Amen.
1: Je vous salue Marie, pleine de grâce, le Seigneur est avec vous. Vous êtes bénie entre toutes les femmes, et Jésus, le fruit de vos entrailles, est béni.
2: Sainte Marie, Mère de Dieu, priez pour nous pauvres pécheurs, maintenant et à l'heure de notre mort. Amen.
1: Je vous salue Marie, pleine de grâce, le Seigneur est avec vous. Vous êtes bénie entre toutes les femmes, et Jésus, le fruit de vos entrailles, est béni.
2: Sainte Marie, Mère de Dieu, priez pour nous pauvres pécheurs, maintenant et à l'heure de notre mort. Amen.
1: Je vous salue Marie, pleine de grâce, le Seigneur est avec vous. Vous êtes bénie entre toutes les femmes, et Jésus, le fruit de vos entrailles, est béni.
2: Sainte Marie, Mère de Dieu, priez pour nous pauvres pécheurs, maintenant et à l'heure de notre mort. Amen.
1: Je vous salue Marie, pleine de grâce, le Seigneur est avec vous. Vous êtes bénie entre toutes les femmes, et Jésus, le fruit de vos entrailles, est béni.
2: Sainte Marie, Mère de Dieu, priez pour nous pauvres pécheurs, maintenant et à l'heure de notre mort. Amen.
1: Je vous salue Marie, pleine de grâce, le Seigneur est avec vous. Vous êtes bénie entre toutes les femmes, et Jésus, le fruit de vos entrailles, est béni.
2: Sainte Marie, Mère de Dieu, priez pour nous pauvres pécheurs, maintenant et à l'heure de notre mort. Amen.
1: Je vous salue Marie, pleine de grâce, le Seigneur est avec vous. Vous êtes bénie entre toutes les femmes, et Jésus, le fruit de vos entrailles, est béni.
2: Sainte Marie, Mère de Dieu, priez pour nous pauvres pécheurs, maintenant et à l'heure de notre mort. Amen.
1: Je vous salue Marie, pleine de grâce, le Seigneur est avec vous. Vous êtes bénie entre toutes les femmes, et Jésus, le fruit de vos entrailles, est béni.
2: Sainte Marie, Mère de Dieu, priez pour nous pauvres pécheurs, maintenant et à l'heure de notre mort. Amen.
1: Je vous salue Marie, pleine de grâce, le Seigneur est avec vous. Vous êtes bénie entre toutes les femmes, et Jésus, le fruit de vos entrailles, est béni.
2: Sainte Marie, Mère de Dieu, priez pour nous pauvres pécheurs,

0: Ô Marie conçue sans péché. Deuxième mystère douloureux, la flagellation. Pilate prit Jésus et le fit flageller. Prions pour les victimes des guerres et du terrorisme. Notre Père, qui es aux cieux, que ton nom soit sanctifié, que ton règne vienne, que ta volonté soit faite sur la terre comme au ciel.
1: Comme nous pardonnons aussi à ceux qui vous ont offensés, et ne nous laisse pas entrer en tentation, mais délivre-nous du mal. Amen. Je vous salue, Marie, pleine de grâce. Le Seigneur est avec vous. Vous êtes bénie entre toutes les femmes, et Jésus, le fruit de vos entrailles, est béni.
2: Sainte Marie, Mère de Dieu, priez pour nous pauvres pécheurs, maintenant et à l'heure de notre mort. Amen.
1: Je vous salue, Marie, pleine de grâce. Le Seigneur est avec vous. Vous êtes bénie entre toutes les femmes, et Jésus, le fruit de vos entrailles, est béni.
2: Sainte Marie, Mère de Dieu, priez pour nous pauvres pécheurs, maintenant et à l'heure de notre mort. Amen.
1: Je vous salue, Marie, pleine de grâce. Le Seigneur est avec vous. Vous êtes bénie entre toutes les femmes, et Jésus, le fruit de vos entrailles, est béni.
2: Sainte Marie, Mère de Dieu, priez pour nous pauvres pécheurs, maintenant et à l'heure de notre mort. Amen.
1: Je vous salue, Marie, pleine de grâce. Le Seigneur est avec vous. Vous êtes bénie entre toutes les femmes, et Jésus, le fruit de vos entrailles, est béni.
2: Sainte Marie, Mère de Dieu, priez pour nous pauvres pécheurs, maintenant et à l'heure de notre mort. Amen.
1: Je vous salue, Marie, pleine de grâce. Le Seigneur est avec vous. Vous êtes bénie entre toutes les femmes, et Jésus, le fruit de vos entrailles, est béni.
2: Sainte Marie, Mère de Dieu, priez pour nous pauvres pécheurs, maintenant et à l'heure de notre mort. Amen.
1: Je vous salue, Marie, pleine de grâce. Le Seigneur est avec vous. Vous êtes bénie entre toutes les femmes, et Jésus, le fruit de vos entrailles, est béni.
2: Sainte Marie, Mère de Dieu, priez pour nous pauvres pécheurs, maintenant et à l'heure de notre mort. Amen.
1: Je vous salue, Marie, pleine de grâce. Le Seigneur est avec vous. Vous êtes bénie entre toutes les femmes, et Jésus, le fruit de vos entrailles, est béni.
2: Sainte Marie, Mère de Dieu, priez pour nous pauvres pécheurs, maintenant et à l'heure de notre mort. Amen.
1: Je vous salue, Marie, pleine de grâce. Le Seigneur est avec vous. Vous êtes bénie entre toutes les femmes, et Jésus, le fruit de vos entrailles, est béni.
2: Sainte Marie, Mère de Dieu, priez pour nous pauvres pécheurs, maintenant et à l'heure de notre mort. Amen.
1: Je vous salue, Marie, pleine de grâce. Le Seigneur est avec vous. Vous êtes bénie entre toutes les femmes, et Jésus, le fruit de vos entrailles, est béni.
2: Sainte Marie, Mère de Dieu, priez pour nous pauvres pécheurs, maintenant et à l'heure de notre mort. Amen.
1: Je vous salue, Marie, pleine de grâce. Le Seigneur est avec vous. Vous êtes bénie entre toutes les femmes, et Jésus, le fruit de vos entrailles, est béni.
2: Sainte Marie, Mère de Dieu, priez pour nous pauvres pécheurs,
3: maintenant et à l'heure de notre mort. Amen.

0: Ô Marie conçue sans péché.
1: Priez pour nous.
0: Troisième mystère douloureux, le couronnement d'épines. Avec des épines, il tressait une couronne et la posait sur la tête de Jésus. Prions pour les victimes innocentes et pour la conversion de ceux qui font souffrir. Notre Père, qui es aux cieux, que ton nom soit sanctifié, que ton règne vienne, que ta volonté soit faite sur la terre comme au ciel.
2: Pardonne-nous nos offenses, comme nous pardonnons aussi à ceux qui nous ont offensés. Et ne nous laisse pas entrer en tentation, mais délivre-nous du mal.
3: Je vous salue Marie, pleine de grâce, le Seigneur est avec vous. Vous êtes bénie entre toutes les femmes et Jésus, le fruit de vos entrailles, est béni.
4: Sainte Marie, Mère de Dieu, priez pour nous pauvres pécheurs, maintenant et à l'heure de notre mort. Amen.
3: Je vous salue Marie, pleine de grâce, le Seigneur est avec vous. Vous êtes bénie entre toutes les femmes et Jésus, le fruit de vos entrailles, est béni.
4: Sainte Marie, Mère de Dieu, priez pour nous pauvres pécheurs, maintenant et à l'heure de notre mort. Amen.
3: Je vous salue Marie, pleine de grâce, le Seigneur est avec vous. Vous êtes bénie entre toutes les femmes et Jésus, le fruit de vos entrailles, est béni.
4: Sainte Marie, Mère de Dieu, priez pour nous pauvres pécheurs, maintenant et à l'heure de notre mort. Amen.
3: Je vous salue Marie, pleine de grâce, le Seigneur est avec vous. Vous êtes bénie entre toutes les femmes et Jésus, le fruit de vos entrailles, est béni.
4: Sainte Marie, Mère de Dieu, priez pour nous pauvres pécheurs, maintenant et à l'heure de notre mort. Amen.
3: Je vous salue Marie, pleine de grâce, le Seigneur est avec vous. Vous êtes bénie entre toutes les femmes et Jésus, le fruit de vos entrailles, est béni.
4: Sainte Marie, Mère de Dieu, priez pour nous pauvres pécheurs, maintenant et à l'heure de notre mort. Amen.
3: Je vous salue Marie, pleine de grâce, le Seigneur est avec vous. Vous êtes bénie entre toutes les femmes et Jésus, le fruit de vos entrailles, est béni.
4: Sainte Marie, Mère de Dieu, priez pour nous pauvres pécheurs, maintenant et à l'heure de notre mort. Amen.
3: Je vous salue Marie, pleine de grâce, le Seigneur est avec vous. Vous êtes bénie entre toutes les femmes et Jésus, le fruit de vos entrailles, est béni.
4: Sainte Marie, Mère de Dieu, priez pour nous pauvres pécheurs, maintenant et à l'heure de notre mort. Amen.
3: Je vous salue Marie, pleine de grâce, le Seigneur est avec vous. Vous êtes bénie entre toutes les femmes et Jésus, le fruit de vos entrailles, est béni.
4: Sainte Marie, Mère de Dieu, priez pour nous pauvres pécheurs, maintenant et à l'heure de notre mort. Amen.
3: Je vous salue Marie, pleine de grâce, le Seigneur est avec vous. Vous êtes bénie entre toutes les femmes et Jésus, le fruit de vos entrailles, est béni.
4: Sainte Marie, Mère de Dieu, priez pour nous pauvres pécheurs, maintenant et à l'heure de notre mort. Amen.
3: Je vous salue Marie, pleine de grâce, le Seigneur est avec vous. Vous êtes bénie entre toutes les femmes et Jésus, le fruit de vos entrailles, est béni.
5: Sainte Marie, Mère de Dieu, priez pour nous pauvres pécheurs, maintenant et à l'heure de notre mort. Amen.

0: Quatrième mystère douloureux, le portement de croix. Les soldats réquisitionnent Simon de Cyrène pour porter la croix avec Jésus. Confions à Marie tout ce que nous portons comme souffrance, comme poids, pour qu'elle les dépose dans le cœur de son Fils pour un heureux dénouement. Notre Père, qui es aux cieux, que ton nom soit sanctifié, que ton règne vienne, que ta volonté soit faite sur la terre comme au ciel.
1: Pardonne-nous à ceux qui nous ont offensés. Ne nous pas entrer en tentation, mais délivre-nous du mal. Amen.
2: Je vous salue Marie, pleine de grâce. Le Seigneur est avec vous. Vous êtes bénie entre toutes les femmes, et Jésus est le fruit de vos entrailles et béni.
3: Sainte Marie, Mère de Dieu, priez pour nous pauvres pécheurs, maintenant et à l'heure de notre mort.
2: Je vous salue Marie, pleine de grâce. Le Seigneur est avec vous. Vous êtes bénie entre toutes les femmes, et Jésus est le fruit de vos entrailles et béni.
3: Sainte Marie, Mère de Dieu,
2: je vous salue Marie, pleine de grâce. Le Seigneur est avec vous. Vous êtes bénie entre toutes les femmes, et Jésus est le fruit de vos entrailles et béni.
3: Sainte Marie, Mère de Dieu, priez pour nous pauvres pécheurs, maintenant et à l'heure de notre mort. Amen.
2: Je vous salue Marie, pleine de grâce. Le Seigneur est avec vous. Vous êtes bénie entre toutes les femmes, et Jésus est le fruit de vos entrailles et béni.
3: Sainte Marie, Mère de Dieu, priez pour nous pauvres pécheurs,
2: je vous salue Marie, pleine de grâce, le Seigneur est avec vous. Vous êtes bénie entre toutes les femmes, et Jésus est le fruit de vos entrailles et béni.
3: Sainte Marie, Mère de Dieu, priez pour nous pauvres pécheurs, maintenant et à l'heure de notre mort. Amen.
2: Je vous salue Marie, pleine de grâce, le Seigneur est avec vous. Vous êtes bénie entre toutes les femmes, et Jésus est le fruit de vos entrailles et béni.
3: Sainte Marie, Mère de Dieu, priez pour nous pauvres pécheurs,
2: je vous salue Marie, pleine de grâce. Le Seigneur est avec vous. Vous êtes bénie entre toutes les femmes, et Jésus est le fruit de vos entrailles et béni.
3: Sainte Marie, Mère de Dieu, priez pour nous pauvres pécheurs, maintenant et à l'heure de notre mort. Amen.
2: Je vous salue Marie, pleine de grâce. Le Seigneur est avec vous. Vous êtes bénie entre toutes les femmes, et Jésus est le fruit de vos entrailles et béni.
3: Sainte Marie, Mère de Dieu, priez pour nous pauvres pécheurs,
2: je vous salue Marie, pleine de grâce. Le Seigneur est avec vous. Vous êtes bénie entre toutes les femmes, et Jésus est le fruit de vos entrailles et béni.
3: Sainte Marie, Mère de Dieu, priez pour nous pauvres pécheurs, maintenant et à l'heure de notre mort. Amen.
2: Je vous salue Marie, pleine de grâce. Le Seigneur est avec vous. Vous êtes bénie entre toutes les femmes, et Jésus est le fruit de vos entrailles et béni.
3: Sainte Marie, Mère de Dieu, priez pour nous pauvres pécheurs, maintenant et à l'heure de notre mort. Amen.

0: Ô Marie conçue sans péché,
1: priez pour nous qui avons recours à vous.
0: Cinquième mystère douloureux, la mort de Jésus sur la croix. Jésus, poussant un grand cri, expira. La mort de Jésus sur la croix est le mystère qui nous offre la vie de Dieu éternellement. Prions pour ceux qui ont un pardon à donner et qui n'y parviennent pas. Notre Père, qui es aux cieux, que ton nom soit sanctifié, que ton règne vienne, que ta volonté soit faite sur la terre comme au ciel.
2: Je vous salue, Marie, pleine de grâce. Le Seigneur est avec vous. Vous êtes bénie entre toutes les femmes. Et Jésus, le fruit de vos entrailles, est béni.
3: Sainte Marie, Mère de Dieu, priez pour nous, pauvres pécheurs, maintenant et à l'heure de notre mort. Amen.
2: Je vous salue, Marie, pleine de grâce. Le Seigneur est avec vous. Vous êtes bénie entre toutes les femmes, et Jésus, le fruit de vos entrailles, est béni.
3: Sainte Marie, Mère de Dieu, priez pour nous pauvres pécheurs, maintenant et à l'heure de notre mort. Amen.
2: Je vous salue, Marie, pleine de grâce. Le Seigneur est avec vous. Vous êtes bénie entre toutes les femmes, et Jésus, le fruit de vos entrailles, est béni.
3: Sainte Marie, Mère de Dieu, priez pour nous, pauvres pécheurs, maintenant et à l'heure de notre mort. Amen.
2: Je vous salue, Marie, pleine de grâce. Le Seigneur est avec vous. Vous êtes bénie entre toutes les femmes, et Jésus, le fruit de vos entrailles, est béni.
3: Sainte Marie, Mère de Dieu, priez pour nous, pauvres pécheurs, maintenant et à l'heure de notre mort. Amen.
2: Je vous salue, Marie, pleine de grâce. Le Seigneur est avec vous. Vous êtes bénie entre toutes les femmes, et Jésus, le fruit de vos entrailles, est béni.
3: Sainte Marie, Mère de Dieu, priez pour nous, pauvres pécheurs, maintenant et à l'heure de notre mort. Amen.
2: Je vous salue, Marie, pleine de grâce. Le Seigneur est avec vous. Vous êtes bénie entre toutes les femmes, et Jésus, le fruit de vos entrailles, est béni.
3: Sainte Marie, Mère de Dieu, priez pour nous pauvres pécheurs, maintenant et à l'heure de notre mort. Amen.
2: Je vous salue, Marie, pleine de grâce. Le Seigneur est avec vous. Vous êtes bénie entre toutes les femmes, et Jésus, le fruit de vos entrailles, est béni.
3: Sainte Marie, Mère de Dieu, priez pour nous, pauvres pécheurs, maintenant et à l'heure de notre mort. Amen.
2: Je vous salue, Marie, pleine de grâce. Le Seigneur est avec vous. Vous êtes bénie entre toutes les femmes, et Jésus, le fruit de vos entrailles, est béni.
3: Sainte Marie, Mère de Dieu, priez pour nous, pauvres pécheurs, maintenant et à l'heure de notre mort. Amen.
2: Je vous salue, Marie, pleine de grâce. Le Seigneur est avec vous. Vous êtes bénie entre toutes les femmes, et Jésus, le fruit de vos entrailles, est béni.
3: Sainte Marie, Mère de Dieu, priez pour nous pauvres pécheurs, maintenant et à l'heure de notre mort. Amen.
2: Je vous salue, Marie, pleine de grâce. Le Seigneur est avec vous. Vous êtes bénie entre toutes les femmes, et Jésus, le fruit de vos entrailles, est béni.
3: Sainte Marie, Mère de Dieu, priez pour nous pauvres pécheurs,

0: Ô Marie conçue sans péché,
1: priez pour
0: nous. Souvenez-vous, ô très miséricordieuse Vierge Marie, qu'on n'a jamais entendu dire qu'aucun de ceux qui ont eu recours à votre protection, imploré votre assistance ou réclamé vos suffrages ait été abandonné. Animé de cette confiance, ô Vierge des Vierges, ô notre Mère, nous venons vers vous et gémissant sous le poids de nos péchés, nous nous prosternons à vos pieds. Ô Mère du Verbe incarné, ne méprisez pas nos prières, mais écoutez-les favorablement et daignez les exaucer. Amen.

Prions le Seigneur. Dieu qui nous donne de vénérer en la Vierge Marie, la Mère de l'Espérance, accorde-nous, par sa prière et son aide, de mettre toujours notre espérance dans les biens du ciel, tandis que nous accomplissons nos tâches temporelles, et d'obtenir un jour ce que nous attendons avec foi. Par Jésus-Christ, ton Fils, notre Seigneur et notre Dieu, qui vit et règne avec toi dans l'unité du Saint-Esprit,

0: le Fils et le Saint-Esprit.
1: Amen.
0: Notre-Dame de Lourdes, Notre-Dame de Lourdes, Notre-Dame de Lourdes, Saint-Joseph, Sainte-Bernadette, ô Marie conçue sans péché,
1: priez pour nous qui avons recours à vous.

Toi qui connais ma petitesse extrême, tu ne crains pas de t'abaisser vers moi. Viens en mon cœur, ô blanche hostie que j'aime. 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

0: L'ange du Seigneur apporta l'annonce à Marie.
1: Et elle conçut du Saint-Esprit. Je vous salue Marie, pleine de grâce. Le Seigneur est avec vous. Vous êtes bénie entre toutes les femmes, et Jésus, le fruit de vos entrailles, est béni. Sainte Marie, Mère de Dieu, priez pour nous pauvres pécheurs, maintenant et à l'heure de notre mort.
0: Voici la servante du Seigneur.
1: Qu'il me soit fait selon votre parole. Je vous salue Marie, pleine de grâce. Le Seigneur est avec vous. Vous êtes bénie entre toutes les femmes, et Jésus, le fruit de vos entrailles, est béni. Sainte Marie, Mère de Dieu, priez pour nous pauvres pécheurs, maintenant et à l'heure de notre mort.
0: Et le Verbe s'est fait chair.
1: Et il a habité parmi nous. Je vous salue Marie, pleine de grâce. Le Seigneur est avec vous. Vous êtes bénie entre toutes les femmes, et Jésus, le fruit de vos entrailles, est béni. Sainte Marie, Mère de Dieu, priez pour nous pauvres pécheurs, maintenant et à l'heure de notre mort.
0: Priez pour nous, Sainte Marie, Mère de Dieu,
1: afin que nous soyons rendus dignes des promesses du Christ.
0: Daignez, Seigneur, répandre votre grâce dans nos âmes, afin qu'ayant connu par la voix de l'ange l'incarnation de votre Fils Jésus-Christ, nous puissions parvenir par sa passion et par sa croix à la gloire de sa résurrection, par le même Jésus-Christ, votre Fils, notre Seigneur. Amen.

0: Au nom du Père et du Fils et du Saint-Esprit.
1: Amen.
0: La grâce de Jésus, notre Seigneur, l'amour de Dieu, le Père et la communion de l'Esprit Saint soient toujours avec vous. Bienvenue à vous tous, frères et sœurs, qui venez ce matin auprès de la Bonne Mère pour célébrer l'Eucharistie en Église et pour l'Église. Bienvenue à vous tous, bienvenue à tous ceux qui nous rejoignent aussi sur les ondes de KTO.
2: Page 8, psaume 23. L'homme au cœur pur, aux mains innocentes, gravira ta montagne, Seigneur.

Cantique de Tobie, Ancien Testament 5. Béni soit Dieu le vivant, béni soit son règne.

J'exalterai mon Dieu, le roi du ciel. Mon âme se réjouit de sa grandeur.

Psaume 32. Seigneur, ton amour soit sur nous, comme notre espoir est en toi.

0: Prions le Seigneur. Tu protèges, Seigneur Dieu, ceux qui espèrent en toi. Sans toi, rien n'est fort et rien n'est saint. Multiplie pour nous tes signes de ta miséricorde, afin que, sous ta conduite et sous ta direction, en faisant un bon usage des biens qui passent, nous puissions déjà nous attacher à ceux qui demeurent. Par Jésus-Christ, ton Fils, notre Seigneur, qui vit et règne avec toi dans l'unité du Saint-Esprit, Dieu pour les siècles des siècles.
1: Amen.

0: Lecture du livre du prophète Jérémie. Que mes yeux ruissellent de larmes nuit et jour sans s'arrêter. Elle est blessée d'une grande blessure, la Vierge, la fille de mon peuple, meurtrie d'une plaie profonde. Si je sors dans la campagne, voici les victimes de l'épée. Si j'entre dans la ville, voici les souffrants de la faim. Même le prophète, même le prêtre parcourent le pays sans comprendre. As-tu donc rejeté Juda? Es-tu pris de dégoût pour Sion? Pourquoi nous frapper sans remède? Nous attendions la paix et rien de bon, le temps du remède et voici l'épouvante. Seigneur, nous connaissons notre révolte, la faute de nos pères, et oui, nous avons péché contre toi. À cause de ton nom, ne méprise pas, n'humilie pas le trône de ta gloire. Rappelle-toi, ne romps pas ton alliance avec nous. Parmi les idoles des nations, en est-il qui fasse pleuvoir? Est-ce le ciel qui nous donnera les pluies? N'est-ce pas toi, Seigneur, notre Dieu? Nous espérons en toi, car c'est toi qui as fait tout cela. Parole du Seigneur.
1: Pour la gloire de ton nom, Seigneur, délivre-nous. Combien de temps, Seigneur, durera ta colère? Ne retiens pas contre nous les péchés de nos ancêtres. Que nous vienne bientôt ta tendresse, car nous sommes à bout de force. Pour la gloire de ton nom, Seigneur, délivre-nous. Aide-nous, Dieu notre Sauveur, pour la gloire de ton nom. Délivre-nous, efface nos fautes pour la cause de ton nom. Pour la gloire de ton nom, Seigneur, délivre-nous. Que monte en ta présence la plainte du captif. Ton bras est fort. Épargne ceux qui doivent mourir. Et nous, ton peuple, le troupeau que tu conduis, sans fin, nous pourrons te rendre grâce. Pour la gloire de ton nom, Seigneur, délivre-nous.

0: Le Seigneur soit avec vous.
1: Et avec votre esprit.
0: Évangile de Jésus-Christ selon saint Matthieu. En ce temps-là, laissant les foules, Jésus vint à la maison. Ses disciples s'approchèrent et lui dirent « Explique-nous clairement la parabole du livret dans le champ. » Il répondit « Celui qui sème le bon grain, c'est le Fils de l'homme. Le champ, c'est le monde. Le bon grain, ce sont les fils du royaume. L'ivret, ce sont les fils du mauvais. L'ennemi qu'il a semé, c'est le diable. La moisson, c'est la fin du monde. » Les moissonneurs, ce sont les anges. De même que l'on enlève l'ivraie pour la jeter au feu, ainsi en sera-t-il à la fin du monde. Le Fils de l'homme enverra ses anges, et ils enlèveront de son royaume toutes les causes de chute et ceux qui font le mal. Ils les jetteront dans la fournaise, là il y aura des pleurs et des grincements de dents. Alors les justes resplendiront comme le soleil dans le royaume de leur Père. Acclamons la parole de Dieu.
1: Louange.

Cette parabole nous dit d'abord un projet de Dieu. Cette parabole du Fils de l'homme qui sème le bon grain nous dit la confiance de Dieu en la vie qui se transmet. Sa prise de risque face à la terrible, redoutable liberté et si belle liberté de l'homme devant laquelle le Seigneur s'incline et devant laquelle le Seigneur, oui, tout puissant qu'il est, s'avoue impuissant, cette liberté de l'homme. Je dirais presque, vous m'en excuserez, mais la naïveté de Dieu, la naïveté de Dieu de croire en l'homme. Alors prenons les choses au commencement, si vous voulez bien. Dieu étant Dieu, si on remonte aux origines, quand il a semé le bon grain, il aurait pu mettre des gardes, des caméras de surveillance pour déjouer l'ennemi qui est venu semer et livrer. On a eu ces textes dimanche, mais puis on les a eus auparavant aussi. Pourtant, Dieu a bien pensé la si belle beauté, et ici on peut la contempler à 380 degrés, la beauté de la nature. L'arbre portant sa semence qui donnerait du fruit selon son espèce, c'est ce que nous répétons en boucle presque à la vigile de Pâques. Ou parfois, on est fatigué, on s'endort même. Et les premières récoltes de la Genèse ont dû être et ont été compromises par ce germe de mauvaise graine livré à cause de celui qui a livré. Livré à cause de celui qui a livré cette création en son pouvoir, le diable, l'homme de la nuit, l'homme du mensonge, des ténèbres. Ça s'appelle, on le sait, le péché originel. Et Dieu ne permet pas à l'homme de reprendre la main dessus. Lorsque les hommes disent « mais on peut enlever l'ivraie », il dit « non, laissez-les jusqu'à la fin ». C'est d'abord ce projet de Dieu. Et Dieu, pour autant, n'a pas abandonné son projet. Il nous a promis le salut par la foi. Il ne s'est pas résigné. Il a voulu nous sauver par la foi au Christ. Et voilà ce que Dieu sème dans les cœurs, dans nos cœurs, dans le cœur des baptisés depuis 2000 ans. La foi, l'espérance et la charité. La foi qui a animé tant de nos saints et de nos saintes qui ont écrit l'histoire de l'Église. Foi qui se transmet chaque année chez nos nouveaux néophytes, nos catéchumènes, dans nos villes de France et de Navarre, comme on dit. Et on se réjouit qu'en France, ça se passe. Et qu'on se réjouit aussi que le pape vienne voir tout ça au mois de septembre. Le Seigneur a fait ainsi pour redonner au monde sa vraie valeur originelle. Cette valeur que Dieu lui a donnée et qui lui redonne dans le Christ. Cette valeur, en fait, qu'il ne lui a jamais retirée. Et c'est ça qui est beau, la fidélité de Dieu. Dieu n'a pas tout effacé avec le péché en disant « je vais recommencer à zéro ». Il a, comme je l'ai dit premièrement, respecté la responsabilité de l'homme dans ce péché, ce fameux péché originel. Il va faire avec. Et il envoie son Fils pour nous sauver parce qu'il aime et il nous aime. Il aime ce monde et il veut le sauver. Et il faut qu'aujourd'hui, eh bien, ces nouveaux catéchumènes, ces néophytes et tous ces chrétiens, à la suite des saints et des saintes qui ont écrit l'histoire, nous puissions redonner, donner, continuer à porter dans le monde l'espérance pour reconduire ce monde et conduire ce monde à Dieu. J'aime à dire que Dieu prend soin. On sait que c'était cher à notre pape François. Dieu prend soin. On avait ça dans la première lecture de dimanche dernier, dans le livre de la sagesse. Tel que nous sommes, là où nous en sommes, dans ce monde, avant de nous juger à la fin, comme le dit l'Évangile, avant de nous juger à la fin,
Le Seigneur nous accompagne. Ainsi doit faire l'Église. Et ça, c'était aussi quelque chose, et on le garde comme un héritage du pape François, accompagner, discerner, soigner. C'est bien ce que Jésus faisait lorsqu'il passait en faisant le bien. Dieu prend soin de s'adapter à nous au point de se faire homme. Mais ce n'est certes pas pour nous laisser dans la tiédeur et la médiocrité du péché qui nous guette toujours. C'est pour nous accompagner vers le meilleur de nous-mêmes. C'est pour nous faire grandir dans cette espérance et en témoigner. C'est pour que nous retrouvions la joie et le plaisir d'aimer, malgré la dureté de la vie. C'est garder ce cœur qui veut croire en l'amour plus fort que les germes de mort, plus fort que toutes les ivrées qui nous menacent. Et notre monde attend de tels témoins de cette espérance et de cet amour gratuit. Ainsi, pour finir, si nous nous laissons sanctifier, si nous nous laissons libérer, Jésus l'a dit dans l'évangile de Jean, la vérité vous rendra libre. Si nous nous laissons libérer par une recherche incessante d'amour et de vérité, et les deux, l'amour et la vérité, nous serons libérés peu à peu de la peur, parce que celui qui croit sera sauvé. Et encore Saint Jean, que je cite, celui qui croit sera sauvé et échappe au jugement, ce fameux jugement terrible qui est décrit dans l'Évangile. Eh bien, nous pouvons y échapper, nous pouvons l'anticiper en nous laissant libérer. Ainsi, comme tant de saints et de saintes qui sont morts, qui sont entrés, ils sont passés, qui ont vécu leur Pâques en disant « Ma vie est finie, mais maintenant je ne meurs pas, j'entre dans la vie, dans cette confiance, parce que je sais que je ne serai pas jugé, parce que je me suis laissé libérer dans ma vie. » Amen.

réveillés de notre sommeil et relevés d'entre les morts, nous offrons par toi le sacrifice de louange. Donne-nous de garder aujourd'hui tes commandements en faisant comme toi ce qui plaît au Père. À chaque heure de ce jour, puissions-nous te bénir. Que nos paroles et nos actes soient ta vraie louange. Accorde-nous de ne contrister personne aujourd'hui. À ceux qui nous rencontrent, fais-nous porter la joie.

Il est la réalisation de l'ensemble du

0: Accueille, nous t'en prions, Seigneur, les dons prélevés pour toi sur tes propres largesses. Que ces mystères très saints, où ta grâce opère avec puissance, sanctifie notre vie de tous les jours et nous conduise aux joies éternelles par le Christ notre Seigneur.
1: Amen.
0: Le Seigneur soit avec vous.
1: Et avec
0: votre esprit. Élevons notre cœur. Rendons grâce au Seigneur notre Dieu. Vraiment, il est juste et bon, pour ta gloire et notre salut, de t'offrir notre action de grâce, toujours et en tout lieu. Seigneur Père très saint, Dieu éternel et tout-puissant, tu n'as pas besoin de notre louange, et pourtant c'est toi qui nous donnes de répondre à tes bienfaits en te rendant grâce. Nos chants n'ajoutent rien à ce que tu es, mais nous font progresser vers le salut par le Christ notre Seigneur. C'est pourquoi, unissant notre voix à celle des anges, nous te louons dans la joie en proclamant.

Tu es vraiment saint, Dieu de l'univers, et il est juste que toute la création proclame ta louange, car c'est toi qui donnes la vie. C'est toi qui sanctifies toutes choses par ton Fils Jésus-Christ, notre Seigneur, avec la puissance de l'Esprit Saint. Et tu ne cesses de rassembler ton peuple afin que, du levant au couchant du soleil, une offrande pure soit présentée à ton nom. C'est pourquoi nous te supplions de consacrer toi-même les offrandes que nous apportons. Sanctifie-les par ton esprit pour qu'elles deviennent le corps et le sang de ton Fils Jésus-Christ, notre Seigneur, qui nous a dit de célébrer ce mystère. La nuit même où il fut livré, il prit le pain en te rendant grâce. Il dit la bénédiction, rompit le pain et le donna à ses disciples en disant « Prenez et mangez-en tous, ceci est mon corps livré pour vous ».

De même, après le repas, il prit la coupe. En te rendant grâce, il dit la bénédiction. Donna la coupe à ses disciples en disant, « Prenez et buvez-en tous, car ceci est la coupe de mon sang, le sang de l'alliance nouvelle et éternelle qui sera versée pour vous et pour la multitude en rémission des péchés. Vous ferez cela en mémoire de moi. »

0: Proclamons le mystère de la foi. Seigneur Jésus, ta résurrection, nous attendons ta venue dans la gloire. En faisant ainsi mémoire de ton Fils, de sa passion qui nous sauve, de sa glorieuse résurrection et de son ascension dans le ciel, alors que nous attendons son dernier avènement, nous t'offrons, Seigneur, en action de grâce, ce sacrifice vivant et saint. Regarde, nous t'en prions, l'oblation de ton Église, et daigne reconnaître ton Fils qui, selon ta volonté, s'est offert en sacrifice pour nous réconcilier avec toi, quand nous serons nourris de son corps et de son sang, et remplis de l'Esprit Saint. Accorde-nous d'être un seul corps et un seul esprit dans le Christ. Que l'Esprit Saint fasse de nous une éternelle offrande à ta gloire, pour que nous obtenions un jour l'héritage promis avec tes élus. En premier lieu, la bienheureuse Vierge Marie, Mère de Dieu, avec Saint Joseph, son époux, les bienheureux apôtres, les glorieux martyrs et tous les saints qui ne cessent d'intercéder auprès de toi et nous assurent de ton secours. Et maintenant, nous te supplions, Seigneur, par le sacrifice qui nous réconcilie avec toi, étant au monde entier le salut et la paix. Affermis ton Église en pèlerinage sur la terre, dans la foi et la charité. En union avec ton serviteur, notre pape Léon, notre archevêque Jean-Marc, l'ensemble des évêques, les prêtres, les diacres et tout le peuple que tu as racheté. Écoute en ta bonté les prières de ta famille que tu as voulu rassembler devant toi. Dans ta miséricorde, ramène à toi, Père, très aimant, tous tes enfants dispersés. Nous te prions en particulier pour la famille Marshall et Turban, pour Bénédicte et Jean-Baptiste, pour la famille Macario, pour Aïssa et Alicia. Pour nos frères et sœurs défunts et pour tous ceux qui ont quitté ce monde et trouvent grâce devant toi, nous te prions en particulier pour Raymond Arlot et pour la famille Marshall et Turban. Pour eux et pour tous ceux qui ont quitté ce monde et trouvent grâce devant toi, nous te prions en ta bienveillance, accueille-les dans ton royaume, où nous espérons être comblés de ta gloire, tous ensemble, et pour l'éternité, par le Christ, notre Seigneur, par qui tu donnes au monde toute grâce et tout bien. Par lui, avec lui et en lui, à toi, Dieu le Père Tout-Puissant, dans l'unité du Saint-Esprit, tout honneur et toute gloire pour les siècles des siècles. Comme nous l'avons appris du Sauveur et selon son commandement, nous osons dire « Notre Père, qui es aux cieux, que ton nom soit sanctifié, que ton règne vienne, que ta volonté soit faite sur la terre comme au ciel. Pardonne-nous nos offenses, comme nous pardonnons aussi à ceux qui nous ont offensés. Et ne laisse pas entrer en tentation, mais délivre-nous de tout mal, Seigneur. Donne la paix à notre temps, soutenu par ta miséricorde. Nous serons libérés de tout péché, à l'abri de toute épreuve, nous qui attendons que se réalise cette bienheureuse espérance, l'avènement de Jésus-Christ, notre Sauveur. Seigneur Jésus-Christ, tu as dit à tes apôtres, je vous laisse la paix, je vous donne ma paix. Ne regarde pas nos péchés, mais la foi de ton Église. Pour que ta volonté s'accomplisse, donne-lui toujours cette paix et conduis-la vers l'unité parfaite, toi qui vis et règne pour les siècles des siècles. Amen. Que la paix du Seigneur soit toujours avec vous.
1: Et avec votre esprit.
0: Frères et sœurs, dans la charité du Christ, donnez-vous la paix.
1: Amen.

0: Voici l'agneau de Dieu, voici celui qui enlève les péchés du monde, heureux les invités au repas des noces de l'agneau.
1: Seigneur, je ne suis pas digne de te recevoir, mais Dieu.

Page 69, Cantique de Zacharie. Nous devançons le soleil pour se rendre grâce, Dieu de l'univers.

0: Achevons notre prière. Nous avons communié, Seigneur, au sacrement divin, mémorial à jamais de la passion de ton Fils. Nous t'en prions. Fais servir à notre salut le don que lui-même nous a légué dans son amour inexprimable, lui qui vit et règne pour les siècles des siècles.
1: Amen.
0: Le Seigneur soit avec vous.
1: Et avec votre esprit.
0: Que Dieu Tout-Puissant vous bénisse, le Père, le Fils et le Saint-Esprit.
1: Amen.
0: Allez, dans la paix du Christ.
1: Amen.

0: Notre-Dame de la Garde, priez pour nous. Notre-Dame de la Garde,
1: priez pour
0: nous. Notre-Dame de la Garde,
1: priez pour nous.
0: Reine de la paix,
1: priez pour nous.
0: Reine de France,
1: priez pour nous.
0: Mère de l'espérance,
1: priez pour nous.
0: Saint Joseph,
1: priez pour nous.
0: Saints et saintes de Dieu,
1: priez pour nous.

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1: Entrons dans la maison de Zacharie et assistons à la salutation de Marie de Nazareth, venue rendre visite à sa cousine Élisabeth. On dirait que la voix de Marie a un effet débordant. À peine Élisabeth eut-elle entendu la salutation de Marie, elle fut remplie d'Esprit Saint et s'exclama d'une voix forte « Béni es-tu entre les femmes, et béni est le fruit de ton sein. À quoi dois-je que la mère de mon Seigneur vienne jusqu'à moi ?» Marie apporte Jésus, le Verbe, et sa salutation suffit à faire éclater en Élisabeth les effets de la parole vivante, la lumière, la paix, la joie. En un éclair, elle a compris la bonne nouvelle, l'Évangile. Au seul son de la voix de Marie, elle accueille en effet le don de Dieu, reconnaît en sa cousine la femme bénie entre toutes les femmes et célèbre sa grandeur, fruit de la grâce divine. Mais il y a plus. Il semble que celle qui apparaît comme la première compagne de Marie pour accueillir la parole de Dieu ait déjà deviné quelle voie prendre pour aller au royaume des cieux. Bienheureuse est celle qui a cru en l'accomplissement des paroles du Seigneur. C'est ainsi qu'Élisabeth nous invite à bien apprécier tout ce que la présence de Marie apporte à la vie de tout croyant. Et elle nous révèle le secret pour l'imiter. Croire à la parole du Seigneur et la mettre en pratique.
0: À présent, nous nous unissons en prière avec le monde entier en renouvelant notre consécration à Marie.
2: Vierge Immaculée, Mère de Dieu et de l'humanité, je t'accueille comme don de Jésus sous la croix et je me confie entièrement à toi. Je t'offre toute ma vie, ce que je suis, ce que j'aime et ce que j'ai, afin que resplendisse en moi la beauté du Christ. Aide-moi à être docile à l'Esprit et à vivre avec joie ma vocation dans l'Église, afin de collaborer à ta mission maternelle et d'orienter vers Dieu le cœur de tout homme. Toi qui as guidé Saint Maximilien Kolb pour aimer sans mesure, enseigne-moi à être témoin de l'Évangile et à faire de ma vie un don. Je te confie les personnes que je rencontrerai, et je t'offre le travail, les joies et les souffrances de cette journée. Ô Marie, conçue sans péché, prie pour nous qui avons recours à toi, et pour ceux qui n'ont pas recours à toi.
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2: Bonjour et bienvenue dans 1000 questions à la fois. Et je reçois aujourd'hui le père Philippe Borden, théologien moraliste et recteur de l'Institut catholique de Paris. Père, bonjour.
3: Bonjour Sophie.
2: Merci beaucoup d'avoir accepté cette invitation et vous venez de faire paraître un livre dans lequel vous clarifiez l'enseignement du pape François sur la famille, particulièrement en ce qui concerne les divorcés remariés. D'ailleurs, il s'intitule « Divorcés remariés, ce qui change avec François » et c'est paru aux éditions Salvator. Et dans cet enseignement revient fort souvent une expression, j'ai remarqué, qui est d'ailleurs le titre de l'un de vos chapitres, celle de discernement personnel et pastoral. Et je voulais justement vous demander qu'est-ce que cette expression voulait dire et ce qu'elle impliquait maintenant dans cette nouvelle enseignement de François.
3: Alors d'abord, ce qu'il faut remarquer, c'est que c'est une expression qui vient du pape lui-même. Vous savez, j'étais expert au synode en 2015 et j'ai entendu circuler beaucoup d'expressions qui avaient pour but de trouver un chemin, un cheminement. Alors certains disaient un chemin de conversion, d'autres un chemin pénitentiel. Donc l'idée de chemin restait, mais c'est François, le pape, qui choisit discernement personnel et pastoral. Donc c'est un chemin, un cheminement qui se passe d'abord dans l'Esprit Saint, en Église. C'est toujours, ce n'est pas tout seul, ce n'est pas un chemin qu'on fait tout seul, seul avec soi-même. C'est avec un prêtre ou avec un fidèle, chez qui les personnes qui vivent une situation familiale compliquée discernent que cette personne a reçu quelque chose de Dieu pour aider à y voir clair.
2: Le mot de discernement, c'est en fait un mot bien jésuite, hein, c'est bien le discernement des exercices spirituels de saint Ignace.
3: Eh bien, pas seulement, je pense. Hein. Je crois d'ailleurs que c'est ce que nous devons au pape. Il est vraiment jésuite. Il a vraiment été formé dans le discernement ignatien et on voit que ce sont ses racines. Mais il a également été archevêque de Buenos Aires pendant de longues années. Et il y a beaucoup de traditions de discernement dans l'Église catholique. D'ailleurs, il a choisi le nom de François. François d'Assise, il discerne en étant dans la nature. Et François d'Assise est l'une des figures de référence des saints pour les jésuites. Mais je pense à la tradition française du discernement. Personnellement, j'aime beaucoup saint François de Sales, qui a un chemin de discernement qui n'est pas typiquement ignatien, hein, qui s'appuie, mais le point commun, c'est que c'est un chemin qui fait appel à la lumière de la conscience, telle qu'elle peut être éclairée par l'Esprit Saint dans la vie de baptisé.
2: Alors justement, par le terme de discernement, Père, qu'est-ce qu'on entend là par quoi ? Voir le bien, voir le mal, savoir ce qu'il faut faire, prendre des décisions, peser le pour, peser le contre ?
3: Alors, il s'agit d'abord... Bon, donc c'est pour des personnes qui sont dans des situations familiales compliquées, dit le pape, à la fin du chapitre 8. Donc, ça donne déjà un repère. Mais un peu plus haut dans le texte, il explique que pour entrer dans ce chemin, il y a un moment pour le faire. Et donc, il explique qu'il y a des situations différentes. Et on voit bien, en lisant le texte de près, qu'il s'agit de personnes qui vivent dans une seconde union après un divorce. Et cette seconde union, elle est suffisamment durable. Donc, ce n'est pas un chemin qu'on commence juste après avoir contracté une seconde union. C'est une union qui est durable. Et donc, qu'est-ce qu'on va discerner ? On va d'abord discerner le bien qui se fait dans cette seconde union. Et c'est là que le pape nous surprend un peu, hein, parce qu'on est plutôt habitué à ce que l'Église dise, si vous êtes dans une seconde union civile ou simplement en cohabitation, après une union sacramentelle valide, il faut quand même commencer par regarder le péché. Donc, il n'oublie pas. Hein, il dit qu'il faut faire la vérité par rapport au mariage sacramentel qui demeure. Mais il faut également, à la lumière de l'Esprit-Saint, parce que les personnes divorcées, remariées sont débaptisées, ce sont nos frères et nos sœurs, avait déjà dit le synode et le pape le reprend, ce sont débaptisés, ils vivent dans la force de l'Esprit-Saint qui leur apporte pour eux-mêmes et pour toute l'Église des biens spirituels. Et donc discerner, c'est regarder le bien que je suis capable de faire, le bien que je suis appelé à faire dans la situation aujourd'hui.
2: C'est très nouveau ça, Père, parce que finalement dire que dans ces nouvelles unions, il y a des choses bonnes qui se passent, c'est cela en fait ce qu'il veut dire. C'est, comme vous le dites, c'est assez nouveau.
3: C'est pas totalement nouveau, n'est-ce pas, hein? Les personnes d'ailleurs qui vivent dans ces situations
2: le disent, oui.
3: Le savent bien.
2: Oui.
3: Et leur entourage, les enfants, n'est-ce pas, pensant. Le pape pense très souvent aux enfants. D'ailleurs, il a rajouté un chapitre 7 avant le 8 sur accompagner, discerner, intégrer les fragilités. Il s'adresse aux enfants. Et donc, il a cette vision des enfants. C'est-à-dire que l'Église catholique a le souci de la responsabilité des adultes qui ont eu l'espérance de mettre au monde des enfants, qui ont accepté de s'engager dans leur éducation et qui aujourd'hui vivent dans des situations compliquées. Et donc, heureusement qu'il y a du bien. Hein, voilà. Mais donc, il n'oublie pas le passé, mais le discernement porte d'une part sur le passé, effectivement. L'union sacramentelle est là. Il y a une personne qui a été laissée. Elle est peut-être seule. Il y a une séparation. Quels sont les devoirs que j'ai par rapport à mon conjoint, mon ex-conjoint. Donc ça, le pape Jean-Paul II l'avait déjà dit. Et vous dites c'est nouveau. Non, le pape Jean-Paul II aussi avait dit il faut faire des différences entre les situations. Et parmi les différences, il citait le cas des personnes divorcées qui contractaient une nouvelle union dans le souci de leurs enfants pour leur donner un foyer stable. Donc simplement le pas supplémentaire que fait le pape François, c'est de dire à partir du moment où vous avez eu des raisons morales, des raisons dignes de vous remarier ou de vivre dans une nouvelle union, hein, si possible une union civile, eh bien il faut que vous regardiez si vraiment vous répondez à l'appel de Dieu aujourd'hui. Et donc ce qu'il y a effectivement de nouveau, mais pas totalement nouveau, moi je suis théologien moraliste, vous l'avez dit, les théologiens moralistes s'intéressent depuis très longtemps à ce qu'on fait aujourd'hui dans une histoire qui est irréversible. Vous savez, parfois, on voudrait revenir à il y a 20 ans en arrière pour repartir. Et c'est d'ailleurs souvent un des démons de notre époque. On voudrait refaire, faire une nouvelle vie à zéro, comme si il n'y avait pas eu des années qui précèdent. Donc le pape dit, voilà, bien sûr, il aurait été bien préférable que votre union demeure et que l'union ayant échoué, vous puissiez vivre dans la fidélité à l'union sacramentelle. Mais si ça n'est pas le cas, regardez ce à quoi vous êtes appelés aujourd'hui. Et Dieu ne cesse de travailler vos vies, de vous appeler à faire un pas supplémentaire. Et donc le discernement porte sur ce pas supplémentaire. Est-ce que je le fais ou est-ce que je me refuse à le faire? Est-ce que j'ouvre la porte à Dieu dans ma situation actuelle ou est-ce que peut-être parce que j'ai beaucoup de rancœur vis-à-vis de l'Église. Hein, souvent, les personnes divorcées, remariées disent « Non, on a été tellement maltraités par l'Église que c'est un peu une porte fermée. » Le pape dit « Et si vous ouvriez la porte ?» Parce que c'est Dieu qui souhaite entrer.
2: Donc finalement, vous avez l'air de dire c'est un discernement personnel, mais le mot aussi, c'est le discernement pastoral. Ça ne peut pas se faire tout seul.
3: Absolument. Et donc, il faut oublier que pour le pape, le mot pastoral, c'est pas seulement les évêques et les prêtres. Dans Evangelii Gaudium, sa première exhortation apostolique, il dit que la fonction pastorale dans l'Église, elle va des évêques, prêtres, les diacres, jusque aux responsables des plus simples services d'Église. Et donc, le pape reprend d'une part pour expliquer ce mot pastoral, discernement personnel et pastoral. Le pape reprend une partie du synode de 2015 où les évêques avaient voté un texte qui disait que un discernement était possible en respect, dans le respect des lois de l'Église et des orientations de l'évêque. Et un discernement au fort interne avec un prêtre. Le pape reprend cela, mais il reprend un peu plus loin, à la fin du chapitre 8, il élargit, et il élargit en interrogeant au fond tous les baptisés dans l'Église sur leur capacité et même plus que cela, leur disponibilité à ouvrir leurs portes pour accompagner, pour aider des personnes à faire ce discernement sur leur passé mais aussi sur leur présent. Hein, voilà, et donc c'est cet élargissement dans cette expression discernement personnel et pastoral, l'élargissement du domaine des personnes qui sont concernées par l'accompagnement des personnes divorcées et remariées.
2: Et finalement, concrètement, Père, cela veut dire que les personnes qui se trouvent, comme vous le dites, peut-être éloignées de l'Église, justement à cause de leur impression d'avoir été rejetées, d'être dans une seconde union qui évidemment leur apporte beaucoup de joie, mais dans laquelle ils ne se sentent pas forcément très à l'aise, c'est d'aller rencontrer quelqu'un.
3: Absolument.
2: Ou un prêtre, ou une personne qui puisse les accompagner, les aider et les écouter.
3: Absolument.
2: Ça, c'est vraiment une invitation qui leur est faite expressément.
3: C'est une invitation qui est faite aux personnes qui sont dans ces situations compliquées. Ça peut être aussi des personnes qui sont père ou mère célibataires, n'est-ce pas, qui ont charge de famille et qui sont seules. Beaucoup de situations, des personnes homosexuelles également. Le pape dit qu'il y a toujours un pas supplémentaire à faire, et ce pas, il n'est pas à faire tout seul, puisque nous vivons en Église.
2: C'est aussi un signe pour ceux qui doivent accompagner.
3: Exactement, hein, et c'est une exigence. Oui. C'est une exigence. Et moi, ce qui m'a frappé justement à la fin du chapitre 8, c'est que le pape dit aux évêques et aux prêtres et aux autres fidèles concernés, vous devez écouter, mais vous devez aussi vous efforcer de comprendre la situation de personnes qui ont traversé un chaos.
2: C'est donc vraiment un appel à chacun.
3: À chacun, à toute l'Église.
2: Oui. Merci beaucoup. Je vous remercie beaucoup, Père Philippe Borden. Je rappelle votre livre qui est passionnant, très clair sur ces questions-là et que j'invite vraiment tout le monde à découvrir. Divorcé et remarié, ce qui change avec François, et c'est paru aux éditions Salvator. Merci à tous d'être fidèles à 1000 questions à la fois. Bonne soirée et à demain. Au revoir.

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2: Z comme Zacharie, père de Jean-Baptiste. Il y a dans la Bible pas moins de 30 personnages qui portent le nom de Zacharie. L'un des plus célèbres est l'un des 12 petits prophètes qui clôt l'Ancien Testament et qui vécut à l'époque de la reconstruction du Temple de Jérusalem au retour de l'exil à Babylone. Mais nous nous intéresserons aujourd'hui au dernier de la liste, Zacharie, prêtre de la classe d'Abia, mari d'Élisabeth et père de Jean le précurseur. Nous ne connaissons ce personnage que par l'évangile de Luc, qui le met en scène dès son premier chapitre, à partir du verset 5. Relisons les versets 5 à 7. Du temps d'Hérode, roi de Judée, il y avait un sacrificateur nommé Zacharie, de la classe d'Abia. Sa femme était d'entre les filles d'Aaron et s'appelait Élisabeth. Tous deux étaient justes devant Dieu, observant d'une manière irréprochable tous les commandements, toutes les ordonnances du Seigneur. Ils n'avaient point d'enfants parce qu'Élisabeth était stérile et ils étaient l'un et l'autre avancés en âge. Ces trois versets mettent brièvement la situation en place. Nous sommes au temps d'Hérode le Grand. Zacharie et sa femme Élisabeth sont présentés, lui comme prêtre, elle comme descendante d'Aaron, qui, rappelons-le, fut le premier prêtre choisi par Dieu, le propre frère de Moïse. Nous apprenons aussi qu'ils sont des justes, c'est-à-dire de ces juifs fidèles en tout point à la Torah et à ses observances. Ainsi, en quelques lignes, nous saisissons qu'ils sont tous deux comme des figures d'un Israël fidèle qui demeure attaché à Dieu malgré les vicissitudes de l'histoire, les longues années d'attente de la réalisation des promesses faites par les prophètes. Mais voilà, il semble que leur attente soit vaine, sans espoir, car, nous dit Luc, ils n'avaient pas d'enfants. Et, semble-t-il, nulle perspective d'en avoir, Élisabeth étant stérile et tous deux avancés en âge. Sans que Luc ne le dise, on devine qu'ils ont porté cette stérilité douloureusement dans un contexte où engendrer la vie était la plus grande grâce qui soit faite par Dieu. On imagine aussi qu'ils priaient, en tout cas avaient prié de longues années pour que le Seigneur les exauce et leur accorde cet enfant si désiré. Poursuivons le récit au verset 8. Pendant que Zacharie s'acquittait de ses fonctions devant Dieu, selon le tour de sa classe, il fut appelé par le sort, d'après la règle du sacerdoce, à entrer dans le temple du Seigneur pour offrir le parfum. Toute la multitude du peuple était dehors en prière à l'heure du parfum. Tout va basculer pendant que Zacharie officie en tant que prêtre au temple. On sait que les prêtres n'étaient de service au temple que quelques semaines par an lorsque leur tour était venu. Chaque soir, à l'heure du soleil couchant, on achevait la journée par un temps de prière spécifique qui comportait notamment l'offrande de l'encens. L'autel de l'encens se trouvait à l'intérieur du temple, caché aux yeux de tous. Entrer dans le temple pour l'offrande du soir était donc une grâce insigne. Zacharie fut désigné par un tirage au sort. Et c'était une démarche particulièrement solennelle et quelque peu dangereuse. Il arrivait en effet que le célébrant, saisi par la présence de Dieu, ne ressorte pas par lui-même et qu'il faille aller le retirer du sanctuaire. Parfois, on le retrouvait mort.

Le verset 11 nous dit « Alors un ange du Seigneur apparut à Zacharie et se tint debout à droite de l'autel des parfums. » Zacharie a donc une apparition dans le temple en accomplissant son service. On pense de suite au prophète Isaïe qui reçut de la même manière sa vocation. On nous dit en effet « La maison, le temple, se remplit de fumée. » Et l'un des séraphins vola vers moi, tenant à la main un charbon ardent qu'il avait pris sur l'autel avec des pinces. Le lien est évident entre les deux serviteurs de Dieu. Il l'est par les circonstances des apparitions dont ils sont l'objet, mais il l'est aussi par le fond même du message reçu. Isaïe n'est-il pas celui qui annonce le précurseur ? Celui qui sera envoyé pour aplanir les sentiers du Seigneur et criera dans le désert. L'évangile de Marc, dès son ouverture, souligne ce lien et l'utilise comme introduction à l'entrée en scène de Jean-Baptiste. Pour l'heure, Zacharie ne connaît pas encore la teneur de l'apparition. Il ressent simplement une grande frayeur, nous dit le verset 12, un trait commun à ceux qui sont tout à coup face à face avec un envoyé de Dieu. Le message de l'ange qui suit est très développé. Zacharie aura un fils de sa femme Élisabeth, et on insiste sur l'aspect miraculeux de cette conception. Il s'appellera Jean, qui signifie « Dieu fait grâce ». Il sera Nazir, c'est-à-dire consacré au Seigneur. Et, ajoute le verset 17, « Il marchera devant Dieu avec l'esprit et la puissance d'Élie pour ramener les cœurs des pères vers les enfants, les rebelles à la sagesse des justes, afin de préparer au Seigneur un peuple bien disposé. » La réaction immédiate de Zacharie est le doute. Et ce doute le plonge dans un temps de silence, qui apparaît ici comme une sorte d'ascèse. Il faut que Zacharie saisisse le fond des choses, car c'est au cœur du silence que l'homme est à même de méditer, d'intérioriser toute chose. Ce long tunnel traversé par Zacharie durera jusqu'à la circoncision de l'enfant. Et l'on pressent qu'il s'agit bien pour lui d'un temps d'enfantement, qu'il partage finalement totalement cet enfantement avec son épouse Élisabeth. Cette grâce qu'il porte en eux, à l'image de la grâce que porte le peuple d'Israël dans l'histoire du salut, cette grâce est invisible, cachée, discrète, voire quasi muette. Lui n'exprime rien et Élisabeth se cache aux yeux des autres pendant le temps de sa grossesse. Enfin vient le temps de la manifestation. Versets 63 et 64. Zacharie demanda des tablettes et il écrivit Jean et son nom, et tous furent dans l'étonnement. Et au même instant, sa bouche s'ouvrit, sa langue se délia et il parlait en bénissant Dieu. Cette fois, la grâce cachée est révélée à tous, et elle engendre crainte et tremblement de la part de ceux qui en sont les témoins. Avec cet événement, la dernière page de l'histoire du salut précédant la venue du Messie vient de se tourner. Zacharie et Élisabeth en ont été les acteurs admirables. Zacharie est de fait admirable de simplicité, d'humanité, de fidélité. Il est de la race de ceux qui permettent à la volonté de Dieu de s'accomplir et de faire des merveilles. Son nom signifie « Dieu se souvient ». Oui, il s'est souvenu de ses promesses, il s'est souvenu de la prière de son serviteur, il s'est souvenu de son amour, comme le dira la Vierge Marie en faveur d'Abraham et de ses descendants à jamais. C'est ce qu'exprime Marie lors de la visitation, c'est-à-dire de sa venue auprès d'Élisabeth et de Zacharie.

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4: Benjamin Netanyahu et Volodymyr Zelensky attendus aujourd'hui à la Maison Blanche. Les deux hommes seront reçus séparément par Donald Trump. Au menu, le soutien américain à l'Ukraine et l'apaisement dans les relations avec Israël. Les incendies gigantesques qui ravagent

0: Président sortant, Lula da Silva briguera un quatrième mandat. Une campagne électorale qui s'annonce déjà sous haute tension. Et ce sera notre dossier.
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0: Bonjour, double rencontre aujourd'hui à Washington. Donald Trump doit s'entretenir tour à tour avec Benjamin Netanyahu et Volodymyr Zelensky. Les deux hommes sont attendus pour assister aux obsèques du sénateur républicain Lindsey Graham, un fervent défenseur de l'interventionnisme à l'étranger. Ce sera la première rencontre entre le premier ministre israélien et le président des États-Unis depuis le début de la guerre au Moyen-Orient. Les relations entre les deux dirigeants s'étaient fortement dégradées au mois d'avril lors des négociations sur un premier cessez-le-feu entre Washington et Téhéran. Donald Trump avait alors accusé son allié israélien de faire obstacle aux efforts diplomatiques. C'est donc l'occasion pour le Premier ministre israélien de tenter de revenir en grâce auprès du tycoon. Gwendal Lavina.
2: Depuis des semaines, le Premier ministre israélien attendait une invitation officielle du président américain, sans succès. Car si les deux hommes se sont rencontrés à 8 reprises depuis janvier 2025 et le retour de Donald Trump au pouvoir, la guerre en Iran et ses déconvenues ont tout de même installé une distance entre eux. Depuis les premières frappes israélo-américaines en février, le président s'est en effet montré à plusieurs reprises critique de Benjamin Netanyahou, affirmant que le Premier ministre, je cite, « sait qui est le patron mais reste un dirigeant très difficile ». Des frappes israéliennes au Liban quelques heures avant la conclusion du cessez-le-feu entre Washington et Téhéran avaient aussi provoqué la colère de Donald Trump qui a de plus en plus de mal à justifier cette guerre auprès des Américains. L'Iran doit être le principal sujet de conversation, a d'ailleurs déclaré Benjamin Netanyahou, pour qui l'objectif clair est d'assurer la sécurité, la force et le futur d'Israël. Le Premier ministre joue gros alors que des élections législatives doivent se tenir en octobre en Israël et que la population craint un éventuel accord entre l'Iran et les États-Unis. Gwendal Lavina, New York, Radio Vatican.
0: Volodymyr Zelensky, pour sa part, tentera une nouvelle fois de gagner le soutien de son homologue américain face à la Russie. La visite du président ukrainien à Washington intervient au moment où l'Ukraine et la Russie font monter en puissance leurs frappes de longue portée, tandis que les efforts diplomatiques sont au point mort. La nuit dernière, plus de 390 drones ukrainiens ont visé la région de Moscou. Les autorités locales ont fait état de dégâts de quelques habitations, mais aucune victime n'a été signalée. Les États-Unis ont annoncé le réexamen de leur présence militaire en Europe. L'annonce fait suite aux déclarations de Pete Hegseth au mois de juin. Lors d'une réunion des ministres de la Défense de l'OTAN, les États-Unis avaient sévèrement critiqué les pays européens ayant refusé aux forces américaines l'utilisation des bases de l'Alliance sur leur territoire pendant la guerre contre l'Iran. Le secrétaire à la Défense avait également menacé l'OTAN de réduire la contribution américaine si les États européens refusaient de tenir leurs engagements de consacrer d'ici à 2035 au moins 5% de leur PIB à leurs dépenses de sécurité. Deux Iraniens reconnus coupables d'avoir participé aux manifestations antigouvernementales massives qui ont eu lieu en décembre et en janvier dernier ont été exécutés ce matin. Selon l'agence Mizan Online, les deux hommes sont accusés d'avoir brandi des armes, d'avoir semé la peur et la terreur et perturbé gravement l'ordre public et la sécurité. Les pompiers espagnols s'efforcent toujours de maîtriser les terribles incendies qui sévissent près de Madrid à quelques heures de l'arrivée d'un vent du sud qui risque d'aggraver la situation. L'incendie de la Sierra de l'Ouest dans la région de Madrid rejoint progressivement le gigantesque brasier d'Avila dans la région voisine de Castille et León. Ces incendies ont ravagé environ 75 000 hectares en quelques jours. Alors qu'un spectacle désolant de cendres s'offre aux habitants, certains ont tout perdu et sont profondément traumatisés. Pour leur venir en aide, un vaste réseau de solidarité s'est organisé. Les paroisses ont été ouvertes aux personnes déplacées. L'Église espagnole s'est mobilisée. Écoutez le témoignage d'Alvaro de Juana, porte-parole du diocèse de Getafe, au sud de Madrid.
3: Dès le début, les prêtres ont ouvert les paroisses, allant même jusqu'à ouvrir leurs propres maisons pour héberger des personnes sinistrées venues d'autres villages. Et nous restons en contact permanent avec ces prêtres ainsi qu'avec de nombreux sinistrés. Par ailleurs, l'évêque auxiliaire du diocèse s'est rendu dans certains centres d'accueil situés dans la région. Le diocèse compte environ 3000 personnes sans logement ou qui sont contraintes à se tenir à distance car les flammes en sont trop proches. Et puis, il y a aussi les centres gérés par la Caritas qui distribuent des vêtements, de la nourriture, écoutent également les personnes et s'occupent d'elles. De nombreux prêtres du diocèse, eux aussi sans domicile, se sont retrouvés dans l'un de ces centres. Ils aident, écoutent et même célèbrent des messes. Mais la réalité, c'est qu'il y a ceux qui considèrent que tout est perdu. Logiquement, ils souffrent beaucoup, ils pleurent, ils pensent. Et puis, il y en a d'autres qui gardent espoir et qui se disent, bon et bien, c'est arrivé et Dieu a aussi un plan dans cette situation. Et ils reconnaissent l'aide de l'Église. Ils reconnaissent que les prêtres sont à leur côté, qu'ils s'occupent d'eux.

0: qu'ils les écoutent. Ils sont également très reconnaissants envers la Caritas.
1: Et en France, le retour annoncé de la chaleur et l'arrivée d'un vent plus sec font aussi craindre une aggravation de la situation. Le président Emmanuel Macron s'est rendu dans le sud-ouest, la région la plus touchée par les incendies. Le Tchad se retire de la Cour pénale internationale. N'Djamena estime que la Cour se concentre un peu trop sur les pays africains et que son efficacité est limitée à géométrie variable, précise le communiqué du gouvernement tchadien. La décision a été notifiée au secrétaire général de l'Organisation des Nations Unies, dépositaire du statut de Rome, conformément en disposition de l'article 127. Abba André Dieudonné.
2: Cette décision, selon le gouvernement tchadien, est l'aboutissement d'une réflexion approfondie sur le fonctionnement et le bilan de la Cour depuis son entrée en activité en 2002. Le document souligne que les statistiques publiées par la CPI révèlent une concentration importante de ces enquêtes sur le continent africain. Pour preuve précise, le communiqué sur les 13 enquêtes ouvertes depuis sa création, 9 concernent les pays africains, tandis que 6 des 7 personnes alors détenues par la CPI étaient poursuivies dans des affaires liées à l'Afrique. Les autorités de N'Djamena estiment que ces chiffres nourrissent la perception d'une justice internationale appliquée de manière sélective et politiquement instrumentalisée. Elles appellent également l'Union africaine et ses États membres à accélérer le renforcement des mécanismes judiciaires africains afin de bâtir une justice continentale plus crédible, plus efficace et respectueuse des souverainetés nationales. Le retrait du Tchad de la CPI intervient dans un contexte où les organisations nationales et internationales dénoncent régulièrement l'implication présumée du pays dans le conflit soudanais. N'Djamena a été accusé de prêter main forte au général Emeti, chef des paramilitaires des forces de soutien rapide FSR, de violation des droits humains, d'arrestation arbitraire et de rétrécissement des libertés fondamentales. Abba André Dieudonné N'Djamena pour Radio Vatican.
1: Au moins 31 civils ont été tués en moins d'une semaine en République démocratique du Congo. Plusieurs offensives des rebelles ADF liées à l'État islamique ont visé des localités de la région de Mambasa en Ituri. L'Est de la RDC, pour rappel, est en proie à des violences depuis plus de 30 ans. Une multitude de milices et de groupes armés sont présents dans la région. Le secrétaire général de l'ONU, Antonio Guterres, est à Chypre dans l'espoir de relancer les négociations sur la réunification de l'île, divisée depuis 1974. Cette visite fait suite à la victoire écrasante de Toufan Errourman à l'élection présidentielle d'octobre dans le nord de Chypre, un candidat favorable à la réunification. De précédentes négociations avaient échoué en 2017. La correspondance d'Alexia Kefalas.
3: Il suffit de lire la presse chypriote ce matin pour comprendre que la visite du secrétaire général de l'ONU, Antonio Guterres, sur l'île ne passera pas inaperçue. L'heure est aux responsabilités pour les deux dirigeants, titre le quotidien Politis, qui rappelle que Chypre est divisée depuis l'invasion de son tiers nord par l'armée turque en 1974 et que depuis aucune solution de réunification n'a pu être acceptée. Mais les attentes sont moindres, tant perfile Eleftheros, qui ne se fait plus d'illusions après des années de longues négociations sous l'égide des Nations Unies. Le journal du centre rappelle que c'est la deuxième visite d'un secrétaire général de l'ONU après celle de Ban Ki-moon en 2010 et aucun n'a pu concilier les attentes de chacun, d'autant que la partie nord, reconnue uniquement par la Turquie voisine, agit aux ordres et aux humeurs d'Ankara. Il n'empêche, les 10 responsables de l'ONU se veulent rassurants et assurent dans un communiqué que la mission du secrétaire général consiste à faciliter et encourager la population et les dirigeants à envisager des négociations. C'est d'ailleurs le message qu'Antonio Guterres a posté ce matin en arrivant à Chypre, dans lequel il confirme vouloir poser les bases de, je cite, une solution globale et durable. À Athènes, Alexia Kefalas pour Radio Vatican.
1: Et une petite question avant la suite du journal. 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Qui êtes-vous? Où êtes-vous? Pourquoi nous écoutez-vous? Alors écrivez-nous à français@vaticannews.va. Désigné candidat du Parti libéral pour la présidentielle d'octobre, Flavio Bolsonaro reprend le flambeau de son père, l'ancien président Jair, aujourd'hui aux arrêts domiciliaires et condamné pour tentative de coup d'État. Face à lui, le président sortant, Luiz Inácio Lula da Silva, ambitionne de décrocher un quatrième mandat. Dans un contexte de tension commerciale avec les États-Unis qui favorise le fils aîné de Jair Bolsonaro, ce dernier a perdu son élan suite aux révélations des liens présumés avec l'ex-banquier incarcéré Daniel Vorcaro, au centre d'un scandale de fraude. Dans ce contexte, quels sont les atouts dont dispose aujourd'hui Flavio Bolsonaro? Élément de réponse avec Christophe Ventura, spécialiste de l'Amérique latine, directeur de recherche à l'IRIS, l'Institut de Relations Internationales et Stratégiques.
4: Aujourd'hui, dans cette campagne-là, Flavio Bolsonaro a aussi d'autres atouts. Le fait qu'il est plus rompu, en quelque sorte, aussi aux alliances avec la droite traditionnelle brésilienne, c'est quelqu'un qui est plus inséré dans la vie politique, etc. Donc aujourd'hui, c'est plutôt ses atouts. Mais effectivement, Michel Bolsonaro en a aussi. Mais en fait, ce qui va nous donner un peu la clé, ce sera le résultat de l'élection. Parce que si Monsieur Bolsonaro l'emportait, elle n'aurait pas la possibilité de reprendre la main. Si en revanche, le bolsonarisme est défait et perd à l'élection, elle peut se repositionner à l'avenir comme une option et un recours pour la suite, puisqu'on voit que c'est très, disons, serré, mais les chances de Lula de l'emporter sont réelles. Donc, si vous voulez, elle peut se positionner aujourd'hui avec tout cela pour demain apparaître comme quelqu'un qui reprendra un peu les affaires, en quelque sorte, si Flavio Bolsonaro n'avait pas gagné l'élection présidentielle. Je pense qu'elle se situe dans cette perspective-là.
5: Après un début de campagne encourageant, Flavio Bolsonaro a vu sa dynamique s'essouffler et les difficultés s'accumuler. Michel Bolsonaro avait même quitté la campagne de son beau-fils, invoquant de profondes divergences stratégiques et allant jusqu'à l'accuser de l'avoir humilié politiquement. L'ex-première dame lui a finalement accordé son pardon et dit lui apporter désormais son soutien. Que révèlent toutes ces tensions sur les rapports de force au sein du clan Bolsonaro?
4: Ça révèle que d'abord Flavio Bolsonaro était le préféré de Donald Trump. Et Madame Bolsonaro, elle, s'est fait un petit peu doubler en quelque sorte par la préférence de Washington pour son beau-fils. Et donc encore une fois, je pense que ces affaires-là révèlent une crise de leadership au sein du clan Bolsonaro. Et tout ça confirme que aujourd'hui. Ce sont des enjeux importants parce que c'est un courant qui pèse énormément dans le pays. C'est un courant qui aujourd'hui organise l'opposition, disons, à Lula. Et donc les enjeux sont importants. Mais je pense que sa rupture à elle, elle consiste aussi à peut-être apparaître comme quelqu'un qui est moins dans les mains de Trump et de Marco Rubio que Flavio Bolsonaro. C'est une hypothèse aussi. Il est clair que cette querelle est d'abord une querelle de famille, mais une querelle de famille qui a pour objet précisément l'héritage politique de Jair Bolsonaro et la conduite en quelque sorte du bolsonarisme politique dans la perspective d'abord de l'élection de l'automne et de manière plus générale pour la suite, disons, de la recomposition des droites brésiliennes.
5: Le 14 juillet dernier, la Cour suprême a interdit à Flavio Bolsonaro de rendre visite à son père, Jair Bolsonaro, assigné à résidence jusqu'après le premier tour de la présidentielle. Comment interpréter à cette décision?
4: Au Brésil, il y a quand même une solidité des institutions judiciaires. La justice montre, en faisant ça, que la loi et la justice brésilienne veillent aux conditions dans lesquelles se prépare cette élection très stratégique pour la région, et qui va être très dure et très polarisée. Et indirectement, le message, c'est aussi de montrer que la justice brésilienne ne laissera pas des interférences, des formes de prise de liberté, en quelque sorte, avec le cadre légal. Ça s'adresse à la fois au bolsonarisme. Il y a évidemment un message qui est envoyé, disons, le plus indirect aux États-Unis et à l'administration Trump, dont on sait à quel point elle soutient Flavio Bolsonaro et, d'une manière générale, le bolsonarisme et aussi Jair Bolsonaro, que le président américain considère être comme un prisonnier politique.
1: Interrogé par Augustine Asta, Christophe Ventura, directeur de recherche à l'Institut de Relations Internationales et Stratégiques, était l'invité de Radio Vatican. Et voilà, c'est la fin de ce journal. Merci de votre fidélité. Excellente journée à tous.

0: En ce temps-là, laissant les foules, Jésus vint à la maison. Ses disciples s'approchèrent et lui dirent « Explique-nous clairement la parabole de l'ivraie dans le champ. » Il leur répondit « Celui qui sème le bon grain, c'est le Fils de l'homme. Le champ, c'est le monde. Le bon grain, ce sont les fils du royaume. L'ivraie, ce sont les fils du mauvais. » L'ennemi qui l'a semé, c'est le diable. La moisson, c'est la fin du monde. Les moissonneurs, ce sont les anges. De même que l'on enlève l'ivraie pour la jeter au feu, ainsi en sera-t-il fait à la fin du monde. Le Fils de l'homme enverra ses anges, et ils enlèveront de son royaume toutes les causes de chute et ceux qui font du mal. Ils les jetteront dans la fournaise, là, il y aura des pleurs et des grincements de dents. Alors, les justes resplendiront comme le soleil dans le royaume de leur Père. Celui qui a des oreilles, qu'il entende.
1: La parabole que Jésus nous explique aujourd'hui raconte qu'un homme a semé du bon grain dans son champ et que pendant la nuit, son ennemi est venu et a semé de l'ivraie. À ses serviteurs interrogatifs, le maître répond que c'est un ennemi, un homme, qui a fait cela. Seule la traduction de Chouraki traduit bien « un ennemi, un homme ». Dans l'explication de la parabole que nous venons d'entendre, l'ennemi est le diable, alors que dans la parabole elle-même, l'ennemi est un homme. Difficile conciliation. Le diable serait-il tout simplement un homme ? Cela serait en contradiction avec l'enseignement de Jésus. Mais peut-être pourrait-on entendre que le diable, qui appartient aux puissances du mal, peut, dans sa ruse, se faire passer pour un homme. Selon saint Paul aux Corinthiens, il peut se déguiser en ange de lumière. Il se déguise aussi en lion, selon la première épître de saint Pierre, ou en serpent au livre de la Genèse. L'évangile de ce jour nous éclaire ainsi et nous alerte sur le fait que le diable utilise tous les stratagèmes possibles pour mieux nous tromper. En écoutant les termes utilisés par Jésus, un ennemi, un homme, je ne peux m'empêcher de penser aujourd'hui à tous mes frères et sœurs pour qui la présence d'ennemis est une réalité quotidienne. Tous ceux qui subissent la guerre, l'asservissement, des violences. Quand je psalmodie des psaumes remplis de haine contre les ennemis, je les prie pour eux et avec eux. Si le diable se dissimule derrière des hommes, alors oui, je peux m'insurger contre lui devant Dieu avec force et conviction. Cependant, Seigneur, ne permets jamais que j'assimile le diable aux hommes, mais que je les aime et prie pour que soit anéanti le diable qui se cache en eux.
0: Notre Père, qui es aux cieux, que ton nom soit sanctifié, que ton règne vienne, que ta volonté soit faite sur la terre comme au ciel. Donne-nous aujourd'hui notre pain de ce jour. Pardonne-nous nos offenses, comme nous pardonnons aussi à ceux qui nous ont offensés. Et ne nous laisse pas entrer en tentation, mais délivre-nous du mal. Car c'est à toi qu'appartiennent le règne, la puissance et la gloire pour les siècles des siècles. Amen.

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2: Aujourd'hui, 28 juillet, nous fêtons saint Samson. Moine à Lambwit, au pays de Galles, on le donnait généralement pour successeur au vieil abbé saint Iltut, mort en 505. Mais le neveu d'Iltut guignait la place et comme il était infirmier, il profita d'une indisposition de Samson pour lui préparer une mauvaise tisane. Le malade avala cette potion qui devait l'envoyer dans l'autre monde et fut aussitôt rétabli. « Merci, frère, dit-il, que Dieu vous donne aussi le remède qui guérira votre âme. » Point n'en fallut davantage pour convertir l'aspirant successeur. Telle fut la première des conversions innombrables qu'opéra saint Samson. Il commença par aller prêcher en Irlande, revint ensuite vivre en ermite dans son pays gallois, puis il partit évangéliser la Cornouaille. De là, il passa en Domnonée, l'un des 7 royaumes de la Bretagne d'alors, dont la langue était à peu près celle des Gallois. Le premier des monastères qu'il y fonda donna naissance à la ville de Dole, qui devint la capitale du Domnonée chrétien. Il faut dire que Jutval, souverain de ce royaume, avait aidé les missionnaires de tout son pouvoir. Survint un bandit nommé Conomor, qui détrôna Jutval et prit sa place. Samson se rendit à Paris et obtint de Childebert Ier qu'il régla son compte à Conomor et rendit son trône au roi légitime. Par la même occasion, il fut décidé entre le fils de Clovis et l'évêque que celui-ci ferait pour les riverains de la Basse-Seine ce qu'il avait fait pour les Bretons. Ce fut par la conversion de cette partie de la Normandie que Samson termina sa carrière. Son souvenir est resté vivace chez ses compatriotes gallois et en France, 16 communes portent son nom. Quant au prénom de Samson, il est issu de l'hébreu Shimshon, le petit soleil. Ce fut le nom d'un grand héros biblique, sorte d'Hercule juif. Sa tragique histoire a sans doute freiné sa diffusion. Il est resté assez rare dans tous les pays de tradition judéo-chrétienne, et même en Israël aujourd'hui, il est peu fréquent. Il a néanmoins traversé les siècles, évoquant le fameux Samson du livre des juges, qui mena une lutte épique contre l'occupant philistin, mais succomba au charme de la perfide Dalila. Elle lui coupa les cheveux, le privant ainsi de sa force. Ses ennemis le firent alors prisonnier et s'amusèrent à l'exhiber. Mais peu à peu, ses cheveux repoussèrent et un jour qu'on l'avait amené dans un temple païen pour se moquer de lui, il saisit les colonnes et les fit s'écrouler, entraînant ainsi sa propre mort et celle de tous les Philistins. Cette belle et tragique histoire fut l'objet au Moyen-Âge de nombreux poèmes. On la représentait souvent en spectacle lors de fêtes. Demain, nous fêterons Sainte Marthe. Bonne journée, à demain.

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2: Bonjour, c'est le père Thierry Lesquin de la paroisse Saint-Albert-le-Grand. Je vais vous parler aujourd'hui de la confession. Pourquoi est-ce qu'un chrétien, un catholique en particulier, a besoin de se confesser? La première raison, c'est que nous sommes pécheurs. Nous avons tous besoin de nous convertir et d'être pardonnés. Alors tout le monde s'accorde pour dire que personne n'est parfait, mais si on cherche à vivre de l'évangile, on va lire, entendre, remarquer que Jésus nous appelle à la conversion très explicitement. Et il va jusqu'à nous dire « soyez parfaits ». Voilà. Soyez parfaits comme votre Père Céleste est parfait. Matthieu 5, 48. Alors c'est vrai que Jésus est venu pour les pécheurs, mais tout l'évangile nous montre qu'à son contact, les pécheurs changent de vie. Et même radicalement, comme Lévi, Matthieu, comme Zachée, comme la femme adultère du chapitre 8 de Saint Jean, jamais Jésus ne tolère le péché. Jamais. Pourquoi ? Parce que le péché, c'est implicitement ou explicitement un refus de Dieu, de sa parole, de sa loi, donc de sa vie. Donc c'est une œuvre de mort, toujours. Et Dieu ne veut pas la mort du pécheur, mais qu'il se convertisse et qu'il vive, Ézéchiel 18. Puisque Dieu seul a pouvoir sur la vie et sur la mort, ça veut dire que le péché ne peut pas être réparé par l'homme, ni simplement s'effacer avec le temps qui passe. Le seul qui peut pardonner, c'est celui qui a pouvoir sur la vie et sur la mort, c'est Dieu. Et comme il nous a voulu libres, il ne peut pas le faire sans nous. Voilà. Ça, c'est le point de départ. Ensuite, pour aller plus loin, il faut reconnaître une très bonne nouvelle, c'est que le pardon de Dieu nous est déjà acquis. Quand Jésus a été tué sur la croix, c'est Dieu que les hommes ont mis à mort concrètement dans cette humanité-là, et donc totalement rejeté. Tous les refus de Dieu de notre histoire humaine, c'est-à-dire tous les péchés, sont donc condensés, et par là même manifestés, dans cet unique et dramatique événement. Jésus a porté sur lui nos péchés dans son corps, sur le bois, 1 Pierre 2, 24. Dieu l'a pour nous identifié au péché, 2 Corinthiens 5. Il a payé le prix de notre rachat, 1 Corinthiens 6, etc. Et tout ça une fois pour toutes. Et si nous pouvons désormais accepter de faire la vérité sur notre propre péché, c'est parce que nous sommes déjà sauvés, nous sommes déjà pardonnés. Sans ça, ce ne serait pas très supportable. Alors après, il faut avoir une certaine conscience de son péché. Le problème, c'est que le tentateur, il est fort. C'est un dissimulateur et l'homme se laisse facilement tromper par lui. Même la société peut très bien être aveuglé, nous entraîner à sa suite. Je cite saint Paul, « Ne prenez pas pour modèle le monde présent, mais transformez-vous en renouvelant votre façon de penser pour savoir reconnaître quelle est la volonté de Dieu, ce qui est bon, ce qui est capable de lui plaire, ce qui est parfait. » Romains 12. Jésus est la lumière du monde. Jean 8. L'Église a la mission à la fois salutaire et tout à fait dérangeante de transmettre sa lumière pour éclairer nos consciences et nous permettre de reconnaître concrètement notre péché. On ne peut pas guérir un mal sans commencer par le diagnostiquer. Ce ne sont pas les gens en bonne santé qui ont besoin du médecin, mais les malades, dit Jésus, Luc 5. Je ne suis pas venu appeler les justes, mais les pécheurs pour qu'ils se convertissent. Et ne pas voir son péché, c'est toujours le signe d'un manque de lumière divine en nous et par conséquent d'une conscience qui n'est pas assez éclairée. Dieu nous invite à prendre au sérieux. L'Église nous invite à prendre au sérieux aussi, les 10 commandements donnés par Dieu à Moïse, Exode 20, ou les 7 péchés capitaux, je vous les cite pour mémoire, l'orgueil, l'avarice, l'envie, la colère, l'impureté, la gourmandise, la paresse, on peut parler aussi de l'acédie. Certains péchés sont plus graves que d'autres, ce qu'on appelle les péchés mortels en particulier, parce qu'ils coupent de la vie de la grâce. Qu'est-ce que c'est qu'un péché mortel? C'est quand l'homme choisit consciemment et volontairement quelque chose, pour quelque raison que ce soit, de gravement désordonné. Alors l'Église, est le moyen que Dieu a voulu pour nous donner son pardon. Bien que Dieu seul puisse pardonner les péchés, Marc 2, il a voulu se servir des hommes pour transmettre son pardon. Alors ça c'est Jean 20, le Christ ressuscité souffle sur ses disciples, il leur dit « Recevez l'Esprit Saint, ceux à qui vous remettrez les péchés leur seront remis, ceux qui vous les retiendrez leur seront retenus ». C'est complètement fou, Dieu, Jésus donne à ses disciples le pouvoir d'agir en son nom pour pardonner les péchés. Et saint Paul reprendra ça en 2 Corinthiens 5. Dieu nous a confié le ministère de la réconciliation. À travers ses ministres, l'Église est donc investie d'un pouvoir qui est divin. C'est complètement fou. Moi, je sais faire ça. Et si vous n'êtes pas prête, pas vous. Le don du sacrement de pénitence, c'est génial. Le baptême, c'est le premier acte de la réconciliation. D'accord ? Sauf que le drame de notre condition de pécheur a conduit l'Église à instaurer un acte de réconciliation sacramentelle qui est réitérable après le baptême. La possibilité de la confession, elle vient de quoi ? D'être réalité de notre pauvreté humaine et du pouvoir de pardon que le Christ a donné à ses ministres dans l'Église. Vous voyez, malgré le pardon qui est déjà offert de manière inconditionnelle par Dieu, la vraie conversion de l'homme n'est pas achevée. L'homme chute sans cesse, qu'à ça ne tienne, Dieu pardonne sans cesse. Donc j'ai besoin de me confesser. Si l'Église a réellement reçu son autorité du Christ pour lier, délier, Matthieu 18, 18, pour pardonner en son nom, Jean 20, 23, alors sa discipline, de sacrement, sa règle pour recevoir le pardon, elle n'est pas discutable, puisque c'est l'autorité que Jésus lui a donnée. Et donc l'idée selon laquelle on pourrait s'arranger un peu en direct, avec le Seigneur, non, c'est pas la foi catholique. L'Église a fait, je vous cite le droit canonique de l'Église, a fait de la confession individuelle et intégrale avec l'absolution l'unique mode ordinaire par lequel un fidèle conscient d'un péché grave est réconcilié avec Dieu. Donc elle demande, en plus explicitement, c'est aussi dans le droit canonique ou dans le catéchisme numéro 1457, à tout fidèle catholique de se confesser au moins une fois par an, tout en recommandant vivement une confession beaucoup plus régulière, parce qu'elle nous aide à former notre conscience, à lutter contre notre penchant mauvais, et à nous laisser guérir par le Christ, à progresser dans la vie de l'esprit. Si vous confessez qu'une fois par an, moi je sais pas comment vous faites, moi je suis pas capable, parce qu'au bout d'un an, j'ai tout oublié, je ne sais plus de grand-chose. Pas très simple de se confesser quand on espace trop les moments pour entrer un peu dans le détail. Alors c'est de fait pas facile de se confesser de manière générale. C'est peut-être ça qui nous rebute, bien sûr, il y a un aspect évidemment désagréable et rebutant dans la confession. Mais vous voyez que si par l'aveu de mes fautes à un prêtre, si je le fais, qu'est-ce que ça veut dire? Je m'abaisse, je me fais petit, je me reconnais tout petit et pauvre. Et c'est un critère quand même assez intéressant de vérité de conversion. En plus de ça, le mystère de la communion des saints, vous savez, qui fait qu'on est mystérieusement reliés les uns aux autres par un lien spirituel à l'ensemble de l'humanité et plus encore de l'Église, fait que un péché n'est jamais purement personnel. Donc en même temps que le péché blesse le pécheur lui-même, c'est lui qui blesse le plus, il blesse aussi la communion de l'Église. Donc c'est très très cohérent de se réconcilier avec Dieu par l'intermédiaire d'un ministre de cette Église avec laquelle il faut aussi se réconcilier. Mais plus que tout, on a la garantie d'avoir le pardon, c'est quand même extraordinaire, puisque Dieu a donné un tel pouvoir à ses ministres, la parole qu'il prononce, moi au nom du Père et du Fils et du Saint-Esprit, je te pardonne tous tes péchés, c'est sûr, c'est génial, il faut être fou pour pas y aller quand même, Le pénitent peut avoir la certitude d'avoir été délivré de ses fautes à l'issue du sacrement. Vous sortez si vous avez une contrition dans votre cœur, vous êtes sûr, vous sortez, vous êtes lavé, comme le jour de votre baptême. Alors oui, mais nous commettons souvent les mêmes péchés. Nous savons bien, effectivement, que nos péchés récurrents sont liés à notre histoire, à notre nature. Nous risquons fort de retomber, après la confession, dans les mêmes travers, surtout que le péché a du goût. Il a un fort pouvoir attractif, souvent. Il rend dépendant, il rend esclave. Pour autant, Jésus est plus fort que le péché, plus fort que le tentateur. Ici, la bonne nouvelle, c'est qu'il nous donne aussi la force pour lutter contre ce péché. Tout est possible à celui qui croit, Marc 9, 23. Et inversement, Jésus nous prévient, « Sans moi, vous ne pouvez rien faire », Jean 15, 5. Il s'agit donc de croire que la grâce de Dieu agit non seulement pour nous relever, mais aussi qu'elle nous fortifie, qu'elle nous permet de ne pas retomber. Alors, un petit mot encore pour dire qu'il y a des situations qui sont apparemment un peu complexes, voire sans issue. Il y a effectivement des situations de vie qu'il n'est pas possible de changer pour l'instant. Quand on se confesse, on veut changer ce qui n'est pas juste, bien sûr. Il ne faut jamais oublier que la grâce de Dieu n'est pas seulement reçue dans les sacrements, ce qui peut permettre une vraie progression à tous ceux qui persévèrent dans la foi et qui continuent à participer à la vie de l'Église. Vous voyez, cette humble fidélité peut préparer le chemin pour une pleine réconciliation à l'heure que la Providence connaît, que Dieu connaît. En la matière, il n'y a pas de règle générale. Il peut être très utile, si on est dans une situation encore un peu complexe dans sa vie, parce que c'est notre histoire, c'est comme ça, il peut être très utile de la présenter à quelqu'un de l'Église pour se faire aider, accompagner, pour discerner un chemin de sainteté qui nous soit propre. Alors je termine simplement en citant Sainte Faustine, ou plutôt le Christ qui parle à Sainte Faustine, qui disait la chose suivante. « Quand tu vas te confesser, sache que c'est moi-même qui t'attends dans le confessionnal. Je me dissimule seulement derrière le prêtre. Mais c'est moi seul qui agis dans l'âme. Dis aux âmes qu'à cette source de miséricorde, les âmes ne puisent qu'avec le vase de la confiance. » Bon courage à tous.

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2: Bonjour à toutes, bonjour à tous. Qu'est-ce qui a brisé mes élans ? On pourrait exprimer cette interrogation de deux façons. Qu'est-ce qui a brisé mes élans ? Et qui a brisé mes élans ? Il ne s'agit pas là d'accuser quelqu'un dont les élans souvent avaient été brisés dans sa propre enfance. Mais il s'agit de repérer ce qui a transformé mon petit cœur d'enfant dans ses élans de vie, de joie, d'amour, et qui l'a fait se réfugier ensuite, tout au fond, apeuré, recroquevillé, durci. Et ce qui fait aujourd'hui qu'au lieu d'être ce petit enfant de lumière qui reçoit l'amour de Dieu et qui le donne, eh bien, nous devenons des stoïques, avec notre carapace dure, des huîtres fermées, des rebelles agressifs, des soumis qui reçoivent la vie comme une punition qui leur tombe dessus, des fuyants, ou encore des personnes qui cérébralisent tout pour ne plus sentir leur petit cœur d'enfant. Alors si on dit que Thérèse de l'Enfant Jésus est docteur de l'Église et a apporté beaucoup, si on parle de François d'Assise, c'est à cause de l'esprit d'enfance. Et Jésus l'a bien dit, redevenez des petits enfants. C'est-à-dire retrouver vos élans d'amour tels qu'ils étaient au départ. Ceux qui se sont occupés de vous, et je suis père et grand-père, donc je peux aussi en parler dans l'autre sens, ceux qui se sont occupés de vous l'ont fait avec ce qu'ils avaient, avec leurs pauvres moyens, leurs limites. Mais dégagez-vous des programmations négatives. Renaître, c'est retrouver le petit enfant intérieur qui a des élans. C'est d'ailleurs la meilleure façon de vivre mieux notre vie, de la choisir. Choisis la vie. C'était le titre du premier livre que j'avais écrit, Choisis la vie. Choisis la vie, de choisir la vie et de ne plus jamais penser à se détruire ou à se suicider, etc. Retrouver les élans de départ. Qu'est-ce que j'aime vraiment ? Les personnes qui ont connu ce qu'on appelle une mort clinique ou sont approchées la mort et ont été rattrapées par les médecins, quelle que soit leur culture, leur croyance, ont parlé d'avoir rencontré un amour extraordinaire, celui qu'ils avaient toujours désiré. Ils l'ont personnifié de différentes façons, mais au retour, ils n'avaient plus peur de la mort et ils savaient que l'amour existe. Ils l'avaient touché, vécu à un moment donné. Alors voilà ce qui serait la transformation la plus importante dans notre vie. C'est de nous rendre compte que nous continuons à être conditionnés par des adultes de notre passé, et j'appellerais moi des idoles, mais les idoles ça peut être mon frère, ma sœur, mes parents, tel éducateur. Des gens qui ont une telle empreinte sur nous que nous continuons à être conditionnés, à être programmés par leur façon de nous voir ou de réagir à ce que nous étions ou ce qu'ils croyaient que nous étions, souvent des vilains petits canards. Ou des gens qui comprennent rien, ou qui sont pas intelligents, ou qui n'ont pas d'intérêt, ou qui réussiront pas dans la vie, ou qui ne réussissent pas à... Enfin, qui sont pas aimables. Et il y a en nous un combat entre l'action de Dieu qui dit « Tu es mon enfant chéri, je t'aime » et qui l'a montré en prenant tout sur la croix, prenant tout comme un père, encore une fois, qui se jette devant une voiture pour que son enfant ne soit pas écrasé. Jésus a tout pris. Comme ce grand aspirateur divin dont je parlais dans une autre émission qui vient tout nettoyer. Alors, d'un côté, il y a cette action aimante de Dieu guérissante, ce baume, cette compréhension totale, cette délicatesse. Et plus nous savons que nous sommes petits, plus nous comprenons que nous avons besoin de cet amour. Et de l'autre côté, il y a toutes les images faussées que nous avons eues de l'amour et de l'éducation. Et c'est quand même absolument extraordinaire que lorsque nous disons notre Père, quand nous prions ensemble, à l'église ou au temple ou ailleurs, je continue à voir mon Père, ou mon grand-père, ou tel Père terrestre. Voilà l'idole. Quelqu'un qui, sans le vouloir souvent, a tellement imprimé ma vie qu'il occulte l'amour de Dieu. Mais ça, c'est plus possible. Ça, je n'en veux plus. Ça, c'est trop de gâchis. Et c'est ça, renaître. Et c'est ça, le travail que j'ai à faire sur moi pour dégager les élans d'amour que j'avais au départ et qui ont bien été reçus par Dieu et qui ont été motivés par Dieu. Et je ne le savais pas. Il y a une image qui me vient souvent. Peut-être vous allez trouver que c'est très très loin du sujet, mais c'était dans le pont de la rivière Kwai, je vais très rarement au cinéma. Le colonel Boguet, qui était anglais je crois, a été amené à faire un pont, après l'avoir refusé, etc., pour les Japonais, en pleine guerre. Et tout ça pour montrer que les Anglais étaient capables de faire un pont solide, etc. Jusqu'au moment où ce pont va être utilisé par les Japonais, des trains vont passer par là et ça va permettre à ce qui était l'ennemi à ce moment-là d'œuvrer. Et puis voilà que, je crois, des Américains arrivent et veulent faire sauter le pont. Et d'un seul coup, à la fin du film, on voit le colonel Boguet qui se rend compte de ce qu'il a réalisé, qu'il a réalisé un pont pour l'ennemi. Et c'est lui-même qui va, alors qu'il est atteint par des balles, se jeter sur le mécanisme qui va faire sauter le pont. Voilà, ce moment où il réalise.

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1: Eh bien, il y a dans ma vie, et c'est quelque chose que j'ai vraiment vécu à certains moments, un moment de réalisation, comme le colonel Boguet. D'un seul coup, il voit ce qu'il a fait. J'ai fait le contraire de ce que je voulais vraiment. J'ai permis à l'ennemi de venir. Alors j'ai permis à l'ennemi de venir, en l'occurrence, l'ennemi, c'est l'action du malin ou des forces négatives. J'ai fait un pont pour le mal. Et tout ça parce que mes élans étaient brisés, parce que je me suis carapassonné, parce qu'on a dit du mal de moi. J'ai entendu des tas de critiques et des jugements, on a voulu que je sois parfait, tout ça, et puis maintenant je l'applique aux autres. Je me rends compte que j'ai été programmé. En fait, je suis une marionnette. Je suis Pinocchio. Et c'est bien de le voir au départ qui est marionnette, mais qui n'est pas encore un petit garçon, qui n'est pas encore un petit garçon. Je suis une marionnette. Eh bien, ça, j'en veux plus. C'est fini. Je rends à mon père et à ma mère ce qu'ils ont fait en les remerciant, mais aussi en ne laissant plus passer à travers moi ce qui était destructeur. Et je le dis d'autant plus que quand nos parents arrivent dans l'au-delà, qu'ils prennent conscience, ils viennent nous demander pardon, regretter, et eux-mêmes dire le contraire de ce qu'ils nous ont dit sur Terre pour nous libérer, pour libérer l'hérédité. Alors voilà le combat spirituel. Entre l'amour divin qui éclaire, guérit, nettoie, et de l'autre côté, tout ce qui a brisé mes élans et qui fait qu'aujourd'hui, je dis que je n'ai plus de cœur, que je ne sais pas aimer, que je suis mauvais, et du coup, je suis emprisonné par cette fausse croyance, ces programmations, et je fais le mal que je ne voudrais pas faire. Et c'est pourquoi c'est tellement important de bien visionner dans les poupées russes la petite poupée centrale, l'enfant de Dieu, qui sait qu'il est aimé, qu'il est aimable, et qui a des élans, qui a des désirs, qui comprend qu'il faut, pour gravir la montagne, il ne faut pas non plus une voie trop raide si on n'en est pas capable. Mais on a le droit d'avoir des fleurs sur le chemin. Et puis, toute la partie psychique, soit fort, soit parfait. La charité, c'est toujours dire oui, jamais dire non. Fais plaisir aux autres. Tous ces messages qui sont trop forts et trop restrictifs et qui m'empêchent de m'accepter, de m'aimer, de développer ma vocation et d'être utile aux autres.

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2: Les catéchèses. Lumière du Christ dans ce monde qui passe. Les catéchèses, bienvenue. Cette fois-ci, nous sommes dans la paroisse de Saint-Christophe, en plein cœur de la Martinique, dans la banlieue de Fort-de-France, et nous attaquons une nouvelle catéchèse. Aujourd'hui, la guerre, signe de l'Antéchrist. Alors, vous le savez, pendant ces catéchèses cette année, nous essayons d'observer les grands problèmes qui se posent dans la société, dans le monde, et puis on essaie de les voir tout simplement à la lumière du Christ, à la lumière de l'enseignement de l'Évangile, de l'enseignement de l'Église. Qu'est-ce que nous, comme chrétiens, nous pouvons tirer, et qu'est-ce que nous pouvons enseigner aux autres comme témoignage de notre espérance, de notre foi et de notre charité à travers l'expérience, les expériences plus ou moins négatives que fait le monde à travers les différents aspects de sa vie. Voilà. Avant d'aborder la question, on se confie comme toujours à la Reine du Ciel, la Vierge Marie. Au nom du Père et du Fils et du Saint-Esprit,
3: Amen.
2: Je vous salue Marie, pleine de grâce. Le Seigneur est avec vous. Vous êtes bénie entre toutes les femmes, et Jésus, le fruit de vos entrailles, est béni. Sainte Marie, Mère de Dieu, priez pour nous pauvres pécheurs, maintenant et à l'heure de notre mort. Amen. Alors, la guerre est à la fois quelque chose qui paraît courant et puis lointain à beaucoup d'entre nous, pour beaucoup d'entre nous, on n'a jamais vu, entendu la guerre, c'est quelque chose d'un peu historique. En réalité, la guerre, elle est permanente. Les guerres aujourd'hui... Alors, qu'est-ce que la guerre, d'abord? La guerre, c'est un conflit armé organisé entre des groupes institués d'une certaine façon, en tout cas qui existent, donc les États, mais aussi des groupes, des factions, qui utilisent la violence pour imposer une volonté, pour défendre des intérêts ou pour résoudre un différend. Donc, c'est un affrontement violent, collectif, durable et armé, entre deux entités organisées. Ça nous suffit comme définition. Remarquons qu'il y a l'usage de la force armée, les armées, qu'il faut une organisation, donc une stratégie, un commandement, qu'il y a une opposition entre deux groupes, qui peuvent être un pays, toute une nation, mais parfois une alliance de nations, ou au contraire des groupes comme des groupes de narcotrafiquants, etc., ou des mafias, ou d'autres groupes politiques. Et puis un objectif, défendre un territoire ou acquérir un territoire, acquérir du pouvoir, des ressources ou de l'idéologie. On sait que la guerre, c'est pas un scoop, hein, tout ce qu'on va se dire c'est pas un scoop, entraîne des pertes humaines, des destructions matérielles, mais aussi une certaine décadence politique et sociale, et durable, une sorte de déshumanisation. On sent que l'être humain, à travers la guerre, perd de son humanité, de sa beauté, de sa dignité. En tout cas, il y a un mépris, une souillure profonde, collective, communautaire sur le genre humain. Hein? Donc on voit déjà poindre, vous voyez, avec des gros sabots, celui dont je veux parler derrière la guerre. On peut dire c'est telle raison économique, etc. On va entrer un petit peu dans les raisons évoquées par les philosophes, les analyses sur les guerres ou la guerre. Mais après tout, on voit au résultat, on juge l'arbre à ses fruits, cette déshumanisation, cette guerre qui produit exode, une culture de mort en fait, qui produit, même après la guerre, il y a des conséquences très lointaines dans le regard, mais même les guerres qui sont loin, ou qui sont loin dans le temps ou dans l'espace, produisent sur l'humanité, sur notre façon de voir les êtres humains, une sorte de déshumanisation, un mépris de ce qu'est l'être humain, et en particulier évidemment la vie humaine. Alors depuis 1946, pourquoi? Parce que c'est la fin de la Seconde Guerre mondiale. C'est fini, c'est historique, Hitler est mort, Hakuna Matata, pas de problème. En réalité, il y a toujours la guerre dans le monde. En moyenne, 50 à 60 conflits armés, donc de guerre, la définition que je viens de donner, conflits armés organisés entre des groupes utilisant la violence, hein, donc affrontement violent, collectif durable, armé entre deux entités organisées. Bon. Entre 50 à 60. Aujourd'hui, entre évidemment les plus célèbres, celles qui passent à la télé. Et c'est ça le danger aujourd'hui. C'est-à-dire qu'on nous montre certaines guerres à la télé, mais pas les autres. Et il y en a d'autres. Et il y en a d'autres qui sont très violentes, qui font des morts qui durent depuis très longtemps. Bon, évidemment, la guerre en Ukraine, hein,

mais aussi en Europe, des tensions entre le Kosovo et la Serbie. Au moment où nous enregistrons cette vidéo, la guerre à Gaza, bien sûr les tensions avec l'Iran et les États-Unis, Israël et le Hezbollah au Liban, mais aussi au Yémen, en Syrie. On a oublié complètement en Azerbaïdjan la guerre qui a été menée contre les Arméniens, hein, qui les a chassés plusieurs milliers, millions de personnes, etc. Bon. Le conflit en République démocratique du Congo, c'est le pape François qui est allé là-bas et qui a mis en lumière ce conflit. On voyait des personnes, des femmes en particulier, qui manquaient des bras, etc. Ils avaient des coupés à la machette. Enfin, c'est un conflit extrêmement sanglant dans l'est du pays, bon, au Nigeria, en Somalie, enfin, en Afrique en général, en Asie. La guerre entre l'Afghanistan et le Pakistan, qui est en cours, hein, il y a eu dernièrement encore des explosions, des échanges de tirs et de bombes, entre l'Inde et le Pakistan aussi, le conflit frontalier entre la Thaïlande et le Cambodge, etc. Et nous, dans la mer des Antilles, tenez, la mer des Antilles, il n'y a pas si longtemps, il y avait un porte-avions américain qui était ici, le plus gros du monde d'ailleurs, hein, pour lutter contre les narcotrafiquants ou pour prendre du pétrole, on ne sait pas trop. On n'est pas au courant de tout, donc comme on ne nous dit pas tout, ne disons rien. Bon, mais en tout cas, il était là. Hein, il était là, il était là. Chez nous, la guerre est arrivée. C'est ce que les évêques de la Caraïbe nous avons dit, ils ont fait un texte en disant, mais finalement, la guerre est arrivée chez nous. Alors peut-être qu'elle était déjà là aussi. Avec ce narcotrafic, c'est mort. L'autre jour, j'étais à Trinidad, j'ai le nombre de morts qu'il y a chez nous aussi, en proportion. Alors, ça s'appelle pas une guerre, ça ne se voit pas, mais en fait, quand même, ça tue un certain nombre de jeunes, de personnes dans notre pays. Et, alors, ce sont des gangs entre eux, mais intervention des forces armées pour pouvoir limiter les trafics, etc., lutter contre les trafics. Bon. Dans le Pacifique aussi, en Corée du Nord, entre la Chine, dans la mer de Chine méridionale, enfin, etc. On estime à 150 000 à 300 000 morts par an depuis la fin de la guerre mondiale. Donc, c'est pas rien, hein, c'est la Martinique ou la moitié de la Martinique à peu près qui disparaît par la faute des hommes. C'est plusieurs millions de morts. Alors, à côté, évidemment, si un avion tombe, c'est une catastrophe, ou si une montagne, il y a une éruption, un tremblement de terre, il y a des milliers ou un tsunami, ok. Mais derrière ça, les hommes font des millions de fois plus de morts que les catastrophes naturelles ou les accidents de la vie. Bon. Alors, ce qu'on constate en particulier, toutes les analyses que j'ai pu consulter, évidemment, toutes ces analyses, à chaque fois que je les fais pendant les catéchèses, ça peut tenir du propos de comptoir où chacun dit ce qu'il pense, un peu comme dans les talk-shows à la télé ou les chaînes d'information continue. En même temps, c'est intéressant de savoir ce que le monde dit et comment le monde vit ces événements-là, parce que nous, on va essayer de comprendre comme chrétiens. Non pas simplement ce qui se passe, parce que ce qui se passe, bon, c'est à travers les médias, hein. C'est toujours un petit voile, un petit filtre avant que ça arrive jusqu'à nous, entre la réalité et... Mais déjà, ce qu'en dit le monde, et ce qu'en disent les hommes, c'est intéressant. Quoi qu'il en soit, tous les analystes parlent d'une explosion du nombre de conflits, donc ça augmente le nombre de conflits. On a dénombré en 2025 près de 130 conflits. Vous voyez ? Donc, bon, qui a pu durer 10 jours, 5 jours, 6 jours, un peu plus long, il y a quand même depuis 20 conflits qui durent depuis plus de 20 ans dans le monde. 20 conflits armés qui correspondent à cette définition-là, encore une fois. Donc, c'est pas forcément entre deux nations, mais aussi. Bon. Et le nombre le plus élevé depuis 1945, donc en 2025. Donc, il n'y a jamais eu autant de conflits sporadiques, plus ou moins longs, plus ou moins violents, dans le monde, qui correspondent à cette définition de la guerre. Alors, il y a des conflits classiques entre deux pays, on va dire l'Ukraine et la Russie, bon, il y a deux pays qui s'attaquent, il y a des tranchées, on avance, on prend des terrains, il y a des chars, bon, des drones, etc., mais aussi des conflits asymétriques. Par exemple, le conflit contre le djihad, ou contre les certains groupes terroristes, ou contre les narcotrafiquants, ou les mafias. Donc là, il y a un État, mais qui se bat avec des petits groupes, etc., c'est aussi une guerre. Et puis des conflits un peu hybrides, à la fois où c'est du cyber, c'est de l'économie, ça se joue sur le web, sur Internet, avec des milices, avec des... Bon, bref. Mais n'empêche que on s'aperçoit qu'il y a une mondialisation et une internationalisation des conflits. Hein. Mondial, ça veut dire qu'ils sont un peu partout, mais international, ça veut dire aussi qu'il y a des connexions entre les pays. Oui.
C'est pas la même chose que mondial. Le mondial, c'est bon, il y en a là, là, là, là, là. Mais quand c'est international, ça veut dire que tel pays, il y a tel autre, tel autre, tel autre, tel autre. Et finalement, au fur et à mesure, on voit croître le risque de conflit généralisé sur, entre tous les pays à force des jeux d'alliance, en raison des jeux d'alliance, etc. Notamment parce qu'aujourd'hui, depuis très peu de temps, finalement, les grandes puissances sont impliquées dans des conflits, donc les États-Unis, la Russie, la Chine, mais aussi des puissances régionales comme la Turquie, l'Iran ou l'Arabie Saoudite. Bon. Alors l'Europe, pour l'instant, à part bon, si l'Ukraine, on considère que l'Europe, l'Ukraine pratique l'Europe, mais l'Europe, pour l'instant, semble un petit peu préservée après avoir fait la guerre pendant des presque un millénaire, même plus. Dans l'Europe, hein, entre l'Allemagne, la France, l'Espagne et tout, ça n'a pas arrêté, les guerres de 100 ans, les guerres de ceci, de cela. Bon, ça s'est stoppé après, justement, la Seconde Guerre mondiale. Là, ils sont allés un petit peu trop loin, ils ont bâti la fameuse communauté européenne, qui est devenue ensuite l'Europe, etc. Bon, avec ses limites du point de vue économique et surtout moral, mais aussi avec sa grandeur de cette vision, vous savez, de ce drapeau bleu avec les 12 étoiles qui représente quand même la vision de l'Apocalypse, parce que les fondateurs de l'Europe étaient chrétiens. Donc le bleu et les étoiles représentent la Vierge Marie dans le ciel. Donc une espérance eschatologique de la paix. Donc c'est pour ça qu'ils ont bâti ce drapeau, parce qu'ils ont fait tellement la guerre, ils se sont aperçus en 45 qu'ils avaient fait des millions de morts en 14-18, des millions de morts en 39-45 avec la colonisation et la mondialisation du conflit, la guerre mondiale, qu'au bout d'un moment, il fallait se calmer, j'ai envie de dire. Ils ont enfin compris. Mais en fait, tout le monde n'a pas compris à travers la planète. Et puis, même là, eh ben, d'autres guerres commencent à arriver petit à petit, se rapprocher finalement de ce soi-disant noyau de paix qui serait, que serait l'Occident globalement. Alors, multiplication donc d'enchevêtrement de conflits, instabilité durable, rivalité accrue entre des puissances, risque élevé d'escalade dans plusieurs pays, je l'ai dit, dans plusieurs régions. Donc il y a des inquiétudes, hein, des inquiétudes. Alors, cette inquiétude, nous, chrétiens, Matthieu 24, 8, je ne prends que cet exemple, Matthieu 24 en général, Jésus dit, vous entendrez parler de guerre, de rumeurs de guerre, il y aura des guerres, il y aura des conflits, on se lèvera nation contre nation. Mais, dit-il, tout cela ne sera que le commencement des douleurs de l'enfantement. Donc, on n'est pas encore à la fin du monde. Et d'ailleurs, comme je vous l'ai dit, il y en a toujours eu. Mais il y en a de plus en plus, et de plus en plus compliqués, avec des pouvoirs de plus en plus grands, notamment les armes nucléaires, etc., la capacité qu'a l'homme, depuis plusieurs décennies déjà, de s'autodétruire et de raser la planète, d'une certaine façon. De détruire la vie, et de tuer la vie humaine, en tout cas, sur toute la planète. Bon. Et je ne parle même pas des guerres biologiques ou bactériologiques, etc. Vous avez vu tout ce qui s'est passé autour du Covid, des inquiétudes qu'il y a eu, est-ce que c'est pas exprès, est-ce que c'est pas une expérimentation, etc. Tout ça, moi, je me lance pas là-dedans. Mais je sais que l'homme a la capacité, aujourd'hui, a la capacité de s'autodétruire totalement. Donc il y a une sorte d'équilibre de la terreur. J'y reviendrai tout à l'heure. Alors pourquoi ces guerres? Pourquoi ces guerres? Mensonges et dissimulation, je veux dire. Il y a des choses que l'on voit, des choses qu'on ne voit pas. Il y a du embaffé, comme on dit chez nous. Il y a des raisons profondes, puis il y a des raisons extérieures. Voilà, évidemment, toute personne qui fait la guerre va couvrir sa guerre avec un manteau de, comment dire, un manteau de grandeur d'âme. Il faut aller défendre les plus pauvres, il faut aller lutter contre le fascisme de l'autre, contre la corruption, il faut aller, etc. D'ailleurs, il y a toujours ça, donc personne ne dit « oui, je fais la guerre parce que je suis un gros méchant et j'ai envie de te prendre ton bien à toi ». Personne ne dit ça, il faut toujours aller défendre les autres, il faut toujours « mais c'est moi qui suis attaqué, c'est pas moi », comme dans la cour de récréation. « C'est pas moi, madame, c'est pas moi, c'est lui qui a commencé, il a joué ma maman bon, ». Donc voilà, il y a toujours un qui a l'autre, c'est toujours l'autre qui a commencé. Ok. En réalité, évidemment, les guerres sont toujours des questions de territoire, de richesse, de pouvoir, d'énergie. De nos jours, la question de l'énergie est très importante, vous le savez, parce que l'intelligence artificielle, par exemple, demande énormément d'énergie. C'est sa seule limite, l'intelligence artificielle. Quand vous vous interrogez une intelligence artificielle, déjà Google ou les moteurs de recherche, ça utilise pas mal d'énergie. Vous pensez qu'envoyer un mail, ça coûte aucune énergie? Non. Un mail, les mails qu'on utilise, nous, c'est des dépenses d'énergie aussi. C'est moins peut-être que le papier, etc., ou qu'un avion qui transporte une lettre, ok, mais c'est quand même aussi des dépenses d'énergie. Donc, les moteurs de recherche, c'est de l'énergie, mais aussi, l'intelligence artificielle demande énormément d'énergie dans les gros data centers, etc., etc. Donc, il faut beaucoup d'énergie
Pourquoi les uns veulent le Groenland, les autres ceci, les autres cela. D'autant plus qu'aujourd'hui, avec le réchauffement climatique, la Chine et la Russie surtout peuvent faire du commerce à travers le pôle Nord. Alors avant, ils étaient barrés au Nord. Il y avait des glaces, on ne peut pas faire passer les bateaux. Mais maintenant, les bateaux passent. Donc c'est-à-dire qu'il y a des pouvoirs énormes qui se jouent, par exemple, par rapport à l'Afrique, par rapport au territoire. Donc d'autres logiques humaines sont en train de se mettre en route. Et donc tout ça, en fait, il y a tous ces enjeux géostratégiques que nous, on mesure pas, mais qui sont réels. Donc derrière, il y a du pouvoir, et puis il y a des motifs, bien sûr, idéologiques, raciaux, religieux, mais qui sont souvent un couvercle qu'on utilise, parce que c'est des moteurs très forts, notamment la religion. Il y a des guerres de religion, enfin, c'est aussi parce que la religion est un pouvoir très fort sur l'âme des gens. C'est un opium du peuple, si on l'utilise bien, comme dirait Marx. Hein. C'est une façon de faire croire aux gens que oui, pour des raisons religieuses, il faut faire la guerre aux autres. En général, il y a du pétrole derrière. Hein. Ça sent le pétrole, cette religion-là. Hein. Et les chrétiens, eux, ne se font pas, en tout cas, ne se font plus avoir. Bon. Alors, les philosophes, alors je ne sais pas combien de temps il me reste, mais les philosophes, eux, ont plusieurs raisons. D'abord, des raisons humaines, sur la nature humaine. Un philosophe qui s'appelle Hobbes, il est célèbre pour une formule où il dit que l'homme est un loup pour l'homme. On connaît cette formule, c'est Hobbes. Et donc il dit que les humains sont en compétition permanente, ils ont des peurs, des désirs de pouvoir, de méfiance, et donc comme si la guerre est liée à la nature. Bon, on va revenir là-dessus. Ou Freud, qui dit que les guerres, les conflits sont liés aux pulsions agressives de l'humanité, hein, une sorte d'instinct de mort. On a envie de mordre l'autre, hein, des moments où, voilà. Donc elle est comme enracinée dans notre psychologie profonde. D'autres, comme Jean-Jacques Rousseau ou Marx, vont dire « Non, c'est la société qui engendre les guerres. » La société, parce qu'il y a des inégalités. Donc comme il y a des inégalités dans la société ou dans le monde entier, les inégalités vont engendrer, Marx dit à peu près la même chose avec la lutte des classes, hein, dans les inégalités économiques, hop, vont faire que certains vont devoir, même si c'est le même devoir, il parle de lutte des classes et de dictature du prolétariat pour Marx, pour pouvoir prendre ce qui lui est dû. Hein. L'Église ne dit pas ça évidemment, mais elle enseigne que, c'est un truc qu'on ne dit jamais, que la propriété n'est pas sacrée. Hein. C'est la Révolution française qui a inventé le fait de dire que la propriété est sacrée. La propriété n'est pas sacrée. Si tu as, c'est pour toi, tu es légitime à jouir des biens qui sont à toi, quelles que soient les raisons pour lesquelles tu les as, enfin, sauf si tu les as malhonnêtement. Par contre, tu as le devoir, en même temps, de nourrir le pauvre. Et de faire en sorte, par exemple, c'est le devoir d'une entreprise de donner du travail à une région, de développer une région. Il ne faut pas dire l'entreprise n'est pas là que pour faire des profits. Et vous savez ce qui se passe aujourd'hui. Les entreprises appartiennent à des gens qui habitent à l'autre bout de la terre, qui ont des actions, etc., qui s'en fichent pas mal de développer une région ou pas. Or, justement, l'Église dit l'entrepreneuriat, ou encore quand il fait du profit, et c'est légitime, c'est pour pouvoir développer, donner du travail à la région, c'est ce qui était le cas avant. Donc il y a toutes des questions liées à la société. Enfin, d'autres pensent que c'est plutôt lié à l'économie, à la politique et au droit. Un peu à la politique et au droit. Certains disent, s'il y a des guerres, c'est parce qu'il n'y a pas assez de droit international. Aujourd'hui, on dit, voilà, vous n'avez pas le droit d'attaquer parce que le droit international ne vous permet pas. Le droit international, quand il y a un droit, quand il y a un ordre à la maison, qui fait respecter l'ordre? Il faut papa et maman. Or, dans le droit international, qui fait respecter l'ordre? Les États-Unis? Ben du coup, si c'est eux le chef, qui fait respecter. Voilà, c'est ça le problème. Bon, donc échec du pouvoir politique, crise politique, vous voyez, crise politique, donc guerre. Hein. Alors l'un des plus intelligents parmi les philosophes, enfin, tous sont très intelligents, mais c'est René Girard qui va dire qu'il y a, on en a déjà parlé dans les catéchèses, il y a un désir mimétique, c'est-à-dire que l'homme va vouloir prendre ce qui appartient comme, ben c'est Caïn Abel. La première guerre, c'est Caïn Abel. Hein, Caïn tue Abel. Alors, c'est pas une guerre, parce que c'est pas des organisations, c'est deux hommes, deux personnes. Mais l'un va tuer l'autre par désir mimétique, si vous préférez, par jalousie. Le désir, voilà. Et donc, il crée une escalade de violence. Alors, l'Église soyons clairs, c'est le péché. On y revient. On va faire le bon diagnostic, c'est le péché. Voilà ce que dit l'Église dans Gaudium et Spes numéro 10, donc le Concile Vatican II. Les déséquilibres qui travaillent le monde moderne sont liés à un déséquilibre plus fondamental. Donc, tous les déséquilibres du monde sont liés à un déséquilibre qui est dans le cœur de chaque être humain qui prend racine dans le cœur même de l'homme.
C'est dans ton cœur, dans mon cœur, dans les cœurs de... Voilà. Ça commence là, la guerre. Elle commence par le combat. Bon. Ou encore, Garde d'une espèce, 83, paragraphe 83. Les dissensions et les guerres ne proviennent pas seulement de l'orgueil et de l'égoïsme des hommes, mais aussi des passions jalouses, de la convoitise et des structures d'injustice. Donc là, c'est un peu plus global, on voit bien les structures d'injustice. Donc, ils rejoignent les philosophes, c'est un texte très équilibré, hein, le texte du Vatican II. Structures d'injustice, c'est-à-dire on est bien sur une mauvaise organisation sociale. Si on a mal organisé socialement, eh bien forcément, il y a de la guerre. Si par exemple un quartier est mal organisé, si on n'a pas organisé l'urbanisme, que les hommes se rencontrent, discutent, etc., donc en tout cas chacun fait son truc égoïste de façon inhumaine, il ne faut pas s'étonner qu'après, l'homme est déshumanisé et il y a une sorte d'équilibre qui se joue par la violence. Ainsi donc, les conflits familiaux comme les conflits internationaux viennent de la même source. Une altercation entre deux personnes qui s'injurient dans la rue ou un attentat qui fait exploser le World Trade Center, c'est finalement la même chose. Ou un avortement, ou une euthanasie, c'est-à-dire le fait de se débarrasser de quelqu'un, même si derrière il y a toujours évidemment de bonnes excuses. Mais c'est la même chose, finalement, que de lancer un missile sur l'autre. C'est-à-dire de loin, on lance un missile, on est là, on appuie sur un bouton, on ne voit même pas les effets. Vous voyez, c'est la même chose que propose la société en douceur, de faire disparaître des personnes en douceur. Alors, l'Église, donc c'est la même violence, c'est la même cause, et donc la même solution, c'est la paix du Christ. Voilà, la paix du Christ. Alors, avant de parler de la paix du Christ, en quelques mots, pour finir, j'aimerais vous dire que l'Église, quand même, conçoit que ça peut arriver qu'il y ait des guerres justes. C'est bizarre ce que je vais vous dire. Hein. Ça peut arriver que ce soit justifié de faire la guerre. Pour faire très court, c'est une doctrine qui a été développée par saint Augustin, le maître à penser de notre pape Léon XIV, mais aussi de saint Thomas d'Aquin, qui est le maître à penser, lui, de toute l'Église, et en particulier le mien. Alors, saint Augustin aussi, d'ailleurs, c'est merveilleux. Ce sont les plus grands maîtres de l'histoire de l'humanité. C'est quoi, en fait, la guerre? La cause, il faut qu'il y ait une cause juste pour faire la guerre. C'est quoi une cause juste? Parce que tout le monde dit, mais ma cause est juste. C'est la légitime défense. Si jamais ton enfant est attaqué par un méchant qui arrive, tu as le droit d'utiliser la violence pour défendre ton enfant, ou toi-même. Donc la légitime défense. Bon. Mais, attention, ça ne se limite pas à ça. Saint Thomas d'Aquin et saint Augustin, à la suite de saint Augustin, dira qu'il faut qu'il y ait une autorité légitime. C'est pas n'importe qui décide de faire la guerre. Il faut que ce soit une intention droite. C'est-à-dire, c'est en vue de rechercher la justice et la paix, et non pas la vengeance. Et si on a attaqué ton enfant à l'école et que tu vas avec un bâton frapper l'enfant de l'autre ou frapper la maman ou le papa de l'autre, là c'est de la vengeance, c'est pas une guerre juste, c'est pas pour rétablir la justice. Il faut que ce soit le dernier recours, après le dialogue, il faut que ce soit proportionnel aussi à l'attaque. Tu ne vas pas mitrailler la façade de chez quelqu'un, ou plutôt envoyer une bombe, si simplement on a le pays voisin a pris quelques carrés de terre avec deux chèvres dessus. Vous voyez, il faut qu'il y ait une proportionnalité, il faut qu'il y ait des chances de succès. Donc c'est pas pour le panache, on fait pas la guerre, on fait des morts. Si ça ne sert à rien, il ne faut pas faire la guerre, même si ça paraît juste. Et en tous les cas, il faut toujours protéger complètement les civils et jamais de destruction massive indéterminée, c'est-à-dire en lançant une bombe et puis tout le monde bosse afin qu'aux autres. Et c'est juste. Hein, c'est pas si juste. Bon. Jésus dit donc, je vous laisse la paix, je vous donne ma paix. Je vous laisse la paix, je vous donne ma paix. Ce n'est pas à la manière du monde que je vous la donne. Alors, qu'est-ce que ça veut dire? Eh bien, il y a la paix de, pardonnez-moi l'expression, la paix de fous-moi la paix. C'est une paix violente. C'est la tranquillité des cimetières. Si l'autre est mort, je suis en paix. C'est la tranquillité des prisons. On met en prison celui qui est fauteur de troubles. Et aussi la tranquillité de la terreur. Attention, si tu m'énerves, tu vas voir, t'as vu mes muscles, bam, bam, deux coups de choc, tu es bon. Un, deux, voilà. Ça, c'est la tranquillité, c'est la paix du monde. Inversement, la paix du Christ est bâtie sur la justice, la tempérance, la foi, l'espérance, la charité et le pardon. Et ça, ce sont des choses qui sont surnaturelles. Ça, c'est intéressant. C'est-à-dire que l'homme aujourd'hui, l'homme depuis toujours, c'est pour ça que est marqué par le péché. C'est pas simplement de la bonne volonté de pas faire la guerre. C'est qu'il faut la présence du Christ. C'est Jésus qui est la paix. Il ne nous donne pas la paix. Il ne nous dit pas faites la paix puis ensuite venez vers moi. Il nous dit c'est moi la paix. Tu n'auras pas la paix tant que tu ne seras pas avec moi. Comme dit saint Augustin, là, il a dit, Seigneur, notre cœur est sans repos, il est inquiet, il est en guerre tant qu'il ne demeure en toi.
parce que tu nous as fait pour toi. Donc tant que l'humanité ne rencontrera pas la miséricorde, Jésus, j'ai confiance en toi, elle ne pourra pas être en paix. Donc la paix, ce sera à la fin des temps. Voilà ce qu'a dit le pape, je suis très fier de moi, le pape Léon, hier, dans son discours en Algérie. Je suis très très heureux parce que ce discours résume tout à fait notre catéchèse. Rappelons-nous que Dieu souhaite la paix pour toutes les nations. Une paix qui ne soit pas seulement une absence de conflit, mais l'expression de la justice et la dignité. Donc pas simplement une absence de conflit, mais une justice et une dignité. Cette paix n'est possible que par le pardon. La véritable lutte pour la libération ne sera définitivement gagnée que lorsque la paix des cœurs aura été conquise. Alors que les conflits continuent de se multiplier partout dans le monde, on ne peut pas ajouter du ressentiment au ressentiment de génération en génération. Dans un monde déchiré par les guerres, cet appel résonne comme un antidote. Le pardon, vous voyez que c'est surnaturel. Le pardon libère les cœurs, il pave la voie de la justice éternelle. Nous avons besoin de croyants. Et la paix, ce sera forcément les croyants qui la mettront dans ce quartier, dans notre famille, dans une famille, quand tout le monde se... C'est les croyants qui apporteront la paix. Parce qu'elle est un objet surnaturel pour vaincre le péché. Nous avons besoin de croyants assoiffés de justice et d'unité qui affirment avec force être toujours ensemble des frères entre nous et enfants de Dieu. C'est parce que je sais que l'autre est enfant de Dieu, parce que parfois l'autre, j'ai pas l'impression que j'ai pas envie de l'aimer, j'ai pas envie de lui pardonner. Mais comme ma foi me dit que c'est un enfant de Dieu, oui. À ceux qui recherchent des richesses éphémères, trompeuses et décevantes, qui finissent malheureusement souvent par corrompre le cœur humain et créer l'envie, la rivalité, les conflits, Jésus répète encore la question qu'il a posée il y a 2000 ans. Quel avantage un homme aura-t-il à gagner le monde entier si c'est au prix de sa vie? Heureux donc les artisans de paix, ils seront appelés fils de Dieu. Notre secours est dans le nom du Seigneur. 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

0: les quatre chaises. Un instant, vos questions, on écoute. Lumière du Christ dans le monde qui passe, les catéchèses de l'archevêque. Aujourd'hui, nous sommes à Saint-Christophe, grande paroisse, et belle paroisse dans la banlieue est de Fort-de-France. Et nous abordons la question de la guerre comme signe de l'antéchrist. On a déjà fait un enseignement, puis aujourd'hui, c'est les questions avec quelques fidèles qui sont parmi nous. Donc, comme d'habitude, on essaie de comprendre comment l'Église, comment le Christ répond aux grandes questions qui se posent au monde contemporain. Et j'avais fini la catéchèse l'autre fois avec un texte quasiment immédiat d'une citation du pape Léon XIV dans sa visite à Alger le 14 avril de cette année. Voilà, alors nous commençons par nous confier à l'intercession de la Vierge. Au nom du Père et du Fils et du Saint-Esprit.
1: Amen.
0: Je vous salue Marie, pleine de grâce. Le Seigneur est avec vous. Vous êtes bénie entre toutes les femmes et Jésus, le fruit de vos entrailles est béni. Sainte Marie, Mère de Dieu, priez pour nous pauvres pécheurs, maintenant et à l'heure de notre mort.
1: Amen.
0: Reine de la paix, priez pour nous. Première question.
2: Alors, Monseigneur, bonsoir. Concernant l'actualité du jour, la série Netflix tournée en Martinique, qu'en pensez-vous? Parce qu'en fait, ça fait guéguerre entre la Martinique et la Guadeloupe.
0: Ah bon?
2: Oui. C'est une série de gangs en Martinique, une famille nombreuse. La maman meurt et donc, pour se débrouiller, les 11 frères et sœurs, ils sont dans la drogue, trafic.
0: Les trafics, etc.
2: Voilà.
0: Alors, c'est intéressant. Inversement, il y a un film que je n'ai malheureusement pas vu, qui s'appelle Zion, qui a été tourné en Guadeloupe aussi, qui est à peu près dans le même thème, hein,
2: voilà.
0: Si j'ai bien compris. Comme quoi, de plus en plus, l'image et la réalité de notre société, on le sait très bien. Aujourd'hui même, en visitant un quartier ici, j'ai rencontré des habitants qui, à la fois, ils reconnaissent qu'il y a des trésors, il y a des jeunes qui s'en sortent, qui vont très bien, qui s'épanouissent, qui réussissent dans le bon sens du terme à être au service de leur société, etc. En Martinique, il n'y a pas de doute, on a des jeunes qui réussissent. Malheureusement, une partie d'entre eux s'en va. Ils s'en vont en France, ils s'en vont au Canada, ils s'en vont s'épanouir ailleurs, et pourtant ils s'en vont avec les racines et l'instruction, la transmission que nous avons pu leur apporter, que les générations précédentes de Martinique, des Antilles l'ont apporté. Par contre, ici, eh bien voilà, c'est tout à fait le thème qu'on a abordé, la guerre. La guerre est déjà chez nous. On ne s'en aperçoit pas, parce qu'une partie de la population, à commencer par moi, nous vivons plus ou moins dans la paix, mais on sent venir comme un tsunami de violence, peut-être pas un tsunami, mais parce que ça vient lentement, ça vient au fur et à mesure, cran par cran, on augmente chaque année, on voit que le nombre de morts augmente, le nombre de violences, et surtout la capacité financière, parce qu'on n'en a pas parlé au cours de l'enseignement, la capacité financière des gangs ou des milieux, des mafias, pour faire court, dans le monde entier, augmente énormément. Par le trafic de drogue notamment, mais tout autre trafic qui marche très très bien. Alors, ça a toujours existé, mais pas à un tel niveau. Il y a aujourd'hui, dans la Caraïbe, et je fais partie des évêques de la Caraïbe avant tout, des organisations, on va dire, délinquantes, criminelles, qui sont plus riches que les États, qui ont plus de moyens que l'État. On dit qu'en Martinique, il y a plusieurs millions d'euros par semaine, qui rentre dans l'économie. Donc, c'est-à-dire que ce financement et cette capacité financière, la capacité donc de s'armer, d'avoir finalement des milices, capacité aussi de faire du social pour des familles qui sont défavorisées et que les États-nations abandonnent plus ou moins, etc. Donc, c'est un vrai souci. Il y a là un vrai germe de la guerre par rapport au thème que nous avons apporté. C'est donc un appel profond pour les chrétiens. Maintenant, pour cette série qui est tournée, c'est toujours du fictif, j'imagine. Je ne l'ai pas vu. Je n'ai pas Netflix, je reconnais humblement. j'ai bien vu qu'il y avait la publicité. J'ai bien vu qu'on en parle un petit peu, que ça fait frémir. Bon, pour une fois qu'on est mis en lumière, mais pas pour le meilleur. Voilà. Et puis, on a aussi l'habitude, nous, d'être mis en lumière pour notre petit folklore. Dès qu'on danse et dès qu'on bouffe, on nous met en lumière. Il y a autre chose en Martinique que la danse et la bouffe. Il y a autre chose aux Antilles. Il y a aussi des hommes et des femmes qui se donnent à fond pour les autres, et aussi des personnes qui portent des valeurs extraordinaires d'unité, qui sont à l'honneur non pas simplement des Antilles et de la Caraïbe, mais du monde entier. Il y a qu'à penser que c'est ici, aux Antilles, qu'a commencé les premières réflexions qui ont donné les droits de l'homme ensuite. Parce que des théologiens se sont interrogés face à l'esclavage. Ils ont été les premiers. Quand je vois qu'aujourd'hui, il y a des personnes, et là aussi, ça fait partie, c'est encore plus diabolique, qui accusent l'Église de toutes sortes de turpitudes par rapport à la période d'esclavage. Parce qu'alors qu'au contraire, les chrétiens ont été les premiers. D'ailleurs, nos ancêtres esclaves, le jour de leur libération, la première chose qu'ils ont fait, c'est d'aller faire la fête à l'Église. Ils se sont jetés dans les églises pour remercier Dieu, parce qu'ils savaient très bien qui les avait soutenus. Bien sûr qu'il y a eu des prêtres, des religieux, mais il y a eu qui étaient, comment dirais-je, qui n'ont pas été faveurs, mais qui ont entretenu le système, mais aussi beaucoup, et la majorité, qui étaient contre pour le réformer et pour l'abolition, et ça a été les premiers. Pourquoi je dis ça? C'est parce qu'il y a aussi des forces de violence. La guerre ne se fait pas sans des mensonges idéologiques, sans du mensonge idéologique. Et donc, d'une certaine façon, on va livrer une partie de notre population qui est en souffrance à cause de son histoire et de son présent, à de la violence idéologique, à de la violence intérieure, à de la rébellion profonde, et qui va donner qu'on n'a pas envie d'entrer dans le système non plus, parce qu'il y a eu des mensonges. Donc il y a tout ça qui forme une réalité complexe. C'est un appel pour nous les croyants à de vrais artisans de paix, et à se rendre compte que nos paroisses ne sont pas simplement des organisations religieuses, venir dire le chapelet, ou plutôt que dire le chapelet, prier, louer, se réunir, éduquer nos jeunes, les rassembler, se rassembler entre nous, prendre un bon temps, prier à la messe, accompagner une famille en deuil. Tout ça, c'est la fabrication de la justice et la fabrication de la paix. Ça ne regarde pas nos ministres, au président de la République ou je ne sais pas quoi, ça nous regarde nous d'abord. Et donc, effectivement, une série comme ça nous rappelle à notre triste et joyeuse réalité. Mystère douloureux, mystère joyeux, mystère lumineux, mystère glorieux. Question suivante.
1: Bonsoir, Monseigneur.
0: Bonsoir.
1: Ma question est de savoir quelle est la position de l'Église catholique, voire même des chefs religieux, concernant toutes ces guerres.
0: Alors, il faut savoir que dans l'Église, catholique, notre Église, catholique romaine, c'est pas le cas de l'Église orthodoxe, c'est pas le cas de nos frères protestants, c'est pas le cas des autres religions dans le monde. Notre Église a investi énormément pour la paix. Notamment, ce qu'on appelle, nous, les nonces, c'est-à-dire que le pape a des ambassadeurs auprès des États dans le monde entier. Il n'y a aucune religion que ça, à ma connaissance. Hein. Il y a un ambassadeur du pape, donc ça veut dire que nous, l'Église catholique, nous finançons des hommes qui sont dédiés à la paix. Alors, ils ont deux fonctions. Une mission pour les diocèses, par exemple, il y a le nonce de Trinidad, les diocèses de la Caraïbe, les petites Antilles, etc., auprès des évêques. Bon. Mais il a aussi une mission envers les pouvoirs publics. Et pourquoi ils sont reconnus? Parce que dans le monde entier, en général, le nonce, il est aussi le chef du corps diplomatique. C'est-à-dire, il y a plein d'ambassadeurs, et en général, c'est le nonce qui est le responsable, d'une certaine façon. C'est honorifique, mais c'est aussi un symbole qui est important. Pourquoi? Parce qu'on sait que le représentant du pape, donc de l'État du Vatican, est le seul qui ne défend aucun autre intérêt que celui de la paix. Si l'ambassadeur des États-Unis ou d'ailleurs défend des intérêts des entreprises américaines dans le pays, ou etc., le Vatican, lui, n'a pas ça. Donc c'est purement gratuit pour la paix dans le monde. Et il y a une autre réalité qui a souligné beaucoup ces jours-ci aussi. Vous voyez, le voyage du pape qui est en train de faire en Afrique, en Algérie, etc. L'Église, vraiment, l'Église catholique a énormément investi. C'est-à-dire que nous, catholiques, on pourrait se dire, on s'occupe de nous. Finalement, moi, si j'étais pasteur dans notre église, on s'occupe des chrétiens qui sont dans mon église. J'en ai rien à faire de ce qui se passe dans l'école voisine, s'il y a eu un meurtre dans l'école ou dans leur quartier. Alors que nous, catholiques, c'est pas notre cas. On se préoccupe toujours de ce qui se passe autour de nous. Un pasteur, quand je le nomme, même s'il y a deux catholiques dans une paroisse, il est nommé pour toutes les personnes, pas que les chrétiens, qui sont là sur la paroisse. Il doit être au service des autres. Si on envoie des religieuses, moi, j'ai vu des religieuses en Afrique qui font l'école, qui font on l'a vu d'ailleurs en Algérie quand le pape est passé, il y a 99% de 90% de musulmans. Et pourtant, l'Église est là, elle propose des écoles, des dispensaires, de l'enseignement, de l'achat, etc. Parce qu'elle n'est pas là que pour le service de petits groupes religieux, mais pour le monde entier. Parce que le Christ a été envoyé pour tout homme. Et que l'Église se reconnaît. Et donc, le pape, non seulement il a ce service, enfin pas le pape, le Vatican, c'est-à-dire nous, les chrétiens, nous portons dans le monde entier, nous envoyons des ambassadeurs de la paix, mais en plus, on a en retour des renseignements qui ne viennent pas des médias. Quand il y a une petite religieuse qui est en feu fond de la Jamaïque, ou feu fond de l'Afrique, ou un prêtre qui est tout seul à 100 km à la ronde, lui, il est au courant de tout ce qui se passe. De la vérité. Et il sait transmettre et faire remonter les vraies informations. Parce que toutes les guerres, rappelez-vous, commencent par un mensonge, par des mensonges idéologiques, etc. Or, le Vatican, lui, il sait la vérité de ce qui se passe dans les pays. Donc l'Église catholique investit énormément dans la paix parce qu'elle croit que la paix, c'est le Christ. C'est pas quelque chose que, même pas que le Christ nous donne. La paix ne pourra se faire que dans le Christ. Et donc la paix, c'est aussi la justice sociale. Parce que j'ai parlé des questions de guerre, mais on pourrait parler aussi des questions d'injustice sociale. Lorsque des entreprises, j'ai dit un petit mot dans la catéchèse l'autre jour, sur le fait que les entreprises n'appartiennent plus de moins en moins à des personnes qui vivent là. Avant, il y avait un patron qui vivait là, au milieu de son peuple. Et il savait, les patrons chrétiens savaient qu'ils devaient, ils avaient un devoir envers le pays où ils étaient, la région. Que leur entreprise avait un devoir de développer la culture, l'habitat, l'éducation, etc. Je ne sais pas s'ils y sont arrivés, mais en tout cas, c'est dans le texte de l'Église. Mais lorsque la même entreprise appartient à quelqu'un qui habite à l'autre bout de la planète, qui ne sait même pas qu'elle a des parts dans cette entreprise, et que le dirigeant change tous les 3 ans parce que c'est un gars qui est payé pour changer l'entreprise, pour licencier les gens, pour faire du... Vous voyez, on a perdu ce contact, c'est de la déshumanisation. Donc l'Église est très investie, et nous aussi, à notre niveau, au niveau de notre quartier, de notre village, là où on doit être investi, parce qu'on n'est pas chrétien uniquement dans une tête-à-tête avec Dieu, parce que le tête-à-tête avec Dieu est lié au coude à coude avec ses frères chrétiens, mais les autres aussi. Question suivante.
3: Bonsoir, Monseigneur David. Où est et qui est l'Antéchrist dans ce chaos?
0: Très bien. Alors, si le Christ est la paix, l'Antéchrist est la guerre. C'est-à-dire, ce sont des signes de l'Antéchrist. L'Antéchrist, il y a deux versions de l'Antéchrist. Dans certains textes de l'Écriture, l'Antéchrist, donc j'ai fait des catéchèses là-dessus, l'Antéchrist c'est quelqu'un qui va incarner l'Antéchrist, comme s'il y aura un personnage. Alors il y a des romans là-dessus, l'Église n'enseigne pas ça directement, comme s'il y a quelqu'un qui un jour, il y a des figures antéchristiques, c'est-à-dire des figures de personnes qui en général seront très sympathiques. Qui vont proposer au monde une solution évidente, justement pour retrouver le bonheur, la paix, etc. Notamment des figures politiques qui peuvent être très très sympathiques. Non, ils seront pas des gens antipathiques, vous voyez. Ça ne sera pas un Hitler ou je sais pas quoi, l'Antichrist. Même si Hitler a été à un moment donné pour les Allemands une figure antichristique, puisque les Allemands ont cru que cet homme-là allait les sauver le monde, etc. Donc ils ont donné leur espoir, leur vote à cette personne-là. Donc pour eux, mais enfin, bon, quand nous on regarde des années après, moi j'ai pas connu, on voit bien qu'il a plutôt une figure, on voit tout de suite que c'est pas une figure sympathique, justement, parce qu'on a vu la vérité après. Mais certains y ont cru. Staline et les communistes ont défendu Hitler jusqu'en 1943, alors qu'ils avaient déjà commencé à massacrer. Parce que peut-être qu'ils pensaient que c'était mieux d'être en accord avec lui. Bon, après, ils ont resté dans la résistance, ils ont été opposés, et c'est même eux qui ont envahi Berlin à la fin. Mais au début, voilà. Donc l'Antichrist, c'est une tromperie. C'est une tromperie. Maintenant, il y a des figures mondiales. Ça peut être un artiste, ça peut être un homme politique, une prestance mondiale, ça peut être un chef d'entreprise, etc. Ou quelqu'un qui va dire la solution, c'est moi. Ou c'est moi qui vais vous apporter la solution du bonheur. Vous voyez? Mais ensuite, cette solution du bonheur, on voit bien, de toute façon, tout ça, ça s'est toujours effondré. Ça s'effondrera toujours. C'est malheureux. J'aurais bien aimé que tel président de la République, de tel pays, etc., soit exceptionnel, parce qu'il est sympa, il accueille tout le monde, il est un peu... Donc il y a non seulement des figures antichristiques, mais en fait l'antichrist, c'est une imposture, dit le catéchisme de l'Église catholique, c'est une imposture politico-culturelle, on va dire, qui propose au monde une solution du bonheur. Donc c'est aussi une idéologie, l'antéchrist. C'est aussi des structures. Si par exemple demain matin, une grande structure internationale vient se poser en disant c'est le bonheur, ça ne peut être que nous qui vous l'apportons, et les hommes doivent se plier. Et c'est le souci avec toutes les structures, les mégastructures au-dessus des États, par exemple, au-dessus des nations, qui apportent de bonnes choses comme le droit international, mais qui peuvent aussi soutenir. On voit par exemple que l'Europe a de très bons côtés, bien entendu, mais ils apportent aussi. Un député européen catholique me disait qu'il n'y a pas une seule loi qui est votée en Europe sans qu'il y ait un article pour favoriser l'avortement. Et quand ils font un don à tel pays, eh bien, ils disent OK, mais il faut que vous autorisiez l'avortement, etc. Ils ont à chaque fois. Donc, on sent bien qu'il y a là un pouvoir. C'est très beau, ils vont défendre la paix, etc. Mais derrière, il y aura une structure anti-vie. Donc, l'antichrist ou l'antichristisme, je ne sais pas comment ça se dit comme ça, mais l'idéologie antichristique va toujours être avec deux facettes. Une facette très sympa, très, comme le diable d'ailleurs. Moi, je m'oppose très fortement. J'ai été exorciste et je suis encore un peu comme évêque, mais. Aux figures du diable, on le représente méchant, laid, qui va agresser, qui va tuer les gens. C'est pas vrai. Si le diable apparaît là, il sera très très beau. Il sera merveilleux. Il sera splendide. Il sera séduisant. Justement, il va vouloir nous tromper. Il va vouloir nous tromper sur la beauté. C'est-à-dire que le Christ s'est présenté, bien sûr, à Sœur Faustine comme ça, mais il s'est présenté d'abord sur la croix. Il n'avait plus figure humaine. Et pourtant, c'est lui qui était laid sur la croix, qui a été amoché, défiguré. Son visage était défiguré. Il n'a plus figure humaine de la parole de Dieu. Donc, c'est une horreur, la croix. Et pourtant, c'est lui qu'il faut regarder pour regarder la beauté suprême de l'amour. Inversement, le diable, il va se présenter avec une beauté incroyable, séduisante. Donc, l'antéchrist, c'est une idéologie, une structure sociale et politique mondiale qui se présente. Donc il y a eu plusieurs antéchrists déjà. D'ailleurs, la parole de Dieu le dit. Il y a déjà eu plusieurs antéchrists. Plusieurs propositions mondiales, on va dire, on va vous sauver, c'est grâce à ceci. Le communisme, la psychanalyse, à un moment donné, c'était la solution. Tout, l'homme était expliqué par la psychanalyse, etc. Et on doit toujours se méfier parce que seul le Christ peut nous donner la paix. Voilà. Donc c'est à la fois quelque chose de très diffus, ce ne sera jamais très net, malheureusement. Oui ?
4: Alors, Monseigneur, quel est votre regard sur la situation de la Martinique où nous avons des gangs qui naissent, les jeunes s'entretuent, ils sont armés de plus en plus jeunes, donc voilà ma question.
0: Alors, méfions-nous aussi le fait d'entrer dans la... Alors c'est vrai, ce que vous dites, c'est très juste, c'est vrai pour la Martinique, c'est vrai pour beaucoup de pays ou de quartiers à travers le monde, c'est vrai pour beaucoup de quartiers en France ou dans le monde entier, c'est vrai pour toute la Caraïbe, peut-être même moins un petit peu en Martinique qu'ailleurs, mais nous, on voit aussi ce phénomène. Alors ce phénomène, il vient évidemment de l'augmentation des capacités, notamment avec les réseaux, etc., de transport, notamment de tous les trafics, donc de connexion des trafics. Mais ne nous laissons pas tromper. On peut voir la bouteille à moitié vide, à moitié pleine. Le chrétien est celui aussi qui voit tout le positif. Une fois, il y a un gars qui dit à un chrétien dans une classe, un prof, hein, le prof qui dit à un garçon qui était chrétien, je crois qu'il avait parlé de Dieu dans la classe, il dit, écoutez, monsieur, jeune homme, si Dieu existait, il n'y aurait pas tout ce mal dans le monde. Et du tac au tac, le garçon un peu dit, monsieur, si Dieu n'existait pas, il n'y aurait pas tout ce bien dans le monde. Vous voyez, c'est-à-dire que dans les lieux où il y a des gangs, ou même quand je vais en prison, dans les prisons pour célébrer la messe, rencontrer des détenus ou des surveillants, je rencontre aussi des gestes d'amour. Et ça, on n'en parle pas. Et là, s'il y a un Palestinien qui se fait assassiner par un Israélien ou l'inverse, on en parlera à la télé, ça c'est sûr, ça fera. Mais si là, il y a des gestes de solidarité, il y en a eu. On n'en parlera jamais entre les deux peuples, entre des personnes. On n'en parlera jamais. On va le voir de façon très négative. C'est vrai aussi chez nous. Donc, il y a des gangs, il y a un phénomène qui croît, il y a un phénomène qui est extrêmement inquiétant, qui est extrêmement violent, qui fait peur. D'ailleurs, la peur, l'entretien de la panique, j'en ai parlé dans une catéchèse, la panique sociale fait partie d'un projet de certaines personnes, alors je ne sais pas où, quoi, comment, parce que je ne veux pas être non plus un complotiste, mais on voit bien qu'il y a un projet d'augmenter la panique. Quand il y a de la panique, qu'est-ce qu'on fait ? Quand on apprend qu'un cyclone arrive, on va acheter du riz, on va acheter de l'huile, on va acheter etc. Donc plus il y a de la panique, plus on consomme. Mangeons et buvons, car demain nous mourrons, dit la parole de Dieu. Non pas comme quelque chose de bon. Elle dit, voilà le cri que poussent les pécheurs. Donc, quand il y a quelque chose qui arrive, on ne sait jamais, il y aura peut-être la guerre. Alors, on va peut-être pas investir dans l'amour, dans le long terme. On aura moins d'enfants. On voudra plus avoir d'enfants, mais on va par contre acheter une grosse voiture, une grosse cylindrée, allemande. Parce que comme ça, on va jouir on va essayer de dévorer, d'être boulimique de toutes les choses de ce monde, de toutes les jouissances, parce qu'il y a une peur, on a besoin de se consoler, on a besoin, sans même, c'est inconscient. Et donc, vous voyez, cette panique sociale, elle sert des milieux extrêmement dangereux. Alors, ce que j'en pense, c'est que, encore une fois, il y a des jeunes qui s'en sortent et qui vont bien. Il faut pas être naïf non plus. Donc, il y a un vrai combat. Il y a une vraie prise en main de ce que l'Église appelle le bien commun. Qui est en charge du bien commun? Le président de la région, du territoire, le président de la République? Qui sert la paix? Qui sert le Christ dans un quartier, etc. Tant, vous voyez, je suis plus inquiet encore de nos familles qui se divisent pour un bout de terrain, pour un héritage. Parce que ça naît de là, en fait. Notre pauvreté, notre fragilité face aux gangs, etc., face à la rébellion, naît du non-pardon de la grand-mère qui peut-être est une bonne personne dans sa vie, n'a jamais commis de crime, mais qui n'a jamais pardonné à son mari peut-être de l'avoir trompé. On la comprend, la pauvre, mais ou le mari qui l'a trompé aussi. Ça vient de ça, ou de nos histoires de famille. Il faut donc une guérison. Et cette guérison, l'Église peut l'apporter. Une guérison des cœurs et des âmes. Voilà. Une guérison spirituelle. Et ça, c'est le grand avenir de, non seulement de l'Église en Martinique. Je parle pour la Martinique, pour le coup, votre question, même si notre vidéo peut partir ailleurs. Mais pour les Antilles, l'Église doit apporter une vraie guérison parce que seule elle, non pas parce que nous sommes meilleurs que les autres, nous sommes aussi mauvais, mais nous avons le Christ. Et le Christ est la guérison des âmes et il est la paix pour tout homme. Et tout homme qui passe à côté du Christ restera dans la guerre en permanence. En permanence. Là. Pour nous aussi en Martinique. Oui ?
5: Bonsoir, Monseigneur. Que penses-tu de l'IA, l'intelligence artificielle, création de l'homme, qui s'oppose au pardon, don surnaturel qui vient libérer le cœur de l'homme, tel que tu l'as dit tout à l'heure ?
0: Alors, l'IA, bon, c'est tout nouveau quand même, c'est tout nouveau. Donc, je n'aime ni les réactions dans lesquelles on va rejeter tout, puisque de toutes les façons, on va se faire envahir à un moment donné. Donc, on est déjà envahi, ni le fait d'être le béni-oui-ouisme, qui consiste à dire oui et à accueillir globalement ce qui arrive. Donc le béni-oui-ouisme, le fait de dire, voilà, l'IA, c'est très bien, il faut. Il est certain que ça pose un problème sur la réflexion, là aussi, le lien entre les hommes, parce qu'on a parlé beaucoup de la guerre, mais on n'a pas parlé de l'essentiel, qui est le lien entre l'humanité. Or, la question sur le développement des trafics ou des violences dans la série Bandit, etc., c'est aussi un défaut d'humanité dans la capacité à être frère des autres, de personnes qui ne me plaisent pas. Comment je fais pour avoir un contact avec des personnes que je n'aime pas? Il y a une fille, une théologienne, qui a écrit un livre, il y a une phrase que j'aime beaucoup dans ce livre, elle dit, vous savez, une paroisse, c'est parce que la paroisse, il y a des gens qu'on n'aime pas, désagréables, etc. Mais elle dit, la paroisse, c'est encore le seul endroit où on a la capacité d'être frère avec des connards. Et je trouve que c'est pas mal, parce qu'aujourd'hui, avec les algorithmes, et notamment l'IA, tu peux ne vivre qu'avec des gens qui pensent comme toi. Donc si tu es d'extrême ceci ou d'extrême cela, ou même au fur et à mesure, sur YouTube, sur les réseaux, tu finis par d'avoir que des vidéos qui pensent comme toi, comme ce que tu penses, et tu ne vois pas les autres. Donc tu as de moins en moins, en plus il y a beaucoup d'enfants uniques, etc. Donc quand il y avait plusieurs enfants, même deux, dans une famille, déjà Karine Abel, ça s'est mal passé, mais quand tu as deux enfants, tu apprends à dialoguer avec l'autre, à te fâcher avec ton frère, ta sœur, à te disputer, mais à manger avec lui 5 minutes après à la même table. Tu es obligé. et d'être solidaire avec lui quand tu arrives au collège. Là, aujourd'hui, avec les enfants gâtés, qui sont seuls, uniques, etc. Comment la capacité à ne pas rentrer dans la violence. Et là, c'est vrai que l'intelligence artificielle a un côté, comme toute technologie, hein, j'ai parlé de la technologie dans l'une des catéchèses, la lumière, on a la clim, le chauffage, c'est-à-dire qu'on a l'impression d'avoir vaincu la nature, et d'avoir vaincu, on n'a plus besoin. On a transféré notre cerveau sur le téléphone portable. Tu connais des numéros de téléphone par cœur ? Avant, on en connaissait... voilà. On en connaissait des dizaines. Aujourd'hui, on a transféré une partie de notre connaissance, de notre intelligence. On ne réfléchit plus maintenant. Avant, j'aimais bien jouer le jeu des synonymes, trouver des synonymes, etc. Là, aujourd'hui, j'appuie sur Word et pof, j'ai 50 synonymes qui arrivent. Et donc, à un moment donné, c'est exactement ce qui se passe. C'est-à-dire que, l'IA a un danger pour l'intelligence et le cœur de l'homme. Maintenant, être prudent. C'est pas être non plus complètement négatif. Donc on va apprivoiser, on va continuer à se poser la question d'année en année, enfin régulièrement, pour se dire attends, où sont les limites ? Quelles sont les limites ? Et on voit déjà des limites, mais on voit aussi des grandeurs. Donc on va faire la part des choses. Mais c'est un monde qui voilà, développement technologique, on va apprendre à l'apprivoiser, comme le téléphone ou la voiture, on va apprendre cela, et puis on va avoir des règles de vie, peut-être pas nous, parce qu'on est un petit peu âgés, mais les plus jeunes parmi nous. Notre secours est dans le nom du Seigneur. Yeah.

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2: Nous vous proposons maintenant un enseignement de Pierre-Yves Gomez sur le thème « Aimer comme je vous ai aimé ». Enseignement réalisé depuis Paris Monial où se déroulait une session d'été organisée par la communauté de l'Emmanuel. Très bonne écoute à tous.
3: On a pris l'habitude dans le monde plateau de parler beaucoup de blessures, à juste raison. Nous sommes blessés de mille façons. Deux points. D'abord, nous ne sommes pas que blessés. Personne n'est que blessé. La miséricorde, ce n'est pas regarder l'autre dans ses blessures. C'est regarder l'autre avec ses blessures, mais aussi avec ce qui n'est pas ses blessures. Vous voyez ce que je veux dire ? Ne tombons pas dans l'excès compassionnel extrême, où on finit par s'alimenter d'une sorte de plaisir, peut-être malsain, à ne voir que les blessures. Nous voyons aussi les blessures. Alors, paraît-il, il y a des discussions théologiques de très haut niveau sur savoir si c'est « est-ce que je te regarde malgré tes blessures ou avec tes blessures ?» Allez, on s'est compris. Tout, c'est un, c'est

que les blessures des autres sont pénibles, parfois. Nous font parfois mal. Vous voyez, il ne faut pas dénier les blessures lorsqu'on accueille, on s'accueille mutuellement dans la miséricorde, ou qu'on accueille quelqu'un de plus pauvre dans la miséricorde. Il ne faut pas nier que sa blessure peut nous être difficile à porter. C'est pas, vous voyez, oui au pays du Samaritain. C'est difficile parfois de se blesser qui est sur la route, c'est difficile de le soigner, c'est difficile de le penser. Il va faire un effort le Samaritain, je vais y revenir. Mais acceptons-le ça, parce que et psychologiquement et spirituellement, ça peut être dangereux de nier la difficulté que l'on a. Mais cette difficulté, elle est dépassée par quelque chose dont je vais parler maintenant. Elle est dépassée. Mais hein, on s'est bien compris, on s'entend. Si, parce que vous vous occupez d'une personne âgée, Alzheimer, c'est difficile. C'est une blessure qu'a cette personne, que nous accueillons entièrement, mais c'est difficile. Il faut parfois se faire aider aussi. C'est difficile. Voilà. Mais je t'accepte, malgré ma difficulté. Et alors, que se passe-t-il ? Que se passe-t-il lorsque nous éprouvons, lorsque nous vivons la miséricorde ? Je fais appel à votre expérience. Nous avons tous vécu des moments de miséricorde. Voulu, volontaire, on a aidé, on s'est approché de pauvres, de plus pauvres que nous. Bref. On a tous vécu ça. Qu'est-ce qui nous a fait sentir quelque chose d'extraordinaire dans la miséricorde, dans l'exercice de la miséricorde ? Je crois que c'est ce sentiment d'ouverture. Exercer la miséricorde, c'est vivre quelque chose qui nous ouvre. Vous voyez ce que je veux dire ? Soudain, on se dilate. Soudain, on se dit « Ah, j'ai pu faire ça. Ah, j'ai pu soigner ce blessé sur la route, moi qui ai horreur du sang. Ah, j'ai pu parler à cette personne, moi qui la trouve pénible et insupportable. J'ai pu faire ça. J'ai pu faire ça. Je suis plus grand que ce que je croyais être. Je me suis ouvert. Quelque chose en moi est passé. » Il y a eu une ouverture, et donc l'inverse de la miséricorde, c'est la fermeture, c'est le tombeau. C'est la plaque de marbre sur le tombeau. Le tombeau s'ouvre, quelque chose passe. Quelque chose qui peut passer par moi, ça s'appelle le cœur qui accueille l'autre, y compris dans sa misère. Miséricorde. Ce qui veut dire que la miséricorde, c'est un supplément de vie. Et je crois que c'est comme ça qu'il faut que nous le vivions. La miséricorde, c'est pas une sorte de pommade que l'on passe sur les blessures en espérant que ça va guérir. C'est la vie que l'on fait entrer dans la vie de quelqu'un d'autre. Lorsque le Samaritain se penche sur ce blessé, il veut le soigner. Il veut que la vie reprennent sa place dans cette personne. Les voleurs, souvenez-vous, le texte dit, l'ont laissé à demi-mort. Demi-mort. Eh bien, le demi-vivant, le Samaritain, il va soigner, il va miséricordier, il va accueillir et il va rendre ce demi-vivant complètement vivant. Lorsque nous sommes miséricordieux, lorsque nous exerçons la miséricorde, nous faisons entrer, nous faisons passer la vie en nous-mêmes. Et c'est pour ça que c'est si heureux, et c'est pour ça que c'est si joyeux, c'est pour ça qu'il y a ce mouvement en nous, cette impression de grandir, cette impression d'être plus grand, parce que nous faisons passer la vie. Vous savez, plus j'avance dans la vie spirituelle, plus je crois qu'il y a une parole qu'il faut méditer tous les jours, c'est Deutéronome 30. J'ai placé devant toi la vie ou la mort, la bénédiction ou la malédiction, choisis la vie. J'ai placé devant toi la vie ou la mort, demi-vivant, demi-mort, la bénédiction ou la malédiction, choisis la vie. Et bien c'est tout notre art de vivre chrétien. Le pape parle de style de vie, c'est un style de joie.

parce que nous choisissons la vie. Et nous choisissons la vie parce qu'en face de nous, il y avait quelqu'un qui peut être dans le tombeau, qui peut être mort, du fait de ses blessures, du fait de ses handicaps, du fait de ses difficultés, du fait de ses souffrances actuelles. Eh bien, pour lui, nous choisissons la vie. Et choisissant la vie pour lui, nous choisissons la vie pour nous-mêmes. Et nous sommes nous-mêmes plus vivants. Un jour, j'étais dans ma paroisse, c'est un vendredi saint, et au fond de l'église, après le chemin de croix, qui est-il, enfin au fond de l'église, non, dans le transept, un centre d'abri, un clodo, comme on disait avant, le langage politiquement correct, qui fumait, allongé sur, par terre, et puis qui fumait. Bon, compliqué, surtout après le chemin de croix. Et on me demande de faire quelque chose pour l'inviter à sortir. Pas facile, hein. Donc je m'approche, je lui explique qu'on ne fume pas dans les églises. Il veut pas, je lui prends sa cigarette, et puis on se met à parler. Et là, en 5 secondes, il y a un déchirement. J'ai vu un homme vivant, couché par terre, aviné, mais cet homme était vivant. Il était à demi-mort seulement, à demi-mort. Alors, il fallait qu'il sorte. Je l'ai relevé lentement. Il en a mis à peu près 20 minutes pour faire les 30 mètres qui séparent le transept de la porte de l'église. Où, pas à pas, je l'ai accompagné et il m'a parlé de lui. Et on a parlé. D'ailleurs, je lui ai parlé de moi aussi. On a parlé. Et plus on parlait, et plus on s'ouvrait. Je vous partage ça parce que j'ai eu le sentiment de m'ouvrir comme une fleur qui s'ouvre. Alors j'étais un peu contrarié par le clochard qui fumait dans l'église, voyez, avec toute résistance. Et soudain, je m'ouvrais à une personne. Et quand on est sorti, je me souviens, il y avait un plein soleil, et je l'ai embrassé. Ne me demandez pas pourquoi, je ne pouvais pas faire autre chose pour lui dire au revoir que le prendre dans mes bras pour lui dire... T'es vivant, quoi. T'es vivant. Moi aussi, d'ailleurs. Et ça, je m'en souviens, ça date de peut-être de 10 ou 15 ans. Je m'en souviens encore comme si c'était hier, parce que j'ai senti comment la vie peut passer en nous. Mais je vous vois, et je suis sûr que vous pensez à des moments dans votre vie, vous avez vécu ça, ce moment. Parfois, petit, vous voyez, mais où soudain la vie est passée. Parce qu'au lieu de la violence, au lieu du choix de la mort pour la personne, on a choisi pour lui, on a choisi la vie. Être miséricordieux, c'est choisir la vie pour l'autre. C'est choisir la vie pour l'autre. Les deux prêtres, là, vous savez, les deux prêtres dans l'Évangile, hein, qui passent à côté du Samaritain, du blessé, ils le voient. Mais ils passent de l'autre côté. Ils le voient et ils passent de l'autre côté. Ils ont plein de raisons pour ça, je vais y revenir, ils ont plein de raisons. Et même de bonnes raisons. Sauf qu'ils le laissent mort. Ils n'ont pas été miséricordieux. Mais si je peux faire ça, si vous pouvez faire ça, si nous pouvons faire ça, si lundi matin, notre vie continue dans ce grand mouvement d'amour qui passe en nous, et ce grand mouvement de miséricorde, si c'est possible, c'est parce que nous avons été miséricordiés. C'est parce que nous avons reçu cette miséricorde nous-mêmes. C'est parce que nous avons fait une fois dans notre vie, l'expérience que Dieu a choisi la vie pour nous. Dieu a choisi à notre place, peut-être, la vie. Bien sûr, à notre naissance. Mais une fois, vous pouvez en faire mémoire, là, en m'écoutant, une fois où j'ai senti que Dieu a choisi la vie à ma place. Et c'est lui qui l'a choisi. Et il m'a fait miséricorde. Malgré tout, malgré mon péché, malgré ce que je porte, malgré mon poids, malgré cette lourdeur de la vie, peut-être, ou malgré ma culpabilité, pour moi, il a dit, choisis la vie, je choisis la vie pour toi.
Nous l'avons vécu, ça. Et si nous n'avons pas vécu à Paray-le-Monial pendant ces 3 jours, nous le vivrons lundi matin, nous le vivrons dimanche, le soir, nous le vivrons... De toute façon, nous sommes appelés à vivre ce moment où je sens que Dieu a choisi la vie pour moi. Vous voyez, c'est grand la miséricorde. C'est autre chose que le bon sentiment. C'est autre chose que être gentil avec son voisin. C'est plus puissant, c'est plus existentiel que ça, c'est plus vital que ça. C'est toute notre vie qui est engagée dans la miséricorde. Alors est-ce qu'on veut le vivre, ça? Et du coup, c'est beaucoup plus simple. Lundi matin, est-ce que ça va continuer? Ben oui. Soit on vit lundi matin et on continue à faire passer la vie en nous. Et on cherche tous ces petits moments où on va la faire passer dans la miséricorde pour l'autre. Soit on choisit la mort, et c'est bien dommage, mais Dieu, lui, choisira toujours la vie pour nous. Dieu choisira toujours la vie pour nous. Dieu est la vie, le chemin, la vérité et la vie. La miséricorde nous ouvre donc à notre propre vie entière et grande, plus large que ce que nous croyons être. Nous avons plus de vie en nous que ce que nous croyons. Eh oui, on peut ne pas agonir d'injures un clochard, mais l'accompagner et l'embrasser à la fin, c'est possible. On peut accepter ce collaborateur qui nous sort par les yeux et pourtant se dire « Mais est-ce que j'ai compris qu'il était en difficulté dans sa famille et que c'est pour ça qu'il me sort par les yeux ? Est-ce que je l'ai vu, ça ?» On peut accepter son époux, son épouse, qui parfois, ses petits défauts, oui, j'accepte ses blessures, ses défauts, comme elles sont, je les accepte. Et soudain, je suis plus grand que ce que je croyais être, moins fermé, moins mort, ouvert, mon tombeau s'ouvre. Et le vivre, et notamment le vivre lorsqu'on on rencontre ces plus pauvres que nous, et qu'on accepte, y compris leurs blessures, c'est une ouverture incroyable. J'étais au JMJ là, il y a 15 jours, et il y avait avec le diocèse de Lyon, et on était, il y avait un groupe de route de personnes handicapées, avec des handicaps mentaux, et de l'Arche, et puis un autre groupe, et donc la route du sourire, donc un groupe d'une 25 jeunes, au milieu des 1500 jeunes du diocèse. Je partage avec les jeunes pourquoi ces jeunes avec un handicap visible nous donnent tant de joie. Parce que c'était ça, je vous assure, il y avait une joie pendant les messes, il y avait une joie qui était, je ne dis pas surnaturelle, tout à fait naturelle, mais du fait de ces personnes, clairement du fait de ces personnes. Pourquoi cette joie? Et je partage avec les jeunes et ils me disent, ce qui ressortait, c'était en fait parce qu'ils nous permettent de vivre comme on est. C'est beau ça. Ces personnes avec leurs difficultés visibles nous permettent, nous, de vivre avec nos difficultés invisibles. Et du coup, on n'a pas à faire attention, à faire semblant, à faire machin. Je suis fort, je suis hyper compétent au boulot, je maîtrise, je suis compétent dans ma maison, je suis bon père de famille, bonne mère de famille. Calme. Les personnes nous donnent à voir comme elles sont. Et parce que nous les accueillons comme elles sont, dans leur intégralité, nous donnent à voir que nous aussi, on est accueillis comme on est, avec nos faiblesses, nos difficultés, nos joies, nos forces, comme on est. Si bien qu'on a à choisir, lundi matin, entre deux possibilités. Soit la vie mondaine, soit la vie de miséricorde. La vie mondaine, c'est toujours calculer est-ce que je suis à la hauteur ? Qu'est-ce qu'on va penser de moi ? Est-ce que je suis bien habillé ? Est-ce que j'ai la bonne tenue ? Et ça, il n'y a pas besoin d'être riche pour être mondain. Hein. Dans les quartiers, la casquette, est-ce que c'est la bonne ? Est-ce que c'est la bonne banane qui marque que je suis vraiment dans la bonne mode ? On peut être mondain de cette façon-là. Qu'est-ce qu'on va penser de moi ? Vie mondaine, nous dit le pape. Ou bien, vie de miséricorde. On s'accueille comme on est. Avec tes difficultés, j'en ai aussi. Ça tombe bien, partageons ça. Miséricorde, le Seigneur nous fait miséricorde. Joie, vie plus simple. Voilà donc ce que je voulais vous partager sur la miséricorde en elle-même, lien avec la joie.
lien avec la joie de vivre, lien avec la vie qui passe en nous. Deuxième point, comment ça se traduit ça concrètement? Comment on, de notre vie, comment on est comme miséricorde? Parce que c'est bien d'être là, de vous faire un topo sur la miséricorde, de faire de la théologie sur la miséricorde, très bien. Mais je fais quoi lundi matin concrètement? Il y a des moments où nous sommes appelés de façon encore plus pressante à fixer notre regard sur la miséricorde, de manière, nous aussi, à être signe efficace de l'amour du Père. Je vais vous le redire parce que c'est fort. C'est le pape François qui parle toujours dans ce texte. Il y a des moments où nous sommes appelés, de façon encore plus pressante que d'habitude, à fixer notre regard sur la miséricorde, de manière, nous aussi, à être signe efficace de l'amour du Père. Je suis bénéficiaire de l'amour du Père. Il a choisi la vie pour moi. C'est mon Père. Il a choisi la vie pour moi. Je suis bénéficiaire. Et il y a des moments où je suis appelé à être le signe de l'amour du Père. Et un signe, dit le pape, efficace. C'est-à-dire qu'il y a un effet. La miséricorde, ça doit avoir un effet. Et c'est mon point. Et c'est mon point important. La miséricorde, ce n'est pas une façon d'être. Plutôt, c'est une façon d'être qui s'est traduite par une façon de faire. La miséricorde, ce sont des actes. La miséricorde, ce sont toujours des actes. Le Samaritain, il n'est pas passé à côté du blessé en disant « Mon Dieu, mon Dieu, il y a bien eu malheur dans ce monde. » Il s'est précipité. Et nous dit l'Évangile, il prit soin de lui. Et c'est magnifique parce qu'il est dit deux fois, dans le texte, deux fois, il prit soin de lui. Et quand il va voir l'aubergiste, il lui dit, prends soin de lui. Je m'en débarrasse pas, prends soin de lui. Et je repasserai, je te paierai. C'est concret, hein. Alors voilà, la miséricorde, c'est cet acte qu'on pose, c'est toujours concret. Et c'est un signe de l'amour du Père, bêtement, simplement, je ne peux rien, c'est comme ça, je fais passer ça. Moi, je ne mérite pas que le Père m'aime autant. Ben voilà, je te le donne, je fais passer. Alors, je dis, on pose un acte nécessaire, on pose un acte. Je dis, on ne se contente pas de prier pour les gens. Là, j'attire votre attention sur un tic, une nouvelle, un tic qu'on peut avoir, que peuvent avoir les cathos. Quand on croise quelqu'un qui peut avoir des difficultés, qui peut avoir des blessures, c'est lourd. Je vais prier pour toi. Au revoir. Je prie pour toi. Vous imaginez le Samaritain qui passe, il voit le blessé, hein. Je vais prier pour toi. Vous imaginez le Seigneur nous dire ça? Je vais prier pour toi. Mais non, acte. Il y a quelque chose qui me bouleverse dans les évangiles, c'est que Jésus ne dit jamais « je vais prier pour toi ». Il demande toujours « qu'est-ce que je peux faire pour toi ?» Qu'est-ce que je peux faire pour toi? Il le dit aux lépreux, il le dit aux malades qui veulent le toucher. Qu'est-ce que je peux faire pour toi? Ben c'est ça notre première démarche de miséricorde. Qu'est-ce que je peux faire pour toi? Il est possible que la personne nous demande quelque chose que nous ne pouvons pas faire. Eh bien, on peut répondre en toute miséricorde. Je suis désolé, je ne peux pas le faire. Je ne peux pas le faire. Je vais peut-être trouver quelqu'un, l'aubergiste, qui va pouvoir le faire. Vous voyez, on n'est pas obligé de tout porter en disant, il me demande quelque chose, je suis obligé d'être ingénieur en tout, parce que ou médecin universel. Des fois, je ne peux pas. Soyons humbles, je ne peux pas. Moi, je ne peux pas répondre. Mais je vais trouver quelqu'un, peut-être. J'aurais fait quelque chose pour toi. Et peut-être que cette personne
va nous dire « Prie pour moi, alors je prie pour toi. » Mais c'est une demande. C'est pas moi qui te plaque ma prière sur le visage en disant « Reste bien là où tu es, moi je m'en occupe avec le Seigneur. » Voilà, soyez attentifs à ça, parce que des fois c'est un ami qui me partageait ça, qui était dans une grande difficulté, et il avait des amis qui venaient le voir, et à chaque fois il disait « ça va aller, et puis je prie pour toi ». Il me disait « mais j'avais tellement envie juste de parler, et qu'on me dise « je vais te faire les courses si tu veux », un truc tout très simple ». Voilà, sois attentif à ça. N'allons pas chercher des grandes guérisons miraculeuses. Peut-être, qu'est-ce que je peux faire pour toi? C'est, tu peux aller chercher le pain? Miséricorde. Troisième façon d'exercer la miséricorde. Donc, un, c'est agir concrètement. Deux, ne pas en rester à l'idée de prière, mais bien commencer par « que puis-je faire pour toi ?» Et troisième, c'est ne pas critiquer. Alors, c'est pas la communauté d'Emmanuel qui veut le dire, c'est le pape François qui l'écrit explicitement. Le premier acte de miséricorde, c'est de ne pas critiquer. De ne pas critiquer les personnes. Pourquoi ? Critiquer, c'est parler mal de quelqu'un en dehors de sa présence. C'est en ce sens-là qu'on dit critiquer, hein, parler mal de quelqu'un en dehors de sa présence. Eh bien, critiquer, c'est déjà tuer. Il le dit comme ça, d'ailleurs. Il le dit très souvent, le pape. Critiquer, c'est déjà tuer. Pourquoi ? Parce que c'est enfermer l'autre dans sa blessure. C'est enfermer l'autre dans une petite partie de sa vie. C'est enfermer l'autre dans ce qu'on considère comme mal, dans notre jugement. C'est donc refermer la pierre tombale sur lui. Après, c'est impossible de le voir dans ses blessures. C'est impossible. On s'est nous-mêmes inoculé le poison qui empêche de voir la blessure de l'autre. Donc, là aussi, c'est simple. Vous voyez, lundi matin, très simple. Commençons par ne pas critiquer, ne pas prendre ça sur nous. Parce que des fois, ça fait du bien de critiquer. Faut l'avouer. Ça y est, je me suis détendu. J'ai passé une bonne couche de critique sur quelqu'un qui n'est pas là, bien sûr. Il est mort, c'est terminé. Il ne le saura jamais, mais il est mort à mes yeux. Il est mort à mes yeux. La miséricorde ne passera jamais par moi. Eh bien, je prends sur moi et je dis ça ne passera pas par moi, cette critique. Moi, j'ai appris ça à un moment de ma vie, parce que, comme tout le monde, je suis un grand critique. J'ai appris ça et ça a été un grand moment de détente. De dire, je refuse que le mal, vous voyez, ce mal très simple, passe par moi. Alors, ne confondons pas deux choses. Je peux me plaindre. Vous voyez, critiquer, parce que le critiquer a deux sens. Je peux porter un jugement, par exemple, sur les situations. Je peux porter un jugement et considérer qu'il faut faire différemment. Hein. On n'est pas en train de dire qu'on était béni oui, qu'il faut dire oui à tout, qu'il faut s'écraser. C'est pas ça dont on parle, hein. C'est critiquer quelqu'un. C'est aller chercher dans le cœur de la personne le mal et dire ce mal, il est inscrit en toi, je ne vois que ça, point, je ferme la porte. Je te laisse enfermer dans ton mal. C'est ça dont je parle, dont parle le pape. Hein. Cette critique-là. Hein. Si vous jugez qu'il y a une situation injuste, je vais y revenir, il faut le manifester. Hein. Bien sûr. Situation injuste. Mais personne. Personne. Jamais de critique. Quatrième geste de miséricorde, on vous l'a dit, je ne fais que le signaler, le pape en parle, poser des actes de pardon concrets. Poser des actes de pardon concrets. La miséricorde au quotidien, c'est le pardon concret. C'est pas seulement je suis désolé, c'est pas seulement tu m'as blessé, tu vois, mais c'est tu m'as blessé, et du fond du cœur, je te pardonne comme le Seigneur me pardonne. Et là, nous manifestons cette grande source du pardon dont nous bénéficions. Pardon très concret. Il faudrait qu'on se force, je le dis vraiment pour moi, devant vous, à poser chaque jour un pardon. Parce qu'il y a chaque jour de quoi pardonner, hein.
Chaque jour, un pardon. Et accepter chaque jour de recevoir un pardon, parce que c'est pas facile. De recevoir aussi un pardon. De dire, vraiment, je te pardonne. Pardonne-moi, mais vraiment, je te pardonne. Si on pouvait le faire chaque jour, petit pas de la miséricorde, grande source de la vie, hein, qui s'ouvre par tous ces pores de la vie. Pardonner. Voilà. Et puis, dernier acte, geste de miséricorde, c'est aller régulièrement vers les plus pauvres. Aller régulièrement vers les plus pauvres. Et je sais qu'il y a toujours plus pauvres que nous. Et quelle que soit notre situation, il y a toujours plus pauvres que nous. Parce que dans l'abîme de la misère, il y a toujours un plus miséreux, enfin, qui a besoin de notre amour. Il y en a toujours un. On dit, et je l'ai expérimenté, que lorsqu'on est déprimé, la meilleure solution, c'est de soigner les pauvres. Je crois que c'est vrai, ça. Si vous avez un coup de blues, allez vous occuper des plus pauvres. Et pas parce que ça serait ridicule de dire, ils sont plus dans la misère que moi. Hein. Non, évidemment, c'est pas ça. C'est parce qu'à ce moment-là, on fait passer l'amour. On fait passer la vie. Et on s'ouvre, nous. C'est ce que je disais tout à l'heure. Et soudain, on refait l'expérience de l'amour dont nous bénéficions en le faisant bénéficier à d'autres. C'est ça l'expérience que nous sommes invités à faire. Le pape nous le dit, aller aux périphéries, c'est pas simplement politique, hein, c'est très concrètement. Il y a toujours une périphérie et des pauvres, on en aura toujours. Voilà, prendre soin. Et du coup, poser des actes. Ne pas critiquer, pardonner, savoir aller vers le plus pauvre que nous régulièrement, hein, pour se remettre en situation d'être nous-mêmes un miséricordier. Tout ça, ça fonde un style de vie, dit le pape. Un style de vie, un art de vivre chrétien. Les chrétiens proposent au monde un art de vivre, c'est l'art de la miséricorde. Et l'art de la miséricorde, c'est ce qu'il y a de plus humble. Ça ne dépend pas de moi. J'ai été miséricordier. J'ai bénéficié de cet amour et de cette miséricorde. Ben, j'essaie d'en faire bénéficier aussi. Au nom du Seigneur, lève-toi et marche. Et vous savez que Saint-Pierre, à ce moment-là, prend la personne par la main. Il ne dit pas simplement « lève-toi et marche ». Vous savez, c'est au chapitre 3 de Actes des Apôtres, où il y a un mendiant, il dit « j'ai rien à te donner, mais ce que j'ai, je te le donne. Au nom du Christ, lève-toi et marche ». Et c'est pas fini. Il le prit par la main et il le releva. Prends vraiment soin. Ben voilà. Exercer la miséricorde, c'est cet art de vivre qui consiste simplement à faire passer ce que nous avons reçu. Dans la joie, parce que c'est de la joie, parce que c'est plus grand que nous, parce que ça nous échappe, parce qu'on ne pourra jamais mettre la main là-dessus. Et parce que si nous ne vivons pas la miséricorde, c'est dommage. C'est vraiment dommage de s'en passer. On rate quelque chose de la vraie vie. Troisième point, miséricorde et justice. Alors c'est un truc qui revient souvent, ça. Vous, les cathos, vous êtes des gros bisounours. Parce que c'est gentil, votre miséricorde, mais enfin, vous voyez le monde comme il est. Il y a des terroristes, il y a des méchants, il y a des capitalistes infâmes, il y a des profiteurs en tout genre. Bref, le monde n'est pas vraiment un monde, comme vous l'imaginez, de bisounours. Mais mon ami, je ne l'imagine pas du tout comme un monde de gentils. Justement, je le vois très bien, parce que je suis réaliste en tant que chrétien. Je le vois comme un monde où il y a beaucoup de péchés, où il y a beaucoup de souffrances, où il y a beaucoup de blessures. Et mon travail de chrétien, mon art de vivre de chrétien, c'est malgré tout ça, ou avec tout ça, annoncer la miséricorde. Pas du tout bisounours. Totalement réaliste. Je vois que le monde est difficile. Je vois qu'il y a de la violence. Et pourtant, nous choisissons la miséricorde. Mais, le malin, qui est malin, comme chacun le sait, a tendance à nous faire opposer les choses. Le travail ou le loisir. L'autorité ou l'obéissance, vous voyez. Ou bien, la justice ou la miséricorde. Choisis ton camp, camarade.
ou c'est la justice, on n'a plus que la loi, ou c'est la miséricorde, ah, on accueille les gens. Un ou l'autre. Eh ben non, c'est justement pas ça que nous annonce le Seigneur. C'est justement pas ça, c'est les deux. Amour et vérité se rencontrent, dit le psaume 84. Amour et vérité se rencontrent. Justice et paix s'enlacent. Et vous savez que dans la Bible, ces mots se rencontrent et s'enlacent ont une connotation sexuelle. C'est vraiment la rencontre amoureuse. Amour et vérité se rencontrent. Justice et paix s'enlacent. Justice et miséricorde s'embrassent. Les deux ensemble, fromage et dessert, le tout, nous voulons tout. Nous voulons tout. La justice, et la justice est nécessaire, et la justice est nécessaire. Et le chrétien doit rappeler que la justice est nécessaire, que nous luttons contre toutes les injustices. Et depuis 2000 ans, des centaines, des milliers, des millions de chrétiens se sont levés à tous les âges pour lutter contre toutes les injustices, qu'elles soient sociales, politiques, économiques. Encore aujourd'hui, il y a des chrétiens qui meurent dans le monde aujourd'hui, et c'est injure que de leur dire, vous ne voyez pas la justice, nous voyons la justice et nous demandons justice contre tout ce qui est injuste. C'est l'honneur des chrétiens. La révolte contre les lois iniques est une obligation pour un chrétien, dit saint Thomas d'Aquin, 13e siècle. La révolte contre les lois iniques est une obligation pour un chrétien. Donc nous luttons pour la justice. Et nous avons à demander justice, nous avons à crier justice et à agir pour la justice dans nos engagements. Et la justice, c'est l'application de la loi. Et la justice, c'est que les voleurs qui ont à demi tué cette personne soient arrêtés et mis hors d'état de nuire. Je parle des voleurs de l'évangile, hein, parce qu'on les oublie ceux-là. Pourtant, ça commence par des voleurs frappèrent, dépouillèrent l'homme et le laissèrent à demi-mort. C'est un acte injuste. Et il faut les mettre hors d'état de nuire, la justice. Mais ça ne s'arrête pas là. Ouverture de la vie. La justice ne dit pas le dernier mot. Il y a aussi la miséricorde. Il y a aussi la miséricorde. La miséricorde ne fait que continuer la justice. La justice rappelle la règle, parce qu'ensemble, nous devons obéir à des règles. Et la miséricorde rappelle la personne, parce que nous nous recevons en tant que personne. Et peut-être ce voleur, lui aussi, il a vécu des choses terribles. Il en est là pour cette raison-là. La justice ne dira pas le dernier mot. Elle dira un mot. Elle dira son mot. Elle a son mot à dire, mais pas le dernier. Le dernier mot est à la miséricorde. Et le pape a cette phrase que j'ai trouvée assez bouleversante. Si Dieu s'arrêtait à la justice, il ne serait pas vraiment Dieu. Si Dieu s'arrêtait à la justice, il ne serait pas vraiment Dieu. Lorsque nous nous arrêtons à la justice, nous ne sommes pas vraiment à la ressemblance de Dieu, nous ne sommes pas miséricordieux comme notre Père est miséricordieux pour nous. Parce que si Dieu s'arrêtait à la justice pour nous, la vie serait moins belle peut-être. Et non, il est aussi miséricordieux. Donc c'est les deux. C'est le complément qui fait l'art de vivre chrétien. Justice et miséricorde. Alors c'est à discerner, bien sûr, c'est pas simple. Monseigneur Lafont nous a fait partager l'autre jour à la messe la vie de Hermann, qui, donc, il nous l'a peut-être dit aussi, donc ce jeune, une vie épouvantable. Ce jeune Guyane, une vie épouvantable, qui commet un meurtre, qui est en prison, voilà, qui va être libéré aujourd'hui ou demain. Et le père est allé le recueillir, c'est magnifique. Quelle vie terrible, quoi. Et pourtant, cette personne a commis un meurtre. Justice. Et la justice est passée. Mais miséricorde, qu'est-ce qu'on peut faire pour lui? Et voyez, il y a quelque chose qui m'a touché. Je ne sais pas si vous l'avez entendu, hein. Vous l'avez entendu, le père? Non. Ce qui m'a touché, c'est quand il a dit, et Hermann, c'est comme beaucoup de personnes en prison, s'est converti à l'islam. Parce que je me suis dit, bon sang, il a le père Lafont, cette figure, pardon, j'espère qu'il n'est pas là, mais cette figure quand même exemplaire,
de la miséricorde. Et, mondainement, je suis converti. Il a dit comme ça, hein, parce que voilà, pris hein, logique de la prison. Et je dis, mais où est-ce que j'étais ? Pierre-Yves, tu étais où ? Quand peut-être il aurait pu recevoir davantage le Seigneur. Tu étais où, toi ? Moi, je suis où ? C'est bien de dire, ah ben en prison, les gens, il y a des fanatismes. Oui, mais t'es où là pour annoncer le Seigneur ? T'es où pour dire miséricorde ? Si tu restes à la justice en disant on va bien les enfermer, et quand il va sortir, miracle, ils sont sans blessure et soignés, on est vraiment bisounours. Le monde est bisounours. C'est les chrétiens qui n'est pas bisounours. Il dit si vous ne rajoutez pas la miséricorde à la justice, ben vos prisonniers ils vont ressortir encore pire qu'avant, comme des bêtes fauves, évidemment. Où est la miséricorde ? Où est-ce qu'on est allé les chercher, un par un, pour annoncer l'amour de Dieu pour chaque personne ? Eh bien, il y avait que le Père Lafond pour le faire. Depuis, je pense qu'à lui. Alors, c'est peut-être pas mon charisme de m'occuper des prisonniers, mais je dis bon sang, mais merci, Seigneur, d'envoyer des personnes, des visiteurs de prison, mais voilà, la miséricorde concrète, c'est ça. Donc, voyez, miséricorde et justice, ne partageons pas le monde, les deux. Complétons notre justice par de la miséricorde. Quatrième point, qu'est-ce qui nous empêche dans ce cas de vivre de la miséricorde ? Donc, je vous rappelle, la miséricorde, c'est cette circulation d'amour qui veut passer par nous et qui nous fait devenir plus large, plus grand, plus vivant, en accueillant l'autre, non pas mort, mais vivant, plus grand, plus large, plus vivant. C'est une série d'actes concrets, que l'on partage. C'était du concret, la miséricorde. Troisièmement, ça ne s'oppose pas à la justice, à la complète. Parce que la vie complète la vie. Quatrièmement, puisque c'est si simple, puisque la vie serait plus belle, une vie de miséricorde serait plus réaliste, on voit les gens tels qu'ils sont, on les accepte tels qu'ils sont, moins naïve, on rajoute à la justice la miséricorde. Puisque c'est si simple, pourquoi on ne le fait pas ? Pourquoi on ne le vit pas ? Alors j'ai essayé de dire dans ma vie, qu'est-ce qui m'empêche de vivre la miséricorde ? C'est mon quatrième point. Alors d'abord, on se blinde. Vous savez, la meilleure façon de ne pas voir le blessé, c'est de fermer la porte sur nos propres blessures. C'est de se blinder. Il faut tellement paraître performant aujourd'hui. Il faut tellement paraître en bonne santé, beau, en pleine forme, joyeux, pour de mauvaises raisons. Dans l'illusion de la jeunesse permanente, il faut tellement être dans le « il faut être comme ça » qu'on se blinde et qu'on ne veut pas voir la blessure. Ça commence par là, hein, les écailles de Saint Paul qu'il faut faire tomber dans notre vie. Faisons tomber ces écailles, acceptons d'être faibles pour pouvoir voir la faiblesse des autres. Donc un, je crois qu'on se blinde parce que le monde nous oblige à nous blinder. Deux, on se donne des faux devoirs. Par exemple, je viens de le dire, la justice. Oui. Ah non, mais au nom de la justice, je peux pas. C'est pas possible. On n'a pas compris ce que c'est justice et miséricorde. Plus tu es juste, plus tu peux être miséricordieux. Plus tu es juste, plus tu peux être miséricordieux. Ou bien le fameux devoir d'État. Là aussi, c'est un tic des cathos aujourd'hui. J'ai un devoir d'État. Alors, le devoir d'État, c'est le fait que je me suis engagé, par exemple, dans le mariage. C'est mon premier devoir, c'est dans le mariage. Je me suis engagé dans une entreprise. Mon premier devoir, c'est vis-à-vis de ceux qui attendent de moi mon travail. Ce qu'on appelle un devoir d'État. Très bien, je vais passer mes premiers engagements dans ce devoir d'État. Mais le devoir d'État ne m'exclut pas de la miséricorde. C'est-à-dire s'il y a un blessé sur la route, je ne vais pas dire mon devoir d'État c'est d'arriver à l'heure au bureau, je suis désolé, il y a bien une ambulance qui va passer. Mon devoir d'État, il passe derrière la miséricorde, l'attente, le signe que le Seigneur nous envoie, soit de moi un signe efficace, là. Aujourd'hui, je te le demande. Soit un signe efficace, il est là sur la route. Tu t'arrêtes ou tu t'arrêtes pas ? Tu t'arrêtes pas parce que tu as pas le temps ? Hein ? Je t'ai pas fait pour ça, tu sais. Je t'ai fait pour que tu t'arrêtes aujourd'hui. Donc, voilà, ne nous enfermons pas dans nos devoirs, dans nos... Il y a des fois, laissons le Seigneur passer, quoi.
et on sera surpris. Comme ce Samaritain était surpris, hein. Il partait en voyage, il faisait son boulot, son business, puis il s'arrêtait, et il est allé chez l'aubergiste, il a soigné, il est devenu infirmier. Troisième raison qui nous empêche d'être miséricordieux, on sait quand ça commence, on ne sait pas quand ça s'arrête. Vous voyez ? Je m'occupe du blessé, là, mais attendez, il y en a plein de blessés. Si je commence, ben, je vais passer ma vie à être... je me fais infirmière, moi. Hein. Parce qu'il y a plein de blessés. Je commence à aider cette personne, mais attendez, il y a l'autre, et puis l'autre voisin, et puis machin, et je passe ma vie à m'occuper des personnes. Donc je ne peux pas. Donc je ne fais rien. Vous voyez, il y a une sorte, on se dit, si je mets le doigt dans l'engrenage de la miséricorde, je vais attraper le bras tout entier. Eh ben non. Parce que là, c'est de l'orgueil, ça. C'est de l'orgueil. On croit qu'on est appelé à sauver tout le monde. Non. Le Seigneur nous demande d'aider une personne, cette personne-là. Il y a un mendiant qui demande de l'argent. Si je peux lui donner de l'argent, ça ne sert à rien. Ce n'est pas la miséricorde, ça c'est vraiment... Je peux m'arrêter, puis lui parler, bon, entrer en relation avec cette personne, lui donner de l'argent, prétexter l'argent pour entrer en relation avec la personne, c'est la miséricorde. Je suis bien entré dans sa blessure avec lui. Mais je ne suis pas obligé de m'occuper de tous les mendiants de la rue. C'est celui-là, c'est tout, celui-là. Seigneur, aujourd'hui, c'est celui-là. Peut-être pour le mois, c'est celui-là. Peut-être pour l'année, c'est celui-là. Mais c'est vraiment celui-là. Vous voyez, quand le Seigneur nous dit « des pauvres, vous en aurez toujours », il veut dire « combattez la pauvreté ». Combattez la pauvreté. On est là pour combattre la pauvreté. Mais ce pauvre-là, qui est tombé, il est pour toi. Celui-là. Donc, n'ayons pas peur, et je m'adresse à moi parce que j'ai traité comme ça. Moi. N'ayons pas peur d'entrer dans la démarche de « et si je commence ?» Où est-ce que je vais m'arrêter? Ben, tu t'arrêteras au deuxième et puis ça ira bien. Et si tu n'as pas la force, tu t'arrêtes. C'est toi-même qui auras besoin de la miséricorde des autres. Tu vois. Quatrième fait qui nous empêche d'être miséricordieux, c'est la peur de nos propres blessures. C'est pour ça que je l'ai dit tout à l'heure, dès l'introduction, voyons les blessures des autres comme des choses pénibles. Des choses qui peuvent nous faire peur. Parce que ça nous parle de nos blessures. Bon, et après, ok, et alors, c'est... Mais on a peur de... Vous voyez, ça arrive, on a peur de... Quand on voit quelqu'un, par exemple, dans une dépression, si on est soi-même fragile, ben on a peur d'entrer dans cette dépression. Cela dit, on n'est peut-être pas amené à être miséricordieux pour cette personne-là. Hein. On n'est pas amené à être le bon samaritain de tout le monde. Mais la personne avec laquelle on peut apporter quelque chose. Mais voilà, la peur de nos blessures, ça peut nous contraindre. Comme la peur de l'ingratitude aussi. Je ne sais pas si vous l'avez vécu, ça. Des fois, on se dit, je ne vais pas commencer à être miséricordieux parce que si ça se trouve, il ne va même pas me le rendre. Si Dieu agissait comme ça envers nous. Et enfin, dernier point, ne l'oublions pas, nous sommes nous-mêmes les victimes de la violence du monde, parfois. Nous sommes nous-mêmes des victimes. Il faut l'accepter. Il faut accepter de dire ça. Hein. Nous avons besoin de miséricorde. Il faut accepter de demander de la miséricorde. Aide-moi. Aide-moi. Tu peux faire quelque chose pour moi. Vous voyez, attention au volontarisme du miséricordieux. Attention, vous allez voir ce que vous allez voir. À partir de maintenant, je vais être miséricordieux. Je ne suis miséricordieux que dans la mesure où je suis miséricordier et que j'ai vraiment reçu ce sentiment, enfin plus que ça, cette certitude que sans lui... Je ne serai rien. Il a choisi la vie pour moi. Et donc parfois, ben, je ne peux pas être miséricordieux parce que ça bloque. Et ben, j'accepte ça, ce moment-là. Oui, je le dis avec grand respect et amour fraternel pour les personnes ici qui sont victimes d'un patron de violent, difficile, de situations difficiles. Oui, il faut accepter ça et le dire, le porter et en témoigner, c'est aussi être miséricordieux pour les autres. Parce que ça ouvre les autres à leurs propres difficultés. Donc n'ayez pas peur de le faire, ça nous aide aussi. Voilà, et je termine avec mon cinquième et dernier point. Ok, lundi matin, tout à l'heure, maintenant, commence, se poursuit la grande joie de l'année extraordinaire de la miséricorde, qui n'est pas l'année de la miséricorde, qui est la vie de la miséricorde. Grande source, énorme, vous avez compris ? Ça va passer par nous.
Ça serait vraiment dommage de s'en priver. Ça serait vraiment dommage de choisir la mort lorsqu'on peut choisir la vie. Et pourtant, la mort nous rattrape. Difficultés du monde, lourdeur, les tombes se referment autour de nous. Et on sait, et on a peur de ça, alors qu'il faut revenir sans arrêt à la source. Et je vous rappelle, cinq sources qu'il faut utiliser. Vous pouvez être tranquille, le puits est inépuisable. Mais il faut l'utiliser. Je crois que le Père vous a dit, Luc vous a dit que prière, il faut prier, c'est vrai. Il ne faut pas rêver, si je ne me replonge pas dans l'amour de Dieu qui a choisi la vie pour moi, ben ma miséricorde, ma capacité de miséricorde va s'épuiser, s'étioler, puis je vais arriver en rampant l'année prochaine à Paris le Monial en disant « Allez, un petit coup de miséricorde de nouveau parce que je suis épuisé. » Non, c'est toute l'année. Qu'est-ce que j'ai comme moyen ? Un, la louange. Le matin, je prends 3 minutes s'il faut, parce que j'ai pas plus de temps, 5 minutes, 10 minutes, c'est mieux, pour dire « Merci Seigneur d'avoir choisi la vie pour moi. Merci Seigneur d'avoir choisi la vie pour moi. Merci de choisir encore aujourd'hui la vie à ma place. Parce que moi, je vais peut-être choisir la mort aujourd'hui. Toi, tu vas choisir la vie à ma place. Merci Seigneur. » Louange. On l'a fait ce matin. Louange. Et c'est la joie tout à l'heure. Hein. C'est la joie. La joie est sortie de la louange. 1. 2. Il est important de faire régulièrement une halte pour se rappeler l'œuvre de miséricorde de Dieu en nous. Nous avons tous vécu, même si ça nous a échappé, parfois ça a été massif, nous avons tous vécu un moment où nous avons ressenti la miséricorde de Dieu. Moi je l'ai vécu plusieurs fois, j'en témoigne d'une, c'était à Jérusalem, j'étais archi sec, vous savez quand sec, je crois, je n'arrive pas à prier, je suis archi sec. C'était à la messe à Saint-Pierre en Galicante, là où Jésus a été prisonnier. Je ne connaissais rien, hein. Je ne savais pas que c'était. J'ai la messe, je passe devant une icône, et là, vous savez que nos frères orthodoxes disent qu'on ne regarde pas les icônes, c'est les icônes qui nous regardent. Il faut se laisser regarder par une icône. Je passe devant l'icône, et là je vois les deux yeux de Jésus sur moi. J'en parle avec des tremblements parce que je les vois encore, ces yeux. Les deux yeux de Jésus sur moi. Et ses yeux me disent, tu sais, je te connais par cœur. Je t'aime, mais je te connais. Te cache pas, je te vois entièrement. J'ai eu le sentiment que Dieu me connaissait complètement, que j'avais rien à cacher, mes blessures, mes difficultés, mes faiblesses, que j'avais pas à être le super cato, machin. Il me connaissait, comme ça, mes difficultés, mes pauvretés. Je vous assure, j'étais foudroyé. J'ai pleuré pendant 30 minutes. Et d'autant plus que j'ai découvert que sous l'icône, il y avait écrit « Seigneur, tu sais tout, tu sais que je t'aime. » Vous savez, c'est la parole de Saint Paul, de Saint Pierre. Lorsque Jésus lui demande 3 fois « Est-ce que tu m'aimes ?» Il emploie le mot « agapé ». « Est-ce que tu m'aimes, le grand amour ?» Saint Pierre lui répond « Oui, oui. » « Est-ce que tu m'aimes ?» Grand amour, oui, oui. Et après, il emploie un autre mot, il dit « Est-ce que tu m'aimes d'amitié, filia ? Est-ce que tu m'aimes d'amitié ?» Et là, Saint-Pierre, il a trahi. L'ami, il a trahi. Est-ce que tu m'aimes d'amitié ? Et là, Saint-Pierre lui dit, Seigneur, tu sais tout. Tu sais que je t'ai trahi, tu sais tout. Mais tu sais qu'au fond de moi, je t'aime. Tu sais qu'en moi, il est écrit de manière indélébile que je t'aime. Alors voilà, faisons mémoire régulièrement de ces moments de ressourcement où le Seigneur nous a dit, j'ai choisi la vie pour toi. Troisième temps, c'est pas à vous que je veux le dire ici, réconciliation. On a cette chance extraordinaire dans l'Église catholique de pouvoir recevoir la réconciliation. On a d'énormes fardeaux à déposer, je les dépose. On a des petits fardeaux, je les dépose. Moi, le moment que je préfère, évidemment, c'est ce moment où on se met à genoux et le nom du Christ, le prêtre nous dit, et moi, avec le pouvoir qui m'a été donné, au nom du Seigneur, je te délivre de tes péchés. Cette miséricorde qui passe sur nous. Et à un moment où il faudrait que ça s'arrête, que le temps s'arrête pour juste sentir cette miséricorde. Quatrième possibilité, l'Eucharistie qu'on va vivre maintenant. N'oublions pas que l'Eucharistie, c'est Jésus qui se montre comme miséricorde.
Je vous fais un partage personnel. Moi, il y a un moment qui est intense pour moi dans l'Eucharistie. C'est lorsque le prêtre nous présente l'hostie brisée. Elle est brisée parce qu'elle est partagée. Vous savez qu'au début de l'ère chrétienne, on partageait cette hostie et on allait la porter à toutes les églises. C'est pour ça qu'elle est cassée. Donc, l'hostie brisée, qui est le corps rompu de Jésus, il nous la montre et il nous dit « Heureux les invités au repas du Seigneur ». On y pense, heureux les invités. Je suis invité au repas du Seigneur. Je suis invité aujourd'hui au repas du Seigneur. Pourtant, Dieu sait que je ne suis pas l'invité de Marc. Je suis invité au repas du Seigneur. Est-ce qu'on est heureux d'être invité au repas du Seigneur ? Seigneur, je ne suis pas digne de te recevoir. Mais dis seulement une seule parole, une seule petite parole, et je serai guéri. C'est ce moment où toute la miséricorde est condensée pour moi, en tout cas. Et puis, dernier point, c'est celui sur lequel je termine, celui-là, qui est derrière moi, la contemplation de la croix. N'hésitons pas à contempler la croix. Moi, je suis de ceux qui ont longtemps détesté la croix. Je préférais la résurrection. Les blessures de Jésus, ça me paraissait vraiment le sang. Les blessures, oui. Je préférais la résurrection, ce Jésus plein de santé et de lumière. Et j'ai appris à aimer la croix. Et j'ai appris plus que ça, à aimer Jésus en croix. Et j'ai appris à aimer plus que ça encore. J'ai appris à aimer mon ami, Jésus, déchiré de blessures, devant moi, en croix. Et à regarder mon ami, déchiré de blessures, en croix devant moi. J'ai appris, pas à aimer pour le... Vous voyez, ce qu'on a dit au départ, pas aimer les blessures pour les blessures. Mais à regarder Jésus avec ses blessures. À regarder ce cœur ouvert, un cœur qui battait pour moi. C'est ce que dit Jésus à Marguerite Marie. Ce cœur, il bat pour toi. Et ce cœur qui bat pour toi, crac, un coup de lance. Il est même transpercé. Il ne s'arrête pas à battre pour toi, il est blessé pour toi. Eh bien, le Seigneur me dit, ce cœur blessé, je t'invite à le miséricordier. Je t'invite à l'accueillir dans ta miséricorde à toi, Pierre-Yves, à toi, Alain, Joséphine. Je t'invite à accueillir mon cœur de blessé. C'est ce qui est grand dans la foi chrétienne que nous confessons, c'est que nous pouvons accueillir le Seigneur lui-même dans nos bras. Nous pouvons accueillir le cœur de Jésus, un cœur miséricordieux que nous pouvons accueillir, écoutez-moi bien, avec miséricorde. Nous sommes appelés à être miséricordieux pour Dieu lui-même. C'est incroyable. Un jour, un jeune musulman me disait, on discutait dans la rue, il me disait, ma mère m'a dit, les chrétiens ont tort, parce que jamais moi, c'est sa mère qui parle, jamais moi j'aurais envoyé mon fils se faire tuer pour les autres. Mon fils, je l'aime trop. Et je lui ai répondu ce que je pense que vous aurez répondu, mais vous savez, ce qui est extraordinaire dans ma foi, c'est que Dieu a envoyé son fils qu'aurait pas fait ta mère. Dieu, il donne à ta mère même quelque chose de plus grand que son amour maternel, d'une vie encore plus grande. C'est que même son fils, il a donné non pas en sacrifice, oublions les sacrifices, il a donné pour que je puisse moi-même me faire miséricorde pour Dieu. Alors, ne nous privons pas de ça. Il y a l'heure sainte, hein, Marguerite Marie a demandé si on voulait bien, pardon, Jésus a demandé à Marguerite Marie si on voulait bien l'accompagner tous les mois, le premier jeudi du mois, enfin le jeudi précédent, le premier vendredi du mois, c'est ce qu'on appelle l'heure sainte. Et Jésus a dit, c'est merveilleux. Il a dit, est-ce que vous voulez bien venir me soutenir à Gethsémani ? Je suis tout seul, j'ai peur. C'est ce que dit l'Évangile, hein ? Il était dans l'angoisse, il a peur, Jésus a peur. Il a peur de ce qui va se passer. Il sait pas. Est-ce que vous voulez bien me soutenir ? Est-ce que vous voulez bien, à partir du mois prochain, jeudi, je ne sais plus, 28 août, passer une heure dans l'éternité avec Jésus à Gethsémani, juste pour être miséricorde pour Jésus.
Et alors, en puisant au puits même de la miséricorde, je peux être miséricordieux comme Dieu est miséricordieux. Soyons miséricordieux comme le Père est miséricordieux. Et alors là seulement, en ayant puisé dans cette source, nous pouvons annoncer au monde, mon Dieu est un Dieu de miséricorde. Mon Dieu est un Dieu miséricordieux.

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0: Bonjour à vous qui êtes à l'écoute de cette nouvelle émission de la Commission diocésaine Justice et Paix avec moi, Dominique Mugerin. Nous allons revenir dans cette émission sur cette conférence débat qui a eu lieu à la salle paroissiale Le Prise d'eau au mois de janvier dernier avec comme intervenants messieurs Maurice Billonnière et Alain Plaisir et comme modérateur monsieur Robert Valérius. Nous, Commission diocésaine Justice et Paix, avions choisi ce thème de l'autonomie économique de la Guadeloupe. Et tellement de belles choses ont été dites au cours de cette matinée que cette émission se fera en deux parties. Nous allons donc aujourd'hui commencer par cette première partie et la prochaine fois, nous allons écouter la deuxième partie. Elle fut intense, elle fut intéressante, il y avait beaucoup d'interventions, les gens ont participé. Nous allons commencer avec un membre de la commission diocésaine Justice et Paix, Marie-Annette, qui nous a fait prier. Et après, nous allons rentrer dans le vif du sujet.
1: Bonjour à tous. Monsieur Billionnaire, Monsieur Alien Plaisir, merci d'avoir pris un temps pour venir travailler avec nous. Ce mois de janvier 2026 nous a fait entrer dans une nouvelle année pleine d'espérance. Après ce jubilé que nous venons de vivre, après les fêtes de Noël et du jour de l'an, beaucoup portent dans leur cœur une joie mêlée

et de l'accepter en reconnaissant nos propres défauts, nos imperfections, et faire un geste ou dire un mot de réconciliation qui fera germer la paix. Je forme le souhait que l'année 2026 soit pour nos foyers, pour nos enfants, pour nos familles, une année de grâce. Et je demande au Christ lumière d'éclairer et de bénir chacun de nos familles, ainsi que les frères et sœurs qui n'ont pas pu être avec nous ou qui sont en route. Et nous prions ensemble. Notre Père, qui es aux cieux, que ton nom soit sanctifié, que ton règne vienne, que ta volonté soit faite sur la terre comme au ciel. Donne-nous aujourd'hui notre pain de ce jour. Pardonne-nous nos offenses. Nous pardonnons aussi à ceux qui nous ont offensés. Et ne nous laisse pas entrer en tentation, mais délivre-nous du mal. Je vous salue, Marie, pleine de grâce. Le Seigneur est avec vous. Vous êtes bénie entre toutes les femmes. Et Jésus, le fruit de vos entrailles, est béni. Sainte Marie, Mère de Dieu, priez pour nous, pauvres pécheurs, maintenant et à l'heure de notre mort. Amen. Gloire au Père, au Fils et au Saint-Esprit, au Dieu qui est, qui était et qui vient, pour les siècles des siècles. Amen.

0: Bonjour à toutes et à tous et merci d'être venus en ce temps de carnaval pour participer à cette réunion qui a été mise en place par la commission Justice et Paix et qui a pour thème aujourd'hui l'autonomie économique. Avant de commencer, je vais vous présenter à titre personnel les vœux de bonnes et heureuses années, de santé, de sérénité et de paix, et que la vie continue dans l'harmonie autant que faire se peut. Je voudrais excuser M. Étienne Crane, qui est à une situation de santé très délicate, très difficile, et qui aurait bien aimé être là avec nous. Étienne Crane, beaucoup de Guadeloupéens le connaissent parce que c'est quelqu'un qui a beaucoup travaillé en Guadeloupe pour faire émerger une production guadeloupéenne dans beaucoup de domaines. Et il peut être considéré comme un exemple, avec d'autres, certes, pour la responsabilité guadeloupéenne, en tout cas dans la production agricole. Ensuite, je vais présenter celui qui est à ma gauche, M. Billionnaire, qui est universitaire, qui a fait toutes ses études en Guadeloupe, et je suis ravi de le dire, je vous le dis vraiment, parce qu'il y a peu, aujourd'hui, de jeunes étudiants qui acceptent de vivre dans ce pays, de porter une richesse à ce pays. Et c'est un jeune. Et je le dis vraiment avec beaucoup d'émotion. J'aurais aimé que beaucoup de jeunes Guadeloupéens reviennent dans ce pays pour porter leur richesse, parce qu'ils sont riches de beaucoup de choses qu'ils ont appris à l'extérieur. Mais lui, il est resté en Guadeloupe, il a fait son cursus en Guadeloupe, et il est universitaire aujourd'hui, et il transmet à de jeunes Guadeloupéens. Et c'est ça qui est le plus important. Et à ma droite, Alain Plaisir, que nous connaissons tous, qui est un ancien cadre haut fonctionnaire de la douane, qui a beaucoup œuvré pour réfléchir sur la Guadeloupe, qui est un ancien syndicaliste, qui a produit aussi des ouvrages et qui porte la volonté d'une Guadeloupe responsable. Nous avons choisi ces deux personnalités pour nous éclairer, pour nous porter la lumière, mais aussi pour échanger. Et l'important, c'est ça, en fait, que nous échangions tous sur notre pays, ce pays que nous aimons, dans lequel nous vivons, que nous souhaitons qu'il aille de l'avant, parce que, finalement, c'est là nous y est, c'est là nous qu'à vivre, et c'est là nous fait avancer aussi. Je passe la parole à Maurice Billionnaire.
1: Bonjour à toutes et à tous. Merci.

0: de l'invitation qui m'a été faite par M. Arnoulin et M. Valérius, qui m'offrent l'opportunité d'être devant vous aujourd'hui pour débattre d'un thème, l'autonomie économique de la Guadeloupe. Je pense que c'est un thème qui nous intéresse en fait tout un chacun en tant que Guadeloupéen. Déjà, selon moi, lorsqu'on parle d'autonomie économique, il faudrait déjà savoir où on se situe dans ce terme, parce qu'il peut être assez vaste. Autonomie, selon moi, ce serait la capacité d'un territoire à pouvoir penser son développement économique, sa croissance, en ayant une certaine indépendance vis-à-vis des ressources, vis-à-vis de l'extérieur. On sait actuellement que la Guadeloupe quand même fait face à de nombreux défis. Je pense, après avoir échangé aussi avec M. Valérius en amont de la rencontre, on est actuellement en discutant tous ensemble, qu'il y a des défis qui sont assez connus par tout le monde. Vous avez très certainement entendu parler du vieillissement démographique actuellement en Guadeloupe. Nous faisons partie, avec la Martinique, des régions françaises les plus vieillissantes. Donc ça, c'est déjà un défi pour le territoire guadeloupéen. On est également, depuis 2010, sur une réduction de la population. Donc la tendance, elle est, depuis 2010, à une perte de population. Je crois que dans une étude de l'INSEE, c'était des équivalents de la commune du Lamantin et de Basse-Terre en moins, je crois, ou sur depuis 2010, quoi, en termes de perte de population. Si je ne me trompe pas, il faudrait vérifier, mais il y avait une étude de l'INSEE qui était sortie en ce sens. Donc un territoire vieillissant, c'est un territoire, justement, qui peut témoigner d'un certain manque de dynamisme. Il y a aussi d'autres défis qui sont même liés au caractère insulaire du territoire guadeloupéen, puisque par nature, nous sommes une île, donc on a un marché qui est déjà plus limité que le marché, par exemple, français, le marché européen ou d'autres territoires qui sont plus grands. Donc cette étroitesse fait qu'il y a également des coûts logistiques supplémentaires à prendre en compte. Et donc tous ces aspects rentrent dans cette question de l'autonomie économique. Il y a également aussi le défi agricole, puisque actuellement, la Guadeloupe est configurée autour de deux productions historiques essentielles issues un peu de son histoire, hein, donc c'est-à-dire, comme vous connaissez tous, la canne à sucre et la banane. Actuellement, ces productions ne sont pas autonomes. C'est-à-dire que si nous ne recevons pas les subventions, le financement extérieur de la France et de l'Europe plus largement, ce sont des productions qui ne sont pas compétitives et qui auraient déjà dû être arrêtées pour produire autre chose. Qui dit autonomie économique aussi ne dit pas forcément être en autarcie, se replier totalement sur soi et vouloir tout produire, peu importe le coût. Parce qu'il y a quand même une logique économique derrière toute production. Donc l'autonomie, il faudrait la penser en ayant également plus de champs d'action en termes politiques également. Actuellement, le statut politique que nous avons en Guadeloupe n'est pas forcément le plus adapté pour pouvoir aller vers cette autonomie économique, puisqu'il n'y a pas une marge de manœuvre suffisante pour pouvoir prendre les décisions qui seraient adéquates pour aller vers cette autonomie économique. Donc il faudrait également une évolution en termes politiques. Donc il faudrait aussi que nos décideurs politiques aient une vision pour le territoire et qu'ils puissent prendre les choses en main concrètement, parce que nous, on aura beau échanger, tant qu'il n'y a pas une action concrète en termes de politique, on ne pourra pas forcément aller vers cette autonomie économique. Donc il y a tous ces aspects et ces défis en fait auxquels nous sommes confrontés actuellement, qui selon moi, en fait, il faudrait vraiment améliorer. Quand on parle d'autonomie économique aussi, il faudrait qu'on parle de temporalité, c'est-à-dire, c'est sûr qu'on ne peut pas l'envisager dans l'immédiat, ce n'est pas pour demain. Quelle est la temporalité idéale? Mais il ne faut pas non plus négliger certaines étapes pour pouvoir bien mettre en place les choses. Donc il y a en fait un peu d'aspects à évoquer. Donc dans l'absolu, c'est ce qui me vient. Après, avec les échanges, on pourra toujours approfondir certaines notions. S'il y a certaines choses que j'ai pu dire suscite un peu de réflexion, des questions, on pourrait entrer plus en profondeur dans le débat. Voilà un peu ce que je pourrais dire déjà au début pour lancer cette discussion.
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1: Maintenant, Alain, tu as la parole.
3: Bonjour à tout le monde. Alors, moi, je vais donner quelques chiffres parce qu'on ne peut pas parler d'économie sans parler de chiffres. J'ai la chance d'avoir travaillé beaucoup sur le sujet. Je suis auteur de plusieurs livres, dont le premier date de 2008. Qui s'appelle « Conquête du marché intérieur ». Ça tombe bien, ce débat, puisque on est en plein là-dedans, l'autonomie économique. Effectivement, comme l'a dit notre ami, hein, on ne peut pas parler d'autonomie économique sans parler d'autonomie politique, puisque les deux, à mon avis, vont ensemble. Mais en fait, je vais plutôt porter l'accent sur l'aspect économique. Alors, je vais donner quelques chiffres, quand même, pour montrer qu'on est très loin de l'autonomie économique. Surtout si on prend le domaine agricole, hein, puisqu'on parle souvent ici de souveraineté alimentaire. On est très très loin de la souveraineté alimentaire. On est même à reculons. C'est-à-dire, au lieu d'aller dans le sens de la souveraineté, on va dans le sens de la disparition de la production agricole. Je donne quelques chiffres. Hein. Si on prend les productions traditionnelles, le sucre, le record, c'est en 1965, on a fait 187 000 tonnes de sucre. L'an dernier, on avait péniblement 45 000 tonnes. Depuis quelques années, on est en dessous de 50 000 tonnes. Ça veut dire qu'il y a un déclin irrésistible de la production de sucre. Et on risque d'être dans quelques années comme la Martinique, qui n'exporte plus de sucre. Nous, on exporte encore un peu, mais la Martinique n'exporte plus. Et même l'an dernier, je crois que la Martinique a acheté du sucre. Donc, il ne faut pas penser qu'on a la canne comme ça, ça va rester éternellement, ça risque de disparaître, d'autant plus que pas la France qui décide des traités, c'est l'Union européenne, signe des accords de libre-échange avec d'autres pays qui sont producteurs de sucre. Et plus récemment, hier encore, l'Europe a signé un accord avec le Mercosur. Et au Mercosur, il y a le Brésil qui est le deuxième producteur de sucre du monde. Et cet accord prévoit justement que le sucre du Brésil pourra rentrer sans droits et taxes en Europe. Donc c'est une concurrence pour notre production, surtout pour la Réunion, parce que la Réunion produit encore beaucoup de sucre. Et nous, on produit très peu, mais enfin, ça existe encore. La banane, c'est aussi le déclin. On avait un quota de 150 000 tonnes. On a fait l'an dernier 70 000 tonnes, donc à peu près la moitié. Et on est autour de cette quantité. Et les gens qui font la route près de la ville de Basse-Terre voient très bien qu'il y a beaucoup moins de bananeraies qu'avant. Par exemple, ce qu'on appelait les bananeraies de montagne, ben ça a disparu. Il n'y a pratiquement plus de bananes à Gourbert, à Trois-Rivières. C'est surtout dans la région de Capesterre qu'on fait de la banane. Bon. Déclin des productions traditionnelles, donc déclin des exportations. On pourrait penser qu'il y a moins d'exportations, de cultures d'exportation, mais on produit pour nourrir la population. Hélas, non, on produit de moins en moins. Alors, je donne quelques chiffres que j'ai récupérés hier, hein, de l'IEDOM. Si vous voulez vous informer, l'IEDOM fait un rapport annuel chaque année et ça donne des chiffres très intéressants, des chiffres actualisés. Et dans tous les domaines, hein, domaine de l'agriculture, des finances et tout ça. Je donne quelques chiffres. Notre taux de couverture pour légumes et fruits, c'est 55%. C'est-à-dire qu'il y a 35% des fruits et légumes qui arrivent d'ailleurs. Les bovins, 28% le taux de couverture. C'est-à-dire qu'on a plus de 70% de la viande que nous mangeons ici qui viennent de l'extérieur. Le porc, le taux de couverture, c'est 14%. C'est vrai qu'il y a des gens qui tuent des porcs ici, mais enfin, le porc que nous mangeons, en gros, vient de saler, en fait, tout ce que vous voulez, qui est accrochant, tout ça. La viande qu'on vend dans les surgelés, ça vient de l'extérieur. Les volailles sont encore pires. Les volailles, c'est 10%. 10%. Le taux de couverture, c'est 10%. C'est-à-dire 90% des volailles que nous consommons, les fameux poulets grillés que nous achetons, là, eh bien ça, les poulets ne viennent pas d'ici. Ça vient de France, de Bretagne, ça vient d'Irlande, ça vient de Grande-Bretagne, et ça vient même d'Ukraine. Quand je lis quelquefois des gens qui sont dans la production, qui parlent de la souveraineté alimentaire, c'est malhonnête parce qu'ils vont faire croire aux gens qu'on est tout prêt d'atteindre ce but, alors que non, on est dans la phase de déclin. Donc, il faut faire quelque chose. Alors ça, j'ai pris les chiffres pour la production agricole. Mais si on prend le chiffre global, tout confondu, hein, les produits, bien d'équipement. En 2009, nous avons acheté en Guadeloupe 1,9 milliard d'euros de marchandises. L'an dernier, on a acheté 5 milliards de marchandises qui viennent à 70% de la France et de l'Union européenne. très peu viennent des États-Unis ou ailleurs, ça vient de l'Union européenne. C'est un sens aussi, hein. Ça vient pas d'à côté, ça vient pas du Brésil, ça vient pas du Venezuela, ça vient même pas des États-Unis, ça vient de l'Union européenne, 70%. Avec un peu du Japon, comme les voitures, un peu de la Corée, mais en fait, c'est surtout, on est vraiment comme à l'époque coloniale. Le peu que nous vendons, on vend à l'Union européenne, et tout le reste, pratiquement, arrive de l'Union européenne. Donc la métropole, c'est quelque chose à retenir. La métropole pour nous maintenant, dans le sens colonial, c'est plus la France, c'est l'Union européenne. Pour vraiment parler d'économie, on est obligé de prendre en compte le contexte international. Si on veut trouver des solutions, parce que bon, le constat, tout le monde peut le faire, hein, comme je vous le dis, hein, vous allez à l'IEDOM, vous avez tous les chiffres. Mais si vous voulez faire quelque chose ou changer, eh bien, il faut comprendre comment fonctionne l'économie mondiale. Il y a trois éléments de la mondialisation. Les transports rapides, avant c'était des voiliers ou des paquebots qui prenaient 10 jours. Maintenant, vous avez des porte-conteneurs. Un porte-conteneur peut amener des milliers de conteneurs. Ça n'existait pas avant. Donc ça, c'est une révolution. Il y a la révolution numérique, les télécommunications. Vous pouvez ici passer commande au Japon avec votre portable pour commander une marchandise. Ça n'existait pas non plus. Et le plus important, c'est le libre-échange que les multinationales ont mis en place, parce que les multinationales considèrent que le marché national est trop étroit, puisque une multinationale, c'est que pour faire des profits. Un marché national où il y a une frontière, je vends en France, mais je ne peux pas vendre en Allemagne, eh bien, ça n'arrange pas les multinationales. Donc, ils ont mis en place la mondialisation, et dans la mondialisation, il y a des instruments. C'est l'Organisation mondiale du commerce qui a décidé de supprimer les barrières douanières, tarifaires, techniques et tout ça pour permettre les échanges. Et nous sommes là-dedans. Quand Trump dit « je vais mettre 10%, 20% de droits de douane », c'est parce que maintenant, il n'y en a presque pas. Et donc, on est dans ce système-là. Bon. L'autre élément du contexte qui nous concerne personnellement, c'est l'Union européenne. Nous sommes dans l'Union européenne, et l'Union européenne, c'est 27 pays. Il y en a 28, il y en a un qui est parti, c'est le Royaume-Uni ou de Grande-Bretagne, mais on a 27 pays. Et nous sommes une région de ces 27 pays. Et à l'intérieur, depuis le 1er janvier 1993, les marchandises, les personnes, les services circulent librement entre ces pays-là. Eh bien, il n'y a plus de frontières physiques entre la France et l'Allemagne, entre la France et la Belgique, entre la France et l'Italie, entre la France et l'Espagne. Vous prenez votre voiture, vous passez la frontière. Alors qu'avant, il y avait une barrière et il y avait des douaniers là, en sortant, et il y avait des douaniers à l'entrée. Ça n'existe plus. Vous prenez votre voiture, prenez l'autoroute du Nord et vous allez en Belgique directement. Et les camions, c'est pareil. Et les camions pleins de marchandises. Et nous sommes là-dedans. Donc, ces marchandises arrivent aussi librement. C'est 27 pays où les marchandises circulent librement, mais aux frontières de l'Europe, ils ont un tarif douanier. Ils se protègent quand même. Ils se protègent des autres pays. Plus ou moins, mais ils se protègent quand même. Hein. Alors, à titre d'exemple, une voiture qui vient du Japon va payer 10% en entrant en Europe, en Union européenne. Mais comme nous sommes l'Union européenne, cette voiture-là qui vient du Japon, va payer aussi les 10%. Bon, et par contre, si c'est une Volkswagen qui rentre en Guadeloupe, ça ne paiera pas les 10%. Il faut bien comprendre comment on se situe là-dedans. Alors, ces pays-là ont un tarif douanier commun, et nous, en Guadeloupe, on a le même tarif. C'est-à-dire, on ne peut pas dire qu'on va se protéger des poulets qui viennent de Roumanie ou d'Ukraine, puisqu'on est dans l'Union européenne. Et l'Union européenne, c'est la libre circulation. Donc, alors, il y a l'octroi de mer, mais enfin, l'octroi de mer, peut-être qu'on fera, on en parlera un autre jour, mais ça ne protège pas réellement. Ça ne protège pas réellement parce que c'est pas basé sur la quantité, c'est basé sur la valeur. Alors, quand c'est une valeur qui est très importante et que vous mettez 10%, ça a un sens. Mais si vous avez une marchandise qui a une valeur très faible, comme un Blignam qui arrive au port de Pointe-à-Pitre, j'avais des documents, qui arrive à 69 centimes. Vous mettez 10%.
4: Pour ceux et celles qui nous rejoignent maintenant, nous parlons de la conférence débat qui a eu lieu à la salle paroissiale de Puisdôme au mois de janvier sur l'autonomie économique de la Guadeloupe avec Maurice Billonnière et Alain Plaisir.
3: Puisqu'il parlait de l'autonomie, je pense qu'il faut mettre en place un système. Il faut se fixer un objectif. L'objectif, c'est plus faire comme on a fait à l'époque coloniale, en pensant qu'on va produire pour exporter, parce qu'on aura de plus en plus de mal à exporter, puisqu'on est dans un contexte de mondialisation où nos produits, que ce soit le sucre et la banane, sont plus chers que ceux qu'on fait ailleurs. D'ailleurs, pourquoi la banane, la production a baissé? C'est parce que l'Union européenne achète la banane dans la zone dollar. Et c'est beaucoup moins cher. Alors, jusqu'à présent, ces bananes, Guadeloupe et Martinique, surtout Martinique, hein, la Martinique produit 2,5 plus que nous, hein, c'est où il y a les béquets qui détiennent les lobbies. Ici, on donne un petit complément, mais la puissance, c'est vraiment les béquets martiniquais et qui ont un lobby très puissant, qu'ils appellent l'Eurodome, très influent auprès de Bruxelles. Mais malgré ce lobby, les multinationales américaines ont fait un procès à l'Union européenne, on dit, hein, c'est pas normal, nous sommes dans un cadre de mondialisation et vous taxez nos bananes. Ce n'est pas des bananes à eux, mais c'est des bananes qui se trouvent à Costa Rica, à Panama, au Salvador, qui est dans la zone dollar. Mais ce sont des multinationales américaines. Et donc, ils ont gagné ce qu'on appelle la guerre de la banane. Et ça a obligé les Européens à supprimer une taxe qu'on appelle le prélèvement, à supprimer ça. Il y a un délai pour que progressivement les droits de douane disparaissent. Quand l'accord a été signé, c'était 175 euros la tonne d'importation. Ça a baissé progressivement. Maintenant, je crois qu'on a 70 euros. Les béquets, Martinique, je dis béquets parce que c'est ça, hein, la réalité. Hein. Comme ils sont bien informés, ils savent que la banane n'a plus d'avenir. Ils ont commencé à acheter des terres en Afrique, Côte d'Ivoire, ailleurs. Et ils achètent des licences. Ils achètent de la banane de la zone dollar et qu'il faut rentrer en Europe. Voilà, ils ont les licences. Donc, bon, nous, on a des gens qui ne sont pas très puissants, donc ils suivent un peu. Mais je vous le dis parce que j'ai étudié la question en long en large. J'ai même fait un article qui s'appelait « La guerre de la banane et la Guadeloupe a perdu cette bataille ». Évidemment, ça ne parle plus aux autres, mais moi, je donne des éléments, je donne des chiffres, hein, je donne des traités, tout ça. Bon. Donc, on a des problèmes. Par contre, on a une possibilité, vous avez vu les chiffres, hein, on achète beaucoup de poulets. Pourquoi on ne pourrait pas faire des poulets en Guadeloupe? Pourquoi on ne pourrait pas faire plus d'élevage en Guadeloupe? Pourquoi on ne pourrait pas faire plus de lapins? Pourquoi on ne pourrait pas faire plus de légumes? On peut le faire. On a des terres agricoles, on a un climat qui est favorable, mais il faut donc mettre en place un système qui est un peu révolutionnaire parce qu'il est différent de ce qui se passe maintenant. Alors ce système-là, je vais le résumer rapidement, c'est dire premièrement, il faut protéger notre production. Pas avec l'octroi de mer, je vais l'expliquer que ce n'est pas efficace, avec ce que j'appelle des prélèvements agricoles. Un prélèvement agricole, c'est une taxe qui est variable, donc c'est une taxe qui va fluctuer en fonction de la baisse ou de l'augmentation du produit importé. Le plus souvent, le produit importé, il baisse. Parce que le marché mondial, il baisse. Bon, sauf des cas exceptionnels, mais enfin, il baisse. Donc, vous mettez une taxe qui permet donc de prélever sur cette importation. Et cet argent-là, vous n'allez pas le mettre ni au conseil régional, ni au conseil général, ni aux communes. Vous allez créer des fonds d'intervention. Et ces fonds d'intervention permettront de donner un complément de recettes aux producteurs guadeloupéens. Je prends l'exemple de l'igname. J'avais inquiété à l'époque auprès des producteurs de Guadeloupe, ça date de plus de 10 ans quand même, hein. Pour ne pas perdre de l'argent, il fallait qu'ils vendent un kilo d'igname à 1,50 €. Bon, ben maintenant c'est plus, hein. Mais à l'époque c'était 1,50 €. Mais l'igname qui vient de Costa Rica, arrivant au port à 69 centimes, en ayant payé l'octroi de meilleure la TVA et tout ça, c'était environ 1,80 €. Donc on voit bien que notre igname, il n'est pas compétitif parce que j'avais pris le chiffre à l'époque à 1,50 € et nous, nos producteurs ne peuvent pas vendre à 1,50 €. S'ils vendent à 1,50 €, ils perdent de l'argent. C'est comme s'ils travaillaient pour rien. Donc, eux, ils vendaient à 2,25 € à l'époque. Donc, il y avait un écart de 75 centimes. Donc, si vous êtes un système comme ça, le consommateur, comme il n'a pas beaucoup de moyens, il a beau être guadeloupéen, il a beau dire pour nous manger, j'habite à nous, eh bien, quand il va au supermarché, il va avoir un igname de Costa Rica qui coûte 1,50 € et ton igname qui coûte 2,25 €, il achète celui de Costa Rica. C'est ça la réalité, hein. L'économie, ce n'est pas le sentiment, hein. L'économie, ce sont les chiffres. Alors prenons l'exemple, cet exemple-là, vous allez mettre une taxe de 70 € le quintal. Si vous le divisez par 100, ça fait 70 centimes. Et ces 70 centimes-là, vous allez le donner au producteur, mais vous faites signer un contrat à ce producteur. Vous dites, bon, le prix de référence, nous, on fixe un prix de référence. C'est pour ça que c'est un peu autoritaire, mais on est obligé. Hein. On fixe un prix de référence pour vendre sur le marché guadeloupéen, c'est 1,50 €. Vous n'allez pas pouvoir vendre à 1,50 €. Eh bien, on va vous donner 70 centimes pour que vous puissiez vendre à 1,50 €. Et celui de l'importation, on va chérir son prix pour qu'il ne puisse pas vendre en dessous de 1,50 €. Et donc le consommateur, il perdrait un peu, puisque s'il achète le produit importé, il coûterait plus cher. Mais on n'a pas le choix. Si on veut sauver la production européenne, il faut faire en sorte que le produit importé coûte plus cher et que le produit guadeloupéen, il coûte moins cher. Et c'est ce mécanisme-là que je préconise, que je n'ai pas inventé. Hein. Je ne suis pas encore à ce stade. Mais je suis inspiré de ce que l'Europe a mis en place après la guerre pour pouvoir relever son agriculture, ce qu'on appelle la PAC, qui est une politique qui n'est pas une politique libérale, qui est une politique où on dirige, on fixe le prix, prix de référence, prix d'intervention et tout ça. Et donc, on peut adapter ce système-là à la Guadeloupe en faisant en sorte que la douane qui prélève cette recette-là irait au producteur. Comme en France, si on finance le sucre, c'est parce qu'il y a un fonds d'intervention en Europe qui permet de financer les producteurs de sucre. Et vous avez entendu aussi des montagnes de beurre, des montagnes de lait qu'il y avait parce qu'on donnait de l'argent aux producteurs. Ils ont produit tellement qu'ils ont accumulé des montagnes de beurre. Nous, on est loin du compte. Nous, on est au stade où il faut vraiment sauver la production, ce qui reste, et l'augmenter. Et donc, voilà ce que je préconise en tant que mécanisme économique. On ne peut pas le faire ici. On vient de dire qu'on est une région européenne. Une région européenne n'a pas un système douanier propre. Le système douanier, c'est le système douanier de l'Union européenne. La France même n'a pas de système douanier. La France applique le système douanier européen, ce qu'on appelle le TEC, tarif extérieur commun. Donc, il faut qu'on ait le pouvoir de le faire. Le pouvoir, on ne peut pas l'avoir au niveau de la région. Et donc, nous, le parti politique que je suis, on préconise une autonomie dans le cadre du PTOM, c'est-à-dire Pays Territoire d'Outre-mer. Il y en a un qui est d'actualité, c'est le Groenland. Le Groenland dépend du Danemark. Ils ont même un premier ministre. Ils sont autonomes, mais le Danemark a les pouvoirs régaliens, l'armée, la justice, en fait, ce sont deux choses. Ça peut se discuter, ça peut se négocier. Mais on n'est pas indépendant, mais on a quand même beaucoup plus de pouvoir que maintenant pour mettre en place de nouveaux moyens pour développer le pays. Donc voilà, le statut de pays, territoire d'outre-mer. Et pour ne pas effrayer les gens qui pensent que c'est l'indépendance, souvent on fait l'amalgame. Un pays et territoire d'outre-mer fait partie de la République. Vous en avez à côté de nous, hein, Saint-Barthélemy, c'est un PTOM. Et pourtant, c'est français. Saint-Martin, la partie hollandaise, c'est un PTOM. Curaçao, c'est un PTOM. Groenland, c'est un truc. Nouvelle-Calédonie, Polynésie. Donc, on n'est pas dans un système où casse-code. Mais pour l'instant, nous pensons que la situation, c'est plutôt un statut de large autonomie. Voilà. Je vous remercie. Merci de votre écoute.
1: Voilà. Alors maintenant, vous avez entendu, vous avez écouté. Maintenant, je posais des questions. Vous faites part de désaccords, d'accords, des questions pour comprendre.
5: Merci, Monsieur Maurice, et merci aussi, Alain. C'est très bien. Je crois que ce qu'il y a, c'est que je suis tout à fait d'accord. Et nous sommes loin de l'autonomie. Et moi qui suis de la partie agricole, et je dirais de l'igname, si bien qu'on aurait dit que c'est un complot que j'ai monté avec Alain pour qu'il puisse parler de ce produit-là. Quand je vois que j'ai travaillé 35 ans à essayer de faire produire de l'igname, et quand je vois ce que nous avons maintenant, eh bien, vous voyez, je peux pleurer, mais sinon, il faut que je continue à travailler. Ce sera difficile. Alors, il y a des choses que nous n'avons pas dites, c'est le manque de terre. Là, maintenant, le peu de terres agricoles, on les prend pour faire des routes ou des constructions. Et ça, il faut comprendre que c'est l'un des défis que nous avons, c'est la disparition des terres agricoles. Et surtout des terres mécanisables. Il faut que nous puissions produire quand même à des prix raisonnables. Si la ménagère ne comprend pas que l'agriculteur a des difficultés pour produire à ce coût raisonnable, eh bien, nous n'allons pas arriver. Il faut donc mobiliser, à mon avis, nos ménagères, qu'elles puissent favoriser les produits locaux.
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0: Je suis également passé très récemment à l'INSEE en tant que chef de projet, donc j'ai conduit quand même certaines études, et notamment on a conduit une étude sur la consommation d'espace liée à l'habitat. Entre 2010 et 2019, la Guadeloupe et la région française où on a eu l'augmentation de la consommation d'espace liés à l'habitat les plus importantes. Je crois que c'était 16%. cette question de la surface agricole utile, d'ailleurs, qui diminue, parce qu'il y a davantage de construction, beaucoup de construction, notamment des résidences secondaires par rapport aux activités touristiques, par rapport au phénomène de décohabitation également, puisque de plus en plus, on a une taille moyenne des ménages qui se réduit. Donc on a moins de population, mais on a un besoin de logement supérieur pour pouvoir loger cette population, puisque les gens en fait vivent moins nombreux dans un logement.
4: Pas facile de mettre en place cette économie alimentaire avec ce gâchis des terres agricoles qu'il y a ici chez nous.
0: Par rapport au fait qu'on soit loin de l'autoroute, on consacre de plus en plus de surface à la construction. C'est moins de surface de disponible pour pouvoir mettre en culture et avoir cette question de souveraineté alimentaire. On en est loin, comme l'a souligné M. Plaisir.
3: C'est vrai que j'entends souvent cet argument, il faut que nous soyons plus patriotiques, que les ménageurs achètent Guadeloupéens. Bon, quand tu regardes les chiffres, tu parles de l'INSEE, il y a 34% de Guadeloupéens qui vivent avec moins de 1 000 euros par mois. Ces personnes-là, ils ne vont pas acheter ton igname. J'ai vu des ignames à Noël qui coûtaient 6 euros le kilo. Ils venaient de Guadeloupe. J'ai vu à côté des ignames de Costa Rica qui étaient 3 euros. Je n'ai pas acheté ce des ignames. Je n'ai acheté aucun. J'ai dit non, on ne peut pas accepter les profitations. Il faut prendre en compte que même s'il y avait plus de production, si tu produis et que tu n'arrives pas à vendre, tu vas pas persister. Parce que je vois les ignames, je me demande qui les achète. Ça devient un luxe de manger guadeloupéen. Donc il y a un réel problème de pouvoir d'achat. Et comment faire en sorte de donner du pouvoir d'achat aux gens? On peut faire grève, demander des salaires, mais aussi on peut aussi aider le producteur en baissant le prix des produits. Bon, je pense qu'il y a des terres quand même en Guadeloupe. On abandonne beaucoup de terres. Bon, la banane, il y a le chlore. Mais bon, il y a des endroits où on fait de moins en moins de canons. Il y a des terres qui sont jachères pratiquement. On voit des terrains, il y a quelques bœufs qui sont attachés là. Bon. Donc, il faut vraiment une volonté politique des endroits. On dit... Les terres-là, vous ne les touchez pas. Les terres agricoles, on ne touche pas les terres agricoles. Donc, puisque les gens veulent manger les trucs de la Guadeloupe. Mais tout coûte plus cher. Vous allez dans un supermarché, kilo de poisson surgelé, c'est 4 euros. Comment voulez-vous que la personne achète un kilo de poisson à 16 euros quand il a 1 000 euros par mois? À mon avis, il faut faire ce que les pays qui ont développé une agriculture ont fait, c'est-à-dire donner la priorité à la production guadeloupéenne. Et là, il n'y a pas de priorité. Hein. C'est l'importateur qui a la priorité. L'importateur, il achète de plus en plus. On a parlé du groupe Bayon Rayot, mais il achète de plus en plus ailleurs. Les oiseaux qui ont dit ça, oui, viennent du Bangladesh. Ils vont chercher l'endroit où c'est le moins cher dans le monde pour vendre. On ne peut pas s'en sortir. Hein. La production va disparaître, à mon avis, si on ne fait pas quelque chose.
6: Il y a quelque chose que je ne comprends pas. On parle de deux productions essentielles pour le pays, soi-disant, mais qui ne sont pas rentables. Et en même temps, on dit qu'on ne peut pas produire plus de produits vivriers parce que ce n'est pas rentable. Alors pourquoi d'un coup, ce qui est pas rentable peut être produit et ce qui est peut-être plus essentiel pour nous, plus intéressant pour nous, ne peut pas être produit?
3: Pour l'instant, ce n'est pas le pouvoir politique qui décide. C'est-à-dire que ceux qui produisent, prenons les gens qui produisent la banane, ils font de la banane parce que historiquement, ils ont trouvé ça et ils ont un débouché. C'est-à-dire qu'ils arrivent à vendre leurs bananes parce que ces bananes sont subventionnées. Ils continuent parce qu'ils savent que, bon, vous avez entendu souvent parler, oui, la PAC, des débats opposés. Donc, l'Europe donne l'argent. Bon, mais l'Europe donne de moins en moins. Donc, ils produisent. Aucun pouvoir politique ne dit, bon, ben, on va faire moins de bananes, on va faire plus d'igname. Donc, les gens continuent à produire. La canne, c'est pareil. Les gens ont l'habitude d'envoyer leur canne à Gardelle ou à Maïgalin. Eh bien, ils font ça, ils continuent à le faire. Mais ceux qui restent, ils essaient de négocier un peu plus de revenus. Mais c'est incompatible de dire il faut, c'est pas rentable. Mais pour les producteurs, pour eux, c'est encore rentable. Pour nous, avoir une vision économique, on sait que ces productions vont disparaître à terme. Mais eux, ils sont pas dans le futur, ils sont dans le présent. Dans le présent, je mets mes bananes dans un conteneur, ça va en France et j'ai de l'argent.
0: Effectivement, pour eux, c'est rentable parce que du coup, ils sont subventionnés. Puisqu'ils ont les subventions, ça leur rapporte de toujours avoir ces productions. Donc, c'est par rapport à la politique agricole qui est menée actuellement. Si on leur retire les subventions, ben, carrément, ils arrêtent de produire, puisque là, effectivement, ils seraient à perte. Donc, c'est un système qui est entretenu d'une certaine façon avec la politique agricole qui est menée actuellement par l'Europe et la France.
3: Ce qu'il faut comprendre, c'est que ces subventions vont aussi disparaître. Pourquoi? Parce que j'expliquais que l'Europe prélevait, par exemple sur la banane, une taxe. enfin, le droit de douane. Bon, mais vous avez vu, ça a baissé parce que comme on est dans un système mondial où on veut supprimer les taxes, l'Europe même a baissé. Et dans l'Europe, tous les pays n'ont pas les mêmes intérêts que la France. Il y a des pays qui n'ont pas de colonies. L'Allemagne n'a rien à foutre de la Guadeloupe, la Roumanie, la Pologne et tout ça. Et vous voyez que les décisions sont prises en Europe à la majorité qualifiée. Dernier traité, la France était contre, mais il y avait une majorité. Eh bien, le traité a été signé. Donc, les Allemands, les Roumains, tout ça, ceux qui les intéressent, c'est acheter le sucre le moins cher, au meilleur prix, et la banane le moins cher. Ils continuent à le faire, les taxes ont baissé. Les gens les mieux informés, qui sont les béquets martiniquais, ils ont commencé à acheter des terres en Afrique. Il faut qu'on privilégie notre marché intérieur. Les élus, si je... s'ils avaient la bonne volonté, ils n'ont même pas le pouvoir. Ils n'ont pas le pouvoir de le faire, ils ont le pouvoir de faire des routes, des lycées, des écoles, mais ça ne va pas plus loin que ça, hein, la décentralisation. C'est pour ça que les deux sont liés, l'aspect économique et l'aspect politique. Quoi.
7: Qui parmi vous sait que la banane qu'on consomme en Guadeloupe, elle sort de Paris? Est-ce que vous le savez? Puisqu'on a des quotas écoulés en Europe, la banane, elle part en France, à Paris, et elle est revenue en Guadeloupe. Et c'est cette banane qu'on consomme en Guadeloupe.
8: Celle qu'on achète en magasin.
9: Le thème autonomie économique de la Guadeloupe. Et si j'ai bien compris, on devait réfléchir à ce thème en reliant tout ça avec un développement plus intégral, intégré et durable. J'ai essayé d'analyser la question dans son ensemble et je trouve qu'on tourne beaucoup autour du pot parce qu'effectivement, je pense que tout est une question de pouvoir politique, pouvoir de décision, d'action. Et autonomie économique, c'est vrai qu'il faut manger. Mais il faut aussi l'énergie pour produire ce qu'on mange. Et ne serait-ce que voir comment nos forces vives sont traitées, et ça me nuise de plus en plus. Donc je ne sais pas où on pense aller si des gens ne résout pas ce problème-là. Alors si je peux m'éteindre un petit peu, je parlerai de notre jeunesse qui a vraiment une perte de repères. Et je pense que c'est vraiment un des problèmes les plus importants. L'inadéquation de notre territoire avec les décisions qui sont prises est vraiment criante. Moi, je suis très sensible à la nature et quand je vois comment les arbres sont traités, comment ils sont taillés maintenant par souci de rentabilité, de ne pas revenir avant une certaine période, je me dis, mais un enfant qui grandit là-dedans, il va pas comprendre pourquoi un arbre est sur un côté, ils sont mal taillés, il n'y a pas de fruits, on nous met des arbres qui viennent de je ne sais pas où, qui n'ont même pas de fruits au pied des résidences, on enlève tous les petits espaces verts qu'il peut y avoir, donc les jeunes n'ont aucun endroit où aller. Quelle que soit la distraction, maintenant, faut payer le plus souvent, mais bon. Après, on me dira qu'on peut toujours trouver, hein, mais il y a des choses qu'on trouve à Froison, donc on devrait pouvoir trouver des espaces verts à Froison aussi, même près des ensembles résidentiels. Il y a quelque chose qui me choque aussi, moi, c'est les affichages avec quantité d'alcool de toutes sortes. Il me semble même que cet affichage n'est peut-être pas réglementaire. Donc je ne sais pas s'il y a une volonté de le réglementer, en Guadeloupe en tout cas. Et ça, ça fait beaucoup de mal. Bon, je vais peut-être m'avancer sur le problème de l'eau. Hein. Je sais que c'est très politique et qu'en cette période d'élection municipale, donc ça l'est encore plus. On demande à des familles d'acheter de l'eau, des packs d'eau. On est obligé d'acheter des packs d'eau, même si l'eau est censée être potable, parce que toutes les alertes qu'il y a pour ne pas consommer, souvent elles sont lancées après qu'il y ait eu un problème. Et quand on revient dessus, ben, l'eau est peut-être déjà potable. Donc on n'a pas le choix, on est obligé d'acheter de l'eau à boire. Qui c'est qui profite de la vente de l'eau?
4: On se rend bien compte que l'Assemblée participe avec les jeux des questions-réponses.
9: De destruction de nos coraux? Mais ça n'alerte personne que sur 18 stations d'épuration, il y en a 11 qui ne fonctionnent pas. Et il y a déjà de l'argent qui a été versé pour ça. On a dépensé nos impôts, l'argent de nos impôts, pour faire des constructions qui ne servent à rien. Personne ne trouve ça bizarre et on va nous empêcher d'aller nous baigner si oui, il y a une pollution et tout. Alors, quel repère on donne à nos enfants? Il y a même des jeunes maintenant qui ne veulent plus avoir d'enfants. Ils ne veulent pas avoir d'enfants. Ils sont déçus, ils sont dégoûtés. Alors moi, je pense que quand on est installé dans son confort, on perd la notion qu'il y a des choses qui ne sont pas normales.
1: Interpellation judicieuse et qui rentre aussi dans la vision qu'on a de notre pays en réalité. Parce que l'autonomie économique, c'est pas simplement manger, boire, produire et tout. C'est aussi la vision globale qu'on a du pays de Guadeloupe. Ce que vous voulez dire, interpelle et doit nous interpeller comme Guadeloupéens pour entrer dans un schéma. C'est une formule globale de notre pays, un modèle pour être responsable de notre pays. Mais en fait, ça pose le problème non seulement de la responsabilité du politique, mais de notre responsabilité aussi individuelle et collective en tant que citoyen. C'est la raison pour laquelle la Commission Justice et Paix s'efforce de sensibiliser le chrétien, mais aussi les hommes et les femmes de bonne volonté.
10: Quelle issue avons-nous pour parvenir à mettre en place tout ce dont vous parlez? Parce que la politique n'intervient pas, personne n'intervient, à part nous, nous faisons des discussions. Mais est-ce que vraiment il y a un régime adapté pour la Guadeloupe pour pouvoir faire tout ce que vous dites?
7: La réponse, elle est politique. Hein. Alors souvent, quand les gens disent les élus, comme si les seules personnes qui faisaient de la politique, c'était les élus. Les élus sont élus, mais il y a des gens qui font de la politique. Moi, je fais de la politique, hein. Je ne suis pas élu. Bon, donc, il y a aussi une prise de conscience de la population. Et des réunions de ce type-là, c'est, justement, ce sont des réunions qui doivent permettre aux gens de réfléchir. Parce que si on continue à voter pour le même système, le même modèle, et qu'on ne veut pas changer de modèle, on veut voter pour des gens qui disent « Ah oui, votez pour moi, réparer autant, réparer les bâtiments, au travail, tout ça. » Moi, j'étais à des élections où des gens m'ont dit « Pourquoi on fait pour moi ?» Le système, il faut le changer, mais pour le changer, eh bien, il faut que les gens lisent des programmes politiques et que les gens votent aussi, pas simplement par sympathie, parce que celui-là il est sympathique, c'est parce qu'il y a un programme et il faut que les gens s'impliquent, il faut que la population s'implique. Si on est citoyen, on doit s'impliquer pour faire changer les choses. Voilà. On a parlé d'environnement, oui, dans le parti politique que je suis, on est en train de dénoncer des choses, des carrières. Il y a eu un scandale à D, et il a failli mourir, mais il y a Bastère aussi, à Gouvert. Si vous passez là, vous voyez tout, mais les gens passent là. Aucun candidat aux élections ne parlera de la carrière. Parce qu'on a donné, la concession à un capitaliste qui s'appelle Ayotte, qui est celui qui est mort.
11: Ah, c'est le poète.
7: C'est lui-même. Bon, ça appartenait à Faval, et maintenant c'est Ayotte. C'est pas le problème, l'environnement. Le problème, c'est le profit. Et si personne n'a conscience dans le programme, il faut parler de respect de l'environnement ou tout ça, eh bien, on ne s'en sort pas. On va à la catastrophe.
1: La première chose, c'est la prise de conscience. La prise de conscience individuelle et la prise de conscience collective. Parce qu'aujourd'hui, il n'y a plus de choix. Pendant 20 ans, 30 ans, on a pu dire il y a des choix, on peut faire ceci. Aujourd'hui, nous sommes au bord du gouffre. C'est ça la réalité. Le chrétien est l'homme de bonne volonté, mais nous sommes chrétiens ici, là. Il faut que nous prenions tous conscience, ce pays-là, celui dans lequel nous vivons, eh bien, il est au bord du gouffre. Alors, au niveau environnemental, c'est vrai, mais au niveau aussi de simple manger, quoi. Du simple boire. Et c'est ça notre problème aujourd'hui. Et c'est ça que nous voulons, nous, Commission Justice et Paix du diocèse, sensibiliser. Mais il ne faut pas que ça reste là entre nous. Il faut que ce que vous entendez aujourd'hui, eh bien, vous le rapportiez dans vos communautés, dans les endroits où vous vivez. Effectivement, c'est en aidant chacune et chacun à prendre conscience qu'on pourra arriver au niveau citoyen à ce qu'on change les choses, emmener chacun et chacune, lorsqu'il fait un choix, de faire un choix éclairé, un choix de citoyen responsable. Alors moi, j'ai l'habitude de dire que l'aliénation, c'est le plus grave des crimes, je le disais tout à l'heure. Mais c'est ça, il faut sortir de cette aliénation qui vient de ce qu'on nous dit, que nous vivons en le consommant et que nous laissons rien pour nos enfants. Et c'est ça notre réalité objective aujourd'hui. Et c'est ça que nous souhaitons, nous, à la Commission Justice et Paix, que chaque citoyen, mais chaque chrétien, puisque nous sommes des chrétiens aujourd'hui, là, prenne conscience qu'on ne pourra pas agir s'il ne prend pas conscience, si elle ne prend pas conscience que individuellement et collectivement, nous pouvons faire des choses. Ça veut dire se rassembler, émettre des idées, avoir le courage de la responsabilité. Et c'est ça qui est important aujourd'hui, avoir le courage. Maurice et Alain vont faire tout ce qu'ils voudront, tout ce qu'ils pourront. Ils pourront dire tout ce qu'ils voudront. Ils pourront dire ce qu'ils voudront. Ils ne seront pas les seuls à dire. Mais si nous ne prenons pas nos responsabilités, il ne faut pas nous dire après, eh bien, pas te connaître. Il ne faut pas nous dire après, eh bien, pas te savoir. Et l'habitude d'arriver, c'est peut-être en nous, ah, nous pas crier bon Dieu. Il y a une formule, ce n'est pas dans la Bible, hein, mais aide-toi et le ciel t'aidera.
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4: Autonomie économique de la Guadeloupe. Nous continuons avec nos intervenants. sur cette conférence débat qui a eu lieu à la salle paroissiale de prise d'eau au mois de janvier. Beaucoup de choses ont déjà été dites. Nous allons bientôt terminer la première partie de l'émission et nous reviendrons la semaine prochaine pour la deuxième partie et fin de l'émission. Nous continuons encore pendant quelques minutes à écouter attentivement ce qui s'est dit ce jour-là.
11: On dirait qu'on est payé pour être aliéné. Parce que toutes les aides que je vois qui arrivent de part et d'autre, quelquefois je me demande à quoi ça sert. Tout à l'heure, Alain Plaisir a parlé de création de fonds d'intervention. Je voudrais qu'il nous explique un peu plus sa pensée là-dessus.
12: Avant ça, je voudrais que tu répondes à la question de Albert Monchard sur le problème de la banane.
7: Oui, oui. Comme il y a des quotas en fait à écouler vers l'Europe, il y a une certaine quantité de bananes envoyées en Europe. Donc pour remplir ces quotas, la banane elle est envoyée en France. Donc elle est comptabilisée dans les quotas. Et après, une partie revient en Guadeloupe pour la consommation, comme monsieur l'a bien signalé, dans les magasins. En fait, c'est cette banane qu'on retrouve, qui est passée par Paris et qui est revenue. Mais au départ, pour écouler les quotas vers l'Europe, elle est comptabilisée dans les quotas envoyés vers l'Europe. Voilà, pour percevoir la subvention liée aux quotas à écouler.
13: Je ne comprends pas. Une production de bananes peut être comptabilisée au niveau de l'Europe. Toute la partie qui revient à la Guadeloupe reste sur place. C'est pour faire fonctionner les bateaux, les affaires comme ça ou quoi? Qu'est-ce qu'il y a derrière?
14: J'ai eu deux idées par rapport à ce que vous avez dit. Déjà, je me suis dit pourquoi pas mettre en place, par exemple, une coopérative pour des produits agro-transformés avec un label peut-être AOC. En revers, ça aurait une partie pour l'éducation des enfants. C'est-à-dire les enfants participeraient à de l'agriculture, des projets d'agriculture, d'agro-transformation.
7: Alors, cette histoire de bananes qui revient, nous sommes une région de l'Union européenne. Les bananes vont en Europe pour exporter. La plupart du temps, ça arrive dans une mûrisserie qui appartient au métier. Eurodome, justement, a acheté des mûrisseries, d'ailleurs avec l'argent des régions de Guadeloupe et de Martinique. La région Guadeloupe a donné l'argent au béquet pour faire une mûrisserie. Et dans cette mûrisserie, il n'y a pas seulement la banane, il y a des fruits français. Tout ça, il faut savoir ça aussi. Hein. Bon. Quand c'est dans la mûrisserie du béquet, et c'est lui-même qui fait l'importation, rien ne lui empêche de faire venir de la banane de la mûrisserie en Guadeloupe. Comme si cette banane allait de Rungis en Bretagne. Donc, ça sort de la mûrisserie, ça vient ici. Et ça explique pourquoi les bananes coûtent ici plus cher qu'en France. Les bananes de Guadeloupe coûtent plus cher en Guadeloupe qu'en France. C'est une minorité, hein. C'est pas toute la banane, hein. C'est une petite quantité. La plus grosse quantité est consommée en France. Et ça ne pose aucun problème technique, puisque il n'y a pas de frontière. Quand on dit qu'il n'y a pas de frontière, la libre circulation de marchandises, la banane est en France, ça vient en Guadeloupe, ça ne pose aucun problème. Ce n'est pas la douane qui va l'empêcher, parce que c'est une banane française. Il faut organiser le marché guadeloupéen. C'est-à-dire qu'ici, on vend n'importe quoi. On peut vendre un avocat 5 euros, 7 euros. Il n'y a pas d'organisation. Donc, des prix qui soient fixés. Bon, alors, si vous ne voulez pas respecter le prix, on ne va pas vous mettre en prison. Mais vous saurez que vous n'aurez pas ce complément de recettes qu'on va donner à ceux qui sont dans une organisation. Donc, on parle de sa coopérative, mais une organisation professionnelle.
15: Coopérative, vous pensez qu'elle pourrait faire baisser les prix? En réalité, elle ne va pas faire baisser les prix. Parce que vous avez un coût de la vie en Guadeloupe. Au Chili ou au Guatemala, c'est 1 dollar par jour. En Guadeloupe, il faudra suivre aussi la réglementation française. 11,50 € par heure. La coopérative peut régler le problème entre elles, mais le prix qu'il va vendre à l'extérieur, ce sera toujours le prix qui sera lié au coût de la vie en Guadeloupe, à la réglementation du travail en Guadeloupe, des grands importateurs. Quand ils voient qu'un produit est compétitif, qu'est-ce qu'ils font? Ils font baisser le prix. Hein. Ils préfèrent vendre à perte sur un produit et récupérer sur un autre parce qu'ils vont couler votre entreprise. Et ils ont la capacité de couler votre entreprise. C'est la raison pour laquelle il est nécessaire de mettre des barrières douanières qui protège le produit guadeloupéen. Alors, il faut trouver une technique. La question fondamentale pour nous, c'est de protéger notre production locale et donc créer des barrières qui permettent que nos produits soient compétitifs par rapport aux produits qui rentrent dans le pays. Parce qu'il ne s'agit pas de se fermer. Il s'agit simplement que nous puissions vivre des produits que nous avons sur le plan local.
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11: Je voulais avoir votre avis. Je fais partie d'un groupe de personnes privées qui ont porté une réflexion justement sur toute cette réalité et qui ont décidé
16: de mettre en place un fonds de réserve. Je ne peux pas vous donner tout le cadre juridique, etc., etc., hein, parce que c'est en train de se faire. Je vais recevoir un mail qui va expliquer un peu tous les tenants aboutissants. Est-ce que vous pensez que c'est quelque chose pour permettre, par exemple, d'intervenir? Bon, l'exemple, par exemple, de l'entreprise BMW qui était à vendre, notre réflexion, c'était que, bon, pourquoi pas nous? Pourquoi on ne peut pas intervenir? Donc, si les Guadeloupéens mettaient chacun une somme, si on ne pouvait pas arriver à avoir un fonds de réserve pour intervenir dans cette économie.
3: L'argent viendrait d'où, ce fonds réserve? Oui, donc y a, ça, c'est de l'argent, c'est comme une épargne, les gens mettraient de l'argent dans un fonds. Pourquoi pas? Ce fonds-là, est-ce qu'on est sûr qu'il sera alimenté d'une manière pérenne, c'est-à-dire tout le temps?
16: Oui, c'est-à-dire que tout est prévu là, je ne peux pas vous donner plus d'arguments, mais c'est vraiment très cadré.
3: Donc il faut beaucoup d'argent. Et cet argent-là, vous n'allez pas le prendre dans les poches des Guadeloupéens, vous irez le prendre dans les poches de l'importateur. C'est-à-dire que l'importateur, il fera moins de profit. Et c'est une manière aussi de mettre en place un système un peu plus juste, quoi. C'est-à-dire que vous avez un système qui est basé sur la profitation maintenant. Si vous ne cassez pas ce système-là, il va de plus en plus aller acheter dans des endroits où c'est le moins cher. Par exemple, les vêtements, à un moment, ils faisaient les vêtements en Chine. Maintenant, ils les font en Éthiopie. Ils vont chercher dans l'endroit où les main-d'œuvre est la moins chère, au Bangladesh, pour vendre. Donc, c'est bien hein, ce qu'on vous dit là. On peut le faire, mais ce n'est pas suffisant. Parce que c'est des sommes assez colossales. Et en France, il y a des gens qui sont riches. Hein, mais ce système-là que j'explique là, c'est le système de la PAC, la politique agricole commune. C'est-à-dire, on prélève ce qu'on appelle les prélèvements agricoles et on donne des compléments de recettes aux gens. Et ça a permis à l'Europe d'être excédentaire en produits agricoles. Mais s'il n'y avait pas ce système-là, eh bien, les États-Unis auraient balayé le blé, il n'y aurait pas de blé en France, on aurait fait du blé du Canada et des États-Unis. Donc il faut un système de protection. Et la protection, et Trump vous donne l'exemple maintenant. Trump, c'est comme le pays le plus puissant du monde. Et Trump dit, vous m'emmerdez, tel produit, je vais mettre 50% de droits de douane. Bon. Et nous, parce que l'Europe dit libre circulation, tout rentre en Guadeloupe, ça vient de partout. Les oiseaux viennent du Bangladesh, Zinia vient de Costa Rica, les pois du bois viennent du Pérou. Enfin bref, on est en train de disparaître parce qu'on n'est pas protégé. Donc, d'accord pour un fonds de réserve, hein, je ne dis pas qu'il ne faut pas le faire, mais il faut faire plus que ça, il faut faire une protection aux frontières.
15: Alors, il faut voir aussi le fonds de réserve, pourquoi? Parce que, par exemple, si vous faites un fonds de réserve pour des produits importés, la BMW, elle est importée en Guadeloupe, hein, il faut tenir compte aussi du marché plus tard. Tous ces éléments-là doivent être pris en compte par ça. Si c'est un fonds de réserve pour de la production guadeloupéenne, à la limite, ce sont des produits guadeloupéens qui naissent en Guadeloupe. Mais par exemple, on fait un fonds de réserve pour acheter un magasin de BMW. Le marché guadeloupéen, il n'est pas extensible, première chose. Nous sommes d'accord. Et ensuite, ce sont des produits importés. Qu'est-ce que ça va donner, en fait? Il faut voir, est-ce qu'on ne va pas perdre de l'argent aussi lorsqu'on aura fait des fonds? Et puis, deuxième chose, Alain parlait de ce que fait Trump aujourd'hui. En fait, qu'est-ce qu'il fait, Trump, fondamentalement? Il voit que l'Amérique est en crise, en réalité, aujourd'hui. Le dollar américain, qui était la monnaie de référence, et je parle sous le contrôle d'économistes, et maintenant, le dollar a perdu de sa valeur, est en train de perdre sa valeur. Pourquoi? Parce que les Chinois et les BRICS sont en train d'essayer de mettre une monnaie de référence qui deviendrait une monnaie internationale de référence. Je parle sous le contrôle de l'économiste. Hein. Si je me trompe, tu m'arrêtes, hein, y a pas de problème. Si je me trompe, vous m'arrêtez. Or, justement, la balance des paiements américaine, la dette américaine, elle est tenue par les Chinois. C'est-à-dire qu'à un moment donné, c'était 30 000 milliards de dollars, si je ne m'abuse. Hein. Oui, mais à un moment, ça a été un 15 000 milliards de dollars. Maintenant, il paraît que ce soit 30 000 milliards de dollars. Ça veut dire que la monnaie américaine, qui est la monnaie de référence internationale, les Américains sont en situation de perte. Il y a une concurrence d'une autre monnaie. Ce ne sera plus la monnaie de référence. Les gens, donc, vont pouvoir se débarrasser du dollar. Et qu'est-ce que ça va faire? Ça veut dire que la banque américaine elle-même, elle va perdre. Or, les Chinois, et ça, je l'ai lu, sont en train de vendre, ont vendu 8% de la dette américaine qu'ils possèdent. Et donc, Trump, qu'est-ce qu'il fait, en fait? Il est en train de se rendre compte de la situation de son pays, qui n'est plus aussi florissante que ça et qui est fragile. Alors, ils ont l'armée, ils ont la police, ils ont tout ça. Mais l'économie américaine,
13: elle commence à être fragile.
4: Très intéressant à écouter, c'est super. Il y a vraiment beaucoup de choses à découvrir. Mais là, nous allons nous arrêter ici pour aujourd'hui et nous vous donnons rendez-vous la semaine prochaine pour la deuxième partie de l'émission. Force pour autres, restez à l'écoute. À très bientôt.
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2: L'ange du Seigneur apporta l'annonce à Marie.
3: Et elle conçut du Saint-Esprit. Je vous salue Marie, pleine de grâce. Le Seigneur est avec vous. Vous êtes bénie entre toutes les femmes, et Jésus, le fruit de vos entrailles, est béni. Sainte Marie, Mère de Dieu, priez pour nous pauvres pécheurs, maintenant et à l'heure de notre mort.
2: Voici la servante du Seigneur.
3: Qu'il me soit fait selon votre parole. Je vous salue Marie, pleine de grâce. Le Seigneur est avec vous. Vous êtes bénie entre toutes les femmes, et Jésus, le fruit de vos entrailles, est béni. Sainte Marie, Mère de Dieu, priez pour nous pauvres pécheurs, maintenant et à l'heure de notre mort.
2: Et le Verbe s'est fait chair.
3: Et il a habité parmi nous. Je vous salue Marie, pleine de grâce. Le Seigneur est avec vous. Vous êtes bénie entre toutes les femmes, et Jésus, le fruit de vos entrailles, est béni. Sainte Marie, Mère de Dieu, priez pour nous pauvres pécheurs, maintenant et à l'heure de notre mort.
2: Priez pour nous, Sainte Marie, Mère de Dieu,
3: afin que nous soyons rendus dignes des promesses du Christ.
2: Daignez, Seigneur, répandre votre grâce dans nos âmes, afin qu'ayant connu par la voix de l'ange l'incarnation de votre Fils Jésus-Christ, nous puissions parvenir par sa passion et par sa croix à la gloire de sa résurrection, par le même Jésus-Christ, votre Fils, notre Seigneur. Amen.
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1: Entrons dans la maison de Zacharie et assistons à la salutation de Marie de Nazareth, venue rendre visite à sa cousine Élisabeth. On dirait que la voix de Marie a un effet débordant. À peine Élisabeth eut-elle entendu la salutation de Marie, elle fut remplie d'Esprit Saint et s'exclama d'une voix forte « Bénie es-tu entre les femmes, et béni est le fruit de ton sein. À quoi dois-je que la mère de mon Seigneur vienne jusqu'à moi ?» Marie apporte Jésus, le Verbe, et sa salutation suffit à faire éclater en Élisabeth les effets de la parole vivante, la lumière, la paix, la joie. En un éclair, elle a compris la bonne nouvelle, l'Évangile. Au seul son de la voix de Marie,

0: tout ce que la présence de Marie apporte à la vie de tout croyant. Et elle nous révèle le secret pour l'imiter. Croire à la parole du Seigneur et la mettre en pratique.
1: À présent, nous nous unissons en prière avec le monde entier en renouvelant notre consécration à Marie.
2: Vierge Immaculée, Mère de Dieu et de l'humanité, je t'accueille comme don de Jésus sous la croix et je me confie entièrement à toi. Je t'offre toute ma vie, ce que je suis, ce que j'aime et ce que j'ai, afin que resplendisse en moi la beauté du Christ. Aide-moi à être docile à l'Esprit et à vivre avec joie ma vocation dans l'Église, afin de collaborer à ta mission maternelle et d'orienter vers Dieu le cœur de tout homme. Toi qui as guidé Saint Maximilien Kolbe pour aimer sans mesure, enseigne-moi à être témoin de l'Évangile et à faire de ma vie un don. Je te confie les personnes que je rencontrerai et je t'offre le travail, les joies et les souffrances de cette journée. Ô Marie, conçue sans péché, prie pour nous qui avons recours à toi et pour ceux qui n'ont pas recours à toi.
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0: En ce temps-là, laissant les foules, Jésus vint à la maison. Ses disciples s'approchèrent et lui dirent « Explique-nous clairement la parabole de l'ivraie dans le champ. » Il leur répondit « Celui qui sème le bon grain, c'est le Fils de l'homme. Le champ, c'est le monde. Le bon grain, ce sont les fils du royaume. L'ivraie, ce sont les fils du mauvais. » L'ennemi qui l'a semé, c'est le diable. La moisson, c'est la fin du monde. Les moissonneurs, ce sont les anges. De même que l'on enlève l'ivraie pour la jeter au feu, ainsi en sera-t-il fait à la fin du monde. Le Fils de l'homme enverra ses anges, et ils enlèveront de son royaume toutes les causes de chute et ceux qui font du mal. Ils les jetteront dans la fournaise, là, il y aura des pleurs et des grincements de dents. Alors, les justes resplendiront comme le soleil dans le royaume de leur Père. Celui qui a des oreilles, qu'il entende.
1: La parabole que Jésus nous explique aujourd'hui raconte qu'un homme a semé du bon grain dans son champ et que pendant la nuit, son ennemi est venu et a semé de l'ivraie. À ses serviteurs interrogatifs, le maître répond que c'est un ennemi, un homme, qui a fait cela. Seule la traduction de Chouraki traduit bien « un ennemi, un homme ». Dans l'explication de la parabole que nous venons d'entendre, l'ennemi est le diable, alors que dans la parabole elle-même, l'ennemi est un homme. Difficile conciliation. Le diable serait-il tout simplement un homme ? Cela serait en contradiction avec l'enseignement de Jésus. Mais peut-être pourrait-on entendre que le diable, qui appartient aux puissances du mal, peut, dans sa ruse, se faire passer pour un homme. Selon saint Paul aux Corinthiens, il peut se déguiser en ange de lumière. Il se déguise aussi en lion, selon la première épître de saint Pierre, ou en serpent au livre de la Genèse. L'évangile de ce jour nous éclaire ainsi et nous alerte sur le fait que le diable utilise tous les stratagèmes possibles pour mieux nous tromper. En écoutant les termes utilisés par Jésus, un ennemi, un homme, je ne peux m'empêcher de penser aujourd'hui à tous mes frères et sœurs pour qui la présence d'ennemis est une réalité quotidienne. Tous ceux qui subissent la guerre, l'asservissement, des violences. Quand je psalmodie des psaumes remplis de haine contre les ennemis, je les prie pour eux et avec eux. Si le diable se dissimule derrière des hommes, alors oui, je peux m'insurger contre lui devant Dieu avec force et conviction. Cependant, Seigneur, ne permets jamais que j'assimile le diable aux hommes, mais que je les aime et prie pour que soit anéanti le diable qui se cache en eux.
0: Notre Père, qui es aux cieux, que ton nom soit sanctifié, que ton règne vienne, que ta volonté soit faite sur la terre comme au ciel. Donne-nous aujourd'hui notre pain de ce jour. Pardonne-nous nos offenses, comme nous pardonnons aussi à ceux qui nous ont offensés. Et ne nous laisse pas entrer en tentation, mais délivre-nous du mal. Car c'est à toi qu'appartiennent le règne, la puissance et la gloire, pour les siècles des siècles. Amen.

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2: Aujourd'hui, 28 juillet, nous fêtons saint Samson. Moine à Lambwit, au pays de Galles, on le donnait généralement pour successeur au vieil abbé saint Iltut, mort en 505. Mais le neveu d'Iltut guignait la place et comme il était infirmier, il profita d'une indisposition de Samson pour lui préparer une mauvaise tisane. Le malade avala cette potion qui devait l'envoyer dans l'autre monde et fut aussitôt rétabli. « Merci, frère, dit-il, que Dieu vous donne aussi le remède qui guérira votre âme. » Point n'en fallut davantage pour convertir l'aspirant successeur. Telle fut la première des conversions innombrables qu'opéra saint Samson. Il commença par aller prêcher en Irlande, revint ensuite vivre en ermite dans son pays gallois, puis il partit évangéliser la Cornouaille. De là, il passa en Domnonée, l'un des sept royaumes de la Bretagne d'alors, dont la langue était à peu près celle des Gallois. Le premier des monastères qu'il y fonda donna naissance à la ville de Dol, qui devint la capitale du Domnonée chrétien. Il faut dire que Jutval, souverain de ce royaume, avait aidé les missionnaires de tout son pouvoir. Survint un bandit nommé Conomore, qui détrôna Jutval et prit sa place. Samson se rendit à Paris et obtint de Childebert Ier qu'il régla son compte à Conomore et rendit son trône au roi légitime. Par la même occasion, il fut décidé entre le fils de Clovis et l'évêque que celui-ci ferait pour les riverains de la Basse-Seine ce qu'il avait fait pour les Bretons. Ce fut par la conversion de cette partie de la Normandie que Samson termina sa carrière. Son souvenir est resté vivace chez ses compatriotes gallois et en France, 16 communes portent son nom. Quant au prénom de Samson, il est issu de l'hébreu Shimshon, le petit soleil. Ce fut le nom d'un grand héros biblique, sorte d'Hercule juif. Sa tragique histoire a sans doute freiné sa diffusion. Il est resté assez rare dans tous les pays de tradition judéo-chrétienne, et même en Israël aujourd'hui, il est peu fréquent. Il a néanmoins traversé les siècles, évoquant le fameux Samson du livre des juges, qui mena une lutte épique contre l'occupant philistin, mais succomba au charme de la perfide Dalila. Elle lui coupa les cheveux, le privant ainsi de sa force. Ses ennemis le firent alors prisonnier et s'amusèrent à l'exhiber. Mais peu à peu, ses cheveux repoussèrent et un jour qu'on l'avait amené dans un temple païen pour se moquer de lui, il saisit les colonnes et les fit s'écrouler, entraînant ainsi sa propre mort et celle de tous les Philistins. Cette belle et tragique histoire fut l'objet au Moyen-Âge de nombreux poèmes. On l'a représentée souvent en spectacle lors de fêtes. Demain, nous fêterons Sainte Marthe. Bonne journée, à demain.

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2: Bonjour, c'est le père Thierry Lesquin de la paroisse Saint-Albert-le-Grand. Je vais vous parler aujourd'hui de la confession. Pourquoi est-ce qu'un chrétien, un catholique en particulier, a besoin de se confesser ? La première raison, c'est que nous sommes pécheurs. Nous avons tous besoin de nous convertir et d'être pardonnés. Alors tout le monde s'accorde pour dire que personne n'est parfait, mais si on cherche à vivre de l'évangile, on va lire, entendre, remarquer que Jésus nous appelle à la conversion très explicitement. Et il va jusqu'à nous dire « soyez parfaits ». Voilà. Soyez parfaits comme votre Père Céleste est parfait. Matthieu 5, 48. Alors c'est vrai que Jésus est venu pour les pécheurs, mais tout l'évangile nous montre qu'à son contact, les pécheurs changent de vie. Et même radicalement, comme Lévi, Matthieu, comme Zachée, comme la femme adultère du chapitre 8 de Saint Jean, jamais Jésus ne tolère le péché. Jamais. Pourquoi ? Bien parce que le péché, c'est implicitement ou explicitement un refus de Dieu, de sa parole, de sa loi, donc de sa vie. Donc c'est une œuvre de mort, toujours. Et Dieu ne veut pas la mort du pécheur, mais qu'il se convertisse et qu'il vive, Ézéchiel 18. Puisque Dieu seul a pouvoir sur la vie et sur la mort, ça veut dire que le péché ne peut pas être réparé par l'homme, ni simplement s'effacer avec le temps qui passe. Le seul qui peut pardonner, c'est celui qui a pouvoir sur la vie et sur la mort, c'est Dieu. Et comme il nous a voulu libres, il ne peut pas le faire sans nous. Voilà. Ça, c'est le point de départ. Ensuite, pour aller plus loin, il faut reconnaître une très bonne nouvelle, c'est que le pardon de Dieu nous est déjà acquis. Quand Jésus a été tué sur la croix, c'est Dieu que les hommes ont mis à mort concrètement dans cette humanité-là, et donc totalement rejeté. Tous les refus de Dieu de notre histoire humaine, c'est-à-dire tous les péchés, sont donc condensés, et par là même manifestés, dans cet unique et dramatique événement. Jésus a porté sur lui nos péchés dans son corps, sur le bois, 1 Pierre 2, 24. Dieu l'a pour nous identifié au péché, 2 Corinthiens 5. Il a payé le prix de notre rachat, 1 Corinthiens 6, etc. Et tout ça une fois pour toutes. Et si nous pouvons désormais accepter de faire la vérité sur notre propre péché, c'est parce que nous sommes déjà sauvés, nous sommes déjà pardonnés. Sans ça, ce ne serait pas très supportable. Alors après, il faut avoir une certaine conscience de son péché. Le problème, c'est que le tentateur, il est fort. C'est un dissimulateur et l'homme se laisse facilement tromper par lui. Même la société peut très bien être aveuglé, nous entraîner à sa suite. Je cite saint Paul, « Ne prenez pas pour modèle le monde présent, mais transformez-vous en renouvelant votre façon de penser pour savoir reconnaître quelle est la volonté de Dieu, ce qui est bon, ce qui est capable de lui plaire, ce qui est parfait. » Romains 12. Jésus est la lumière du monde. Jean 8. L'Église a la mission à la fois salutaire et tout à fait dérangeante de transmettre sa lumière pour éclairer nos consciences et nous permettre de reconnaître concrètement notre péché. On ne peut pas guérir un mal sans commencer par le diagnostiquer. Ce ne sont pas les gens en bonne santé qui ont besoin du médecin, mais les malades, dit Jésus, Luc 5. Je ne suis pas venu appeler les justes, mais les pécheurs pour qu'ils se convertissent. Et ne pas voir son péché, c'est toujours le signe d'un manque de lumière divine en nous et par conséquent d'une conscience qui n'est pas assez éclairée. Dieu nous invite à prendre au sérieux. L'Église nous invite à prendre au sérieux aussi, les 10 commandements donnés par Dieu à Moïse, Exode 20, ou bien les 7 péchés capitaux, je vous les cite par mémoire, l'orgueil, l'avarice, l'envie, la colère, l'impureté, la gourmandise, la paresse, on peut parler aussi de l'acédie. Certains péchés sont plus graves que d'autres, ce qu'on appelle les péchés mortels en particulier, parce qu'ils coupent de la vie de la grâce. Qu'est-ce que c'est qu'un péché mortel ? C'est quand l'homme choisit consciemment et volontairement quelque chose, pour quelque raison que ce soit, de gravement désordonné. Alors l'Église, est le moyen que Dieu a voulu pour nous donner son pardon. Bien que Dieu seul puisse pardonner les péchés, Marc 2, il a voulu se servir des hommes pour transmettre son pardon. Alors ça c'est Jean 20, le Christ ressuscité souffle sur ses disciples, il leur dit « Recevez l'Esprit Saint, ceux à qui vous remettrez les péchés leur seront remis, ceux qui vous les retiendrez leur seront retenus ». C'est complètement fou, Dieu, Jésus donne à ses disciples le pouvoir d'agir en son nom pour pardonner les péchés. Saint Paul reprendra ça en 2 Corinthiens 5. Dieu nous a confié le ministère de la réconciliation. À travers ses ministres, l'Église est donc investie d'un pouvoir qui est divin. C'est complètement fou. Moi, je sais faire ça, et si vous n'êtes pas prête, pas vous. Le don du sacrement de pénitence, c'est génial. Le baptême, c'est le premier acte de la réconciliation. D'accord ? Sauf que le drame de notre condition de pécheur a conduit l'Église à instaurer un acte de réconciliation sacramentelle qui est réitérable après le baptême. La possibilité de la confession, elle vient de quoi ? D'être réalité de notre pauvreté humaine et du pouvoir de pardon que le Christ a donné à ses ministres dans l'Église. Vous voyez, malgré le pardon qui est déjà offert de manière inconditionnelle par Dieu, la vraie conversion de l'homme n'est pas achevée. L'homme chute sans cesse, qu'à ça ne tienne, Dieu pardonne sans cesse. Donc j'ai besoin de me confesser. Si l'Église a réellement reçu son autorité du Christ pour lier, délier, Matthieu 18, 18, pour pardonner en son nom, Jean 20, 23, alors sa discipline, de sacrement, sa règle pour recevoir le pardon, elle n'est pas discutable, puisque c'est l'autorité que Jésus lui a donnée. Et donc l'idée selon laquelle on pourrait s'arranger un peu en direct, avec le Seigneur, non, c'est pas la foi catholique. L'Église a fait, je vous cite le droit canonique de l'Église, a fait de la confession individuelle et intégrale avec l'absolution l'unique mode ordinaire par lequel un fidèle conscient d'un péché grave est réconcilié avec Dieu. Donc elle demande, en plus explicitement, c'est aussi dans le droit canonique ou dans le catéchisme numéro 1457, à tout fidèle catholique de se confesser au moins une fois par an, tout en recommandant vivement une confession beaucoup plus régulière, parce qu'elle nous aide à former notre conscience, à lutter contre notre penchant mauvais, et à nous laisser guérir par le Christ, à progresser dans la vie de l'esprit. Si vous confessez qu'une fois par an, moi, je ne sais pas comment vous faites, vous, mais ben, moi je ne suis pas capable, parce qu'au bout d'un an, j'ai tout oublié, hein. Enfin, je ne sais plus grand-chose. Hein. Ce n'est pas très simple de se confesser quand on espace trop les moments pour entrer un peu dans le détail. Alors, c'est de fait pas facile de se confesser de manière générale. C'est peut-être ça qui nous rebute, bien sûr. Il y a un aspect évidemment désagréable et rebutant dans la confession. Et voyez que si, par l'aveu de mes fautes à un prêtre, si je le fais, qu'est-ce que ça veut dire? Je m'abaisse, je me fais petit, je me reconnais tout petit et pauvre. C'est un critère quand même assez intéressant de vérité de conversion. En plus de ça, le mystère de la communion des saints, aussi, qui fait qu'on est mystérieusement reliés les uns aux autres par un lien spirituel à l'ensemble de l'humanité et plus encore de l'Église, fait qu'un péché n'est jamais purement personnel. Donc en même temps que le péché blesse le pécheur lui-même, c'est lui qui blesse le plus, hein, il blesse aussi la communion de l'Église. Donc c'est très très cohérent de se réconcilier avec Dieu par l'intermédiaire d'un ministre de cette Église avec laquelle il faut aussi se réconcilier. Mais plus que tout, eh bien, on a la garantie d'avoir le pardon, c'est quand même extraordinaire, puisque Dieu a donné un tel pouvoir à ses ministres, eh bien, la parole qu'il prononce, « Moi, au nom du Père et du Fils et du Saint-Esprit, je te pardonne tous tes péchés », c'est sûr, c'est génial, il faut être fou pour pas y aller quand même, enfin, je sais pas. Le pénitent peut avoir la certitude d'avoir été délivré de ses fautes à l'issue du sacrement. Vous sortez, si vous avez une contrition dans votre cœur, eh bien, vous êtes sûr, vous sortez, vous êtes lavé, comme le jour de votre baptême. Alors oui, mais nous commettons souvent les mêmes péchés. Nous savons bien, effectivement, que nos péchés récurrents sont liés à notre histoire, à notre nature. Nous risquons fort de retomber, après la confession, dans les mêmes travers, surtout que le péché a du goût. Hein. Il a un fort pouvoir attractif, souvent. Et il rend dépendant, il rend esclave. Eh bien, pour autant, Jésus est plus fort que le péché, plus fort que le tentateur. Ici, la bonne nouvelle, c'est qu'il nous donne aussi la force pour lutter contre ce péché. Tout est possible à celui qui croit, Marc 9, 23. Et inversement, Jésus nous prévient, « Sans moi, vous ne pouvez rien faire », Jean 15, 5. Il s'agit donc de croire que la grâce de Dieu agit non seulement pour nous relever, mais aussi qu'elle nous fortifie, qu'elle nous permet de ne pas retomber. Alors, un petit mot encore pour dire qu'il y a des situations qui sont apparemment un peu complexes, voire sans issue. Il y a effectivement des situations de vie qu'il n'est pas possible de changer pour l'instant. Quand on se confesse, on veut changer ce qui n'est pas juste, bien sûr. Il ne faut jamais oublier que la grâce de Dieu n'est pas seulement reçue dans les sacrements, ce qui peut permettre une vraie progression à tous ceux qui persévèrent dans la foi et qui continuent à participer à la vie de l'Église. Vous voyez, cette humble fidélité peut préparer le chemin pour une pleine réconciliation à l'heure que la Providence connaît, hein, que Dieu connaît. En la matière, il n'y a pas de règle générale. Hein. Il peut être très utile, si on est dans une situation encore un peu complexe dans sa vie, parce que c'est notre histoire, c'est comme ça, eh bien, il peut être très utile de la présenter à quelqu'un de l'Église pour se faire aider, accompagner, pour discerner un chemin de sainteté qui nous soit propre. Alors je termine simplement en citant Sainte Faustine, ou plutôt le Christ qui parle à Sainte Faustine, qui disait la chose suivante. « Quand tu vas te confesser, sache que c'est moi-même qui t'attends dans le confessionnal. Je me dissimule seulement derrière le prêtre. Mais c'est moi seul qui agis dans l'âme. Dis aux âmes qu'à cette source de miséricorde, les âmes ne puisent qu'avec le vase de la confiance. » Bon courage à tous.
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5: Benjamin Netanyahu et Volodymyr Zelensky attendus aujourd'hui à la Maison-Blanche. Les deux hommes seront reçus séparément par Donald Trump. Au menu, le soutien américain à l'Ukraine et l'apaisement dans les relations avec Israël. Les incendies gigantesques qui ravagent la Gironde et les Landes fixées ou stabilisées en France comme en Espagne, l'arrivée d'une nouvelle vague de chaleur et du vent fait cependant craindre des jours difficiles. Nous irons au sud de Madrid où la solidarité s'organise. Le Tchad se retire de la Cour pénale internationale. N'Djamena reproche à la CPI de s'en prendre un peu trop à l'Afrique. Sur 13 enquêtes ouvertes par la Cour, 9 concernent l'Afrique. Les 4 autres piétinent, dénonce le gouvernement tchadien. Il s'appelle Flavio Bolsonaro. Il se lance dans la course à la présidentielle pour la présidence du Brésil sur les traces de son père, Jair, condamné pour tentative de coup d'État. En face de lui, le président sortant, Lula da Silva, briguera un quatrième mandat. Une campagne électorale qui s'annonce déjà sous haute tension. Et ce sera notre dossier.
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5: Bonjour, double rencontre aujourd'hui à Washington. Donald Trump doit s'entretenir tour à tour avec Benjamin Netanyahou et Volodymyr Zelensky. Les deux hommes sont attendus pour assister aux obsèques du sénateur républicain Lindsey Graham, un fervent défenseur de l'interventionnisme à l'étranger. Ce sera la première rencontre entre le premier ministre israélien et le président des États-Unis depuis le début de la guerre au Moyen-Orient. Les relations entre les deux dirigeants s'étaient fortement dégradées au mois d'avril lors des négociations sur un premier cessez-le-feu entre Washington et Téhéran. Donald Trump avait alors accusé son allié israélien de faire obstacle aux efforts diplomatiques. C'est donc l'occasion pour le premier ministre israélien de tenter de revenir en grâce auprès du tycoon. Gwendal Lavina.
7: Depuis des semaines, le premier ministre israélien attendait une invitation officielle du président américain, sans succès. Car si les deux hommes se sont rencontrés à 8 reprises depuis janvier 2025 et le retour de Donald Trump au pouvoir, la guerre en Iran et ses déconvenues ont tout de même installé une distance entre eux. Depuis les premières frappes israélo-américaines en février, le président s'est en effet montré à plusieurs reprises critique de Benjamin Netanyahou, affirmant que le premier ministre, je cite, « sait qui est le patron mais reste un dirigeant très difficile ». Des frappes israéliennes au Liban quelques heures avant la conclusion du cessez-le-feu entre Washington et Téhéran avaient aussi provoqué la colère de Donald Trump, qui a de plus en plus de mal à justifier cette guerre auprès des Américains. L'Iran doit être le principal sujet de conversation, a d'ailleurs déclaré Benjamin Netanyahou, pour qui l'objectif clair est d'assurer la sécurité, la force et le futur d'Israël. Le Premier ministre joue gros alors que des élections législatives doivent se tenir en octobre en Israël, et que la population craint un éventuel accord entre l'Iran et les États-Unis. Gwendal Lavina, New York, Radio Vatican.
5: Volodymyr Zelensky, pour sa part, tentera une nouvelle fois de gagner le soutien de son homologue américain face à la Russie. La visite du président ukrainien à Washington intervient au moment où l'Ukraine et la Russie font monter en puissance leurs frappes de longue portée, tandis que les efforts diplomatiques sont au point mort. La nuit dernière, plus de 390 drones ukrainiens ont visé la région de Moscou. Les autorités locales ont fait état de dégâts de quelques habitations, mais aucune victime n'a été signalée. Les États-Unis ont annoncé le réexamen de leur présence militaire en Europe. L'annonce fait suite aux déclarations de Pete Hegseth au mois de juin. Lors d'une réunion des ministres de la Défense de l'OTAN, les États-Unis avaient sévèrement critiqué les pays européens ayant refusé aux forces américaines l'utilisation des bases de l'Alliance sur leur territoire pendant la guerre contre l'Iran. Le secrétaire à la Défense avait également menacé l'OTAN de réduire la contribution américaine si les États européens refusaient de tenir leurs engagements de consacrer d'ici à 2035 au moins 5% de leur PIB à leurs dépenses de sécurité. Deux Iraniens reconnus coupables d'avoir participé aux manifestations antigouvernementales massives qui ont eu lieu en décembre et en janvier dernier ont été exécutés ce matin. Selon l'agence Mizan Online, les deux hommes sont accusés d'avoir brandi des armes, d'avoir semé la peur et la terreur et perturbé gravement l'ordre public et la sécurité. Les pompiers espagnols s'efforcent toujours de maîtriser les terribles incendies qui sévissent près de Madrid à quelques heures de l'arrivée d'un vent du sud qui risque d'aggraver la situation. L'incendie de la Sierra de l'Ouest dans la région de Madrid rejoint progressivement le gigantesque brasier d'Avila dans la région voisine de Castille et León. Ces incendies ont ravagé environ 75 000 hectares en quelques jours. Alors qu'un spectacle désolant de cendres s'offre aux habitants, certains ont tout perdu et sont profondément traumatisés. Pour leur venir en aide, un vaste réseau de solidarité s'est organisé. Les paroisses ont été ouvertes aux personnes déplacées. L'Église espagnole s'est mobilisée. Écoutez le témoignage d'Alvaro de Juana, porte-parole du diocèse de Getafe, au sud de Madrid.
8: Dès le début, les prêtres ont ouvert les paroisses, allant même jusqu'à ouvrir leurs propres maisons pour héberger des personnes sinistrées venues d'autres villages. Et nous restons en contact permanent avec ces prêtres ainsi qu'avec de nombreux sinistrés. Par ailleurs, l'évêque auxiliaire du diocèse s'est rendu dans certains centres d'accueil situés dans la région. Le diocèse compte environ 3000 personnes sans logement ou qui sont contraintes à se tenir à distance car les flammes en sont trop proches. Et puis, il y a aussi les centres gérés par la Caritas qui distribuent des vêtements, de la nourriture, écoutent également les personnes et s'occupent d'elles. De nombreux prêtres du diocèse, eux aussi sans domicile, se sont retrouvés dans l'un de ces centres. Ils aident, écoutent et même célèbrent des messes. Mais la réalité, c'est qu'il y a ceux qui considèrent que tout est perdu. Logiquement, ils souffrent beaucoup, ils pleurent, ils pensent. Et puis, il y en a d'autres qui gardent espoir et qui se disent, bon et bien, c'est arrivé et Dieu a aussi un plan dans cette situation. Et ils reconnaissent l'aide de l'Église. Ils reconnaissent que les prêtres sont à leur côté, qu'ils s'occupent d'eux, qu'ils les écoutent. Ils sont également très reconnaissants envers la Caritas.
5: Et en France, le retour annoncé de la chaleur et l'arrivée d'un vent plus sec font aussi craindre une aggravation de la situation. Le président Emmanuel Macron s'est rendu dans le sud-ouest, la région la plus touchée par les incendies. Le Tchad se retire de la Cour pénale internationale. N'Djamena estime que la Cour se concentre un peu trop sur les pays africains et que son efficacité est limitée à géométrie variable, précise le communiqué du gouvernement tchadien. La décision a été notifiée au secrétaire général de l'Organisation des Nations Unies, dépositaire du statut de Rome, conformément disposition de l'article 127. Abba André Dieudonné.
9: Cette décision, selon le gouvernement tchadien, est l'aboutissement d'une réflexion approfondie sur le fonctionnement et le bilan de la Cour depuis son entrée en activité en 2002. Le document souligne que les statistiques publiées par la CPI révèlent une concentration importante de ces enquêtes sur le continent africain. Pour preuve précise, le communiqué sur les 13 enquêtes ouvertes depuis sa création, 9 concernent les pays africains, tandis que 6 des 7 personnes alors détenues par la CPI étaient poursuivies dans des affaires liées à l'Afrique. Les autorités de N'Djamena estiment que ces chiffres nourrissent la perception d'une justice internationale appliquée de manière sélective et politiquement instrumentalisée. Elles appellent également l'Union africaine et ses États membres à accélérer le renforcement des mécanismes judiciaires africains afin de bâtir une justice continentale plus crédible, plus efficace et respectueuse des souverainetés nationales. Le retrait du Tchad de la CPI intervient dans un contexte où les organisations nationales et internationales dénoncent régulièrement l'implication présumée du pays dans le conflit soudanais. N'Djamena a été accusé de prêter main forte au général Emeti, chef des paramilitaires des forces de soutien rapide FSR, de violation des droits humains, d'arrestation arbitraire et de rétrécissement des libertés fondamentales. Abba André Dieudonné N'Djamena pour Radio Vatican.
5: Au moins 31 civils ont été tués en moins d'une semaine en République démocratique du Congo. Plusieurs offensives des rebelles ADF liées à l'État islamique ont visé des localités de la région de Mambasa en Ituri. L'Est de la RDC, pour rappel, est en proie à des violences depuis plus de 30 ans. Une multitude de milices et de groupes armés sont présents dans la région. Le secrétaire général de l'ONU, Antonio Guterres, est à Chypre dans l'espoir de relancer les négociations sur la réunification de l'île, divisée depuis 1974. Cette visite fait suite à la victoire écrasante de Toufan Errourman à l'élection présidentielle d'octobre dans le nord de Chypre, un candidat favorable à la réunification. De précédentes négociations avaient échoué en 2017. La correspondance d'Alexia Kefalas.
10: Il suffit de lire la presse chypriote ce matin pour comprendre que la visite du secrétaire général de l'ONU, Antonio Guterres, sur l'île ne passera pas inaperçue. L'heure est aux responsabilités pour les deux dirigeants, titre le quotidien Politis, qui rappelle que Chypre est divisée depuis l'invasion de son tiers nord par l'armée turque en 1974 et que depuis aucune solution de réunification n'a pu être acceptée. Mais les attentes sont moindres, tempère Philéleftéros, qui ne se fait plus d'illusions après des années de longues négociations sous l'égide des Nations Unies. Le journal du centre rappelle que c'est la deuxième visite d'un secrétaire général de l'ONU après celle de Ban Ki-moon en 2010 et aucun n'a pu concilier les attentes de chacun, d'autant que la partie nord, reconnue uniquement par la Turquie voisine, agit aux ordres et aux humeurs d'Ankara. Il n'empêche, les 10 responsables de l'ONU se veulent rassurants et assurent dans un communiqué que la mission du secrétaire général consiste à faciliter et encourager la population et les dirigeants à envisager des négociations. C'est d'ailleurs le message qu'Antonio Guterres a posté ce matin en arrivant à Chypre, dans lequel il confirme vouloir poser les bases de, je cite, une solution globale et durable. À Athènes, Alexia Kefalas pour Radio Vatican.
5: Et une petite question avant la suite du journal. 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Désigné candidat du Parti libéral pour la présidentielle d'octobre, Flavio Bolsonaro reprend le flambeau de son père, l'ancien président Jair, aujourd'hui aux arrêts domiciliaires et condamné pour tentative de coup d'État. Face à lui, le président sortant, Luiz Inácio Lula da Silva, ambitionne de décrocher un quatrième mandat. Dans un contexte de tension commerciale avec les États-Unis qui favorise le fils aîné de Jair Bolsonaro, ce dernier a perdu son élan suite aux révélations des liens présumés avec l'ex-banquier incarcéré Daniel Vorcaro, au centre d'un scandale de fraude. Dans ce contexte, quels sont les atouts dont dispose aujourd'hui Flavio Bolsonaro? Élément de réponse avec Christophe Ventura, spécialiste de l'Amérique latine, directeur de recherche à l'IRIS, l'Institut de Relations internationales et stratégiques.
11: Aujourd'hui, dans cette campagne-là, Flavio Bolsonaro a aussi d'autres atouts. Le fait qu'il est plus rompu, en quelque sorte, aussi aux alliances avec la droite traditionnelle brésilienne. C'est quelqu'un qui est plus inséré dans la vie politique, etc. Donc aujourd'hui, c'est plutôt ses atouts. Mais effectivement, Michel Bolsonaro en a aussi. Mais en fait, ce qui va nous donner un peu la clé, ce sera le résultat de l'élection. Parce que si M. Bolsonaro l'emportait, elle n'aurait pas la possibilité de reprendre la main. Si en revanche, le bolsonarisme est défait et perd à l'élection, elle peut se repositionner à l'avenir comme une option et un recours pour la suite, puisqu'on voit que c'est très, disons, serré, mais les chances de Lula de l'emporter sont réelles. Donc, si vous voulez, elle peut se positionner aujourd'hui avec tout cela pour demain apparaître comme quelqu'un qui reprendra un peu les affaires, en quelque sorte, si Flavio Bolsonaro n'avait pas gagné l'élection présidentielle. Je pense qu'elle se situe dans cette perspective-là.
12: Après un début de campagne encourageant, Flavio Bolsonaro a vu sa dynamique s'essouffler et les difficultés s'accumuler. Michel Bolsonaro avait même quitté la campagne de son beau-fils, invoquant de profondes divergences stratégiques et allant jusqu'à l'accuser de l'avoir humilié politiquement. L'ex-première dame lui a finalement accordé son pardon et dit lui apporter désormais son soutien. Que révèlent toutes ces tensions sur les rapports de force au sein du clan Bolsonaro ?
11: Ça révèle que d'abord Flavio Bolsonaro était le préféré de Donald Trump. Madame Bolsonaro, elle, s'est fait un petit peu doubler en quelque sorte par la préférence de Washington pour son beau-fils. Et donc encore une fois, je pense que ces affaires-là révèlent une crise de leadership au sein du clan Bolsonaro. Et tout ça confirme que aujourd'hui, ce sont des enjeux importants parce que c'est un courant qui pèse énormément dans le pays. C'est un courant qui aujourd'hui organise l'opposition, disons, à Lula. Et donc les enjeux sont importants. Mais je pense que sa rupture à elle, elle consiste aussi à peut-être apparaître comme quelqu'un qui est moins dans les mains de Trump et de Marco Rubio que Flavio Bolsonaro. C'est une hypothèse aussi. Il est clair que cette querelle est d'abord une querelle de famille, mais une querelle de famille qui a pour objet précisément l'héritage politique de Jair Bolsonaro et la conduite, en quelque sorte, du bolsonarisme politique dans la perspective d'abord de l'élection de l'automne et de manière plus générale pour la suite, disons, de la recomposition des droites brésiliennes.
12: Le 14 juillet dernier, la Cour suprême a interdit à Flavio Bolsonaro de rendre visite à son père, Jair Bolsonaro, assigné à résidence jusqu'après le premier tour de la présidentielle. Comment interpréter cette décision ?
11: Au Brésil, il y a quand même une solidité des institutions judiciaires. La justice montre, en faisant ça, que la loi et la justice brésilienne veillent aux conditions dans lesquelles se prépare cette élection très stratégique pour la région, qui va être très dure et très polarisée. Et indirectement, le message, c'est aussi de montrer que la justice brésilienne ne laissera pas des interférences, des formes de prise de liberté, en quelque sorte, avec le cadre légal. Ça s'adresse à la fois au bolsonarisme. Il y a évidemment un message qui est envoyé, disons, de plus indirect aux États-Unis et à l'administration Trump, dont on sait à quel point elle soutient Flavio Bolsonaro et, d'une manière générale, le bolsonarisme et aussi Jair Bolsonaro, que le président américain considère être comme un prisonnier politique.
5: Interrogé par Augustine Asta, Christophe Ventura, directeur de recherche à l'Institut de Relations internationales et stratégiques, était l'invité de Radio Vatican. Et voilà, c'est la fin de ce journal. Merci de votre fidélité. Excellente journée à tous.

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1: L'histoire peut se raconter comme un roman, y compris la plus tragique, comme le dernier acte, les derniers jours qui ont conduit l'Europe à la Première Guerre mondiale. Romain Mauffray travaille dans la finance, il n'en est pas moins amateur d'histoire et de littérature. On va parler du mois de juillet 1914, de ces hommes qui, du 28 juin au 28 juillet, ont scellé notre destin, ont fait basculer le monde dans le XXe siècle. Certains de ces personnages sont encore très connus, comme Raymond Poincaré, président de la République à partir de 1913, tandis que René Viviani devient président du Conseil le 13 juin 1914. Ce sont eux qui dirigent la France au moment du déclenchement de la Première Guerre mondiale. Ils ne sont pas de la même famille politique. Poincaré est un républicain modéré, Viviani vient du socialisme réformiste, proche de Jaurès, laïc convaincu, plutôt pacifiste avant 14. Il y a aussi Maurice Paléologue, futur académicien, diplomate, ambassadeur de France à Saint-Pétersbourg, de 1914 à 1917, qui joue un rôle important dans les relations franco-russes. C'est ce que nous allons explorer donc avec Romain Mauffray. Bonjour Romain Mauffray.
2: Bonjour Monsieur Dauphren.
1: Pourquoi vous êtes-vous intéressé à cet enchaînement fatidique de juillet 14?
2: Écoutez, pour des raisons qui sont assez simples, cet enchaînement fatidique, comme vous dites, en effet, il est fatidique. Et je trouve, d'abord je m'y suis intéressé en lisant beaucoup de livres d'histoire, et là j'étais extrêmement surpris de constater finalement le tragique qui se mêle à l'incompréhensible, là en ces quatre semaines, entre un assassinat un peu rocambolesque, le 28 juin, et puis le 28 juillet, finalement, le déclenchement de la guerre. Et en fait, finalement, moi ce que j'avais, c'était des souvenirs d'enfance, des souvenirs de manuels scolaires, et je m'aperçois que la version qui nous a été donnée par les manuels scolaires, elle est excessivement simpliste, voire fausse.
1: Pourquoi ?
2: Premièrement. Et puis deuxièmement, eh bien pourquoi ? Parce que finalement, on dit d'une part la France ceci, l'Allemagne décide ceci et cela, alors que la réalité est beaucoup plus complexe. Et puis on fait comme si on prétend qu'il y aurait un lien logique entre cet assassinat, finalement, le 28 juin, complètement rocambolesque, d'un personnage très secondaire, et puis un mois plus tard, le déclenchement des hostilités, les déclarations de guerre. Or, accordez-moi que finalement, il n'y a aucune nécessité à traduire un assassinat par une déclaration de guerre qui finalement ne concernait que l'Autriche-Hongrie et la Serbie en réalité.
1: Alors finalement, Romain Mauffray, faut-il rappeler que donc c'est François Ferdinand, l'archiduc héritier du trône d'Autriche-Hongrie, qui est assassiné à Sarajevo par le nationaliste serbe Gavrilo Princip. Pourquoi est-ce un personnage secondaire ?
2: Alors c'est un personnage qui est effectivement, j'aime bien l'appeler un personnage de carnaval, c'est le neveu de l'empereur, l'empereur ne l'aime pas. Et d'ailleurs en réalité, en Autriche, dans l'Empire austro-hongrois, personne ne l'aime. C'est un personnage qui a un caractère difficile, qui est bravache, qui aime défier l'Empire, qui aime chasser, qui porte des amulettes autour du cou. Enfin, parmi l'aspect... c'est un personnage haut en couleur, il a des aspects sympathiques, mais il est imprévisible. C'est vraiment pas quelqu'un qu'on voit sereinement devenir le futur empereur. Et d'ailleurs, j'en veux pour preuve que quand, après l'assassinat, on verra très bien que ce personnage n'aura pas droit à des funérailles nationales, il aura des cérémonies funéraires très rapides, les drapeaux ne sont pas en berne, et finalement, personne ne va pleurer sa mort dans l'Empire austro-hongrois. C'est la première chose. Et on lui trouve un remplaçant qui convient probablement beaucoup mieux à Sa Majesté l'Empereur François-Joseph. Et puis, François Ferdinand, qu'allait-il faire dans cette galère ? Il a été prévenu 1000 fois qu'il ne fallait pas aller à Sarajevo, que c'était dangereux, qu'il y avait des menaces sur sa sécurité. Et il décide d'y aller. Et pire encore, il décide d'y aller à la date anniversaire, une date terrible pour la Serbie, qui est la date anniversaire de la bataille du Champ des Merles. Donc, vous voyez bien que finalement, ce personnage, François Ferdinand, est par plusieurs aspects quand même quelqu'un, on peut dire secondaire, d'inquiétant ou de rocambolesque.
1: Alors, pourquoi sa mort a-t-elle pris tant d'importance ? Pourquoi y a-t-il eu ce mécanisme des alliances, ce jeu des alliances qui va entraîner l'Europe dans le gouffre ?
2: Alors, ce n'est pas que le jeu des alliances, en réalité, parce que ces alliances, elles sont un peu élastiques, elles ne sont pas aussi mécaniques qu'on nous l'a expliqué, effectivement. Et vous l'avez compris, pendant ce mois, il va y avoir un certain nombre de tractations, de discussions, d'hésitations entre, on pourrait dire, une quinzaine de personnes, des chefs d'État, certains que vous avez cités, pour la France, et puis d'autres, des empereurs, des ambassadeurs, des ministres. Ils sont tous très intelligents, ils sont tous très bien conseillés, et la vérité, c'est que aucun d'eux ne veut la guerre. En tout cas, aucun d'eux ne veut la grande guerre que l'on a eue. à part peut-être, ce serait discutable, le tsar Nicolas. Mais à cette exception près, aucun de ces personnages ne veut la guerre. Et pourtant, 4 semaines après, cette guerre est déclenchée. Alors, qu'est-ce qui s'est passé ?
1: On va pas tout raconter. Et pendant 3 semaines, Romain Maufray, pendant 3 semaines, il ne se passe rien.
2: En tout cas, il ne se passe rien. Vu de la presse. Quand on voit les articles du Figaro que je cite, effectivement, on a l'impression qu'on oublie tout ça. Or, en réalité, il se passe pas mal de choses. Et ce qui se passe, ce sont des erreurs de jugement, des réactions d'orgueil, des trahisons aussi, et des malentendus surtout. Et typiquement, vous voyez vraiment des erreurs de jugement qui sont colossales. Raymond Poincaré, vous l'avez cité, c'est quand même quelqu'un d'extrêmement intelligent, enfin beaucoup plus intelligent que moi, c'est le meilleur d'entre tous. Il est Benjamin de l'hémicycle, il a lancé un cabinet d'avocats formidable qui défend Jules Verne. Enfin bref, c'est un personnage d'une intelligence indiscutable, je crois. Et pourtant, il décide, vous l'avez vu, de partir dans une croisière diplomatique au milieu du mois de juillet, et donc de s'isoler des communications, de s'isoler du gouvernement de la France à une heure où finalement la crise monte, la crise enfle. Et on n'est pas en 2026 où on a des moyens de communication particulièrement performants. Il part sur le dernier cuirassé de la marine française, il part à Saint-Pétersbourg et donc à plusieurs journées de bateau, loin des communications. Et vous l'avez vu, en plus, l'Allemagne va se faire un malin plaisir de brouiller les communications. Et ça, c'est quand même une erreur de jugement colossale. Alors justement, j'essaye d'expliquer ce qui a pu se passer dans sa tête. Pourquoi un homme aussi intelligent, avec son président du Conseil, Viviani, à sa droite, qui commence à le mettre en garde, refuse d'écouter les mises en garde et décide, folie totale, de partir dans cette croisière diplomatique. Ça, c'est un exemple. Il y en a plein d'autres, d'une erreur de jugement.
1: Comment Romain Maufray, comment a-t-il motivé ce choix ? Qu'est-ce qui l'a incité à aller à Saint-Pétersbourg ? Qu'allait-il y faire ?
2: Bon, il allait y rencontrer la famille impériale. Ça, c'est la version officielle. Plus en rentrant, la famille royale de Suède. Il avait prévu de s'arrêter également, de faire plusieurs autres étapes. Donc, le motif officiel, c'est un voyage prévu depuis longtemps. Et la raison que donne Poincaré pour maintenir, c'est dire il ne faut pas affoler l'Europe. Et si jamais nous annulons cette croisière, l'Europe pensera que la France prépare la guerre. Or, nous voulons, je souhaite, que l'on comprenne très bien que la France ne prépare pas la guerre. La France est sereine. Donc, je maintiens ce voyage. Et ce que moi, j'essaie de comprendre, c'est, bien sûr, c'est un motif politique, mais il sent bien quand même que ce n'est pas aussi simple que ça. Et je crois que quand même, Poincaré, vous voyez, il est un peu chahuté. Il est président depuis une grosse année. Son camp a perdu les élections, donc il doit aujourd'hui, on dirait, cohabiter, même si c'est pas le terme qu'on utilisait à l'époque, avec René Viviani, qui n'est pas de son camp. Et puis, il est rudoyé par la presse, de manière bien pire que ce qu'on peut voir aujourd'hui. Donc, c'est une période difficile pour lui. Je crois qu'il souffre d'être un peu mal aimé, et il a vécu, puisqu'il est déjà allé en Russie à l'époque, quand il était président du Conseil, 2 ans plus tôt, et il a vécu une période formidable. En Russie, il s'est senti aimé, il a été acclamé, il y avait des drapeaux français, enfin, bref. Et je crois que une partie de lui avait envie de retrouver finalement l'atmosphère de la cour du tsar où il était acclamé, où il était aimé. Et peut-être a-t-il noué avec le tsar et sa famille des relations qui sont un peu plus que des relations de chef d'État. En tout cas, c'est une hypothèse qui n'est pas impossible, c'est celle que je propose.
1: Mais en quoi cela a-t-il provoqué la guerre de 14 ?
2: Il y a eu énormément de facteurs, mais si on regarde l'angle franco-russe, la Russie essaye d'entraîner derrière elle la France. Et la France et la Russie sont liées par un traité, date du siècle précédent, un traité militaire. Et la Russie est la première qui se lance dans les déclarations de guerre. La Russie souhaite l'Autriche-Hongrie, si l'on veut, et protéger la Serbie. C'est un peu sa thèse, puisqu'il y a l'affrontement des Romanov et des Habsbourg dans cette zone des Balkans. Et donc, la Russie s'avance. Elle s'avance plus rapidement que les autres nations dans la déclaration de guerre. Mais la France n'était pas tout à fait obligée de la suivre. D'ailleurs, vous le voyez, la France pouvait tout à fait retenir le bras de la Russie. D'ailleurs, c'était l'intention de Poincaré, et dire « la France soutiendra la Russie si la Russie est attaquée ». Or, la Russie n'est pas attaquée. c'est la Serbie qui est attaquée par l'Autriche-Hongrie. Oui, on comprend. Et donc, il y a une décision, à un moment donné, de René Poincaré, finalement, de choisir, d'honorer la version qu'il croit être la bonne du traité militaire entre la France et la Russie. Et vous le voyez, il passe des nuits, des journées entières à éplucher ce traité pour essayer de trouver une porte de sortie. Et il n'y arrive pas. Donc, en tout cas, pour répondre à votre question, hein, c'est véritablement, en tout cas en ce qui concerne la France et la Russie, c'est quelque part le refus de Poincaré de mettre le holà. Et je crois qu'il aurait pu, je crois vraiment que Poincaré aurait pu dire au tsar Nicolas, non, on ne vous suivra pas. Vous pouvez tout à fait entrer en guerre contre l'Autriche-Hongrie, aller défendre la Serbie, mais la France ne suivra pas. D'ailleurs, il s'est posé la question, et c'était aussi la suggestion d'Yves Vianney.
1: Alors, évidemment, c'est un point tout à fait important, même s'il y a d'autres facteurs, c'est sûr, Romain Mauffrin, le poids de l'Allemagne, même le poids démographique de l'Allemagne, etc., les volontés aussi impériales de notre voisin allemand, mais c'est un élément clé que vous soulignez, et c'est là-dessus que je voudrais insister, puisque nous n'avons que 12 minutes pour évoquer cette page d'histoire, c'est qu'un homme intelligent peut prendre de mauvaises décisions et des décisions tout à fait fatales, alors qu'il aurait pu empêcher ce destin de s'enrayer en quelque sorte et d'aboutir à un conflit majeur. C'est ça la morale en fait de cette histoire, Romain Mauffray.
2: Hélas oui, cet homme prodigieusement intelligent, il prend des mauvaises décisions. On peut dire qu'il s'entoure également de manière un peu contestable, parce que, d'une part, bon,
1: il n'a pas su écouter, diriez-vous en un mot, est-ce qu'il n'a pas su écouter son entourage ?
2: Il n'a pas su écouter Viviani, c'est la première chose, ça c'est très simple, il n'a probablement pas su écouter les conseils d'Henriette Poincaré, son épouse, mais aussi, il a finalement donné les clés de la diplomatie française à un vieil ami de lycée, Maurice Paléologue, qui le trahit. qui prend savoir la parole de la France et qui, à la cour du tsar, alors que Poincaré est parti, fait croire au tsar que la France suivra quoi qu'il arrive. Et là, en faisant ça, Maurice Paléologue outrepasse très largement ses attributions.
1: Merci.
2: La conclusion, c'est aussi quelqu'un d'intelligent peut allouer sa confiance de manière peu avisée. Voilà.
1: Merci pour ce focus imprécis sur la guerre de 14, ce 28 juillet et cet enchaînement fatidique qui a conduit au premier conflit mondial. Romain Mauffray, ça s'appelle Les Hommes de Juillet. C'est aux éditions Hervé Chopin. Merci, à bientôt.

0: C'est dans un des salons de l'Académie française que vous nous accueillez aujourd'hui, Jean-Christophe Ruffin. Vous êtes depuis 2009 le plus jeune membre de cette célèbre institution fondée par Richelieu. Quand on parle de dictionnaire, sur lequel vous venez d'ailleurs de travailler avant cette rencontre, mais quand on parle de dictionnaire, on utilise le mot d'entrée. Et quand on regarde votre vie, Jean-Christophe Ruffin, il y a beaucoup d'entrées possibles. D'abord, la médecine, votre premier métier. Puis l'humanitaire, vous avez été vice-président de Médecins sans frontières, président d'Action contre la faim. Il y a également la littérature, depuis votre roman L'Abyssin en 1997, vous rencontrez livre après livre un grand succès et des prix prestigieux comme le prix Interalli en 99 et le prix Goncourt pour Rouge Brésil en 2001. On peut rajouter également comme entrée la diplomatie, puisque l'une de vos récentes fonctions a été celle d'ambassadeur de France au Sénégal et en Gambie. Dans votre livre « Un léopard sur le garrot », qui est l'ouvrage le plus autobiographique que vous avez rédigé lorsque vous veniez de prendre vos fonctions d'ambassadeur, vous écriviez ceci « Médecin, humanitaire, littérature et aujourd'hui cette fonction nouvelle, ce nouveau défi, mon existence est une longue errance sans repos. Pourquoi suis-je incapable de m'arrêter à un destin et à un seul? Pourquoi suis-je ainsi condamné à vivre plusieurs vies, à rouler sans répit mon rocher en haut de montagnes de plus en plus escarpées ?» Vous avez trouvé la réponse à cette question, Jean-Christophe Ruffin?
1: Ben non, sinon je serais mort, je pense. Non, c'est une façon un peu dramatique de parler de choses qui sont quand même

0: autant que j'ai pu, mais dans chaque vie, d'atteindre un accomplissement. Alors, bon, par exemple, en médecine, j'ai fait des études de médecine, mais j'ai voulu passer ce qui était à l'époque un petit peu la voie royale, l'internat des hôpitaux. J'ai passé l'internat des hôpitaux de Paris parce que c'était le plus difficile, etc. Bon, et avant, disons, de m'éloigner de la médecine, j'ai commencé par cet accomplissement dans les études en les menant le plus loin possible. Bon, dans l'humanitaire, la même chose. J'ai accumulé des expériences, mais j'ai été jusqu'à diriger de grandes organisations, à avoir cette expérience d'une façon complète. Voilà, enfin, on peut
1: Mais qu'est-ce qui
0: multiplier.
1: vous pousse fondamentalement, quoi? C'est une forme d'insatisfaction ou c'est
0: Non, je ne crois pas du tout. Non, mais ça, c'est ma faute. J'ai formulé ça d'une manière un peu pathétique. Là, j'étais peut-être un peu déprimé à ce moment-là, j'en sais rien. Mais
1: C'était l'époque où vous étiez ambassadeur.
0: non, je venais d'arriver et j'avais conscience qu'il allait me falloir monter encore un rocher très haut. Voilà. Ce que j'ai fait d'ailleurs pendant ces 3 années avec.
1: On en reparlera peut-être tout à
0: Voilà,
1: l'heure.
0: on en reparlera. Mais en tout cas, non, il y avait, comment dirais-je, dans toutes ces expériences, quelque chose qui était de l'ordre à la fois de la nouveauté, mais aussi de la continuité. C'est-à-dire que, c'est un peu curieux de dire ça, mais je n'ai pas l'impression de changer tant que ça. C'est-à-dire que mes sujets d'études, mes méthodes d'action, mes centres d'intérêt sont finalement restés toujours les mêmes.
1: Alors Jean-Christophe Ruffin, on ne peut pas commencer cet entretien sans évoquer la mémoire d'une personne qui a beaucoup compté pour vous, qui est décédée bien sûr, mais qui, je pense, compte toujours beaucoup. C'est votre grand-père, le docteur Maurice Bonneau. Il était médecin, comme vous. C'est un homme engagé, comme
0: C'est
1: vous.
0: plutôt moi qui suis médecin comme lui, parce que les choses sont venues dans cet ordre.
1: Il a
0: Oui.
1: beaucoup compté pour vous.
0: Oui, pour des raisons familiales aussi, parce que j'étais né dans une famille très divisée. Le résultat était que j'ai eu une enfance assez solitaire, dans laquelle,
1: C'est lui qui vous a élevé, en
0: voilà, il
1: fait.
0: y avait un peu une absence de modèle. Et lui était, ben, le modèle, j'allais dire, le plus proche et le plus. Et puis, c'était de toute façon quelqu'un de très impressionnant. Voilà. Donc, effectivement, c'est un peu ma référence. Enfin, j'aurais pu aussi parler de ma mère. Il se trouve que quand je l'évoquais, j'évoque sa figure, la figure de mon grand-père, autour de la médecine, parce qu'il était médecin. Mais ma mère aussi m'a apporté beaucoup dans un tout
1: Au niveau de la
0: autre
1: littérature, notamment.
0: niveau de la littérature, au niveau aussi d'une certaine forme de modernité, d'ouverture au monde, parce que c'est une femme qui a fait le chemin très difficile à l'époque d'aller vers qui est partie, je dirais, d'un environnement bourgeois de province assez étriqué, et puis qui est allée à Paris, qui s'est frottée avec vraiment le travail, mais de la façon la plus dure, quoi, dans une période où c'était pas facile pour les femmes, et
1: Elle
0: qui
1: était
0: a
1: seule à ce
0: forcé les
1: moment-là.
0: portes. Elle était
1: Elle a
0: seule et elle a
1: divorcé très
0: forcé
1: tôt.
0: toutes les portes pour arriver à m'élever déjà, à me faire venir avec elle. Enfin, c'est quelqu'un qui a vraiment beaucoup compté, mais bon, je l'ai moins évoqué peut-être parce que aussi c'est peut-être aussi plus douloureux, je ne sais pas.
1: Votre grand-père était médecin, mais il a également été engagé, il a été déporté à Buchenwald pour avoir accueilli des résistants. Cette dimension de l'engagement de votre grand-père est importante dans votre existence?
0: Ben oui, parce que pour moi, ça, il n'y avait pas de différence entre la médecine et l'engagement. Pour moi, la médecine, c'était un engagement, ça allait de soi. C'était bon. Après, je me suis rendu compte qu'on pouvait pratiquer ce métier de bien des manières. Mais lui, en tout cas, ne s'était jamais ménagé. Par exemple, pendant la guerre de 14, il était dans des hôpitaux du front. Il a été blessé, etc. Il a travaillé toujours, j'allais dire en première ligne, mais par rapport à la situation sociale aussi, il était il faisait des choses difficiles, il s'est occupé de maladies dangereuses comme la tuberculose. À l'époque, il n'y avait pas de traitement. Et puis, pendant la Deuxième Guerre mondiale, en effet, il a fait partie d'un réseau de résistance et il a été déporté 2 ans. Ce qui veut dire que, voilà, il y a, pour moi, la médecine, c'était ça.
1: C'était aussi un engagement, c'est
0: C'était
1: ça.
0: aussi, et peut-être d'abord, c'était un métier de combat, c'était un métier de sacrifice, d'une certaine façon.
1: Quand vous parlez de votre enfance, ces 10 années que vous avez passées à Bourges auprès de vos grands-parents, pendant que votre maman était à Paris, vous parlez d'une enfance ennuyeuse. Vous dites, j'étais confiné dans un sépulcre et je rêvais de m'en évader. Est-ce qu'il faut vivre un peu comme ça, son enfance, pour être un grand écrivain? Je pense à Eric Orsenna, votre confrère ici,
0: Ouais.
1: qui me disait exactement la même
0: L'ennui,
1: chose à ce micro,
0: oui, l'ennui.
1: l'ennui de son enfance.
0: Oui, mais vous voyez, quand je compare avec mes propres enfants qui ont vécu la vie trépidante, effectivement, soit de la Paris, soit de grandes capitales étrangères, je

0: dit que ce dont j'ai souffert, ce dont j'ai cru souffrir, a probablement été une grande chance pour moi. C'est-à-dire qu'en effet, cette enfance statique m'a appris beaucoup de choses, notamment à écouter, à rêver. Et au fond, j'ai échappé, peut-être l'année dernière, au zapping, à la télévision. La télévision, c'était un objet rare qu'on a eu parmi, d'ailleurs, assez tôt, en fait. Mais bon, c'était quelque chose qu'on n'ouvrait pas tout le temps. Hein. Puis avec une chaîne, elle était en noir et blanc, ça sautait, etc. Enfin, bon, c'était pas un objet de consommation courante. Et au fond, je crois que c'est une grande chance.
1: Ça a développé votre imaginaire et votre goût d'aller voir ailleurs.
0: Oui, et ça, surtout, j'ai le sentiment d'appartenir à la toute fin, mais d'une autre époque. Une époque qui est en continuité avec, j'allais dire, toutes les époques précédentes. C'est-à-dire qu'il y a eu moins de différence peut-être entre, je vais exagérer, mais je dirais l'Empire romain ou le XVIIIe siècle et le monde de mon enfance qu'entre ce monde et maintenant. C'est-à-dire que il y avait encore des chevaux, par exemple, dans les campagnes en tout cas. Bon, il y avait un tout petit peu dans les villes, mais surtout dans les campagnes. Il y avait le silence, il y avait l'immobilité, il y avait la constance des choses. Les choses ne changeaient pas. Et au fond, voilà, je crois qu'à partir de là, quand vous avez vécu de ce côté-là du monde, eh bien, vous pouvez vous transporter dans toutes les époques. C'est-à-dire qu'il y a vraiment le domaine du rêve, il est totalement ouvert.
1: C'est intéressant ce que vous venez de dire, Jean-Christophe Ruffin, ce côté-là du monde. On sent chez vous qu'il y a deux mondes et il y a une ligne de démarcation qui est importante dans vos romans, le nord-sud, les
0: Oui.
1: pays développés entre guillemets, les pays sous-développés.
0: Oui, alors là, j'en parlais au regard du temps, c'est-à-dire que effectivement, les deux mondes. Par rapport à leur évolution et au temps qui passe. Mais il y a effectivement aussi, enfin je le perçois fortement, deux mondes, au moins deux mondes, mais deux mondes principaux, évidemment, dans la planète aujourd'hui. C'est vrai que je suis souvent placé à la frontière des deux, notamment tout ce qui concerne les pays du Sud, la question du développement, la pauvreté, etc., les conflits. Alors ce qui est amusant, c'est que, puisqu'on revient à mon enfance un instant, mais la ville de Bourges était située sur la ligne de démarcation entre nord et sud pendant la guerre. Alors moi, je suis venu après la guerre, mais c'est vrai que
1: On
0: c'était
1: avait
0: encore
1: beaucoup
0: très
1: entendu
0: présent.
1: parler,
0: On en
1: oui.
0: entendait parler beaucoup, et on passait au sud. C'est assez curieux, hein, alors qu'on était au centre. Aujourd'hui, on parlerait du centre, mais nous, on disait, voilà, il va du côté du sud. C'est curieux.
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1: Jean-Christophe Ruffin, vous êtes médecin, vous en êtes même. Je vais pas dire fier, mais c'est très important
0: Si.
1: pour vous. Vous dites la médecine est la vie, ma vie, toute la vie. Mais en même temps, on sent que vous avez un rapport assez paradoxal avec la médecine. Et surtout, en tous les cas, durant votre formation, vous êtes très sévère, très dur même, hein, sur la formation que vous avez eue. L'internat, pour vous, ça a été la perte de liberté. Et puis, les grands patrons, vous les aimez pas beaucoup. Vous avez écrit, j'ai développé une haine inexpiable des mandarins. Comment l'expliquer? Expliquez-vous ce rapport, je trouve, oui, ambigu que vous avez avec la médecine, ou complexe.
0: Oui, c'est-à-dire que la médecine, en tant que science, en tant qu'instrument, en tant que sacrifice, en tant que métier, me passionne et m'a passionné. Mais c'est vrai que la formation médicale, tout au moins dans ce qu'elle a pu prendre, enfin les aspects qu'elle a pu prendre après l'internat, c'était vraiment une école du mandarinat. C'était encore une période où les grands patrons étaient tout puissants et je supportais très mal ce carcan. Ça n'est pas d'ailleurs, ma critique est un peu injuste parce que je crois que bon, le système fonctionnait comme ça, très bien, mais il y avait surtout dans ma souffrance, si je puis dire, une part qui était tout à fait personnelle, que les mandarins n'y étaient pour rien. J'avais aussi envie de faire autre chose et
1: Vous étouffiez un peu,
0: j'ai tout
1: non?
0: fait, voilà. Et par leur autorité, bah, ils m'empêchaient de le faire, tout simplement. Et on ne peut pas tout à fait leur reprocher. Voilà.
1: Est-ce que c'est pas parce que vous attendiez trop de la médecine,
0: Certainement,
1: c'est-à-dire
0: certainement,
1: pour
0: certainement.
1: vous c'était des grands humanistes, des médecins devaient être aussi des lettrés, non?
0: Oui, mais j'avais raison. C'est-à-dire que j'en attendais trop. Bien entendu, je ne pouvais pas être satisfait par ce que je découvrais. Mais en même temps, j'avais raison au sens où je pense que, et je le dis aux étudiants, par exemple, quand j'en rencontre, je leur fais des conférences, des enseignements, je leur dis, ayez une grande exigence par rapport à ce métier. Parce que, il ne faut pas se contenter de peu dans ce domaine. C'est un métier, qui a, comme, j'allais dire, comme responsabilité l'être humain. dans son ensemble, dans l'ensemble de ses dimensions. Et vous ne pouvez pas le faire en disant, voilà, ben non, moi je vais faire ça, je sais pas, pour gagner de l'argent, pour faire quelque chose de technique. Non, il faut vraiment être très ambitieux. Et si vous ne trouvez pas, ce qui a été mon cas, ce que vous cherchez dans une pratique, ce qui était le cas de les hôpitaux, eh bien vous le trouverez ailleurs. Et moi j'ai été le chercher ailleurs, et d'une certaine manière je l'ai trouvé.
1: Alors justement, Jean-Christophe Ruffin, qu'est-ce qui a fait que vous n'êtes pas resté un grand spécialiste en neurologie et que vous avez choisi de vous orienter vers la médecine, on va dire, de l'humanitaire, du développement? C'est votre coopération en Tunisie ou c'est votre première expérience avec MSF?
0: Les deux sont liés, c'est-à-dire que en Tunisie, c'est une erreur. En fait, on m'a envoyé dans une faire des accouchements, donc j'ai fait des accouchements pendant mon service.
1: Vous étiez neurologue.
0: J'étais neurologue, oui. Bon, c'était un peu c'était assez éprouvant. En même temps, c'était passionnant dans un pays très différent, bien entendu, et puis dans une maternité en terre d'islam, surtout à cette époque.
1: En 76.
0: Très intéressant. Oui, voilà, c'était une position très privilégiée d'observation des mœurs, de la société, etc. Donc c'était passionnant, j'ai eu envie de continuer. Il y a un moment où, si vous voulez, je me suis rendu compte que au fond, observer seulement les maladies ne m'intéressait pas, ne me suffisait pas. Moi, j'avais l'impression qu'au fond, les êtres humains étaient toujours les mêmes et que les maladies étaient différentes et m'intéressaient. Puis en Tunisie, je me suis rendu compte du contraire. C'est-à-dire que les maladies étaient toutes les mêmes, finalement, mais que c'est les êtres humains qui changent et que, finalement, l'intérêt commençait à porter sur les sociétés autant que sur les malades. Voilà. Donc, j'ai voulu m'engager ailleurs. C'était le début de Médecins Sans Frontières. Et les deux, l'opportunité m'a été donnée de le faire. Ça a été merveilleux.
1: Mais quand on regarde votre parcours, vous ne vous êtes pas engagé totalement et tout de suite à MSF. Vous alterniez entre votre travail dans des hôpitaux parisiens et puis des missions sur le terrain. Pourquoi est-ce qu'il n'y a pas eu, après votre première mission en 79, ce désir de vous engager totalement?
0: Il y avait le désir était là, c'était plutôt les moyens qui ne l'étaient pas. Vous savez, à l'époque, les ONG, les associations pratiquaient le bénévolat intégral. C'est-à-dire, vous partiez en mission, vous n'étiez pas payé, vous rentriez, vous n'aviez pas de couverture sociale, vous n'aviez rien. Or, moi, j'avais une famille quand même à ce moment-là. J'avais déjà un enfant, j'étais marié, et il n'était pas possible. Ça a été des débats d'ailleurs très très vifs au sein des associations quand nous avons abandonné le bénévolat au profit d'une indemnisation, même faible, mais qui permettait à des gens qui n'avaient pas de moyens de le faire. C'était une excellente décision, parce que sinon, ça aurait été un divertissement pour gens fortunés, si vous voulez. Or, moi, je n'avais pas les moyens, tout simplement, d'abandonner ma famille, ou même de l'emmener avec moi, sans être payé, au bout du monde, dans des endroits dangereux. C'était pas possible, je ne pouvais pas le faire. Donc, je gardais un pied dans l'hôpital, où j'étais quand même, j'avais cette responsabilité d'interne, et puis ensuite de chef de clinique. Et en effet, les missions, je les ai toujours accommodées. J'ai pris des disponibilités, je suis parti, je suis revenu. J'ai bricolé pour que ça soit possible.
1: Dans le Léopard sur le Garrot, votre livre le plus autobiographique, vous avez déclaré « Dans l'humanitaire, la plupart de ceux qui partent en mission ont un seul grand amour, qui est en général le premier ». Ça a été le cas pour vous? Ça a été l'Éthiopie?
0: Ça a été l'Éthiopie, oui, oui. Parce que c'est très étrange. Par exemple, l'Afghanistan a été un peu la pire de touche. Enfin, pour beaucoup de mes amis, on retourne en Afghanistan, on pense à l'Afghanistan ou le Vietnam, le Cambodge, etc.
1: Beaucoup. Marqué,
0: ouais. Bon, moi, c'est vrai, ça a été l'Afrique de l'Est, ça a été l'Éthiopie plus particulièrement.
1: Et pourquoi?
0: Déjà, ça a été en effet le premier, c'est-à-dire c'était le premier territoire vraiment étranger, radicalement. Parce que la Tunisie était quand même encore assez proche pour parler le français, etc. Mais là, c'est un lieu vraiment ça a été pour moi le lieu de l'ailleurs. C'est-à-dire, c'est là que j'ai découvert ou j'ai éprouvé pour la première fois l'impression d'être vraiment ailleurs. Ailleurs, dans géographiquement, bien sûr, loin. Vous savez, à cette époque-là, il n'y avait pas de portable. On était loin. On était vraiment loin. On pouvait pas téléphoner, c'est un truc. Aujourd'hui, GPS, tout ça, on n'est jamais loin.
1: On a perdu la notion d'éloignement.
0: Complètement. Mais à l'époque, vous aviez des lieux dans lesquels vous sentiez physiquement que vous étiez loin de tout. C'est-à-dire qu'il pouvait vous arriver n'importe quoi, personne ne viendrait vous chercher.
1: Ce qu'ont vécu vos héros de vos romans au 15e, 16e, 17e siècle?
0: C'est là où je vous dis justement que j'étais plus en prise finalement avec cette époque, avec tout ce qui a précédé, qu'avec aujourd'hui. Parce qu'au fond, leur impression en tant que voyageurs de l'époque n'était pas différente, leurs impressions n'étaient pas différentes des miennes dans les années 70. Alors qu'aujourd'hui, c'est profondément différent. Quand vous êtes dans ces pays aujourd'hui, vous avez la sensation pratiquement palpable que vous êtes encore en... branché, comme si vous êtes en contact avec le monde, qu'on sait où vous êtes, qu'on peut vous trouver, qu'on peut communiquer avec vous. Là, il n'y avait pas ça. Et en plus, moi, je suis allé en Érythrée, dans des conditions qui étaient celles de la guerre. Donc, il a fallu se cacher, on est venu nous chercher. Et donc, quand je suis arrivé sur ces hauts plateaux d'Éthiopie, enfin, c'était l'Érythrée à ce moment-là, j'ai vraiment eu l'impression d'arriver profondément et totalement ailleurs.
1: Vous y êtes retourné en 85 avec Action contre la faim. Et vous dites, je peux dire que la famine éthiopienne fut mon premier véritable engagement humanitaire.
0: Oui, oui, parce que d'abord là, j'avais beaucoup plus de temps à consacrer à tout ça, j'ai pu m'engager vraiment. Et puis j'ai vécu dans le pays, on peut dire. Et puis surtout, il y avait, vous savez, dans les premières années de l'humanitaire de type sans frontières, on n'était pas très organisé. Donc on arrivait souvent après la bagarre. On arrivait dans des contextes où déjà l'urgence était passée, où bon, les premiers secours étaient là, et au fond, bon, voilà, les choses étaient quand même moins dramatiques. Mais la famine éthiopienne, on l'a prise en pleine figure. On l'a prise en pleine figure parce que par sa taille, par l'ampleur vraiment des régions touchées, la masse de population qui était touchée, par la profondeur aussi de la famine, avec des gens qui étaient vraiment transformés complètement en squelettes, et il y avait quelque chose qui vous submergeait.
1: Voilà. Alors justement, comment on vit ça humainement, intérieurement, quand on est sur place et qu'on voit arriver ces hommes, ces femmes, ces enfants qui meurent de faim?
0: Alors, c'est là où, si vous voulez, il faut penser quand même que on est médecin. C'est-à-dire que on apprend, en tout cas, on devrait apprendre, mais on l'apprend, en fait, quand on est médecin, à mettre une certaine distance entre la souffrance et soi-même. Ça, c'est quelque chose c'est une des premières choses, sinon on ne peut pas vivre.
1: Et on peut.
0: On peut jusqu'à un certain point. On peut jusqu'à un certain point. En général, il y a des failles. C'est-à-dire que on peut se blinder à peu près contre tout, et puis parfois, on tombe, sans d'ailleurs qu'on sache très bien ce qui va se passer, hein, c'est très inopiné, devant un patient qui tout d'un coup vous le bouleverse, quoi, voilà. Donc ça arrive toujours. Mais ça n'arrive pas tout le temps, Dieu merci. Donc la plupart du temps, on a quand même la possibilité d'établir une sorte de rempart. La technique vous aide d'ailleurs. On met une blouse. Voilà, la blouse déjà, c'est déjà une sorte de rempart physique presque entre vous et le monde. Bon, il y a la technique.
1: Non, mais là, vous me répondez. On est en praticien et en médecin.
0: Oui, mais parce que c'est comme ça que j'ai fait, hein, là-bas.
1: Mais en tant qu'homme, quand on voit ça, quand on vit ça,
0: non, mais
1: qu'est-ce qu'on fait ? On se révolte, on est écœuré.
0: Non, parce que je vous dis, le problème ne se pose pas comme ça parce que, si vous voulez, on n'est pas un témoin neutre, on est un témoin engagé, c'est-à-dire qu'on est quelqu'un qui peut faire quelque chose, précisément. Même si c'est pas grand chose. Mais on peut poser une perfusion, voilà, on va organiser un camp, on va faire en sorte
1: développer de développer la nutrition.
0: Voilà, etc. Mais vous voyez, par exemple, j'ai eu cette impression, d'échec. L'année dernière, j'étais allé en Haïti pour faire une espèce de mise au point de reportage sur un an après le séisme. Et j'ai visité des camps choléra. Et j'étais là, j'allais dire, en tant que témoin pour écrire. Voilà. Mais en visitant le camp choléra, j'avais envie de prendre la blouse et puis de commencer, voilà, à poser des perfusions. Bon. Et puis là, j'ai dit, non, tu n'es pas là comme médecin, tu es là pour écrire un papier. Et là, je me suis senti très désarmé et très touché, là, tout d'un coup. C'est-à-dire que le fait de ne pas pouvoir m'abîmer dans l'agitation de l'action, si vous voulez.
1: Aider, apporter quelque chose.
0: Alors là, ça, c'est quelque chose de terrible, parce que alors là, vous êtes tout d'un coup assailli par la culpabilité, là, voilà. Alors que vous n'avez pas ça quand vous êtes médecin. C'est assez bizarre, mais bon, je pense que c'est une façon de se défendre aussi.
1: Quand vous êtes médecin, vous l'écrivez très bien dans Le Léopard sur le Garrot, vous dites... J'ai reçu comme une grande faveur d'avoir été placé si jeune aux premières loges de la condition humaine, c'est-à-dire de la souffrance et de la mort. La fréquentation de cette dernière est un privilège exclusif des médecins, particulièrement des hospitaliers.
0: Oui, bah oui. Oui, c'est beaucoup de gens n'ont jamais vu mourir quelqu'un. Hein,
1: vous en avez vu beaucoup.
0: Et moi, j'en ai vu très jeune, très jeune. Et je les ai, pour certains, j'ai essayé de m'interposer entre la mort et eux, si je peux dire. Mais pour d'autres, je ne suis pas arrivé. J'ai un souvenir très net, comme ça, par exemple, la première garde que j'ai faite, c'est l'hôpital Rothschild, son ancienne configuration avant les travaux qui l'ont rénové. Et il y avait un service d'urgence. C'était pas ma première garde. Et j'ai vu arriver un homme qui faisait une hémorragie digestive. Ça date pourtant d'il y a longtemps, mais je m'en souviens très très bien. Alors, il n'y a rien de plus terrible qu'une hémorragie digestive, parce que c'est sale, ça met partout, vous pataugez dans le sang, etc. Très impressionnant. Et la manière de traiter ça, avec les ballonnets, etc., les sondes de Blackmore, c'est assez brutal. C'est assez brutal. Et j'ai dû faire ça, et le patient est mort quand même. Et voilà, mais j'avais 23 ans, vous voyez. Bon, ben voilà, j'en ai 60 et je m'en souviens toujours.
1: Du coup, quel est votre rapport à la mort? Vous m'avez gentiment accueilli ici dans cette maison où vivent les immortels, hein, oui. L'Académie française. Vous êtes vous-même un immortel. Et dans votre discours d'accueil, vous avez dit je ne crois pas à l'immortalité.
0: Non, je ne crois pas à l'immortalité. Ben, je crois que, si vous voulez, ici, on est bien placé pour savoir que l'immortalité n'est pas un privilège personnel.
1: Pour remplacer toujours un mort, de toute façon.
0: C'est au mieux une caractéristique de l'institution qui se régénère toujours, puisque ces fauteuils se succèdent, enfin, les titulaires se succèdent les uns aux autres. Et donc, nos fauteuils sont immortels.
1: Non, mais ma question était plus par rapport à l'immortalité. Est-ce que vous croyez que la mort est la fin de toute chose, ou est-ce que vous vous questionnez, ou vous ne savez pas?
0: Ah, ça, c'est
1: autre chose. Oui, là, je parle vraiment du rapport à la mort.
0: Oui, oui. Non, moi, je suis assez croyant, à vrai dire. Simplement, il y a une chose, c'est que je n'aime pas la spiritualité flottante. Je n'aime pas les gens qui vous disent « je crois en quelque chose, mais je ne sais pas quoi », etc. Ou j'embrasse une religion constituée, organisée, avec des textes, avec un clergé, avec des gens qui, d'une certaine manière, font l'intermédiaire avec le sacré, ou rien. Mais je n'aime pas cette idée, vous voyez, je suis à contre-courant complètement des religions orientales, etc. Enfin, je les respecte tout à fait, mais personnellement, je ne les vois pas comme ça.
1: Et vous appartenez à une religion?
0: Ma religion, c'est le catholicisme romain le plus classique, si je puis dire. Je suis né à l'ombre de cette cathédrale de Bourges, et j'ai besoin de cette liturgie, j'ai besoin de cette intermédiation du clergé, et je pense profondément que, alors avec le temps, c'est peut-être chose assez classique, mais je me rapproche de plus en plus, effectivement, de ces racines qui sont les miennes, et je n'en conçois pas d'autres.
1: Donc, du coup, vous croyez à l'immortalité, quelque part?
0: Oui, je crois à ce que le catholicisme vous enseigne, c'est-à-dire à l'idée d'une forme de résurrection, mais j'y crois en tant que mystère. C'est-à-dire sans avoir d'idée sur la façon dont ça peut se développer, et en refusant même d'avoir des idées. C'est-à-dire que j'y crois d'une façon, j'y crois parce qu'il n'est pas possible de le savoir, mais j'y crois.

0: Jean-Christophe Ruffin, votre parcours est excessivement riche. On ne peut regarder que certains passages sans vouloir surfer sur ce parcours. J'aimerais quand même qu'on revienne aux années 80 où vous êtes vraiment engagé dans l'action humanitaire. En même temps, vous avez fait des études de Sciences Po, ce qui est original pour un médecin. Est-ce que vous avez vraiment cru, vous, vos amis d'MSF ou d'Action contre la faim, que quelque part vous pourriez changer le monde? Sincèrement, si vous vous remettez dans l'esprit de cette époque.
1: Non, je ne crois pas qu'on ait eu cette ambition. Je pense qu'on a essayé de nous la faire porter, qu'à un moment donné, l'humanitaire a trop porté, on a trop attendu de lui. Et je fais partie justement de ceux qui sont allés regarder d'un peu plus près les relations internationales et les questions politiques, parce qu'il me semblait évident, si vous voulez, que notre action s'inscrivait dans un cadre limité, très limité, qui a été très utile, bien entendu, mais qu'elle avait des... qu'il fallait pas trop en espérer, que notamment, il était au-delà de nos forces de faire la paix ou la guerre, et que c'est nous, tout ce qu'on pouvait apporter, c'était le soulagement pour des individus, ou au mieux des populations, ce qui est déjà énorme. Mais résoudre les conflits, par exemple, n'est pas à notre portée. Bon, c'est tout à fait clair.
0: Et alors, vous n'avez pas cru à l'époque que vous pouviez participer à la résolution de ces conflits?
1: Dans le contexte de guerre froide, on savait très bien que le monde était verrouillé par cette grande opposition au-dessus de nos têtes, entre l'Est et l'Ouest, etc. Donc on savait qu'on n'avait pas prise. Après, quand la guerre froide s'est terminée, est arrivée cette histoire de droit d'ingérence dans lequel on a essayé de tirer l'humanitaire jusqu'à la politique et de justifier des guerres, de justifier des interventions armées au nom de l'humanitaire. Et là, moi, j'ai été très contre en disant, attention, mélanger les deux, c'est la porte ouverte à une espèce de politique de puissance déguisée, finalement, hein, qui va se parer des plumes de l'humanitaire, mais qui va finalement poursuivre d'autres buts. Et malheureusement, de l'Irak à l'Afghanistan, de l'Afghanistan à la Libye, c'est ce qui se produit. C'est-à-dire que l'humanitaire est le cheval de Troie de politique de puissance, de politique qui ont d'autres finalités. Et je le regrette beaucoup.
0: Alors Jean-Christophe Ruffin, vous êtes fortement engagé dans l'humanitaire. Vous avez été président d'Action contre la faim, vous êtes très engagé à MSF également. Mais vous avez aussi fait le choix, à différentes périodes de votre vie, de vous engager, je dirais, politiquement aussi. Si je regarde un peu votre parcours, vous avez été conseiller du secrétaire d'État aux droits de l'homme de 1986 à 1988 avec Claude Malhuret. Vous avez été conseiller de la réflexion stratégique sur les relations Nord-Sud avec Monsieur Léotard.
1: Vous occupez des opérations de maintien de la paix surtout.
0: 93-95 au ministère de la Défense. Puis vous avez été récemment ambassadeur de France au Sénégal et en Gambie sous le ministère qui était dirigé par Bernard Kouchner, le ministère des Affaires étrangères. Alors, pourquoi cet engagement politique? Pourquoi est-ce que l'humanitaire ne vous suffisait pas encore?
1: Non, mais vous savez, je suis certainement le moins politique des humanitaires. Je croisais tout à l'heure dans la rue, et j'étais très heureux de le retrouver, mon ami Xavier Emmanuelli. Quand je compare son parcours, celui de Kouchner, celui de Malhuret, avec le mien, je me dis qu'ils ont été beaucoup plus loin dans l'engagement. Ils ont eu des responsabilités politiques. Souvent, ils sont devenus élus, d'ailleurs, maires ou députés, etc. Ministres.
0: Secrétaire d'État.
1: Oui, voilà. Mais moi, j'ai pas été aussi loin. C'est-à-dire que je suis entré parfois, à plusieurs reprises, dans l'action publique. C'est-à-dire que j'ai plus que l'action politique, l'action publique. C'est-à-dire que, au lieu de faire de la coopération uniquement dans les associations, humanitaires ou autres, c'est vrai, j'ai eu envie d'aller voir un petit peu comment ça se passait aussi du côté des institutions publiques, des institutions d'État, dans un cabinet ministériel, voir comment ça marche. Il y a toujours derrière aussi un peu le romancier qui est là, hein, parce que j'aime bien à chaque fois multiplier ces expériences. C'est aussi une manière d'aller voir, et voir comment ça fonctionne. Penser du côté du pouvoir, comme disait Raymond Aron, c'est-à-dire ne pas être uniquement dans la posture assez facile quand même de celui qui gueule et qui dit « donnez-moi plus ». Bon, mais aussi de voir un peu les limites de l'action publique. Voilà, et ça a culminé avec cette fonction d'ambassadeur. Mais la fonction d'ambassadeur n'est pas une fonction politique, contrairement à ce qu'on pourrait croire. C'est une fonction, c'est une haute fonction administrative.
0: De représentation de la France, mais plus que ça quand même.
1: Vous représentez l'État, vous appliquez une politique, mais tous les fonctionnaires impliquent une politique. Je veux dire, c'est pas pour autant qu'ils sont engagés politiquement. Je veux dire, quand un préfet fait quelque chose, voilà, on lui dit, voilà, c'est comme ça. Donc vous êtes soumis à l'autorité politique et vous avez une responsabilité qui est celle de représenter un État, mais aussi d'influencer cet État par notamment les télégrammes que vous faites, par les descriptions que vous faites du pays, etc. Vous avez aussi un rôle pour influencer la décision politique, la décision publique. Mais c'est comme ça que je le conçois. Donc je me vois plus finalement comme quelqu'un qui est un sorte de voilà, qui est engagé dans l'action à différents niveaux et dans différents contextes, plus que comme quelqu'un qui s'est engagé politiquement.
0: Et où est-ce que vous vous êtes senti le plus utile, Jean-Christophe Ruffin, comme médecin dans l'humanitaire ou dans ses fonctions?
1: Non, je crois que la notion d'utilité est très très relative. Ça, c'est, j'ai pas vraiment, j'ai du mal à dire ça. Si vous voulez, l'utilité du médecin humanitaire, elle est très très immédiate. Que vous soyez sur le terrain ou que vous organisiez des missions, c'est une utilité, j'allais dire, de survie, quoi. C'est-à-dire, vous êtes quelqu'un qui met les autres un peu à l'abri des coups qu'ils prennent ou des souffrances qu'ils endurent. Quand vous entrez dans des fonctions plus élaborées, notamment comme ambassadeur, si vous voulez, là, qu'est-ce que c'est l'utilité? L'utilité, c'est d'éviter que votre État ne fasse trop de bêtises, disons. Voilà, peut-être. Mais vous avez à la fois beaucoup de pouvoir, curieusement, parce que surtout dans un pays comme le Sénégal, avec lequel nous avons beaucoup de relations, beaucoup de pouvoir, beaucoup de responsabilités, beaucoup de risques aussi.
0: Une histoire difficile, enfin une histoire de la France-Afrique, voilà. Pas facile.
1: Tout
0: dans
1: à fait.
0: Cette région.
1: Mais la France-Afrique, je m'en suis tenu prudemment éloigné. Mais vous avez aussi un cadre d'action qui fait que bon, moi je peux pas dire que j'ai été voilà, utile précisément à quelque chose dans un pays comme le Sénégal.
0: Et où est-ce que vous êtes senti le plus vous-même?
1: Bah, je me sens le plus moi-même quand je ne fais rien de tout ça et quand j'écris mes livres. Voilà, c'est ça. Parce que, au fond, dans la réalité, quelle qu'elle soit, vous composez avec les contraintes de la réalité, avec les autres, etc. Et au fond, être soi-même, je ne sais pas très bien ce que ça veut dire, mais moi, j'ai la chance de disposer d'un instrument d'expression qui est l'écriture. Et au fond, cet instrument, il fonctionne comme un cœur, de toute manière, sans jeu de mots, mais c'est-à-dire qu'il pompe la réalité, il pompe les impressions, les portraits, les couleurs, les descriptions, tout ce qui vient de l'extérieur, comme ça, et il le restitue sous la forme de récit. Voilà. Il y a ce double mouvement qui est permanent.
0: Alors justement, Jean-Christophe Ruffin, puisque vous parlez de cœur, votre plus récent roman s'intitule Le Grand Cœur. Et là, on sent que vous avez beaucoup pioché dans votre expérience du pouvoir. Vous parlez des relations de Jacques Cœur, l'argentier du roi Charles VII au XVe siècle, et notamment de ses relations avec le pouvoir. Votre héros semble prisonnier du pouvoir, qu'il souhaiterait redevenir un homme simple, un homme humble. C'est très personnel, c'est très autobiographique, cela.
1: Ben oui, parce qu'il n'est pas que ça. Il est aussi attiré par le pouvoir, parce qu'il sait que c'est à travers grâce à la fréquentation du pouvoir, dans la proximité du pouvoir de Charles VII, qu'il va obtenir les moyens de développer ce réseau de commerce dont il a l'idée, et dont il a le projet, et qui va faire sortir la France d'une espèce de sous-développement terrible dans laquelle elle était pendant la guerre de Cent Ans. Donc à la fois, il a besoin du pouvoir, et je pense qu'aujourd'hui, dans l'action, on a toujours quelque part besoin du pouvoir. Et puis en même temps, il s'en défie, parce qu'il sait que plus vous en êtes proche, eh bien, plus vous êtes en danger, d'une certaine façon. Bon, alors lui, parce qu'il était vraiment dans le voisinage d'un roi particulièrement ingrat et difficile et dangereux. Mais je crois que cette leçon vaut pour tout le monde. En tout cas, elle a valu pour moi aussi, d'une certaine façon.
0: Donc vous aussi, enfin, on ne va pas jouer sur les parallèles entre Sarkozy et Charles VII,
1: mais est-ce que
0: c'est ce que vous avez vécu quelque part, que le pouvoir peut vous permettre d'agir et de faire bouger des choses, mais qu'en même temps qu'il est dangereux?
1: Voilà, il vous donne des moyens considérables, c'est-à-dire que ça démultiplie votre action, mais c'est un pacte un peu faustien, c'est-à-dire que vous vendez quand même votre âme, pas forcément au diable, mais enfin en tout cas à quelqu'un qui ne fait pas forcément que le bien, et en tout cas pas le vôtre.
0: Quand Jacques Cœur dit, page 182 de ce roman, « J'avais une grande envie de tout abandonner, de reprendre la vie humble que, somme toute, je méritais auprès de ma femme et de mes enfants », c'est ce que vous avez ressenti parfois quand vous étiez dans cette belle ambassade française au Sénégal?
1: Oui, c'est-à-dire que, Jacques Coeur, oui, moi, ce qui m'intéressait dans ce personnage, c'est que justement, il n'est pas que riche, il n'est pas que, c'est pas seulement une réussite, c'est pas seulement un parcours qui part de rien et qui arrive au sommet de la gloire et de la puissance, mais c'est aussi qu'à un moment donné, il a tout perdu. Et il a tout perdu parce qu'il tombe en disgrâce, etc. Ensuite, il repart, il s'évade, enfin bref, je ne raconte pas tout, mais, il a cette vie avec cette rupture. Et cette rupture, à la fois, elle est subie, parce que ça lui arrive, voilà, on tombe en disgrâce, mais elle est aussi voulue, parce qu'effectivement, j'imagine, je pense, je suis pas même certain, qu'au fait de la gloire et de la richesse, il a eu le désir de se défaire de tout ça. Voilà. Et qu'au fond, c'est le propre des rêves, c'est-à-dire que quand on les réalise, ils vous enferment et vous écrasent.
0: C'est ce que vous vivez souvent ? Bon, parce que vous avez réalisé beaucoup de vos rêves. Parce que c'est vrai que Jacques Coeur m'intéresse, mais c'est vous aussi.
1: On a commencé comme ça. On a commencé comme ça avec cette idée de changement et de défi nouveau à chaque fois. C'est vrai qu'à chaque fois que je réalise quelque chose, un livre par exemple, eh bien, je m'en défais. C'est-à-dire qu'il, d'abord, il a sa vie. Et puis immédiatement naît un autre projet, un autre désir. Et le livre, c'est peut-être la réalité qui vous enferme le moins finalement, parce que enfin la façon de réaliser vos rêves qui vous enferme le moins, parce qu'une fois, c'est aussi une manière d'enfermer ses rêves, c'est-à-dire qu'une fois qu'on a écrit le livre, on peut passer à un autre. Alors que dans l'action, très souvent, vous savez, vous endossez des responsabilités, et puis ces responsabilités littéralement vous écrasent. Bon, le livre, c'est finalement un compromis. C'est une manière de réaliser ses rêves, mais qui ne vous enferme pas totalement et qui vous permet de repartir vers autre chose.
0: Mais vous l'avez été au début de votre vie littéraire, très tourné vers des essais. En fait, c'est ce que vous avez écrit au début de votre vie. C'était des essais sur l'humanitaire. Vous étiez, je dirais, presque universitaire, très, très sérieux. Vos premiers essais sur l'humanitaire n'ont pas eu énormément de lecteurs, mais beaucoup de succès d'estime. Par contre, vos romans ont eu beaucoup de succès grand public. Qu'est-ce qui vous a fait, je dirais, basculer des essais au roman?
1: Ben, je crois qu'en fait l'essai c'était un compromis, c'est-à-dire que j'avais envie en fait dès le départ d'écrire des romans, mais je ne m'en sentais pas capable, et il me semblait que l'essai était une forme littéraire qui avait tout à fait ses lettres de noblesse à travers de grands chefs-d'œuvre, de Machiavel, je sais pas, Jean-François Ravel, enfin des gens qui avaient porté cet art à son sommet. Et j'ai commencé comme ça, et puis très vite je me suis rendu compte que au fond les gens n'accueillaient pas les essais comme un genre littéraire, ils les accueillaient comme une sorte de déclaration de vos idées. Alors vous pensez ci, vous pensez ça, puis il y a quelque chose de très pauvre là-dedans, c'est blanc ou c'est noir, voilà. Et donc je trouvais que l'essai au fond était un instrument pauvre, si vous voulez. C'est comme si vous appreniez à jouer d'une guitare qui n'aurait qu'une corde. Bon, au d'un moment, vous avez envie d'en avoir quand même un peu plus. Et seul le roman me permettait, me semblait-il, le roman ou la fiction en général, hein, j'aurais pu écrire des scénarios, peut-être, ou je sais pas. Mais en tout cas, la fiction permet d'introduire l'ambivalence dans les personnes, les personnages, dans les êtres, permet de restituer la complexité des choses et de la vie, d'une certaine façon. Et ça, l'essai ne me le permettait pas.
0: C'est intéressant, parce que pour beaucoup de gens qui nous écoutent, les essais sont du domaine du sérieux, le roman est du domaine du plaisir ou de l'anecdote.
1: Alors, oui, mais alors là-dessus, vous savez, ça me fait penser au discours de Solzhenitsyn, au discours de Stockholm, Solzhenitsyn, dans lequel il disait « J'ai vécu dans un pays, c'était l'Union soviétique, où tout était présenté sous forme de vérité historique et scientifique, et ces vérités étaient des mensonges. » Voilà. Et finalement, le roman, qui est l'univers du mensonge, était beaucoup plus vrai, et m'apparaissait, c'est lui qui parle, comme rendant un son qui était celui de la vérité. Cette vérité n'était pas présente dans tous ces discours pseudo-scientifiques, etc. Et moi, je crois ça profondément. Je pense que beaucoup de cette littérature d'essais, cette littérature argumentative, comme on dit pour les enfants, pour passer le bac, est une littérature qui peut masquer l'erreur et qui peut masquer le syllogisme, finalement. Alors que le roman, et d'une façon générale, la fiction, ou la poésie, d'ailleurs, rendent des sons que l'on distingue comme étant vraiment le propre de la vérité.
0: Et pourquoi Jean-Christophe Ruffin, souvent des romans historiques ? Et des romans historiques où vous conjuguez le passé au présent, j'ai l'impression. Vous nous invitez vraiment à rentrer au présent dans cette histoire.
1: Moi, je me suis interrogé là-dessus plusieurs fois, et une des réponses que j'ai trouvées, je ne sais pas si elle est juste, mais c'est la responsabilité du serment d'Hippocrate. Je pense que en prêtant le serment d'Hippocrate, qui vous engage de façon solennelle à ne pas révéler ce que vous avez vu en entrant dans les maisons, il y a une sorte d'impossibilité qui s'installe en nous de parler de ce qu'on a vu directement. C'est-à-dire que moi, je ne peux pas faire d'autofiction, par exemple, je ne peux pas mettre en scène des proches, je ne pourrais pas mettre notre entretien dans un roman sous une forme à peine transformée, etc. Je ne pourrais pas, parce qu'il y a cette interdiction. Et c'est vrai qu'avec le décalage du temps, en choisissant de transposer vers le passé ou dans un autre décor, à ce moment-là, je récupère une espèce de liberté, d'impunité, je dirais presque, qui me permet de mettre en scène des souvenirs qui n'auraient pas été...
0: Oui, mais en même temps, vous dites que vous vous nourrissez de toutes vos expériences humaines, de vos rencontres aussi,
1: j'imagine. Mais je les digère. Je les digère, c'est-à-dire que je ne les recrache pas comme ça. C'est-à-dire que, d'ailleurs, il y a en général un temps assez long, plus ou moins long, mais souvent assez long, qui se passe entre l'expérience que je peux avoir d'un pays, par exemple, et puis le moment où je l'évoque dans un livre. Rouge Brésil, je l'ai écrit pratiquement 10 ans après être rentrer du Brésil. Bon, l'Abyssin, la même chose pour l'Éthiopie, les premiers voyages que j'ai fait là-bas. C'est-à-dire que c'est le temps de l'oubli, c'est le temps de la digestion, c'est le temps où ces souvenirs concrets, si vous voulez, se dissolvent et puis ensuite peuvent être recomposés par la fiction.

0: Visage, Thierry Lyonnais.
1: Donc Christophe Ruffin, Jacques Coeur, votre héros de ce roman, le Grand Coeur, est né à Bourges. Comme vous, c'est quelque part un retour dans votre ville natale, un hommage à votre ville natale à travers ce livre.
2: Ben, ça a été un retour physique parce qu'en rentrant du Sénégal, j'ai eu très envie de retourner à Bourges. L'hiver, une certaine forme de grisaille quand il fait mauvais temps, malheureusement ça arrive assez souvent là-bas, m'avait beaucoup manqué dans ces pays très très très très beaux. Il fait toujours beau, hein, mais on s'en lasse, vous savez, du beau temps.
1: Vous aimez l'hiver et
2: j'aime beaucoup le retour des saisons et ça m'avait beaucoup manqué. Je suis retourné là-bas à Bourges. Et c'est vrai que j'ai été frappé comme ça de plein fouet par une espèce de présence très forte de ces lieux et de ce personnage. Et curieusement, alors que d'habitude c'est la cathédrale qui m'attirait, qui était parce que j'ai vécu mon enfance tout près, là je ne sais pas pourquoi c'est ce palais.
1: Le palais Jacques Coeur.
2: Et peut-être parce que justement, je me suis rendu compte que quand j'étais enfant, au fond, la cathédrale, c'était l'ailleurs spirituel, je dirais, c'était l'autre monde, l'au-delà, si vous voulez. Mais l'ailleurs concret, celui de la terre, celui d'un ailleurs qui est géographique, si vous voulez, c'était le palais Jacques Coeur et ses voyages, si vous voulez. Jacques Coeur et le Levant, Jacques Coeur et son hammam à l'intérieur du palais, Jacques Coeur et les bas-reliefs sur l'escalier qui représente des grenades, des palmiers, etc. Il avait représenté pour moi enfant l'ailleurs.
1: Et vous vous sentez très très proche de lui
2: à travers les siècles. Je me sentais vraiment proche de lui. Oh. Oui, ben, très très très proche de lui. C'est-à-dire que je me suis imprégné, si vous voulez, de ses souvenirs, de cette ambiance. Et quand j'ai commencé à écrire le livre, c'était presque une hallucination. Enfin, j'avais aucune. C'est pour ça que je l'ai écrit à la première personne, d'ailleurs, parce que je lui ai donné la forme de confession, en m'inspirant au fond de la technique que veut utiliser Marguerite Yourcenar dans Les Mémoires d'Adrien, qui est un peu le même mécanisme. Parce que je ne pouvais pas concevoir de mettre de distance entre ce personnage et moi. C'était
1: voilà. Et en quoi il vous ressemble, ou en quoi vous lui ressemblez?
2: Vous savez, c'est très compliqué parce qu'avec les personnages de fiction, parfois c'est leurs différences qui vous sont les plus chères et qui vous rapprochent le plus d'eux. Donc il y a à la fois des choses, il y a à la fois ce que nous sommes tous les deux, et puis à la fois ce que je ne suis pas et qui m'apporte.
1: Quelques exemples.
2: D'abord cette époque, parce qu'il a vécu dans un autre temps que j'aurais peut-être aimé connaître.
1: C'est-à-dire la transition entre le Moyen-Âge et la Renaissance. Hein.
2: Peut-être une, une façon plus radicale d'aller au bout des choses, au bout de lui-même. C'est un personnage qui risque beaucoup, quoi, qui risque complètement sa vie, il la risque sur les routes, il la risque en partant en Orient, il la risque en étant près de ce roi qui va se débarrasser de lui et il le sait, etc. Je pense que je n'ai pas fait, moi, des choix aussi radicaux. J'ai peut-être plus peur, au fond, qu'il y a un courage que j'admire chez lui, que j'exagère peut-être, d'ailleurs, mais en tout cas que j'ai mis dans ce personnage, parce que je pense que sa vie a été une vie de courage.
1: Jacques Coeur dit dans votre roman, « Ce qui me faisait agir, c'était le rêve d'un autre monde.
2: » Oui.
1: Et ça,
2: oui, c'est-à-dire
1: c'est
2: que...
1: ce qui vous a fait aussi agir, c'est ce qui vous fait agir. Sans vous rêvez d'un autre monde.
2: Déjà, il y a un point commun. Nous sommes nés tous les deux après une guerre assez terrible. Bon, lui n'était pas terminé.
1: Il y a
2: 100 ans. Moi, c'était la Deuxième Guerre mondiale. C'est vrai que probablement, l'un comme l'autre, on a rêvé d'un monde moins violent. En tout cas, si vous voulez, entre l'engagement humanitaire et le sien, qui n'était pas humanitaire, mais qui était, au fond, un engagement en faveur... au fond, qu'est-ce qu'il a apporté à la France? Il lui a apporté le plaisir, il lui a apporté le luxe, il lui a apporté tout ce qui lui avait manqué, au fond, pendant cette guerre terrible. Il lui a apporté l'art, il lui a apporté...
1: Puis beaucoup d'argent aussi.
2: Oui, mais l'argent, si vous voulez, toutes les biographies de Jacques Coeur ont été toujours écrites en prenant ce personnage par ce fil, en tirant ce fil, c'est-à-dire l'argent. Et moi, je pense que l'argent, pour lui, n'était pas un moteur, c'était une conséquence. C'est-à-dire que s'il avait voulu gagner beaucoup d'argent, il pouvait faire ça sans bouger autant, sans prendre autant de risques, en restant... peut-être gagner un peu moins, mais finalement, ça n'aurait pas été très différent. Non, il a vraiment voulu faire autre chose. Il a vraiment découvert, en allant à Damas, à une période où on n'y allait que pour faire des croisades, que pour se battre, finalement, lui, il a découvert tout à coup une autre civilisation, très riche, beaucoup plus avancée d'une certaine façon que la nôtre à cette époque. Et il a voulu à toute force, au fond, par l'échange, et non pas par le glaive, hein, mais par le commerce, faire venir, s'approprier d'une certaine façon cette richesse et la faire venir. Et ça correspond au moment où dans l'histoire s'est faite cette translation de Byzance à Rome, de l'Italie et de l'Orient à la France.
1: Certes, il fait circuler les biens de consommation de l'époque. C'est l'un des plus grands commerçants internationaux de l'époque. Mais vous balayez un peu rapidement la notion d'argent. On sent qu'elle est importante. Il en parle, il l'utilise, mais en même temps, on a l'impression effectivement que c'est pas au cœur de ses préoccupations. Pourtant, vous dites que l'argent, à cette époque, devient essentiel. Et aujourd'hui, l'argent est au cœur de tout.
2: Oui, mais il construit un capitalisme, bien sûr, qui est tout à fait... Bon, il n'est pas non plus désintéressé. Il fait comme un certain nombre de seront coupables d'un certain nombre de malversations qui lui seront reprochées. Bon, c'est pas un enfant de cœur, je le décris pas comme ça. C'est un homme d'affaires, il accepte, il s'en rend compte. Mais ça n'est pas une fin. Je ne crois pas que ce soit une fin. C'est-à-dire, je pense que tout l'édifice qu'il construit est un édifice en faveur d'une idée plus haute qui est celle de la mobilité des choses et des biens et des personnes, on dirait aujourd'hui. Mais dans cette société qui était une société figée par la guerre, où il était très difficile d'aller simplement d'une ville à l'autre, hein, on se faisait égorger, etc., il va arriver avec le roi, finalement, à amener une transformation fondamentale qui est la paix, la sécurité et la richesse. Mais la richesse pour tous, c'est-à-dire pas seulement pour lui. Vous savez, les commerçants de l'époque, quand ils voulaient faire fortune, qu'est-ce qu'ils faisaient ? Ils spéculaient. C'est-à-dire qu'au fond, ils spéculaient sur la rareté des choses. Ils les stockaient, puis ils les vendaient quand c'était bien cher, etc. Lui, il fait pas ça du tout. Il va chercher très loin de nouvelles richesses. Et il apporte de nouvelles richesses. Et il les fabrique et les injecte dans le système. Donc à la fois, c'est un financier, mais c'est aussi un formidable propagateur de richesses.
1: Alors Jean-Christophe Ruffin, qu'est-ce que vous allez faire maintenant? Parce que vous n'êtes plus ambassadeur, vous avez écrit ce livre, Le Grand Cœur, mais je crois savoir que vous avez du mal à écrire si vous n'êtes pas aussi dans l'action, dans la vie. Alors aujourd'hui, qu'est-ce que vous allez faire?
2: J'en sais rien du tout, c'est-à-dire que c'est une fois de plus, je me retrouve un peu... dans cette sorte d'hésitation, alors ça m'est toujours arrivé, c'est-à-dire que je n'ai jamais quitté un emploi, une fonction pour une autre, jamais. J'ai toujours arrêté ce que je faisais et puis repris un peu plus tard les choses. Et généralement entre les deux, je fais un livre. Voilà.
1: Et vous avez besoin de votre action pour faire un livre.
2: Oui, j'ai besoin de la vie, c'est-à-dire que je ne pourrais pas, on me dit, vous voyez, j'ai le privilège immense, extraordinaire, je le mesure, de pouvoir vivre de mes livres. Bon, parce qu'ils se vendent pour l'instant bien, et que voilà, j'ai des lecteurs, et que je pourrais vivre de ça. Mais ça ne me satisfait pas, au contraire, ça m'angoisse même. Et j'ai l'impression que si je veux, c'est pas concret, ponctuel, si vous voulez, mais si à terme, vous voyez, d'ici 1 an, 2 ans, Je ne recherche pas les batteries, je ne vais pas de nouveau à la rencontre du monde, me remplir justement de ces couleurs du monde, eh bien mes livres ne seront pas vivants.
1: Jacques Coeur dit en terminant ce livre, Le Grand Coeur, que vous venez de publier aux éditions Gallimard, il dit ceci: « Je peux mourir car j'ai vécu et j'ai connu la liberté ». Qu'est-ce que c'est la liberté pour Jean-Christophe Ruffin, non pas pour Jacques Coeur?
2: La liberté, c'est déjà de choisir sa vie, c'est-à-dire que il a échappé au déterminisme de sa naissance, au fond, et de tout ce qu'il conditionnait.
1: Non, j'ai dit pour Jean-Christophe Ruffin,
2: et
1: pour
2: moi
1: Jacques
2: aussi, Coeur. Oui, ben moi aussi, c'est-à-dire que si vous voulez, au fond, j'avais peut-être un certain nombre de voies qui étaient tracées pour moi, et je les ai quittées, et j'en ai trouvé d'autres. Voilà, et où j'en ai pas trouvé du tout d'ailleurs, où j'en ai trouvé plusieurs, mais en tout cas la liberté, c'est celle de rester aussi disponible pour les choses qui arrivent, pour ce qui vous arrive, si vous voulez. Moi, quand j'ai été nommé ambassadeur, par exemple, j'avais quitté 6 mois plus tôt la présidence d'Action contre la faim, volontairement, voilà, sans avoir de perspective particulière, et puis un jour me proposer ça. Et je crois qu'il faut pouvoir accueillir les opportunités que vous apporte la vie. Et c'est une forme de liberté pour moi, ça.
1: Merci beaucoup, Jean-Christophe Ruffin, de nous avoir accueillis ici à l'Académie française. Monsieur Excellence, comment dois-je vous appeler? Éminence.
2: Non, éminence, ça sent les...
1: Pour les ambassadeurs.
2: Non, les ambassadeurs, c'est excellence, et les académiciens, c'est maître, mais vous pouvez aussi m'appeler Jean-Christophe, ça me fait beaucoup plus plaisir.
1: Bien, merci beaucoup de vous avoir accueilli ici, et puis je renvoie bien sûr à ce grand cœur que vous avez publié chez Gallimard, et puis vraiment le livre qui vous fait le mieux connaître, je trouve, c'est Un léopard sur le garrot, chronique d'un médecin nomade, également chez Gallimard ou chez Folio. À bientôt, Jean-Christophe Ruffin.
2: Merci beaucoup.

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3: Le film Gourou, sorti il y a quelques semaines en France, incarné par le si convaincant Pierre Niney, explore un phénomène croissant, l'ascension des gourous et des dérives sectaires liées à l'expansion du développement personnel. Ce film vient poser en tout cas la question de la frontière entre les coachs et les gourous, tant les messages véhiculés par ces dits coachs séduisent, envoûtent, parfois galvanisent et enferment. La secte n'est pas un phénomène récent, mais c'est toujours édifiant de constater à quel point, lorsqu'on y met un pied, il est loin d'être aisé d'en sortir. L'esprit humain serait-il alors plus vulnérable et influençable qu'on l'imagine? À l'heure où nous avons plus que jamais le choix de croire, en tout cas dans notre pays, de ne pas croire, de changer de religion ou de spiritualité, comment comprendre que parfois, eh bien c'est un système, une toile même, qui nous enferme, nous capture, jusqu'à nous rendre esclaves? Comment savoir si l'on est sous emprise sectaire, sous l'emprise d'une secte? Eh bien, exploration de ce sujet avec mes trois invités. Bonjour Delphine Guérard.
4: Bonjour.
3: Ravie de vous recevoir.
4: Merci.
3: Vous êtes psychologue, psychanalyste. Vous travaillez depuis plus de 20 ans maintenant sur la question des sectes, en libéral et dans le réseau associatif de lutte contre les sectes. Vous êtes aussi, depuis 2011, expert judiciaire près la Cour d'appel de Paris, missionné régulièrement par les juges dans les affaires de sectes. L'emprise sectaire, psychopathologie des gourous et des adeptes de sectes, c'est votre ouvrage que vous avez publié il y a quelques temps aux éditions d'Uno. Merci d'être là. Vous me disiez que le nombre de sectes, en tout cas, ne décroissait pas. On peut dire qu'elles augmentent, juste pour commencer, elles augmentent. Le nombre de sectes augmente en France, par exemple?
4: Alors oui, ça augmente parce qu'il y a une véritable demande par rapport à toutes les techniques pseudo-psychothérapeutiques et puis par rapport au développement personnel.
3: Alors merci d'être là, Delphine Guérard. Nous sommes également en compagnie d'Hugo Winkler. Bonjour Hugo.
5: Bonjour.
3: Merci d'être là, notre garantie juridique, judiciaire, avocat que vous êtes au barreau de Paris. Alors vous accompagnez-vous de nombreuses victimes de dérives sectaires? Vous êtes membre du conseil d'administration, j'espère que c'est toujours le cas, du centre Roger Icor, c'est toujours le cas?
5: J'en ai pris la présidence.
3: Vous en avez pris même la présidence, je ne me trompe pas en disant ça, contre les manipulations mentales. Vous intervenez régulièrement auprès des pouvoirs publics, notamment la Milvilus, je n'arrive jamais à le dire, dans la construction de la politique publique de lutte contre les dérives sectaires. Le droit au service des victimes des dérives sectaires chez l'Harmattan, c'est votre livre. Et c'est vrai, Hugo, on va être en ligne dans quelques instants avec Lydia, même dans quelques secondes avec Lydia Adjara, qui a vécu, on va peut-être la saluer maintenant d'ailleurs. Lydia, bonjour Lydia, bienvenue dans cette émission
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3: de Sens. On est ravis de vous recevoir. Merci infiniment d'apporter votre témoignage. On sait que voilà, votre livre est sorti il y a un petit bout de temps, mais merci de revenir en parler ici dans cette émission, de venir pour la première fois en tout cas chez nous. Dans cette émission En quête de sens, vous qui avez publié donc cet ouvrage qui est votre témoignage, qui est extrêmement éprouvant et dur à lire. Personnellement, c'est ce que j'ai vécu en lisant votre livre. On n'imagine même pas ce que ça a été de le vivre. J'étais son esclave, c'est votre témoignage aux éditions City qui est sorti, si je ne me trompe pas, l'an dernier. Votre histoire, votre point de départ, c'est le jour où votre

0: qui ont 25 000 ans d'avance sur nous.
1: D'accord.
0: Et le but de cette secte, c'est de créer une ambassade pour que nos créateurs viennent. Et donc, Monsieur Bourillon se fait passer pour le dernier des prophètes. Il a mangé avec Jésus, il a mangé avec Bouddha, Mahomet. Et moi, j'ai 4 ans, je suis innocemment celle qui m'a mis au monde. Et je vais dans ce camping à l'époque en France, hein, maintenant ça n'existe plus, qui s'appelle Éden.
1: Ouais.
0: Et je vis mes premières années, mes premières vacances là-bas, comme en colonie. Sauf que ça dérive sur une autre partie de cette secte-là très rapidement.
1: Et c'est ce qui est édifiant. Je m'adresse, merci pour cette présentation, Lydia Adjara, Delphine Guérard. Ça paraît, enfin, je veux dire, ça prête pas à sourire de prime abord, mais on se dit, mais comment des adultes, comment la génitrice de Lydia Adjara, tous ces adeptes adultes, peuvent se laisser embobiner dans une espèce de. Dans cette secte, en fait, dans cette communauté.
2: Alors, je pense
1: Comment?
2: que alors ça se fait très progressivement. C'est d'abord une rencontre. Alors, ça peut être par le biais d'un livre, ça peut être par le biais d'une vision, d'une vidéo ou d'un forum sur Internet. Donc, ça commence par une rencontre et puis petit à petit, il y a une relation très spécifique qui va s'établir et petit à petit, il va y avoir une forme d'endoctrinement. On ne va pas d'emblée forcément parler d'extraterrestres, de choses extrêmement irrationnelles.
1: Parce que ce ne sont pas que des personnes fragiles de prime abord qui se
2: Non.
1: font. On va demander à Lydia ce qu'elle en pense, mais j'imagine qu'il y avait des personnes, vous dites d'ailleurs, il y avait beaucoup de joie. Les personnes étaient très joyeuses, en apparence en tout cas. Lorsque vous étiez enfant, Lydia Adjara, vous décrivez finalement quelque chose de un camp de vacances qui s'éternise, quoi. C'est un peu ça au départ.
0: On est d'accord. Alors, il faut savoir que moi, je pense que l'emprise est susceptible de toucher tout le monde, hein, quel que soit
1: Carrément.
0: le niveau. Ouais, vraiment, je pense qu'on est tous à un moment dans notre vie susceptibles de tomber sous l'emprise de quelque chose, pas forcément d'une secte, mais peut-être de son parent, de son prof d'école, de son coach de sport. C'est pour moi, hein, c'est l'expérience que j'ai me montre ça.
1: D'accord.
0: Après, il faut savoir que dans cette secte-là, je vous assure que même aujourd'hui, en 2026, au mois de mars, là, ou en février 2026, vous passez 3 jours avec eux, vous partez pas en fait. C'est un extrême de générosité, c'est un extrême de bonté, de gentillesse, avec des gens qui paraissent, somme toute, très sains. Forcément, ils ont des choses en eux à travailler, comme chaque être humain sur cette terre. Mais le message, et c'est ça où les gens dans ce mouvement-là font que ça reste, c'est qu'on vit dans une société violente depuis des années et que eux amènent quelque chose d'hyper positif, auto-centré sur soi. Alors
1: Ouais.
0: maintenant, il y a toute cette mode des coachs qui, moi, m'horripilent, mais bon, bref, ça ne reste que mon avis, auto-centré sur toi. À l'époque, c'était pas comme ça. Et donc, il est arrivé, en plus, avec une ouverture à la sexualité, donc il a apporté quelque chose et il apporte encore aujourd'hui quelque chose qui manque à la société. C'est d'abord de la bienveillance, de l'amour, un effet de groupe, un effet de masse. Je vous assure, passer 3 jours avec eux, vous n'en ressortez pas indemne, mais dans le bon sens.
1: Sauf que vous avez quand même été violée dès l'âge de 13 ans, il vous repère à 9 ans, etc., etc. Vous le racontez dans votre livre. Excusez-moi, mais enfin, le fait que vous disiez à l'instant qu'il continue de séduire tranquillement, ça paraît complètement dingue,
0: Mais
1: Lydia.
0: ça paraît fou, et il faut savoir que comme moi, alors la différence, on décide pas de tomber dans une secte, mais quand on a 4 ans, encore moins.
1: Ouais.
0: Moi, j'ai été conditionnée et élevée de telle manière à ce que la sexualité, ce soit quelque chose de normal, sans tabou, et que la sexualité avec les enfants, c'est quelque chose de bien. Donc
1: D'accord.
0: moi, les premiers abus que j'ai eus, ce n'était pas pour moi des abus, ce n'était pas pour moi des viols. C'est maintenant, avec l'âge que j'ai, le recul que j'ai et le travail que je fais sur moi, que j'appelle ça le second effet qui se coule. C'est maintenant que c'est plus dur. Mais sur le moment, j'étais pas à l'aise, j'étais pas forcément ok, je le disais pas, mais ce n'était pas des viols, c'était une continuité de mon endoctrinement en fait. Je
1: Alors
0: sais pas si
1: juste,
0: je suis
1: si,
0: claire.
1: si, mais justement, on a beaucoup de questions évidemment pour vous trois et pour vous en particulier, Lydia. Ce qui est assez hallucinant, c'est que, on en parlait avant de rentrer dans ce studio, vous n'étiez évidemment pas encore en ligne avec nous. Je crois que vous êtes la seule, pour l'instant unique au monde, si je ne me trompe pas, en tout cas en France, à avoir porté plainte contre ce monstre. Pardonnez-moi de le dire comme ça, parce qu'on peut le dire quand même, hein, que c'est un monstre. Ce
0: La
1: tortionnaire, ce
0: première.
1: violeur, enfin voilà quoi. Vous êtes la première et
0: Oui,
1: la seule?
0: je suis la première. Alors, il y a eu d'autres plaintes pour d'autres membres de cette secte-là, et moi, j'ai pas porté plainte que contre lui, d'ailleurs, mais je suis la première qui porte plainte contre cette personne, ouais.
1: D'accord. Hugo Winkler, vous me parliez d'un rapport très étroit entre l'agression sexuelle, le viol et le côté sectaire. Comment ça? Vous aviez noté ça, vous avez analysé ça depuis.

0: quelques années maintenant que vous êtes sur le sujet des dérives sectaires.
1: Bah, effectivement, on voit que dans beaucoup de dérives sectaires, il y a des agressions sexuelles. En réalité, on est une dérive sectaire à partir du moment où il y a des abus qui sont commis sur les adeptes. Parce qu'on peut très bien avoir un groupement qui a des croyances ésotériques et qui n'est pas une dérive sectaire. Et ces abus, ils sont généralement financiers, sexuels. Et donc, ça arrive très souvent. C'est quasiment intégralement. Et finalement, une dérive sectaire, c'est quoi? C'est un rapport de domination d'un gourou sur des adeptes. Et la sexualité rentre tout à fait dans cette domination. À partir du moment où je vous domine, vous êtes mon objet, j'ai un droit sexuel sur vous. C'est généralement cette logique-là qu'on retrouve.
0: Ouais, Daphné, vous diriez la même chose ou pas?
2: Oui, je pense qu'il est très important de bien définir ce que c'est qu'une secte, hein, parce qu'on emploie par-ci, par-là, ce mot comme si c'était une banalité. En fait, c'est extrêmement précis. C'est un fonctionnement donc totalitaire, hein, c'est une structure qui est organisée autour d'un maître, d'un leader, qui a toute autorité, tout passe à partir de lui, tout tourne autour de lui, c'est lui qui prend toutes les décisions. Et ce leader va enseigner, hein, parce qu'il prétend avoir un savoir, et il va aussi utiliser, avoir recours à de multiples techniques et procédés qui vont avoir des effets extrêmement destructeurs sur les personnes. Hein, donc ça, c'est très important. Il y a un enseignement, donc un endoctrinement, et de multiples procédés qui désubjectivent la personne. C'est-à-dire que la personne se retrouve dépendante des pratiques et des paroles et de la présence du leader. Et elle se retrouve dans une sorte d'incapacité à penser par elle-même. Hein.
0: Alors Lydia Jarrah, c'est très intéressant, je rebondis exactement à ce moment-là sur ce que vient d'évoquer Delphine Guérard. Vous dites que dans tout votre livre, en fait, ce qui résume votre lien avec Ex-Raël, dans votre esprit, en tout cas Claude, enfin Raël, pour que les auditeurs qui nous rejoignent comprennent de quoi il retourne, c'est l'appartenance. Vous dites que ce qui a été le plus difficile, je crois, hein, si je ne défends pas vos propos, le plus difficile même encore aujourd'hui, c'est cet aspect, il vous a marqué au fer rouge dans, quasiment dans tous les sens du terme, si je ne me trompe pas, Lydia.
3: Mais complètement. Moi, j'ai été en... Ce qui est compliqué, c'est qu'on vous fait croire que vous avez le choix, on vous fait croire que c'est vous qui décidez par vous-même, on vous ferait croire que vous êtes totalement libre.
0: Ouais.
3: Mais aujourd'hui, à 43 ans, 18 ans après être sortie de cette secte, les séquelles psychiques sont plus fortes que les séquelles physiques. Moi, ma prison, c'est ma tête, c'est mon cerveau. Mais
0: vous dites quoi dans votre tête? La prison, ça se manifeste comment exactement, Lydia?
3: La prison, ça se manifeste dans le sens où je doute tout le temps. Est-ce que ce que je pense, je le pense de manière normale? Est-ce que c'est moi qui le... Est-ce que ça vient de moi ou est-ce que c'est ce qu'on m'a inculqué? Est-ce que quand, les moments où je vais pas bien, alors je n'y crois plus, qu'on se mette d'accord, mais je doute. Ça se trouve, il a raison. Il est tellement impuni, il vit tellement sa meilleure vie que je me dis peut-être que finalement les extraterrestres sont vraiment là pour le protéger et que je suis le Judas.
0: Ouais.
3: Donc, et j'ai fait le deuil d'une vie normale par rapport à ça. Et je sais que toute ma vie, et de moins en moins, mais ce sera toujours là, j'aurai ce doute de quelle est ma place dans cette société, qu'est-ce que je fais, qu'est-ce que j'aime, qu'est-ce que j'aime pas. Moi, il faut que je déconstruise toute la manière dont j'ai été élevée, en fait. Et ça, ce sera encore la moitié de ma vie.
0: Ouais, vous êtes si courageuse, Lydia. Delphine Guérard, ça défie l'entendement. On touche aux extrémités de la psyché. Vous voyez, de la part de l'identité, la quête d'identité poussée à son extrême. Limite, quoi. Pardon, mais on est beaucoup plus fragile qu'on l'imagine. Moi, quand je lis le livre de Lydia, quand j'entends ce qu'elle dit, je me dis, on est fragile, en fait. On se croit pas si fragile et on l'est, en réalité. Non?
2: Tout à fait. Oui, on est plein de fragilité. Ah,
0: pardon pour cette question idiote, mais c'est...
2: Oui, on est plein d'interrogations, d'angoisses, on est très vulnérable, bien sûr. Quand Lydia dit que n'importe qui peut se retrouver sous emprise, je suis tout à fait d'accord. On passe tous des moments dans notre vie difficiles, on a des épreuves, on cherche de l'aide, on a besoin de soutien, on va chercher des réponses.
0: Du sens.
2: Oui, du sens. Voilà, donc on peut tous se retrouver à un moment donné dans une dérive sectaire, voire dans une secte. Mais après, il y a des personnes qui restent et d'autres arrivent à s'en sortir plus vite.
0: Alors comment ça? Comment départage-t-on, si je puis dire, les deux catégories de personnes?
2: Alors, il y a des
0: personnes... Qu'est-ce qui s'est passé chez Lydia, qui ne s'est pas passé chez tant d'autres, hein, par exemple ?
2: Alors, Lydia, c'était une petite fille. Donc d'accord. Déjà, c'est autre chose. Hein. Quand c'est un adulte qui décide d'adhérer à un groupe, ce n'est pas du tout la même psychologie que quand c'est un enfant qui naît dans le groupe ou qui est enfant dans le groupe.
0: C'est encore plus dur d'en sortir.
2: Voilà. Donc elle, toute son identité, elle a une partie d'elle qui est raélienne.
0: Ouais.
2: Son identité, c'est raélienne.
0: Lydia, oui, c'est ça ?
3: Oui, complètement.
0: D'accord.
3: Oui, complètement, mais oui, oui.
2: Donc après, pour se défaire de cette identité, c'est extrêmement difficile. Tout est à refaire, à reconstruire, à déconstruire.
0: Tous les repères, en fait.
2: Oui.
0: Oui,
2: elle a été éduquée, initiée, et donc elle est envahie par toutes les paroles du groupe et de toutes ces techniques.
0: Ouais. Oui, parce que ça, il faut le lire pour le voir, pour le croire, Lydia. Mais c'est vrai qu'il y a toute une ambiance, vous racontez. Alors déjà, les gens étaient nus dans l'herbe. Bon, ça, c'est pour le côté sexuel. On a bien compris que voilà, vous étiez surprise un peu au départ. Puis en même temps, après, vous dites, mais non, mais c'est normal, tout le monde le fait. Donc ça doit être...
3: Alors non seulement j'ai été surprise et j'ai dit que c'est normal, mais surtout que j'avais cette culpabilité de penser que ce n'était pas normal.
2: Et oui.
3: J'avais cette culpabilité de me dire... Mais en fait, tu n'es pas à l'aise, c'est à toi de travailler sur toi.
0: Ouais.
3: Tu n'es pas une bonne réelienne parce que tu as le droit de dire non. Moi, on m'a toujours appris à dire non. Mais dans ma tête, ce n'était juste pas possible. Parce que si je disais non, ok, tu as dit non, on ne va pas te forcer, on ne te force jamais.
0: Ouais.
3: Mais on va te dire, travaille sur toi, tu n'es pas une bonne réelienne. Et moi, c'était ancré en moi, donc je ne m'écoutais pas. Et mon plaisir et mon bonheur passaient par le plaisir et le bonheur de ce monsieur. Sans ça, je n'étais qu'un objet sur cette planète.
0: Ouais.
3: Moi, j'étais vouée à recevoir les extraterrestres sur leur ambassade, et les servir, que ce soit corporellement ou pour l'intendance, tout ça. Moi, j'étais vouée à ça. Donc, ouais. Pour moi, ce n'était pas normal de penser que ce que je vivais, ce n'était pas bien.
0: Et vous racontez cette scène incroyable, Hugo Winkler, c'est quelque chose que vous connaissez, l'un et l'autre, hein, Delphine et Hugo. Dans les récits que l'on vous fait, hein, des témoignages autour des sectes, et vous racontez qu'à 9 ans, vous jouez tranquillement et tout à coup, oh, ça y est, le Dieu arrive, quoi. Elle arrive au bord de la piscine. Enfin, racontez-nous cette scène qui nous parle un peu de comment ça se passe dans les esprits des enfants et des personnes face à ce culte du prophète, le culte du maître, du Dieu absolu, quoi.
3: Alors, il faut savoir que quand j'étais dans ce mouvement, dans cette secte-là, il se considérait comme une religion. Donc, c'était la dernière des religions. Et donc, moi, j'ai été élevée depuis l'âge de 4 ans dans la dernière des religions. Donc, si, par exemple, les personnes qui sont catholiques ou musulmanes, on leur dit « Mahomet est là » ou « Jésus est là ». Vous voyez, Mickey, la comparant, il n'y a pas de méchanceté dans ce que je dis, mais c'est pour expliquer.
0: Ouais.
3: Moi, j'ai vu cet homme arriver vers moi. Moi, c'était... Dieu sur terre, j'étais déjà à 9 ans fanatique, c'était quelqu'un qui pour moi était là pour sauver l'humanité, qui était plein d'amour pour les gens. Moi j'ai été élevée comme ça, comme si c'était Jésus, voyez. Et il arrive au bord de la piscine et puis il me donne de l'intérêt, il me dit « Bonjour Lydia, j'espère que ça va, t'es super mignonne ». Il faut savoir qu'à l'époque j'avais des longs cheveux noirs, des yeux en amande. Et que dans le livre qui dit la vérité, il a dessiné un Eloa et physiquement je ressemble.
0: D'accord.
3: Bref, et puis il me dit « C'est très joli. Il me fait comprendre que quand je serai grande, on serait amené à se revoir régulièrement. Sauf que moi, j'ai déjà ça qui m'arrive, donc je suis déjà super contente. Et j'ai le regard des gens autour, dont celui, celle qui m'a mis au monde, qui change. Parce que le dernier des prophètes me donne de l'intérêt.
0: Waouh, évidemment.
3: Et à 9 ans, on se dit, moi je me suis dit, mais je me frimais un peu, vous voyez ce que je veux dire. C'est comme si Michael Jackson était venu me voir.
0: Ouais, ouais.
3: Et donc, à partir de 9 ans, j'ai eu cette prétention de « le prophète m'approche, je suis proche du prophète » et je suis complètement hors réalité. Quand j'arrive à l'école, c'est une catastrophe. Mais comme ça se passe mal en dehors, mais comme ça se passe bien dedans, dans ce mouvement, et ben je me focalise que ce qui se passe dedans. Donc, c'est réellement ma vérité, je la vis, je la respire, je peux mourir pour lui, quoi.
0: Ouais. Hugo Winkler... juridiquement parlant, cette espèce de phénomène, parce qu'avec Gourou, c'est vrai qu'on en parle beaucoup plus qu'avant, on s'y intéresse, on interroge les mécaniques, comment l'emprise fonctionne, en fait, démarre, comment on est de plus en plus visiblement sensible à ces charmes, hein, finalement. Juridiquement, alors je sais que je fais un petit peu un saut par rapport à ce que je voulais vous demander après, Mais comment se fait-il que ces personnes, ces gourous, sont difficiles à approcher déjà? Et puis, juridiquement, comment est-ce qu'on les enferme pas, quoi, plus vite qu'on vous le voudrait, plus tôt, en fait? Comment expliquer qu'ils courent dans la nature très tranquillement, qu'ils font leur meilleure vie, comme le disait Lydia? C'est quand même incompréhensible, hein, cette histoire. Raël est au Japon, hein, pour ceux qui...
1: Il y a plusieurs raisons. Alors, d'abord, la loi Abou Bikar qui a criminalisé ces comportements date des années 2000. Et entre le moment où une loi est votée et le moment où elle est prise en main par les policiers, par les procureurs, par les tribunaux, il y a 10 ans qui passent. Cette première loi, elle n'était pas très très bien rédigée parce qu'ils avaient voulu lier l'abus de sujétion psychologique, qui est le nom de l'infraction qui est liée aux dérives sectaires, à l'abus de faiblesse, c'est-à-dire le fait d'arnaquer une personne âgée parce qu'elle a perdu un peu son entendement. Donc ce n'était pas extrêmement clair.
0: D'accord.
1: Les premiers policiers ne comprenaient pas du tout. Et si vous alliez en commissariat, on vous disait ben non, c'est un acte de foi, c'est un acte de famille, et on ne va pas prendre la plainte, ça ne nous intéresse pas. Donc, le temps sociologique pour que cette infraction commence à être comprise et que les procureurs, parce que le procureur, quand il amène un dossier dans un tribunal, il veut que la personne soit condamnée. Et quand vous avez une infraction qui n'est pas très très claire, qui n'est pas très bien rédigée, qui est subjective et qui est difficile à prouver, les procureurs ont peur d'amener un dossier et que la personne ne soit pas accusée, et ce qui est quasiment pire, en fait, d'avoir un gourou qui est acquitté. C'est un peu une défaite et c'est une jurisprudence qui va être contre les prochains dossiers. Donc il y a besoin d'avoir une certaine maturité avant que le système judiciaire puisse répondre. Ça, c'est le premier point. Et le deuxième point, ce qui a très bien été dit, c'est que quand on est dans une dérive sectaire, c'est notre vérité. On est un adepte, on n'est pas une victime. Et l'adepte ne porte jamais plainte. Il pourra porter plainte une fois qu'il est sorti.
0: Eh oui.
1: Mais certaines personnes sortent au bout de 15, 20, 30 ans, dans un état psychologique très très dur.
0: Ouais.
1: Et aller voir des policiers dans un petit commissariat, où vous allez avoir un policier qui va dire « Expliquez-nous exactement ce qui s'est passé, vous avez 10 minutes, on va faire un procès-verbal », c'est très dur. Et donc, c'est même pas ce qu'on recommande à une victime tout de suite d'aller voir un policier, parce que de toutes les façons, elle n'est pas capable de formuler ce qui lui est arrivé. Ça a mis beaucoup de temps de pouvoir dire « Ma vérité, ce qui s'est passé, c'est ça. En fait, j'étais agressé sexuellement par le leader, c'était pas une union divine. » C'était pas un moyen de préparer l'arrivée des extraterrestres. Ça met des années à le comprendre.
0: Et puis le policier, bonjour, pendant ça la première fois. Lydia, hâte d'avoir votre retour là-dessus, juste après la pub, si vous le permettez. On se retrouve juste après. À tout de suite, les amis.
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0: Comment savoir si l'on est sous l'emprise d'une secte? On en parle avec mes trois invités du jour. Delphine Guérard, psychologue, psychanalyste, qui travaille justement... sur la question des sectes depuis maintenant plus de 20 ans. L'emprise sectaire, psychopathologie des gourous et des adeptes des sectes, paru il y a quelques temps aux éditions Duno. Hugo Winkler est avocat au barreau de Paris qui accompagne de nombreuses victimes de dérives sectaires. Il a publié de son côté Le droit au service des victimes des dérives sectaires aux éditions L'Harmattan. Et puis enfin, nous sommes en ligne avec Lydia Jaha, qui a porté plainte justement contre Claude Vaurion, alias Raël, près d'un an après la sortie de son livre « J'étais son esclave chez City ». Lydia, est-ce que ça vous parle? Est-ce que vient d'évoquer Hugo Winkler vous avez porté plainte, mais longtemps après être sorti de la secte, non? Racontez-nous un peu comment ça s'est passé.
3: Alors, je suis entièrement d'accord avec monsieur, ça c'est une certitude. Je rajouterais aussi qu'il y a la honte, la honte qui fait que on n'ose pas, parce que c'est compliqué d'aller voir quelqu'un, de lui dire… J'ai passé des moments intimes avec quelqu'un avec qui j'ai pas dit non, hein. On se met bien d'accord, j'ai dit oui. Mais finalement, je le voulais pas et j'ai cru aux extraterrestres et j'ai cru que j'étais une élue des extraterrestres. Bref, donc déjà, il y a ce phénomène de honte-là. Il y a ce phénomène aussi de, les autorités ne sont pas, et je le pense sincèrement, ne sont pas prêtes à accueillir des témoignages comme le mien. Ce ne sont pas des gens qui sont formés correctement. Il y en a qui sont super, mais en fonction de la personne et de l'humain que vous avez en face de vous, déposer plainte, c'est compliqué. Parce que moi, il m'est arrivé d'entendre dernièrement « Mais comment t'étais habillée ?»
0: D'accord.
3: Bon, et là, on se dit… Moi, personnellement, on va parler avec quelqu'un d'autre, mais moi, j'ai cette conscience-là et j'ai cette conscience de… le regard des gens, je m'en fiche complètement. Moi, il y a prescription, ok, sur certains faits, mais au moins je montre que je donne ma voix et j'incite les femmes et les hommes, ouais. Parce que ce ne sont pas que des femmes. J'incite les hommes à, bah, allez-y, on est là. Et je voudrais juste faire une parenthèse, allez-y. J'en profite, sur la Miviludes.
2: Oui.
3: C'est une catastrophe pour les joindre. Ça fait 6 ans que j'essaye de joindre la Miviludes. Je n'ai jamais eu de retour. J'aimerais les aider dans, pour parler aux victimes, parce que les victimes, elles aiment bien parler à d'autres victimes parce qu'elles se sentent moins jugées, beaucoup moins culpabilisées que de voir un psy ou un avocat. Attention, il n'y a rien de méchant, mais c'est une réalité.
2: D'accord.
3: Et la Miviludes, ce n'est pas quelque chose qui est connu. Y a pas, on n'en parle pas assez. Et pour les joindre, c'est catastrophique. Donc, je pense aussi que l'État a une part de responsabilité parce que je pense qu'il serait important qu'il y ait, sur des dérives sectaires comme ça, des choses beaucoup plus accessibles avec des réponses beaucoup plus rapides, puisqu'il n'y a pas de réponse du tout. Voilà.
0: Oui, justement, on en parlait hors antenne. Delphine, il y a des choses qui se créent de plus en plus, heureusement. C'est un peu long, mais au moins, il y a la Kémade notamment dont vous parliez, c'est ça ?
2: Alors, la Kémade, oui, qui est une équipe de spécialisés, hein, d'enquêteurs, de D'accord. policiers, qui sont donc spécialisés pour former pour identifier les sectes et les dérives sectaires. Voilà, donc ça, c'est aujourd'hui très, très important. Et puis, il y a aussi les experts psychologues et psychiatres qui sont de plus en plus formés à la question de l'emprise sectaire. Voilà, donc aujourd'hui, il y a de plus en plus de plaintes concernant donc tous les abus qu'il peut y avoir, hein, dans le développement personnel et par rapport aussi aux pseudo-psychothérapeutes qui utilisent des techniques qu'ils inventent et qui sont extrêmement destructrices. Donc, on peut porter plainte contre ces personnes. Il y a des équipes de policiers spécialisées pour entendre ça. Donc, ils savent poser les questions. Et ensuite, les experts peuvent identifier l'emprise.
0: Alors, la question, est, je vous la pose maintenant. J'aurais pu vous la poser au début de l'émission. Mais comment on sait qu'on est sous emprise d'une secte, les amis ?
3: Alors, je commence.
0: Oui, allez-y, Lydia, pardon, vous voulez choisir répondre.
3: Excusez-moi, pendant qu'on y est, on ne le sait pas.
0: Allez-y.
3: Pendant qu'on est dedans, on ne le sait pas.
2: Tout à fait, oui.
0: Voilà, quelqu'un c'est qui est sous emprise. Question idiote, évidemment.
3: Excusez-moi, je rigole, mais il n'y a rien de méchant évidemment. Là-dedans. Mais on ne le sait pas, parce que si on le sait, c'est après. Moi, c'est ce que je disais tout à l'heure, second effet qui se coule. Sur le moment, on vit des atrocités, mais moi, je les vis avec le sourire. C'est fou ce que je dis, mais c'est l'emprise, quoi. Et c'est après, une fois qu'on est sorti, qu'on découvre, c'est après qu'on se rend compte. Et là, on prend la deuxième vague de malheur et de mal-être. Ouais. Mais pendant qu'on est dedans, on est dans notre meilleure vie. On est dans un groupe, on est aimé, on est choyé, on a un but pour la vie.
0: Même si vous êtes violée, Lydia. Mais
3: même si moi, j'avais même pas conscience que j'étais violée.
2: Non, c'était un privilège. Hein, vous expliquez.
3: Moi, j'étais chanceuse. Mais bien sûr, moi, j'étais chanceuse d'être une élue des Elohim, donc des extraterrestres, d'avoir des rapports intimes qu'avec ce monsieur et avec les extraterrestres. D'accord. Donc, moi, comment je pouvais me plaindre de ma position de privilégiée ?
2: Bien sûr.
0: Ouais. Et vous dites même
3: donc,
0: que
3: vous n'avez aucune. Ouais. Pardon ?
0: Non, mais c'est fou parce que pour les auditeurs qui ne vous connaissent pas, vous dites quand même que les actes de torture, c'était des actes de torture qu'ils pratiquaient sur vous, mettre une fourchette dans vos parties intimes, etc. Mmh. etc. Et vous dites que vous n'aviez pas, vous dissociez à l'imparfait à ce moment-là, c'est ça, vous avez souffert après.
3: Mais oui, mais c'est ce qui m'a sauvé la vie, la dissociation. Mais même aujourd'hui, elle fait encore partie de moi, parce que même dans les émotions qui sont négatives ou positives, je dissocie. Dès qu'une émotion est trop forte, mon cerveau n'est plus dans mon corps, en fait.
0: D'accord.
3: Après, maintenant, j'ai des techniques qui font que je revienne. Mais à l'époque, moi, ils me torturaient, parce que ce sont des actes de torture et de barbarie.
0: Ouais.
3: Et je pensais à faire mes courses et à savoir ce que j'allais lui faire à manger le lendemain.
0: D'accord.
3: Donc, sur le moment, c'était gênant, c'était un petit peu douloureux, mais c'était complètement supportable. Et par contre, quelques temps après, là, c'était physiquement plus compliqué.
0: Ouais.
3: Mais sur le moment, mon corps était inerte, en fait. Mon cerveau n'était pas là. C'est vraiment ce qu'on appelle de la dissociation. Et vraiment, je pense que c'est ce qui m'a sauvée.
0: Ouais.
2: Tous les actes de torture, toutes les violences psychologiques comme l'humiliation, la culpabilisation, toutes les privations, les sanctions sont légitimées par la doctrine du leader et par les pratiques. Hein, en fait, toute cette violence, elle est légitimée. Donc, elle n'est pas vécue véritablement comme violence.
0: Mmh.
2: Hein, c'est là toute la perversion. Du système et de la dynamique groupale, parce que je trouve qu'on n'en parle pas assez. Il
0: n'y
2: a pas juste Lydia, sa mère.
3: Voilà, c'est ce que je dis,
2: monsieur...
3: on est dans un groupe et
2: il y a toute une dynamique groupale qui légitime aussi tout
0: qui valide.
2: Oui, qui valide, qui emballe Hein, qui...
0: Oui, et d'ailleurs, c'est très important. Merci Delphine de le préciser. Vous parlez de votre génitrice. Hein, je respecte votre façon de parler de votre mère. Et dans le livre, vous dites que c'est hallucinant parce que vous ne l'avez jamais vraiment raconté, je crois, ce que vous avez vécu, mais c'est normal pour elle. Vous sentiez que c'était normal pour elle que vous étiez torturée, violée et tout ça et tout ça.
3: Il faut savoir que chez les Raéliens, Raël est pacifiste, il est dans la non-violence. Donc pour eux, quand je décris la zoophilie ou les actes de torture et de barbarie, ce n'est pas vrai, je mens. Ce n'est pas possible. Donc pour cette personne qui m'a mis au monde, il est inconcevable que Raël m'ait violée, puisque je n'ai pas dit non.
0: D'accord.
3: Dans sa tête, elle vivait sa meilleure vie parce que j'étais une des proches de ce monsieur. Ouais. Elle vivait sa meilleure vie, elle était fière et heureuse, et l'effet de groupe qu'elle allait la voir en lui disant oh, « Merveilleux, ta fille, ce qu'elle fait pour le prophète, merci de l'avoir mise au monde. » Son besoin de reconnaissance était plus qu'assouvi, elle avait une certaine fierté. Ouais. Aujourd'hui, elle n'est plus fière, par contre, elle est fière de témoigner contre moi, par exemple.
0: D'accord,
3: elle est toujours dedans.
0: D'accord.
3: Voilà, elle est toujours dedans, et là, elle témoigne contre moi, là, j'ai lu sa déposition récemment. Elle est fière devant les autres Raéliens parce que je sais comment ça fonctionne. J'étais dedans de dire ouais, moi je suis à fond mon prophète, je suis à fond avec vous. Ma fille est folle, elle est bipolaire, elle mythomane, cocaïnomane, tout ce que vous voulez. Et elle retire de la fierté de ça.
0: Waouh, Hugo Winkler.
1: En fait,
0: ça vous inspire.
1: C'est le sujet des victimes co-autrices. C'est-à-dire dans un groupement sectaire,
0: co-autrices, d'accord.
1: C'est ça. Il y a toujours une volonté que les victimes, c'est-à-dire les gens sous emprise, participent aux agressions. C'est-à-dire que vous allez me ramener les jeunes filles, vous allez aussi commettre des actes de viol sur des jeunes, parce que pour initier une jeune femme à l'âge de 13 ans et qu'elle devienne vraiment une femme, il faut qu'un adulte l'ait initiée sexuellement. Et donc, il va y avoir d'autres membres du groupement qui vont commettre ces actes-là. Et une fois que vous avez commis des actes qui sont en fait des infractions, que vous les avez justifiés par la vérité du groupement sectaire, vous êtes dans une position où si vous dites non, ou si vous critiquez, en fait, vous critiquez aussi les actes que vous avez commis.
0: Ouais.
1: Et là, vous êtes dans une position psychologique, en fait, vous êtes totalement bloqué. Et dans tous les groupements sectaires, on a cette volonté de répandre, en fait, cette criminalité et de faire des actes criminels aux membres du groupement qui, en plus, ils vont voir les policiers. On va dire, mais vous avez fait quoi? Ah bah oui, moi aussi, j'ai un peu participé. Et donc, je ne vais pas en parler. Et donc, ça, c'est vraiment une logique dans le dispositif sectaire qu'on retrouve très souvent.
2: Ouais, tout le monde se retrouve complice des procédés du leader. Oui, tout à fait.
0: Ouais. Et ça, malheureusement, c'est pour ça que c'est l'une des raisons pour lesquelles, puisque c'est la question que je me pose depuis le début, c'est ils continuent tranquillement à vivre leur meilleure vie, pour reprendre le terme de Lydia, Raël et d'autres. Delphine, comment on explique ça? Pourquoi Raël n'a pas été arrêtée quand même? Même si, bah, y a eu la plainte d'ailleurs. Depuis la plainte là, de Lydia, alors peut-être que Lydia est au courant, plus que personne ici, mais comment imaginer qu'il ne va pas être arrêté?
2: Parce qu'il s'est enfui, hein, lui, il est parti. Hein.
0: On ne va pas le rattraper.
2: Dès qu'il y a eu quelques plaintes contre l'organisation, il s'est enfui, voilà. Il est parti.
0: Il est tranquille, là.
2: On ne va pas les chercher. Oui, tout à fait, bien sûr.
0: On les laisse au Japon,
2: hein, comme ça, qui sont très tranquilles.
0: Mais c'est monstrueux, vous vous rendez compte, hein,
2: Bien sûr, c'est extrêmement grave.
0: Et pour vous, c'est hyper frustrant, dans votre job, de ne pas réussir à les pincer.
2: Alors frustrant, pour moi c'est pas frustrant, c'est inacceptable, hein, c'est quelque chose qui est absolument intolérable.
0: Qu'est-ce qu'il faut faire?
2: Parce que les victimes souffrent énormément, hein, quand elles peuvent donc témoigner, parler de leur histoire, elles sont dans des états très graves, hein, où elles ont vécu des traumatismes. Parce que ce que Lydia nous décrit chez Raël, c'est exactement ce que d'autres victimes vivent dans d'autres groupes. C'est à peu près toujours le même fonctionnement.
3: En fait, le fond est le même, mais c'est la forme qui change. La forme est la même, mais le fond n'est.
2: Oui, c'est l'idéologie
3: n'est pas la même. Mais,
2: voilà.
3: Mais c'est les mêmes procédés. Le même fonctionnement.
2: Oui, tout à fait.
3: C'est ça.
0: Lydia, Hugo, et puis juste après Lydia, allez-y.
1: Si je peux rebondir, aujourd'hui, ça a beaucoup changé. Hein, parce qu'il y a 20 ans, les agressions sexuelles n'étaient pas vues comme elles sont vues aujourd'hui. Aujourd'hui, dans les dossiers qui arrivent, à un moment où il y a agression sexuelle, il y a détention provisoire. Donc aujourd'hui, le cas de Raël, il serait sans doute passé par une case prison.
0: D'accord.
1: Parce que la réponse est beaucoup plus rapide. Il y a 20 ans, la pédophilie n'était pas du tout vue de la même façon. Je rappelle qu'on publiait des auteurs pédophiles et on trouvait ça tout à fait normal. Donc ça a changé.
0: Ça a changé. Peu rassurant. Lydia, on en est où? Est-ce qu'on a des nouvelles de ce monsieur?
3: Aucune. Si ce n'est là où je comparais, là il a porté plainte contre moi pour diffamation.
0: Ah d'accord.
3: Donc là le 23 mars c'est mon procès à Paris où ils sont plein de Raéliens à témoigner contre moi Et lui, forcément, ne sera pas présent. Et moi, je serai là, comme le procès au mois de juin où il a déjà porté plainte contre moi. Et quant à ma plainte, alors, il y a toute une partie qui est prescrite. Alors, le juge n'a pas accepté. Je parle avec mes mots, hein, j'ai pas les termes juridiques, mais tout ce qui est prescrit, c'est banni. En fait, on l'oublie, on passe à autre chose. Et ce qui n'est pas prescrit, certaines choses n'étant pas prescrites, la plainte a été acceptée. Et donc, voilà, ça avance petit à petit, mais je n'ai aucun... Il est au Japon. Ce sont ses sbires qui parlent pour lui.
0: Ouais, c'est ça paraît hallucinant, hein, Delphine et Hugo. Delphine, c'est, on ne peut rien faire. Donc, c'est comme ça. C'est prescrit en plus, bonjour. Et des sectes comme celle-là, des messieurs, c'est souvent des hommes. Il y a des femmes aussi qui
2: Il y a des femmes aussi, bien
0: D'accord.
2: sûr,
0: oui,
2: oui,
0: y a des
2: qui sont aussi très terribles, hein, et qui peuvent, elles, alors ne pas violer les personnes, mais faire en sorte que les membres entre eux se violent.
0: D'accord.
2: Hein, en collectivité, ça existe aussi.
0: En France ?
2: Tout à fait, hein, il y a eu un procès qui a eu lieu, c'est le parc d'accueil de Lisieux, où donc la femme était le leader du groupe. Et sa pratique, c'était d'organiser des séances. Alors, bien sûr, hein, avec une idée de Dieu, que Dieu était là, qu'on était dans l'amour. Et on est dans l'effusion de l'amour. Et Dieu ne distingue pas les hommes et les femmes, les mères et les enfants. Oh là et là. Qu'on doit tous se donner dans l'amour. Et voilà, donc il y a eu des pratiques collectives entre, par exemple, une mère et un fils, entre deux femmes qui n'étaient pas homosexuelles, entre une femme et un homme qui n'avaient aucun désir l'un pour l'autre. Voilà, donc là, il y avait des viols collectifs.
0: Mmh. Et puisque nous sommes sur Radio Notre-Dame, RCF, et qu'on se dit tout, les amis, vous me disiez, est-ce que c'est vrai qu'il y a de plus en plus, en tout cas, de plein de personnes qui se réveillent, qui vous appellent, Delphine et peut-être même Hugo, dans la religion, dans les trois religions, mais surtout voilà, chez nous, ce qui nous intéresse ici, par exemple, chez les chrétiens, est-ce qu'il y a de plus en plus d'appels, de questionnements et de plaintes ?
2: Oui, tout à fait. Bah, là, très récemment, il y a eu un procès qui concerne la famille missionnaire de Notre-Dame.
0: D'accord.
2: Où donc la communauté, enfin le leader, hein, le fondateur de la communauté, donc a été condamné. Donc là, les femmes ont parlé d'emprise et ça a pu être donc tout à fait identifié. Toute la communauté donc vivait autour de cette figure d'autorité qui exerçait donc tout pouvoir. Il était interdit de parler entre eux. Il y avait toute une organisation qui était extrêmement sectaire.
0: Ouais. Et c'est vrai que je me demandais, Lydia, en vous entendant, est-ce que vous avez comment vous vous sentez aujourd'hui ? On doit vous poser la question absolument. Enfin, c'est la question qu'on doit le plus vous poser. Mais est-ce que vous avez peur, par exemple, qu'il y ait des représailles de la part de ce monsieur de Rennes ou pas ?
3: Alors, il n'y aura jamais de représailles de ce monsieur parce qu'il est dans la non-violence. Mais j'ai peur de ses adeptes, des fanatiques. Moi, je pense que si j'en prends dans la rue. Oh, elle pourrait me faire du mal, ouais. Je sais pas me tuer, mais je pense que si j'en croise un ou deux dans la rue, certains à qui je pense pas particulièrement, je pense que je passerai vraiment un sale quart d'heure. Par contre, lui, il ne dira jamais aller lui faire du mal à Lydia, mais il va dire on va être procédurier, on va faire ci, on va faire ça, on va l'attaquer. Mais oui, le fanatisme de certains adeptes me fait peur, mais m'empêche pas de vivre. Ça, c'est une certitude. Après, comment je vais ? Il y a des jours, ça va, des jours, ça va pas, comme tout être humain, on est d'accord. Ouais. Après, il y a une chose où moi, je suis consciente que j'ai fait un pas, c'est que qu'on me reconnaisse victime ou pas, aujourd'hui, j'en ai plus besoin. C'est-à-dire que même si demain, on me dit « Non, Madame Adjara, vous pouvez pas prouver ce qui vous est arrivé », je l'ai vécu, ça changera pas. J'ai plus besoin qu'on me reconnaisse victime, mais j'ai besoin de transformer, d'aider, de me sentir utile et de pas avoir vécu tout ça pour rien. D'où ma démarche. Mais bien évidemment qu'il y a des matins, je me lève et je pleure. Et puis, bah, la vie est quand même belle parce que je choisis qu'elle soit belle et je décide. Donc maintenant, c'est moi, la leader de ma vie.
0: Lydia, bravo d'abord. Et ensuite, qu'est-ce que vous conseillez, par exemple, aux proches ? Parce que c'est vrai que c'est quelque chose qu'on peut vivre, qu'on soit dans l'une des religions ou dans une secte. Les proches, qu'est-ce qu'ils peuvent faire, au fond, quand ils... Alors, là, déjà, ils écoutent ce matin, qu'est-ce qu'il faut faire ?
3: Alors, je conseille de jamais y aller frontalement, parce que quel que soit l'univers dans lequel on évolue un peu sectaire, on va vous dire, les autres vont vous dire que c'est du mal, qu'on est des mâles, qu'on est une secte, qu'on est des... Donc, il faut jamais dire, mais t'as vu ton groupe ? Jamais critiquer le groupe frontalement. Toujours inviter la personne à réfléchir par elle-même. C'est-à-dire que chez les Raéliens, on va vous donner l'impression de réfléchir par vous-même, mais en vous aiguillant. Là, vous voyez la personne, jamais prendre plus loin le lien, par exemple. Écrire un petit mail, bonjour, comment vas-tu, un petit courrier, n'importe quoi, ne pas rompre le lien, ne jamais critiquer ce qu'on pense être nuisible ou nocif pour cette personne, parce qu'il est préparé à entendre ça.
0: D'accord.
3: Donc, ça le conforte dans l'idée qu'il fait partie de la vérité. Okay. Je ne sais pas si je suis claire.
0: Si, si.
3: Et vraiment garder le lien et tout en douceur et être patient. Et il faut être très humble parce que ça se trouve, la personne va revenir, elle va repartir, elle va revenir. Donc, il faut être, au niveau de l'emprise, je pense qu'il faut être vraiment très humble et être patient et doux dans la douceur, jamais dans la confrontation.
0: Et lui donner envie de revenir dans le monde, entre guillemets, normal, d'une certaine façon,
3: ouais,
0: c'est ça que vous voulez dire
3: d'une
0: aussi.
3: D'une certaine façon, ce que je veux dire, c'est vraiment, par exemple… Le fils de votre ami, par
0: oui.
3: exemple, il vient et il vous dit « Ouais, moi, j'ai rencontré quelqu'un qui me dit et qui me prouve que pas. » Ok, jamais lui dire que c'est faux frontalement déjà et lui dire « Mais regarde, moi, j'ai regardé ça. » L'intéresser à la vision de la normalité, mais en l'invitant à réfléchir par soi-même. Je pense que c'est vraiment important, mais il faut être très patient.
0: Ouais.
3: Et jamais rompre le lien. Voilà.
0: Hugo Winkler.
3: Je ne sais pas, les experts, ouais. ils pourront mieux répondre que moi, mais.
0: Mais justement, on attend leur éclairage avec impatience. Juste après, si vous le permettez, l'absence de vraie vie, signé Jean-Louis Murat. Les amis, vous êtes d'accord? À tout de suite.
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0: Questionnement sur la normalité autour de cette question que nous posons aujourd'hui dans cette émission En quête de sens. Comment savoir si l'on est sous l'emprise d'une secte hein? On s'interroge et c'est délicat, croyez-moi, avec Lydia Adjara et son témoignage. C'est toutes ces années passées auprès de Raël, hein, j'étais son esclave. Son témoignage édifiant aux éditions City Édition Delphine Guérard, psychologue, psychanalyste qui travaille justement sur la question des sectes, également expert judiciaire après la Cour d'appel de Paris, missionné régulièrement par les juges dans les affaires de sectes, l'emprise sectaire, psychopathologie des gourous et des adeptes de sectes chez Duno. Et enfin, Hugo Winkler, avocat au barreau de Paris, qui accompagne de nombreuses victimes de dérives sectaires. Lui qui a écrit Le droit au service des victimes des dérives sectaires, tout simplement, aux éditions L'Harmattan. Un chiffre édifiant, Hugo Winkler. Je vous disais, mais comment se passe, certainement que ça doit être très difficile, d'abord, Lydia nous l'a dit, hein, de faire sortir quelqu'un, j'ai envie de dire, de sortir, de quitter la secte, de prendre la décision, parce que j'ai l'impression qu'il s'agit de ça fondamentalement, et ensuite l'après. Et vous me disiez 80%, c'est ça, des personnes
1: c'est
0: qui...
1: C'est ça, à peu près. Il n'y a pas de chiffre clair, mais quand vous sortez d'une secte, en fait, vous sortez, vous êtes comme un enfant, vous avez plus d'amis, vous n'avez plus de famille, ouais. Vous n'avez plus de travail, vous n'avez plus d'argent. Quelquefois, vous n'avez plus de sécurité sociale, ouais. Vous n'avez plus d'emploi, vous n'avez strictement plus rien. Et la secte vous a diabolisé l'extérieur, vous a dit que vos parents vous ont agressé, ou etc. Ou vos parents sont encore dans la secte, vous ne pouvez rien faire, et vous êtes tout seul. Et la secte vous a donné plein d'émotions magnifiques quand même, parce que quand on vous a dit que vous allez accueillir les extraterrestres, que vous êtes une élue, etc., vous sortez, vous n'avez rien, la société n'est pas prête à vous accueillir. Alors heureusement, il y a des associations comme le CCMM ou l'UNADFI ou le GEMPI qui vont accompagner, mais on a assez peu de ressources. Moi, je présente le CCM, on a assez peu de ressources finalement pour le faire, on accompagne. Mais il y a vraiment l'importance de cette après-secte. Et quelquefois, on sort d'une secte parce que, ou on en est éjecté parce qu'on a eu des mauvais comportements, donc on sort, mais on n'a pas encore vraiment compris que c'était une secte. Quelquefois, on en sort parce qu'il y a la police qui arrive et qui arrête le gourou, et puis on se dit, il y a un problème, mais on ne comprend pas très bien ce qui se passe. Quelquefois, on en ressort, et c'est souvent le cas des mères, quand ils commencent à agresser les enfants et qu'on a un sentiment de dégoût. Mais ça ne veut pas dire qu'on en ressort parce qu'on a pris conscience que c'était une secte. On a pris conscience qu'il y avait quelque chose qui n'allait pas. On a commencé à faire une démarche, mais on est toujours pris dans la vérité. Et quand on en sort, on est tout seul. Et donc, statistiquement, on va aller chercher un autre groupement, on va aller chercher une relation amoureuse extrêmement forte, violente, c'est-à-dire qui va nous remettre sous emprise, ou... pour les seconds couteaux, on va vouloir créer son propre groupement, réussir à bien sortir d'une secte. Ouais. C'est extrêmement dur.
0: 80% de retour dans la dérive sectaire, dans la secte, dans une secte.
1: Dans
0: 80%
1: une secte,
0: de personnes qui partent, d'adeptes qui partent, reviennent...
1: Dans quelque chose qui relève de l'emprise mentale. Ouais. Ou que ce soit eux qui la mettent, ou dans une emprise plus petite, mais vont aller rechercher quelque chose qui vont remplir ce vide qui était là.
0: Et donc Lydia fait partie des 20% qui prennent une autre direction.
1: C'est ça, des 20% qui ont cette force et saluent ce courage.
0: Ouais. Lydia, incroyable, hein.
2: Merci. Moi, je pense que si j'en suis capable, tout le monde l'est. C'est juste qu'il faut avoir... Moi, personnellement, pour moi, il n'y a rien de fou. Je suis peut-être la première qui l'expose comme ça, mais tout le monde en est capable. Après, il y a des gens qui sont un peu plus fragiles. C'est une réalité. Et moi, je veux vivre ma vie.
0: Quel a été le point de départ maintenant de votre sortie? Je ne vous ai même pas posé la question, pardonnez-moi, parce que comme j'ai lu votre livre...
2: Alors, le truc, c'est que genre un quart d'heure avant que je parte, je savais pas que j'allais partir. Il y avait aucune préméditation, ce n'était pas du tout dans ma tête, ce n'était pas prévu, sauf que je déçois, on va dire Raël, hein, je le déçois parce que j'ai assisté à une réunion au lieu de deux. Le soir, on se retrouve au restaurant entouré de femmes et lui-même. Et il me met en bout de table, je suis punie, parce que j'ai déçu le prophète. Donc là, la culpabilité, la culpabilisation, un état pas bien. Et une serveuse arrive et je vois dans le regard de cette serveuse un peu de moquerie et un peu de peine, quoi. Et je sais pas, je vais parler de manière très vulgaire, mais les fils dans mon cerveau se sont touchés.
0: D'accord.
2: Il y a eu un truc épidermique et j'ai vu les autres anges avec un visage fanatique. Je me suis levée, j'ai été vomir tellement je l'ai très mal vécu. Donc lui a remarqué que j'avais un changement de comportement, il m'a ramenée à côté de lui. Il a fait quelque chose qu'il n'avait jamais fait. Il m'a offert mon dessert préféré.
0: Ah ouais.
2: Raël ne sort jamais d'argent. Raël, je ne l'ai jamais vu payer quoi que ce soit.
0: Ouais.
2: Et il se passe le dernier moment de nuit. Et le lendemain, je m'enfuis. Je vais me cacher dans une église. Voilà, donc rien n'était prémédité pour moi, en fait. Rien
0: Incroyable.
2: n'était prémédité. Et je pense que j'ai eu un moment de connexion à moi-même pour une première fois dans ma vie.
0: Ouais.
2: Et j'ai chopé cette connexion et je ne l'ai pas quittée.
0: À 25 ans, c'est ça? Non,
2: Ouais,
0: à
2: c'est
0: quel
2: ça.
0: âge? Oui, c'est ça, à 25 ans.
2: Ouais, 25 ans,
0: Ouais.
2: bah oui.
0: 25 ans dans une,
2: C'est ça.
0: quasiment, ouais, 20 ans dans une secte, ouais.
2: 21 ans, 21 ans, ouais,
0: 21 ans
2: dans ce
0: précisément.
2: mouvement. Ouais.
0: Waouh, Delphine.
3: Oui,
0: J'ai même plus de
3: alors.
0: questions.
3: Oui, la sortie, c'est souvent quelque chose, oui, que Lydia décrit, c'est-à-dire un moment où on ne peut plus supporter la culpabilisation, l'humiliation, la maltraitance psychologique. Il y a un moment où c'est plus supportable, la souffrance est débordante, et là, il y a un passage à l'acte. La personne décide de partir. Alors pas forcément avec l'idée de partir pour toujours, mais de s'extraire un moment de cette violence, de cette maltraitance. Et cette prise de distance peut avoir un effet déterminant par la suite, peut amener donc la personne à vouloir se dégager totalement du groupe.
0: Vous me disiez tant il y a d'un temps. En fait, on ne se rend pas compte, mais quand on est sous emprise, c'est hallucinant ce qui se joue. Vous me disiez ça tout à l'heure, des films où Hugo l'a dit aussi. C'est d'une telle intensité, c'est ça, quand on est. Enfin, Lydia
3: Oui.
0: l'a dit d'une autre façon, mais c'est
3: Oui,
0: ça, des
3: c'est
0: films.
3: très très intense, hein. Il y a des moments. Oui, parce qu'une secte, on pense toujours que c'est très violent, qu'il n'y a
0: Oui.
3: que des actes de maltraitance. Non, il y a des
0: Ils
3: moments,
0: sont fous, ces gens-là, mais bon.
3: voilà, d'effusion, d'émotion, d'emballement, d'enthousiasme. Certains adeptes me parlent d'orgasme, hein, de véritable jouissance, avec des émotions indescriptibles. Et ça, quand les personnes sortent, voilà, elles sont très marquées par ces expériences submergentes, émotionnelles, sensorielles.
0: Ouais, il y a un jeu, Lydia, entre le personnel et le collectif. C'est un peu ce qu'on peut aussi lire en fil rouge, en filigrane dans votre livre. On sent qu'ils jouent les uns les autres, mais lui en particulier, le gourou joue sur tantôt le côté personnel, tantôt le côté collectif. C'est très étrange, hein, enfin, c'est très très travaillé, très ciselé.
2: Mais c'est très intelligent. C'est fou de ce que je dis, mais c'est réellement ce que je pense. C'est hyper intelligent parce qu'on vous apprend, on vous oblige, entre guillemets, parce qu'il n'y a rien d'obligatoire, à penser par vous-même, à penser à vous, à vous faire du bien, à accepter d'être égoïste tout en mettant tout dans votre vie pour que Raël, les Elohim et le groupe soient bien. Donc forcément, ça va pas. Alors, sur le papier, ça peut aller, mais dans la vie, je vous assure que ça va pas. Parce que forcément, à un moment, vous vous oubliez. Et vous vous dites, non, mais moi, je réfléchis par moi-même. Mais quand on vous donne trois possibilités de réponse et qu'on vous induit sur une réponse, vous avez l'impression d'avoir fait le choix vous-même. Mais c'est un choix qui va faire du bien au groupe plutôt qu'à vous.
0: Ouais. Alors, du coup, comme l'émission se termine dans quelques instants, Hugo et Delphine, je n'oublie pas que je ne vous ai pas posé la question à vous. Qu'est-ce qu'on conseille? Qu'est-ce que vous conseillez aux proches ou aux personnes qui sont sous emprise, et aux proches surtout, en
3: Alors,
0: quelques secondes.
3: Lydia l'a très bien
0: Ouais.
3: dit, il faut absolument que les familles ne soient pas dans le jugement,
0: D'accord.
3: à expliquer que la personne est en train de se faire manipuler, que le leader est un escroc. Voilà, ça, c'est peine perdue.
0: D'accord.
3: Il faut absolument, au contraire, créer une relation de confiance, de la sympathie, du soutien, créer une ambiance chaleureuse où justement on ne va pas du tout culpabiliser ni humilier, hein. Voilà, ça c'est très important.
0: D'accord. Hugo, pour terminer.
1: Il faut dire je t'aime quoi qu'il arrive
0: D'accord.
1: et quand tu sortiras, je serai là pour toi. Parce
0: Waouh.
1: que c'est toujours la peur
0: C'est
1: de celui qui
0: difficile.
1: sort
0: C'est
1: et c'est
0: difficile de
1: très
0: ne dire que
1: difficile.
0: ça.
1: C'est très difficile.
0: Waouh. Lydia, vous partagez pour
1: Mais
0: terminer.
1: c'est dur de dire beaucoup plus.
0: Ouais.
1: Et c'est important que la main soit tendue et que la personne sache que la main est
0: Ouais.
1: tendue.
0: Lydia, en
2: C'est
0: deux
2: ça. Faut
0: secondes.
2: toujours que la personne, elle est dans sa tête, qui est quoi qu'il se passe, je sais où aller quand ça va pas.
0: En tout
2: Et
0: cas,
2: ça, c'est primordial.
3: surtout que les familles gardent espoir jusqu'au bout, même si ça
2: Mais
3: fait
2: oui!
3: 20 ou 25 ans.
0: Eh
3: Moi, j'ai vu
0: ben
3: une mère, hein, qui souffrait énormément et son fils, il est revenu au bout de 25
0: Eh
3: ans.
0: bien, ce serait le mot de la
2: Mais
0: fin. Merci infiniment, les amis. Merci Lydia pour votre témoignage.
2: Merci à vous,
0: Merci
2: merci
0: Delphine
2: beaucoup.
0: Guérard.
2: Merci.
0: Merci Hugo Winkler. Merci les amis et très bonne journée à tous.

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2: Au nom du Père et du Fils et du Saint-Esprit. Je crois en Dieu, le Père Tout-Puissant, Créateur du ciel et de la terre, et en Jésus-Christ, son Fils unique, notre Seigneur, qui a été conçu du Saint-Esprit, est né de la Vierge Marie, a souffert sous Ponce Pilate, a été crucifié, est mort et a été enseveli, est descendu aux enfers, le troisième jour est ressuscité des morts, est monté aux cieux, est assis à la droite de Dieu le Père Tout-Puissant, d'où il viendra juger les vivants et les morts. Je crois en l'Esprit Saint, à la Sainte Église catholique, à la communion des saints, à la rémission des péchés, à la résurrection de la chair, à la vie éternelle. Amen. Prions pour le pape Léon, ses intentions et celles de l'Église. Notre Père, qui es aux cieux, que ton nom soit sanctifié, que ton règne vienne, que ta volonté soit faite sur la terre comme au ciel. Je vous salue Marie, pleine de grâce, le Seigneur est avec vous. Vous êtes bénie entre toutes les femmes, et Jésus, le fruit de vos entrailles, est béni.
3: Sainte Marie, Mère de Dieu, priez pour
2: Je vous salue Marie, pleine de grâce, le Seigneur est avec vous. Vous êtes bénie entre toutes les femmes, et Jésus, le fruit de vos entrailles, est béni.
3: Sainte Marie, Mère de Dieu, priez pour nous
2: Je vous salue Marie, pleine de grâce, le Seigneur est avec vous. Vous êtes bénie entre toutes les femmes, et Jésus, le fruit de vos entrailles, est béni.
3: Sainte Marie, Mère de Dieu,

0: premier mystère douloureux, l'agonie de Jésus. Jésus priait ainsi. Père, si cette coupe ne peut passer sans que je la boive, que ta volonté soit faite. Demandons par Marie la grâce de la persévérance à la suite du Christ, le sauveur du genre humain. Notre Père, qui es aux cieux, que ton nom soit sanctifié, que ton règne vienne, que ta volonté soit faite sur la terre comme au ciel.
1: Je vous salue Marie, pleine de grâce, le Seigneur est avec vous. Vous êtes bénie entre toutes les femmes, et Jésus, le fruit de vos entrailles, est béni.
2: Sainte Marie, Mère de Dieu, priez pour nous pauvres pécheurs, maintenant et à l'heure de notre mort. Amen.
1: Je vous salue Marie, pleine de grâce, le Seigneur est avec vous. Vous êtes bénie entre toutes les femmes, et Jésus, le fruit de vos entrailles, est béni.
2: Sainte Marie, Mère de Dieu, priez pour nous pauvres pécheurs, maintenant et à l'heure de notre mort. Amen.
1: Je vous salue, Marie, pleine de grâce. Le Seigneur est avec vous. Vous êtes bénie.

0: Bénie entre toutes les femmes, et Jésus, le fruit de vos entrailles, est béni.
1: Sainte Marie, Mère de Dieu, priez pour nous pauvres pécheurs, maintenant et à l'heure de notre mort. Amen.
0: Je vous salue Marie, pleine de grâce, le Seigneur est avec vous. Vous êtes bénie entre toutes les femmes, et Jésus, le fruit de vos entrailles, est béni.
1: Sainte Marie, Mère de Dieu, priez pour nous pauvres pécheurs, maintenant et à l'heure de notre mort. Amen.
0: Je vous salue, Marie, pleine de grâce, le Seigneur est avec vous. Vous êtes bénie entre toutes les femmes, et Jésus, le fruit de vos entrailles, est béni.
1: Sainte Marie, Mère de Dieu, priez pour nous pauvres pécheurs, maintenant et à l'heure de notre mort. Amen.
0: Je vous salue, Marie, pleine de grâce, le Seigneur est avec vous. Vous êtes bénie entre toutes les femmes, et Jésus, le fruit de vos entrailles, est béni.
1: Sainte Marie, Mère de Dieu, priez pour nous pauvres pécheurs, maintenant et à l'heure de notre mort. Amen.
0: Je vous salue, Marie, pleine de grâce, le Seigneur est avec vous. Vous êtes bénie entre toutes les femmes, et Jésus, le fruit de vos entrailles, est béni.
1: Sainte Marie, Mère de Dieu, priez pour nous pauvres pécheurs, maintenant et à l'heure de notre mort. Amen.
0: Je vous salue, Marie, pleine de grâce, le Seigneur est avec vous. Vous êtes bénie entre toutes les femmes, et Jésus, le fruit de vos entrailles, est béni.
1: Sainte Marie, Mère de Dieu, priez pour nous pauvres pécheurs,

0: Ô Marie conçue sans péché. Deuxième mystère douloureux, la flagellation. Pilate prit Jésus et le fit flageller. Prions pour les victimes des guerres et du terrorisme. Notre Père, qui es aux cieux, que ton nom soit sanctifié, que ton règne vienne, que ta volonté soit faite sur la terre comme au ciel.
1: Et ne nous laisse pas entrer en tentation, mais délivre-nous du mal. Amen. Je vous salue, Marie, pleine de grâce. Le Seigneur est avec vous. Vous êtes bénie entre toutes les femmes, et Jésus, le fruit de vos entrailles, est béni.
2: Sainte Marie, Mère de Dieu, priez pour nous pauvres pécheurs, maintenant et à l'heure de notre mort. Amen.
1: Je vous salue, Marie, pleine de grâce. Le Seigneur est avec vous. Vous êtes bénie entre toutes les femmes, et Jésus, le fruit de vos entrailles, est béni.
2: Sainte Marie, Mère de Dieu, priez pour nous pauvres pécheurs, maintenant et à l'heure de notre mort. Amen.
1: Je vous salue, Marie, pleine de grâce. Le Seigneur est avec vous. Vous êtes bénie entre toutes les femmes, et Jésus, le fruit de vos entrailles, est béni.
2: Sainte Marie, Mère de Dieu, priez pour nous pauvres pécheurs, maintenant et à l'heure de notre mort. Amen.
1: Je vous salue, Marie, pleine de grâce. Le Seigneur est avec vous. Vous êtes bénie entre toutes les femmes, et Jésus, le fruit de vos entrailles, est béni.
2: Sainte Marie, Mère de Dieu, priez pour nous pauvres pécheurs, maintenant et à l'heure de notre mort. Amen.
1: Je vous salue, Marie, pleine de grâce. Le Seigneur est avec vous. Vous êtes bénie entre toutes les femmes, et Jésus, le fruit de vos entrailles, est béni.
2: Sainte Marie, Mère de Dieu, priez pour nous pauvres pécheurs, maintenant et à l'heure de notre mort. Amen.
1: Je vous salue, Marie, pleine de grâce. Le Seigneur est avec vous. Vous êtes bénie entre toutes les femmes, et Jésus, le fruit de vos entrailles, est béni.
2: Sainte Marie, Mère de Dieu, priez pour nous pauvres pécheurs, maintenant et à l'heure de notre mort. Amen.
1: Je vous salue, Marie, pleine de grâce. Le Seigneur est avec vous. Vous êtes bénie entre toutes les femmes, et Jésus, le fruit de vos entrailles, est béni.
2: Sainte Marie.

0: pécheurs, maintenant et à l'heure de notre mort. Amen.
1: Je vous salue, Marie, pleine de grâce. Le Seigneur est avec vous. Vous êtes bénie entre toutes les femmes, et Jésus, le fruit de vos entrailles, est béni.
0: Sainte Marie, Mère de Dieu, priez pour nous pauvres pécheurs, maintenant et à l'heure de notre mort. Amen.
1: Je vous salue, Marie, pleine de grâce. Le Seigneur est avec vous. Vous êtes bénie entre toutes les femmes, et Jésus, le fruit de vos entrailles, est béni.
0: Sainte Marie, Mère de Dieu, priez pour nous pauvres pécheurs, maintenant et à l'heure de notre mort. Amen.
1: Je vous salue, Marie, pleine de grâce. Le Seigneur est avec vous. Vous êtes bénie entre toutes les femmes, et Jésus, le fruit de vos entrailles, est béni.
0: Sainte Marie, Mère de Dieu, priez pour nous pauvres pécheurs,
2: maintenant et à l'heure

0: Marie conçue sans péché.
1: Priez pour nous.
0: Troisième mystère douloureux, le couronnement d'épines. Avec des épines, il tressait une couronne et la posait sur la tête de Jésus. Prions pour les victimes innocentes et pour la conversion de ceux qui font souffrir. Notre Père, qui es aux cieux, que ton nom soit sanctifié, que ton règne vienne, que ta volonté soit faite sur la terre comme au ciel.
2: Pardonne-nous nos offenses, comme nous pardonnons aussi à ceux qui nous ont offensés. Et ne nous laisse pas entrer en tentation, mais délivre-nous du mal. Je vous salue Marie, pleine de grâce, le Seigneur est avec vous. Vous êtes bénie entre toutes les femmes et Jésus, le fruit de vos entrailles, est béni.
3: Sainte Marie, Mère de Dieu, priez pour nous pauvres pécheurs, maintenant et à l'heure de notre mort. Amen.
2: Je vous salue Marie, pleine de grâce, le Seigneur est avec vous. Vous êtes bénie entre toutes les femmes et Jésus, le fruit de vos entrailles, est béni.
3: Sainte Marie, Mère de Dieu, priez pour nous pauvres pécheurs, maintenant et à l'heure de notre mort. Amen.
2: Je vous salue Marie, pleine de grâce, le Seigneur est avec vous. Vous êtes bénie entre toutes les femmes et Jésus, le fruit de vos entrailles, est béni.
3: Sainte Marie, Mère de Dieu, priez pour nous pauvres pécheurs, maintenant et à l'heure de notre mort. Amen.
2: Je vous salue Marie, pleine de grâce, le Seigneur est avec vous. Vous êtes bénie entre toutes les femmes et Jésus, le fruit de vos entrailles, est béni.
3: Sainte Marie, Mère de Dieu, priez pour nous pauvres pécheurs, maintenant et à l'heure de notre mort. Amen.
2: Je vous salue Marie, pleine de grâce, le Seigneur est avec vous. Vous êtes bénie entre toutes les femmes et Jésus, le fruit de vos entrailles, est béni.
3: Sainte Marie, Mère de Dieu, priez pour nous pauvres pécheurs, maintenant et à l'heure de notre mort. Amen.
2: Je vous salue Marie, pleine de grâce, le Seigneur est avec vous. Vous êtes bénie entre toutes les femmes et Jésus, le fruit de vos entrailles, est béni.
3: Sainte Marie, Mère de Dieu, priez pour nous pauvres pécheurs, maintenant et à l'heure de notre mort. Amen.
2: Je vous salue Marie, pleine de grâce, le Seigneur est avec vous. Vous êtes bénie entre toutes les femmes et Jésus, le fruit de vos entrailles, est béni.
3: Sainte Marie, Mère de Dieu, priez pour nous pauvres pécheurs, maintenant et à l'heure de notre mort. Amen.
2: Je vous salue Marie, pleine de grâce, le Seigneur est avec vous. Vous êtes bénie entre toutes les femmes et Jésus, le fruit de vos entrailles, est béni.
3: Sainte Marie, Mère de Dieu, priez pour nous pauvres pécheurs, maintenant et à l'heure de notre mort. Amen.
2: Je vous salue Marie, pleine de grâce, le Seigneur est avec vous. Vous êtes bénie entre toutes les femmes et Jésus, le fruit de vos entrailles, est béni.
3: Sainte Marie, Mère de Dieu, priez pour nous pauvres pécheurs, maintenant et à l'heure de notre mort. Amen.
2: Je vous salue Marie, pleine de grâce, le Seigneur est avec vous. Vous êtes bénie entre toutes les femmes et Jésus, le fruit de vos entrailles, est béni.
4: Sainte Marie, Mère de Dieu, priez pour nous pauvres pécheurs, maintenant et à l'heure de notre mort. Amen.

0: quatrième mystère douloureux, le portement de croix. Les soldats réquisitionnent Simon de Cyrène pour porter la croix avec Jésus. Confions à Marie tout ce que nous portons comme souffrance, comme poids, pour qu'elle les dépose dans le cœur de son Fils pour un heureux dénouement. Notre Père, qui es aux cieux, que ton nom soit sanctifié, que ton règne vienne, que ta volonté soit faite sur la terre comme au ciel.
1: Pardonne-nous à ceux qui nous ont offensés. Ne nous pas entrer en tentation, mais délivre-nous du mal. Amen. Je vous salue Marie, pleine de grâce. Le Seigneur est avec vous. Vous êtes bénie entre toutes les femmes, et Jésus est le fruit de vos entrailles et béni.
2: Sainte Marie, Mère de Dieu, priez pour nous pauvres pécheurs, maintenant et à l'heure de notre mort.
1: Je vous salue Marie, pleine de grâce. Le Seigneur est avec vous. Vous êtes bénie entre toutes les femmes, et Jésus est le fruit de vos entrailles et béni.
2: Sainte Marie, Mère de Dieu,
1: je vous salue Marie, pleine de grâce, le Seigneur est avec vous. Vous êtes bénie entre toutes les femmes, et Jésus est le fruit de vos entrailles et béni.
2: Sainte Marie, Mère de Dieu, priez pour nous pauvres pécheurs, maintenant et à l'heure de notre mort. Amen.
1: Je vous salue Marie, pleine de grâce, le Seigneur est avec vous. Vous êtes bénie entre toutes les femmes, et Jésus est le fruit de vos entrailles et béni.
2: Sainte Marie, Mère de Dieu, priez pour nous pauvres pécheurs, maintenant et à l'heure de notre mort. Amen.
1: Je vous salue Marie, pleine de grâce, le Seigneur est avec vous. Vous êtes bénie entre toutes les femmes, et Jésus est le fruit de vos entrailles et béni.
2: Sainte Marie, Mère de Dieu, priez pour nous pauvres pécheurs, maintenant et à l'heure de notre mort. Amen.
1: Je vous salue Marie, pleine de grâce, le Seigneur est avec vous. Vous êtes bénie entre toutes les femmes, et Jésus est le fruit de vos entrailles et béni.
2: Sainte Marie, Mère de Dieu, priez pour nous pauvres pécheurs, maintenant et à l'heure de notre mort. Amen.
1: Je vous salue Marie, pleine de grâce, le Seigneur est avec vous. Vous êtes bénie entre toutes les femmes, et Jésus est le fruit de vos entrailles et béni.
2: Sainte Marie, Mère de Dieu, priez pour nous pauvres pécheurs, maintenant et à l'heure de notre mort. Amen.
1: Je vous salue Marie, pleine de grâce, le Seigneur est avec vous. Vous êtes bénie entre toutes les femmes, et Jésus est le fruit de vos entrailles et béni.
2: Sainte Marie, Mère de Dieu, priez pour nous pauvres pécheurs, maintenant et à l'heure de notre mort. Amen.
1: Je vous salue Marie, pleine de grâce, le Seigneur est avec vous. Vous êtes bénie entre toutes les femmes, et Jésus est le fruit de vos entrailles et béni.
2: Sainte Marie, Mère de Dieu,
1: amen. Je vous salue Marie, pleine de grâce. Le Seigneur est avec vous. Vous êtes bénie entre toutes les femmes, et Jésus est le fruit de vos entrailles et béni.
2: Sainte Marie, Mère de Dieu, priez pour nous pauvres pécheurs, maintenant et à l'heure de notre mort.

0: Marie conçue sans péché.
1: Priez pour nous qui avons recours à vous.
0: Cinquième mystère douloureux, la mort de Jésus sur la croix. Jésus, poussant un grand cri, expira. La mort de Jésus sur la croix est le mystère qui nous offre la vie de Dieu éternellement. Prions pour ceux qui ont un pardon à donner et qui n'y parviennent pas. Notre Père, qui es aux cieux, que ton nom soit sanctifié, que ton règne vienne, que ta volonté soit faite sur la terre comme au ciel.
2: Je vous salue, Marie, pleine de grâce. Le Seigneur est avec vous. Vous êtes bénie entre toutes les femmes. Et Jésus, le fruit de vos entrailles, est béni.
3: Sainte Marie, Mère de Dieu, priez pour nous, pauvres pécheurs, maintenant et à l'heure de notre mort. Amen.
2: Je vous salue, Marie, pleine de grâce. Le Seigneur est avec vous. Vous êtes bénie entre toutes les femmes, et Jésus, le fruit de vos entrailles, est béni.
3: Sainte Marie, Mère de Dieu, priez pour nous pauvres pécheurs, maintenant et à l'heure de notre mort. Amen.
2: Je vous salue, Marie, pleine de grâce. Le Seigneur est avec vous. Vous êtes bénie entre toutes les femmes, et Jésus, le fruit de vos entrailles, est béni.
3: Sainte Marie, Mère de Dieu, priez pour nous, pauvres pécheurs, maintenant et à l'heure de notre mort. Amen.
2: Je vous salue, Marie, pleine de grâce. Le Seigneur est avec vous. Vous êtes bénie entre toutes les femmes, et Jésus, le fruit de vos entrailles, est béni.
3: Sainte Marie, Mère de Dieu, priez pour nous, pauvres pécheurs, maintenant et à l'heure de notre mort. Amen.
2: Je vous salue, Marie, pleine de grâce. Le Seigneur est avec vous. Vous êtes bénie entre toutes les femmes, et Jésus, le fruit de vos entrailles, est béni.
3: Sainte Marie, Mère de Dieu, priez pour nous, pauvres pécheurs, maintenant et à l'heure de notre mort. Amen.
2: Je vous salue, Marie, pleine de grâce. Le Seigneur est avec vous. Vous êtes bénie entre toutes les femmes, et Jésus, le fruit de vos entrailles, est béni.
3: Sainte Marie, Mère de Dieu, priez pour nous pauvres pécheurs, maintenant et à l'heure de notre mort. Amen.
2: Je vous salue, Marie, pleine de grâce. Le Seigneur est avec vous. Vous êtes bénie entre toutes les femmes, et Jésus, le fruit de vos entrailles, est béni.
3: Sainte Marie, Mère de Dieu, priez pour nous, pauvres pécheurs, maintenant et à l'heure de notre mort. Amen.
2: Je vous salue, Marie, pleine de grâce. Le Seigneur est avec vous. Vous êtes bénie entre toutes les femmes, et Jésus, le fruit de vos entrailles, est béni.
3: Sainte Marie, Mère de Dieu, priez pour nous, pauvres pécheurs, maintenant et à l'heure de notre mort. Amen.
2: Je vous salue, Marie, pleine de grâce. Le Seigneur est avec vous. Vous êtes bénie entre toutes les femmes, et Jésus, le fruit de vos entrailles, est béni.
3: Sainte Marie, Mère de Dieu, priez pour nous pauvres pécheurs, maintenant et à l'heure de notre mort. Amen.
2: Je vous salue, Marie, pleine de grâce. Le Seigneur est avec vous. Vous êtes bénie entre toutes les femmes, et Jésus, le fruit de vos entrailles, est béni.
3: Sainte Marie, Mère de Dieu,

0: Marie conçue sans péché.
1: Priez pour nous, pécheurs.
0: Souvenez-vous, ô très miséricordieuse Vierge Marie, qu'on n'a jamais entendu dire qu'aucun de ceux qui ont eu recours à votre protection, imploré votre assistance ou réclamé vos suffrages, ait été abandonné. Animé de cette confiance, ô Vierge des Vierges, ô notre Mère, nous venons vers vous et gémissant sous le poids de nos péchés, nous nous prosternons à vos pieds. Ô Mère du Verbe incarné, ne méprisez pas nos prières, mais écoutez-les favorablement et daignez les exaucer. Amen.

Prions le Seigneur. Dieu qui nous donne de vénérer en la Vierge Marie, la Mère de l'Espérance, accorde-nous, par sa prière et son aide, de mettre toujours notre espérance dans les biens du ciel, tandis que nous accomplissons nos tâches temporelles, et d'obtenir un jour ce que nous attendons avec foi. Par Jésus-Christ, ton Fils, notre Seigneur et notre Dieu, qui vit et règne avec toi dans l'unité du Saint-Esprit,

0: le Fils et le Saint-Esprit.
1: Amen.
0: Notre-Dame de Lourdes, Notre-Dame de Lourdes, Notre-Dame de Lourdes, Saint-Joseph, Sainte-Bernadette, ô Marie conçue sans péché,
1: priez pour nous qui avons recours à vous.

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2: Bonjour et bienvenue dans 1000 questions à la fois. Et je reçois aujourd'hui le père Philippe Borden, théologien moraliste et recteur de l'Institut catholique de Paris. Père, bonjour.
3: Bonjour Sophie.
2: Merci beaucoup d'avoir accepté cette invitation. Et vous venez de faire paraître un livre dans lequel vous clarifiez l'enseignement du pape François sur la famille, particulièrement en ce qui concerne les divorcés remariés. D'ailleurs, il s'intitule « Divorcés remariés, ce qui change avec François » et c'est paru aux éditions Salvator. Et dans cet enseignement revient fort souvent une expression, j'ai remarqué, qui est d'ailleurs le titre de l'un de vos chapitres, celle de « discernement personnel et pastoral ». Et je voulais justement vous demander qu'est-ce que cette expression voulait dire et ce qu'elle impliquait maintenant dans cette nouvelle enseignement de François.
3: Alors d'abord, ce qu'il faut remarquer, c'est que c'est une expression qui vient du pape lui-même. Vous savez, j'étais expert au synode en 2015 et j'ai entendu circuler beaucoup d'expressions qui avaient pour but de trouver un chemin, un cheminement. Alors certains disaient un chemin de conversion, d'autres un chemin pénitentiel. Donc l'idée de chemin restait, mais c'est François, le pape, qui choisit discernement personnel et pastoral. Donc, c'est un chemin, un cheminement qui se passe d'abord dans l'Esprit Saint, en Église. C'est toujours, c'est pas tout seul, c'est pas un chemin qu'on fait tout seul, seul avec soi-même. C'est avec un prêtre ou avec un fidèle chez qui les personnes qui vivent une situation familiale compliquée discernent que cette personne a reçu quelque chose de Dieu pour aider à y voir clair.
2: Le mot de discernement, c'est en fait un mot bien jésuite, hein, c'est bien le discernement des exercices spirituels de saint Ignace.
3: Eh bien, pas seulement, je pense. Hein. Je crois d'ailleurs que c'est ce que nous devons au pape. Il est vraiment jésuite. Il a vraiment été formé dans le discernement ignatien, et on voit que ce sont ses racines. Mais il a également été archevêque de Buenos Aires pendant de longues années. Et il y a beaucoup de traditions de discernement dans l'Église catholique. D'ailleurs, il a choisi le nom de François, François d'Assise. Il discerne en étant dans la nature. Et François d'Assise est l'une des figures de référence des saints pour les jésuites. Mais je pense à la tradition française du discernement. Personnellement, j'aime beaucoup saint François de Sales, qui a un chemin de discernement qui n'est pas typiquement ignatien, hein, qui s'appuie, mais le point commun, c'est que c'est un chemin qui fait appel à la lumière de la conscience, telle qu'elle peut être éclairée par l'Esprit Saint dans la vie de baptisé.
2: Alors justement, par le terme de discernement, Père, qu'est-ce qu'on entend là par quoi ? Voir le bien, voir le mal, savoir ce qu'il faut faire, prendre des décisions, peser le pour, peser le contre ?
3: Alors, il s'agit d'abord... Bon, donc c'est pour des personnes qui sont dans des situations familiales compliquées, dit le pape, à la fin du chapitre 8. Donc, ça donne déjà un repère. Mais un peu plus haut dans le texte, il explique que pour entrer dans ce chemin, il y a un moment pour le faire. Et donc, il explique qu'il y a des situations différentes. Et on voit bien, en lisant le texte de près, qu'il s'agit de personnes qui vivent dans une seconde union après un divorce. Et cette seconde union, elle est suffisamment durable. Donc, ce n'est pas un chemin qu'on commence juste après avoir contracté une seconde union. C'est une union qui est durable. Et donc, qu'est-ce qu'on va discerner ? On va d'abord discerner le bien qui se fait dans cette seconde union. Et c'est là que le pape nous surprend un peu, hein, parce qu'on est plutôt habitué à ce que l'Église dise, si vous êtes dans une seconde union civile ou simplement en cohabitation, après une union sacramentelle valide, il faut quand même commencer par regarder le péché. Donc, il n'oublie pas. Hein, il dit qu'il faut faire la vérité par rapport au mariage sacramentel qui demeure. Mais il faut également, à la lumière de l'Esprit-Saint, parce que les personnes divorcées, remariées sont débaptisées, ce sont nos frères et nos sœurs, avait déjà dit le synode et le pape le reprend, ce sont débaptisés, ils vivent dans la force de l'Esprit-Saint qui leur apporte pour eux-mêmes et pour toute l'Église des biens spirituels. Et donc discerner, c'est regarder le bien que je suis capable de faire, le bien que je suis appelé à faire dans la situation aujourd'hui.
2: C'est très nouveau ça, Père, parce que finalement dire que dans ces nouvelles unions, il y a des choses bonnes qui se passent, c'est cela en fait ce qu'il veut dire. C'est, comme vous le dites, c'est assez nouveau.
3: C'est pas totalement nouveau, n'est-ce pas, hein? Les personnes d'ailleurs qui vivent dans ces situations
2: le
3: savent bien.
2: Oui.
3: Et leur entourage, les enfants, n'est-ce pas, pensant. Le pape pense très souvent aux enfants. D'ailleurs, il a rajouté un chapitre 7 avant le 8 sur accompagner, discerner, intégrer les fragilités. Il s'adresse aux enfants. Et donc, il a cette vision des enfants. C'est-à-dire que l'Église catholique a le souci de la responsabilité des adultes qui ont eu l'espérance de mettre au monde des enfants, qui ont accepté de s'engager dans leur éducation et qui aujourd'hui vivent dans des situations compliquées. Et donc, heureusement qu'il y a du bien. Hein, voilà. Mais donc, il n'oublie pas le passé, mais le discernement porte d'une part sur le passé, effectivement. L'union sacramentelle est là. Il y a une personne qui a été laissée. Elle est peut-être seule. Il y a une séparation. Quels sont les devoirs que j'ai par rapport à mon conjoint, mon ex-conjoint. Donc ça, le pape Jean-Paul II l'avait déjà dit. Et vous dites c'est nouveau. Non, le pape Jean-Paul II aussi avait dit il faut faire des différences entre les situations. Et parmi les différences, il citait le cas des personnes divorcées qui contractaient une nouvelle union dans le souci de leurs enfants pour leur donner un foyer stable. Donc simplement, le pas supplémentaire que fait le pape François, c'est de dire, à partir du moment où vous avez eu des raisons morales, des raisons dignes de vous remarier ou de vivre dans une nouvelle union, hein, si possible une union civile, eh bien, il faut que vous regardiez si vraiment vous répondez à l'appel de Dieu aujourd'hui. Et donc, ce qu'il y a effectivement de nouveau, mais pas totalement nouveau, moi je suis théologien moraliste, vous l'avez dit, les théologiens moralistes s'intéressent depuis très longtemps à ce qu'on fait aujourd'hui dans une histoire qui est irréversible. Vous savez, parfois, on voudrait revenir à il y a 20 ans en arrière pour repartir. Et c'est d'ailleurs souvent un des démons de notre époque. On voudrait refaire, faire une nouvelle vie à zéro, comme si il n'y avait pas eu des années qui précèdent. Donc le pape dit, voilà, bien sûr, il aurait été bien préférable que votre union demeure et que l'union ayant échoué, vous puissiez vivre dans la fidélité à l'union sacramentelle. Mais si ça n'est pas le cas, regardez ce à quoi vous êtes appelés aujourd'hui. Et Dieu ne cesse de travailler vos vies, de vous appeler à faire un pas supplémentaire. Et donc le discernement porte sur ce pas supplémentaire. Est-ce que je le fais ou est-ce que je me refuse à le faire? Est-ce que j'ouvre la porte à Dieu dans ma situation actuelle ou est-ce que peut-être parce que j'ai beaucoup de rancœur vis-à-vis de l'Église. Hein, souvent, les personnes divorcées, remariées disent « Non, on a été tellement maltraités par l'Église que c'est un peu une porte fermée. » Le pape dit « Et si vous ouvriez la porte ?» Parce que c'est Dieu qui souhaite entrer.
2: Donc finalement, vous avez l'air de dire c'est un discernement personnel, mais le mot aussi, c'est le discernement pastoral. Ça ne peut pas se faire tout seul.
3: Absolument. Et donc, il faut oublier que pour le pape, le mot pastoral, c'est pas seulement les évêques et les prêtres. Dans Evangelii Gaudium, sa première exhortation apostolique, il dit que la fonction pastorale dans l'Église, elle va des évêques, prêtres, les diacres, jusque aux responsables des plus simples services d'Église. Et donc, le pape reprend d'une part pour expliquer ce mot pastoral, discernement personnel et pastoral. Le pape reprend une partie du synode de 2015 où les évêques avaient voté un texte qui disait qu'un discernement était possible en respect, dans le respect des lois de l'Église et des orientations de l'évêque. Et un discernement au fort interne avec un prêtre. Le pape reprend cela, mais il reprend un peu plus loin, à la fin du chapitre 8, il élargit, et il élargit en interrogeant au fond tous les baptisés dans l'Église sur leur capacité, et même plus que cela, leur disponibilité à ouvrir leurs portes pour accompagner, pour aider des personnes à faire ce discernement sur leur passé, mais aussi sur leur présent. Hein, voilà, et donc c'est cet élargissement dans cette expression discernement personnel et pastoral, l'élargissement du domaine des personnes qui sont concernées par l'accompagnement des personnes divorcées et remariées.
2: Et finalement, concrètement, père, cela veut dire que les personnes qui se trouvent, comme vous le dites, peut-être éloignées de l'Église, justement à cause de leur impression d'avoir été rejetées, d'être dans une seconde union qui évidemment leur apporte beaucoup de joie, mais dans lequel ils ne se sentent pas forcément très à l'aise, c'est d'aller rencontrer quelqu'un.
3: Absolument.
2: Ou un prêtre, ou une personne qui puisse les accompagner, les aider et les écouter.
3: Absolument.
2: Ça, c'est vraiment une invitation qui leur est faite expressément.
3: C'est une invitation qui est faite aux personnes qui sont dans ces situations compliquées. Ça peut être aussi des personnes qui sont père ou mère célibataires, n'est-ce pas, qui ont charge de famille et qui sont seules. Beaucoup de situations, des personnes homosexuelles également. Le pape dit qu'il y a toujours un pas supplémentaire à faire, et ce pas, il n'est pas à faire tout seul, puisque nous vivons en Église.
2: C'est aussi un signe pour ceux qui doivent accompagner.
3: Exactement, hein, et c'est une exigence. Oui. C'est une exigence. Et moi, ce qui m'a frappé justement à la fin du chapitre 8, c'est que le pape dit aux évêques et aux prêtres et aux autres fidèles concernés, vous devez écouter, mais vous devez aussi vous efforcer de comprendre la situation de personnes qui ont traversé un chaos.
2: C'est donc vraiment un appel à chacun.
3: À chacun, à toute l'Église.
2: Oui. Merci beaucoup. Je vous remercie beaucoup, Père Philippe Borden. Je rappelle votre livre qui est passionnant, très clair sur ces questions-là et que j'invite vraiment tout le monde à découvrir. Divorcé et remarié, ce qui change avec François, et c'est paru aux éditions Salvator. Merci à tous d'être fidèles à 1000 questions à la fois. Bonne soirée et à demain. Au revoir.

0: En ce temps-là, laissant les foules, Jésus vint à la maison. Ses disciples s'approchèrent et lui dirent « Explique-nous clairement la parabole de l'ivraie dans le champ. » Il leur répondit « Celui qui sème le bon grain, c'est le Fils de l'homme. Le champ, c'est le monde. Le bon grain, ce sont les fils du royaume. L'ivraie, ce sont les fils du mauvais. L'ennemi qui l'a semé, c'est le diable. La moisson, c'est la fin du monde. Les moissonneurs, ce sont les anges. De même que l'on enlève l'ivraie pour la jeter au feu, ainsi en sera-t-il fait à la fin du monde. Le Fils de l'homme enverra ses anges, et ils enlèveront de son royaume toutes les causes de chute et ceux qui font du mal. Ils les jetteront dans la fournaise, là, il y aura des pleurs et des grincements de dents. Alors, les justes resplendiront comme le soleil dans le royaume de leur Père. Celui qui a des oreilles, qu'il entende. »
1: La parabole que Jésus nous explique aujourd'hui raconte qu'un homme a semé du bon grain dans son champ et que pendant la nuit, son ennemi est venu et a semé de l'ivraie. À ses serviteurs interrogatifs, le maître répond que c'est un ennemi, un homme, qui a fait cela. Seule la traduction de Chouraki traduit bien « un ennemi, un homme ». Dans l'explication de la parabole que nous venons d'entendre, l'ennemi est le diable, alors que dans la parabole elle-même, l'ennemi est un homme. Difficile conciliation. Le diable serait-il tout simplement un homme ? Cela serait en contradiction avec l'enseignement de Jésus. Mais peut-être pourrait-on entendre que le diable, qui appartient aux puissances du mal, peut dans sa ruse se faire passer pour un homme. Selon saint Paul aux Corinthiens, il peut se déguiser en ange de lumière. Il se déguise aussi en lion selon la première épître de saint Pierre, ou en serpent au livre de la Genèse. L'évangile de ce jour nous éclaire ainsi et nous alerte sur le fait que le diable utilise tous les stratagèmes possibles pour mieux nous tromper. En écoutant les termes utilisés par Jésus, « un ennemi, un homme », je ne peux m'empêcher de penser aujourd'hui à tous mes frères et sœurs pour qui la présence d'ennemis est une réalité quotidienne. Tous ceux qui subissent la guerre, l'asservissement, des violences. Quand je psalmodie des psaumes remplis de haine contre les ennemis, je les prie pour eux et avec eux. Si le diable se dissimule derrière des hommes, alors oui, je peux m'insurger contre lui devant Dieu avec force et conviction. Cependant, Seigneur, ne permets jamais que j'assimile le diable aux hommes, mais que je les aime et prie pour que soit anéanti le diable qui se cache en eux. »
0: Notre Père, qui es aux cieux, que ton nom soit sanctifié, que ton règne vienne, que ta volonté soit faite sur la terre comme au ciel. Donne-nous aujourd'hui notre pain de ce jour. Pardonne-nous nos offenses, comme nous pardonnons aussi à ceux qui nous ont offensés. Et ne nous laisse pas entrer en tentation, mais délivre-nous du mal. Car c'est à toi qu'appartiennent le règne, la puissance et la gloire pour les siècles des siècles. Amen.

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2: Aujourd'hui, 28 juillet, nous fêtons Saint Samson. Moine à Lambwit, au pays de Galles, on le donnait généralement pour successeur au vieil abbé Saint Hiltut, mort en 505. Mais le neveu d'Hiltut guignait la place et comme il était infirmier, il profita d'une indisposition de Samson pour lui préparer une mauvaise tisane. Le malade avala cette potion qui devait l'envoyer dans l'autre monde et fut aussitôt rétabli. « Merci, frère, dit-il, que Dieu vous donne aussi le remède qui guérira votre âme. » Point n'en fallut davantage pour convertir l'aspirant successeur. Telle fut la première des conversions innombrables qu'opéra Saint Samson. Il commença par aller prêcher en Irlande, revint ensuite vivre en ermite dans son pays gallois, puis il partit évangéliser la Cornouaille. De là, il passa en Domnoné, l'un des 7 royaumes de la Bretagne d'alors, dont la langue était à peu près celle des Gallois. Le premier des monastères qu'il y fonda donna naissance à la ville de Dol, qui devint la capitale du Domnoné chrétien. Il faut dire que Jutval, souverain de ce royaume, avait aidé les missionnaires de tout son pouvoir. Survint un bandit nommé Conomor, qui détrôna Jutval et prit sa place. Samson se rendit à Paris et obtint de Childebert Ier qu'il régla son compte à Conomor et rendit son trône au roi légitime. Par la même occasion, il fut décidé entre le fils de Clovis et l'évêque que celui-ci ferait pour les riverains de la Basse-Seine ce qu'il avait fait pour les Bretons. Ce fut par la conversion de cette partie de la Normandie que Samson termina sa carrière. Son souvenir est resté vivace chez ses compatriotes gallois et en France, 16 communes portent son nom. Quant au prénom de Samson, il est issu de l'hébreu Shimshon, le petit soleil. Ce fut le nom d'un grand héros biblique, sorte d'Hercule juif. Sa tragique histoire a sans doute freiné sa diffusion. Il est resté assez rare dans tous les pays de tradition judéo-chrétienne, et même en Israël aujourd'hui, il est peu fréquent. Il a néanmoins traversé les siècles, évoquant le fameux Samson du livre des juges, qui mena une lutte épique contre l'occupant philistin, mais succomba au charme de la perfide Dalila. Elle lui coupa les cheveux, le privant ainsi de sa force. Ses ennemis le firent alors prisonnier et s'amusèrent à l'exhiber. Mais peu à peu, ses cheveux repoussèrent et un jour qu'on l'avait amené dans un temple païen pour se moquer de lui, il saisit les colonnes et les fit s'écrouler, entraînant ainsi sa propre mort et celle de tous les Philistins. Cette belle et tragique histoire fut l'objet au Moyen-Âge de nombreux poèmes. On la représentait souvent en spectacle lors de fêtes. Demain, nous fêterons Sainte Marthe. Bonne journée. À

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C'est lui qui a généré, c'est lui qui a inspiré, c'est lui qui a conduit, c'est lui qui a incarné. 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Nous sommes censés à la création du monde vivre dans la paix, dans la sérénité, pour ne pas dire la félicité. 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Nous ne pouvons pas changer à rien à deuil. Il faut nous accepter parce que nous-mêmes, nous ne sommes pas capables de faire à rien. Nous sommes capables de parler, nous sommes capables de parler. L'homme aime parler, nous fanfarons. Nous fanfarons, nous croyons que nous sommes suffisants. Nous croyons que nous pouvons faire tout bêtise. Est-ce que nous pouvons empêcher nous mort? Puisque nous croyons parler de la mort. Est-ce que nous pouvons arrêter? Est-ce que nous pouvons empêcher nous mort? 83. 83, 23, 25, 21. 82, 23.

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Alors, crier pour maman, façon de penser à autres, façon de voir à autres en laissant l'air en mort. 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
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Cigarette là, on va voir, on ne peut pas arrêter. On ne peut pas acheter, on ne peut pas venir en détail, mais ça ne peut pas tomber. Mais on peut tenter, on peut acheter, on peut acheter des, on peut fumer. On ne peut pas moi-même, on peut confesser, on peut admettre qu'on ne peut pas. Donc, mon Dieu, aidez-moi parce que c'est vous qui pouvez aider moi. 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Mais nous pas essayer de fanfaronner, ouais, voilà, bon, pas non, non, qu'on contrôle, mais non, qu'on contrôle ça, qu'on contrôle, hein, pas ni bon problème, mais non. 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Vous ne pouvez rien faire sans moi. 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Pour renouveler nous par le Saint-Esprit, parce que nous-mêmes nous ne payons pas. 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C'est titre en livre marqué, ça a fait en douzaine, 12-13 ans, et que présidente Jacqueline Lee avait invité moi à partir de là à faire émission là ça. Et encore vous dites, témoignage, anecdote, faut songer, faut savoir. Qui inspiré évidemment de livre marqué là. Livre là qui a consisté à parler des mondes qui d'une manière ou d'une autre contribuaient à la chose culturelle et artistique et plus singulièrement musicale. Voilà, donc
Invitez-moi à faire une émission là. Ça, merci encore, présidente, parce que ça a fait 12, 13 ans, ça a duré. Et puis, donc, en cas, mettez des gens qui étaient dans l'ombre ou alors méconnus, mettez en lumière. Et donc, c'est objectif, Tibouin, à. Ni monde, évidemment, qui est encore l'actualité, hein. Ni monde qui est d'actualité, qui l'a plus que jamais. Et ni monde qui est encore dans l'actualité, mais qui fait le choix de rester Tibouin à l'ombre. Pas depuis tellement longtemps, on trouve souvent Freddy Marshall. Freddy, on ne peut pas dissocier Freddy Marshall, les Kassav. Et bien, on l'a. Et moi, comme Freddy discret. Donc, Freddy impliqué dans la chose quand on a Valesque aussi. Et Freddy discret, Freddy pas à parler. On dit, au cas du bon français, il faut lui arracher les verres, lui tirer les verres du nez. Freddy, si vous écoutez, eh ben, bon français courage, deux panels, bon français courage, Raymond Duy, et, par contre, bon, André Rideau, et voilà d'autres, on l'a. 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Donc, c'est des mondes, ces mondes-là, pour la plupart, qu'ils ont vrai, point commun, c'est que t'es ni un lien avec la musique. Et donc, moi, en ville, il y a après-midi, là, un petit moment, peut-être pas tout, peu carréton, demi-heure émission. 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En cas, il y a, parce que moi, invité des moments, dans des débats, dans des conférences, des symposiums, des bitins, dans des sociétés quelconques, puisqu'il y a un musicologue, c'est un peu par le fait qu'il y a un musicologue qui a marqué ça. Et que, puisque moi, t'es témoin, moi encore témoin, puisque bon Dieu permet qu'il y en a toujours, mais on peut parler des bitins qui en vivent, par exemple, on peut parler pour venir à Théomel. Théomel, c'est un des premiers musiciens, même si nous tenions une vingtaine d'années de différence, mais c'est un des premiers musiciens en jouant musique éveille. C'était meilleur batteur, pour moi, meilleur batteur, Begin, qui était tenu Serge Lam, que je te connais, tu es Serge Lam. Miguel Lara qui vivant toujours, Serge doit être vivant, mais on passe à Vlaye. Miguel Lara, et Tenny, on dénommé Ticatier aussi, mais qui est déjà mort. Du cas, surnommé Ticatier, pas Jean, toi, pas Jean, qu'on est nous, hein. Mais Théomel, t'es un des plus brillants, d'ailleurs. Il montrait, il était enseigné au monde joué. Il était qu'à jouer aussi timbal. D'ailleurs, dans le livre en moins, ni une photo à Timbalay en pensant salon une photo à Théomel aussi a dit répéter ça mais Théomel était un des meilleurs batteurs ici et d'ailleurs il fait toute presque à part un qui mais presque toute part ouais il fait au sein de l'orchestre jeunesse qui était dirigé par monsieur Paul-Émile Alliard saxophoniste. Voilà. Donc, alors, en cas, il y a des petites notes qui ont marqué par rapport à ça. Hein? Alors, j'ai eu le privilège d'être le témoin de la cohabitation heureuse, si je puis dire, de certaines musiques, tant importées que locales. Alors, musique importée, on pourrait aisément dire que ces musiques outre-mer avaient colonisé notre territoire tant elles étaient omniprésentes. Le compas direct, la cadence rampa, Haïti,
Némon Jean-Baptiste, Weber Sicot, Septentrional, Michel Degout, Émile Volel, Raymond Sicot, Pierre Blain, etc. La salsa des îles hispanophones, continent sud-américain, cha-cha-cha, guaguanco, pachanga, et capitaine la fin, là. Excusez-moi, hein, messieurs, dames, on y a un petit souci là. Un petit souci, mon appareil m'a trahi. Oh là là, quand il a fait là là. Bon, il trahit moi. Excusez-moi, un petit seconde. Je remets les choses en place. Voilà. Et donc, la salsa et tcha-tcha-tcha, guaguanco, pachanga, bugalou, son montuno, merengue, tango, passo doble, cumbia, mosaico, bachata, etc. Eddie et Charlie Palmieri, Sonora Matancera, El Gran Combo, Los Mate Coco, Tito Ponte, Celia Cruz, Ricardo Rey, Willy Colon, Ray Barreto, Luis Calaf, Tenny Calypso aussi, Calypso Soca, Barbados, Trinidad and Tobago, Antigua, Mike Tisparo, Byron Lee, The Merryman, etc. Tumbele, Rico Jazz, Tinique, etc. Bon, et maintenant, les musiques locales. Bon, eh bien, évidemment, Tenny, la Biguine. La valse tango créole, mazouka, polka, kadri, la variété française internationale, le jerk, le twist, le rock and roll, le rhythm and blues, etc. Les compagnons de la chanson, pardon, Gilbert Bécaud, Charles Aznavour, Dario Moreno, Enrico Macias, Claude François, Dalida, Gloria Lasso, Charles Triné, Tino aussi, Georges Guettari, Adamo, Christophe, Jacques Brel, Yves Montand, Nana Mouskouri, Demis Roussos, Cédi Mitchell, Johnny Hallyday, les Beatles, Elvis Presley, Chuck Berry, Hugo Fune. T'es ben y'a tout ça parce qu'à cause de nous, la matière, t'es qu'à écouter toutes ces musiques-là, ça. Ray Charles, Nat King Cole, Frank Sinatra, etc. Il faut souligner l'importance que revêtait la notion de morale dans la société guadeloupéenne ou, faut-il le rappeler, l'instruction civique s'enseignait encore à l'école. À cet égard, les compositeurs antillais, et plus singulièrement guadeloupéens, en tenant compte en créant des textes à double sens, avec un contenu à connotation et au sous-entendu sexuel. En voulez goûter, Alain? 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Hein. 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Mais enfin, tout ça pour dire que c'est ton époque, tenu tout ça aussi à dents. Mais tenu, on tenu une espèce de d'habileté et comment dirais-je. C'est M. Tenny là, on est plus ou moins masqué. 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C'est ton jardinier qui a vu un vrai tuyau d'arrosage. Un vrai arrosé, j'ai là. 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Tout le monde savait que sicrié, foufou, et tout ça, il a aimé flair, il a aimé fouille, il a aimé gouillard, il a aimé pomme cannelle, c'est bien dans ça. Donc, il n'y avait aucune arrière-pensée, sauf que bon. 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
En cas de débitant des chaînes, des moments de radio dites nationales, en cas de fermer radio là. Hein. Parce que ça crie. En cas de dire, mais comment se fait-il? Il y a des commissions, quand même, des tics, qui a barré, qui a filtré ces habitants-là. Ça. Rien à faire. Ça grossier, ça brousse, ça brutal. En cas de dire, mais non. Pourtant, regardez ça. En 2026. Non, non. Donc, voilà. Alors, les instruments aussi. Les soucis de sonorisation liés à la pratique du piano acoustique, de la contrebasse, qu'on était qu'à surnommer Maman Cochon, et quelquefois de la guitare acoustique, boîte à rhum. Lors de prestations musicales, balles ou autres, ont conduit à une évolution technologique qui aboutit à l'apparition de nouveaux instruments tels que le piano électrique, mais aussi de la contrebasse électrique dans un premier temps, puis de la guitare électrique associée forcément à son amplificateur. Il était courant que les guitaristes débutants confectionnent eux-mêmes leur guitare avec plus ou moins de succès. Bon, non, moi, c'est ça qui arrive. Moi, première guitare, moi, c'est moi-même qui fais. Et en pas fait micro, en commandé, parce qu'il y a qu'avant le micro, en posé micro en moins, en l'air, en guitare, et en te formé bénisse du quartier, et découpé planche là, bon, moi, mais c'est moi-même qui fais format guitare en moins, c'était contre plaqué, et en pas tout seul, hein. L'autre jour, entendre Christian, la viso, Christian Raufait, Christian Descadissa, qui m'a dit ça, et c'est Jacques qui en passe, mais il y a un autre guitariste qui fait yo, qui dessinait, qui fait yo, fait guitare yo même, comme moi-même. Donc voilà, donc c'était assez courant parce que nous étions jeunes pour la plupart. Nous pas de travail, nous étions à l'école. Famille nous pas forcément ni les moyens non plus. Donc nous étions ni au cours à procéder là ça jusqu'à ce que nous achetions guitare nous et voilà. Alors les balles faisaient partie intégrante de l'univers culturel guadeloupéen et à cet effet l'on peut quasiment affirmer que chaque commune du territoire disposait au moins de l'orchestre et d'une structure dédiée à ces événements tels que la cocoterie, la plantation, chez Maïko, la salle des marins, la mutualité, la salle Ramier, qui une salle des fêtes, qui une école, qui une cantine. Il était inconcevable qu'il y ait fête communale, pardon, sans balles, et les festivités associées durant en moyenne du vendredi au dimanche inclus. Bien entendu, les stands et voitures ambulantes essaimaient le party d'autres des rues avec leur lot de musique retransmise à fort taux de décibels, suscitant une cacophonie frénétique qui n'avait pourtant pas l'air de déranger les badauds qui, au contraire, s'en accommodaient volontiers. Il était fréquent que ces balles se fassent au sein d'une simple maison individuelle et tout ce que cela pouvait impliquer en termes de promiscuité et de nuisances sonores. Les combos, formules réduites adaptées à la circonstance, y trouvaient leur compte. Ces balles étaient organisées pour la plupart par des associations sportives ou culturelles, des entreprises nationales ou privées, Red Star, SS, Redoutable, La Gauloise, le Cine Noir, Racine Club, la Juventus, l'Étoile, la SPDEG, etc. Comment oublier les balles publiques qui clôturaient les fêtes communales? C'était l'apothéose en termes de dérive, excès, tenue des noms, des célébrités et sur le sujet des mondes comme Félix Bourreau, Yacou, Boana, Catalan. Bon nombre de ces balles faisaient l'objet de retransmissions radiophoniques. Balle à la police, Fairness, Fanfan. Certaines stars y avaient droit de citer. Un qui est nommé Casino. Casino, c'est un petit bouc tout, pas très grand, physique. Très très très modeste mais beaucoup raffiné, était toujours une mauvaise en l'air. Casino était en toute balle, presque toute balle commune était tini, Casino était là. Et qui monde qui partait connaître Gasoline? Gasoline c'était un personnage, c'était un passant que j'aime dire personnage puisque j'ai parti aussi. C'était un madame qui trouvait un passant pour les trucs, les péripéties de la société, bon, les péripéties trouvées en la rue, là, si vous pouvez dire ça comme ça. Et vous êtes qu'à voyant toute fête commune, soit il y a un podium, soit il y a un bal, soit ils s'y ont roté. Mais il y a une particularité, c'est qu'elle a été cassée, pas été cassée de manière discrète. C'est ton madame, et pas été qu'à mettre jean ni pantalon. Alors, voyez ce que je veux dire.
Et puis, donc, mais c'était à la limite, c'est des mondes qui étaient mérités, plutôt que vous priez Dieu, bah, y'a autre chose, mais qui étaient toujours victimes. Les bateaux étaient qu'à débarquer, siléquer, tout ça, inutile de dire que bon, eh ben, il était tout indiqué pour satisfaire à tout goût et désir à marin, tout ça, il était passé là. Mais enfin, bon, c'était aussi des personnages qui jouaient, malheureusement, qui jouaient un rôle à nos sociétés-là, qui est moins de connaître là, un peu comme ça. Bon, à donc, notre registre, c'était ni Django, c'était ni Zorro. Les fameux duels de Django et Zorro, c'était des personnages qui ont joué, mais presque à l'authentique, Django, Pouillon et Zorro pour d'autres. Et André, André qui a écouté, oui, il peut reconnaître. Il faut reconnaître l'IA dans ça aussi, puisque André écrit un morceau. 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Et André Rideau m'a écrit un morceau en ça, parce que, presque tous les dimanches, qui c'était Plaza, il fait l'entour à ce cinéma-là, hein. Rex, Plaza, Renaissance, Select. Ces messieurs en attraction des capacités en duel. Parce que ces périodes où les films en les Django et Zorro, oh là, ça t'es qu'à faire un carton. Cinéma Plaza, tout c'est, surtout Cinéma Plaza, t'es qu'à passer ça plus souvent que les autres là. Ça t'es qu'à plein. 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Alors là, t'es mis en attraction, surtout si t'es une musique, parce que pourtant, ils sont des arts, c'est à dans ces cinémas là, c'est ça le cinéma là. Qu'un musicien qui a joué, orchestre qui a joué, et en attraction, Django et Zorro en duel, en scène là qui était. Alors, ça était quand même un succès. Pas possible. Alors, tantôt c'était Django de Capri, t'es arrêté à terre, tantôt c'était Zorro. Mais enfin, t'es un roulement, et des moments, même si la place, la victoire, t'es qu'à voir, tantôt tous les deux, tantôt séparément, en foi. Un peu oublié, à part son jeu qui bat, hein. Et c'était Django. Django était caboué en bas là. Et puis t'es plein monde, c'était un dimanche après-midi. 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Si on lui dit, si vous l'avez écouté, si vous connaissez la suite-là, soit criez-nous, soit abonnez-nous pour prochaine émission à nous. 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Et douloureux tous les jours. Mais, écoutez, on ne veut pas inquiéter pour le monde.
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1: 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Ne peux nous pas
0: parler. Nous, on ne va pas parler.
1: Mais oui, mais on t'a écouté régulièrement quand on capait. 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Je dis, ouais, on l'obit quand il vient passer. Hein. Et sans caractère, c'est que mon Seigneur dit comme ça, il est au Congo, il parle dans Gassimouna. Alors nous aussi, il faut nous essayer de parler dans notre voiture. Voilà.
0: Oui, en tout cas, nous sommes contents de vous. Mais profitez, puisque vous pouvez parler souvent, profitez, hein, dites-nous tout ça, on y a dit.
1: Mais la cité est toujours là, la cité est toujours là, car vous avez passé de temps en temps. Et alors, on va comprendre, on va parler arabe, on va comprendre, on va essayer de comprendre. On va parler créole, on va comprendre créole haïtien. On va comprendre et on va parler créole guadeloupéen en général. Et donc, on va dire, il faut toujours faire nous comprendre que créole, c'est du tarjet, mais il ne faut pas nous parler créole. Et en cas de l'italien, ceux qui dans les familles, il ne fallait pas parler créole, il fallait parler français. Alors, à présent, quand on parle créole, on a dit comme ça, quand on parle créole, les autres qui comprennent, on a dit. Est-ce que vous êtes d'accord avec moi?
0: D'accord, de toute façon, Ni un temps où parler créole, et jouer du
1: Ça m'a
0: camp, tout
1: marié.
0: ça, bon, c'était mis en
1: Ça
0: vie,
1: m'a
0: donc ça
1: ramené
0: t'est vu comme ça, mais à
1: certainement de
0: présent,
1: m'arier
0: là,
1: avec
0: on
1: une
0: savent que
1: femme
0: du camp
1: intelligente,
0: créole, tout ça, l'UNESCO, on a étudié
1: intelligente,
0: ça à l'université, en tout pays du monde, on a dit c'était d'une absurdité totale, et puis parler de créole, hein, voilà, on a une personnalité, hein, ça peut pas plus belle que ça.
1: mais en fait, on a apprécié l'émission, hein, sauf que des fois, il y a des gens qui. Des fois, quand tu es trop triste, hein, je dis, mais tu mets piment dans ça, tu mets vie. Des fois, tu es trop triste. C'est vrai que la vie est triste, mais il ne faut pas tout le temps que nous soyons dans la tristesse. Mais on peut apprécier les créoles qu'on a parlé. Alors, plus nous avons parlé créoles, c'est plus nous qui apprenons à parler créoles. Je suis dans un fond là. Voilà. Eh bien, c'est ça.
0: Alors, où ça, là, quand on est triste, c'est peut-être qu'à un moment-là, ça, les autres moments vont être écoutés. Puisqu'elle nous parle souvent aussi à l'émission, hein.
1: Descendu, des fois, il est triste, t'as pas menti, bon. Des fois, il est triste, mais tu sais, un cœur joyeux, c'est un bon remède. Alors, même dans la tristesse, tu sois, ayons un cœur joyeux.
0: Mais quand on est souvent, hein.
1: Bien. Voilà. Eh bien, en comptant de vous, on va souhaiter de bonnes vacances, de bons repos. Un repos, ça ne veut pas dire coucher dormir, ça veut dire regarder dans le rétroviseur et voir là où on est sorti et comment on fait pour avancer. Et ça perd un mot du moins. Repos, ça ne veut pas dire coucher dormir. Repos en Jésus.
0: Mais ça, on peut dire là, ça vient plutôt nommer vacances qu'est repos, puisque repos, c'est repos. Et vacances, là, c'est. Il est plus large, on peut plus large, on peut physique, mais on peut psychologique, moral, spirituel aussi.
1: Et tu as dit quelque chose qui est très intéressant. Je suis dedans aussi. Hein. Le directeur de l'ARS a dit qu'il fait de la santé mentale une priorité, la troisième priorité. Alors, mettons-nous tous ensemble pour comprendre ce que c'est que santé mentale et qu'est-ce qu'on peut faire pour chaque monde, chacun et tous ensemble. Parce que c'est une grosse question en Guadeloupe. Voilà.
0: De toute façon, vous savez, le monde, toute fois, c'est écoutez ce qui est réalisé, que c'est, nous, c'est, les maillons, nos mêmes chaînes, et ils ont besoin de prier à l'autre, il faut nous sembler. C'est grand qui a fait ça, dirait, là, nous, quand ils font pas en avant.
1: Alléluia. Il faut nous comprendre que, oui, alors que là, quand je commande, qu'est-ce que veux-tu? Eh bien, je souhaiterais que nous soyons tous unis, ensemble, mais différents, hein? Chacun est différent. Nous, chaque nuit ADN en nous, chaque nuit histoire en nous, nous, chaque nuit subité en nous, hein? Mais nous avons une seule espérance. Une seule espérance. Je vais rentrer quitter parce que, encore vous pressé, les lacs arrivés. Et.
0: Eh bien, merci à peine, hein, et puis nous
1: Il
0: pas
1: est parti,
0: espérer
1: bon,
0: que
1: oui.
0: ou que vous
1: Il est
0: priez
1: parti,
0: encore
1: bon,
0: les autres
1: bon,
0: fois.
1: oui.
0: Eh bien,
1: Il
0: c'est vrai, l'émission va rabout, puisqu'elle va arriver,
1: est
0: effectivement.
1: parti,
0: Eh bien, merci un peu pour tout le monde qui écoutait. Merci aux gens qui criez nous et confirmez nous téléphone à marché. Merci Patrice, merci Mondier, de permettre de l'y aller, et que Mondier bénisse nous toutes.

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2: Les catéchèses. Lumière du Christ dans ce monde qui passe. Les catéchèses, bienvenue. Cette fois-ci, nous sommes dans la paroisse de Saint-Christophe, en plein cœur de la Martinique, dans la banlieue de Fort-de-France, et nous attaquons une nouvelle catéchèse. Aujourd'hui, la guerre, signe de l'Antéchrist. Alors, vous le savez, pendant ces catéchèses cette année, nous essayons d'observer les grands problèmes qui se posent dans la société, dans le monde, et puis on essaie de les voir tout simplement à la lumière du Christ, à la lumière de l'enseignement de l'Évangile, de l'enseignement de l'Église. Qu'est-ce que nous, comme chrétiens, nous pouvons tirer, et qu'est-ce que nous pouvons enseigner aux autres comme témoignage de notre espérance, de notre foi et de notre charité à travers l'expérience, les expériences plus ou moins négatives que fait le monde à travers les différents aspects de sa vie. Voilà. Avant d'aborder la question, on se confie comme toujours à la Reine du Ciel, la Vierge Marie. Au nom du Père et du Fils et du Saint-Esprit.
3: Amen.
2: Je vous salue Marie, pleine de grâce. Le Seigneur est avec vous. Vous êtes bénie entre toutes les femmes, et Jésus, le fruit de vos entrailles, est béni. Sainte Marie, Mère de Dieu, priez pour nous pauvres pécheurs, maintenant et à l'heure de notre mort. Amen. Alors, la guerre est à la fois quelque chose qui paraît courant et puis lointain. Lointain à beaucoup d'entre nous, pour beaucoup d'entre nous, on n'a jamais vu, entendu la guerre, c'est quelque chose d'un peu historique. En réalité, la guerre, elle est permanente. Les guerres aujourd'hui, alors qu'est-ce que la guerre d'abord? La guerre, c'est un conflit armé organisé entre des groupes institués d'une certaine façon, en tout cas qui existent, donc les États, mais aussi des groupes, des factions, qui utilisent la violence pour imposer une volonté, pour défendre des intérêts ou pour résoudre un différend. Donc c'est un affrontement violent, collectif, durable et armé, entre deux entités organisées. Bon. Ça nous suffit comme définition. Remarquons qu'il y a l'usage de la force armée, les armes, les armées, qu'il faut une organisation, donc une stratégie, un commandement, qu'il y a une opposition entre deux groupes, qui peuvent être un pays, toute une nation, mais parfois une alliance de nations, ou au contraire des groupes comme des groupes de narcotrafiquants, etc., ou des mafias, ou d'autres groupes politiques. Et puis un objectif. Objectif, défendre un territoire ou acquérir un territoire, acquérir du pouvoir, des ressources ou de l'idéologie. On sait que la guerre, c'est pas un scoop, hein, tout ce qu'on va se dire, c'est pas un scoop, entraîne des pertes humaines, des destructions matérielles, mais aussi une certaine décadence politique et sociale, et durable. Une sorte de déshumanisation. On sent que l'être humain, à travers la guerre, est, comment dire, perd de son humanité, de sa beauté, de sa dignité. En tout cas, il y a un mépris, une souillure profonde, collective, communautaire sur le genre humain. Hein? Donc on voit déjà poindre, vous voyez, avec des gros sabots, celui dont je veux parler derrière la guerre. On peut dire c'est telle raison économique, etc. On va entrer un petit peu dans les raisons évoquées par les philosophes, les analyses sur les guerres ou la guerre. Mais après tout, on voit au résultat, on juge l'arbre à ses fruits, cette déshumanisation, cette guerre qui produit exode, une culture de mort en fait, qui produit, même après la guerre, il y a des conséquences très lointaines dans le regard, mais même les guerres qui sont loin, ou qui sont loin dans le temps ou dans l'espace, produisent sur l'humanité, sur notre façon de voir les êtres humains, une sorte de déshumanisation, un mépris de ce qu'est l'être humain, et en particulier évidemment la vie humaine. Alors depuis 1946, pourquoi? Parce que c'est la fin de la Seconde Guerre mondiale. Ouf, c'est fini, c'est historique, Hitler est mort, Hakuna Matata, pas de problème. En réalité, il y a toujours la guerre dans le monde. En moyenne, 50 à 60 conflits armés, donc de guerre, la définition que je viens de donner, conflits armés organisés entre des groupes utilisant la violence, hein, donc affrontement violent, collectif durable, armé entre deux entités organisées. Bon. Entre 50 à 60. Aujourd'hui, entre évidemment les plus célèbres, celles qui passent à la télé. Et c'est ça le danger aujourd'hui. C'est-à-dire qu'on nous montre certaines guerres à la télé, mais pas les autres. Et il y en a d'autres. Et il y en a d'autres qui sont très violentes, qui font des morts, qui durent depuis très longtemps.

femme en particulier, qui manquait des bras, etc. Il avait des coupés à la machette. Enfin, c'est un conflit extrêmement sanglant dans l'est du pays, bon, au Nigeria, en Somalie, enfin, en Afrique en général, en Asie. La guerre entre l'Afghanistan et le Pakistan, qui est en cours, hein, il y a eu dernièrement encore des explosions, des échanges de tirs et de bombes, entre l'Inde et le Pakistan aussi, le conflit frontalier entre la Thaïlande et le Cambodge, etc. Et nous, dans la mer des Antilles, tenez, la mer des Antilles, il n'y a pas si longtemps, il y avait un porte-avions américain qui était ici, le plus gros du monde d'ailleurs, hein, pour lutter contre les narcotrafiquants ou pour prendre du pétrole, on ne sait pas trop. On n'est pas au courant de tout, donc comme on ne nous dit pas tout, ne disons rien. Bon, mais en tout cas, il était là. Hein, il était là, il était là. Chez nous, la guerre est arrivée. C'est ce que les évêques de la Caraïbe nous avons dit, ils ont fait un texte en disant, mais finalement, la guerre est arrivée chez nous. Alors peut-être qu'il était déjà là aussi. Avec ce narcotrafic, c'est mort. L'autre jour, j'étais à Trinidad, j'ai le nombre de morts qu'il y a chez nous aussi, en proportion. Alors, ça s'appelle pas une guerre, ça ne se voit pas, mais fait quand même, ça tue un certain nombre de jeunes, de personnes dans notre pays. Et, alors, ce sont des gangs entre eux, mais intervention des forces armées pour pouvoir limiter les trafics, etc., lutter contre les trafics. Bon. Dans le Pacifique aussi, en Corée du Nord, entre la Chine, dans la mer de Chine méridionale, enfin, etc. On estime à 150 000 à 300 000 morts par an depuis la fin de la guerre mondiale. C'est pas rien, hein, c'est la Martinique ou la moitié de la Martinique à peu près qui disparaît par la faute des hommes. C'est plusieurs millions de morts. Alors, à côté, évidemment, si un avion tombe, c'est une catastrophe, ou si une montagne, y a une éruption, un tremblement de terre. Il y a des milliers ou un tsunami, ok. Mais derrière ça, les hommes font des millions de fois plus de morts que les catastrophes naturelles ou les accidents de la vie. Bon. Alors, ce qu'on constate en particulier, et toutes les analyses que j'ai pu consulter, évidemment, toutes ces analyses, à chaque fois que je les fais pendant les catéchèses, ça peut tenir du propos de comptoir où chacun dit ce qu'il pense, un peu comme dans les talk shows à la télé ou les chaînes d'information continue. En même temps, c'est intéressant de savoir ce que le monde dit et comment le monde vit ces événements-là, parce que nous, on va essayer de comprendre comme chrétiens, non pas simplement ce qui se passe, ce qui se passe, bon, c'est à travers les médias, hein, c'est toujours un petit voile, un petit filtre avant que ça arrive jusqu'à nous, entre la réalité et... Mais déjà, ce qu'en disent le monde, ce qu'en dit le monde, plutôt, et ce qu'en disent les hommes, c'est intéressant. Quoi qu'il en soit, tous les analystes parlent d'une explosion du nombre de conflits, donc ça augmente le nombre de conflits. On a dénombré en 2025 près de 130 conflits. Oui. Donc, bon, qui a pu durer 10 jours, 5 jours, 6 jours, un peu plus long. Il y a quand même depuis 20 conflits qui durent depuis plus de 20 ans dans le monde. 20 conflits armés qui correspondent à cette définition-là, encore une fois. Donc, c'est pas forcément entre deux nations, mais aussi. Bon. Et le nombre le plus élevé depuis 1945, donc en 2025. Donc, il n'y a jamais eu autant de conflits sporadique, plus ou moins long, plus ou moins violent, dans le monde, qui correspond à cette définition de la guerre. Alors, il y a des conflits classiques entre deux pays, on va dire l'Ukraine et la Russie, bon, il y a deux pays qui s'attaquent, il y a des tranchées, on avance, on prend des terrains, il y a des chars, bon, des drones, etc., mais aussi des conflits asymétriques. Par exemple, le conflit contre le djihad, ou contre certains groupes terroristes, ou contre les narcotrafiquants, ou les mafias. Donc là, il y a un État, mais qui se bat avec des petits groupes, etc. C'est aussi une guerre. Et puis des conflits un peu hybrides, à la fois où c'est du cyber, c'est de l'économie, ça se joue sur le web, sur Internet, avec des milices, avec des... Bon, bref. Mais n'empêche que on s'aperçoit qu'il y a une mondialisation et une internationalisation des conflits. Hein. Mondial, ça veut dire qu'ils sont un peu partout, mais international, ça veut dire aussi qu'ils sont... Il y a des connexions entre les pays. Oui, c'est pas la même chose que mondial. Mondial, c'est on a là, là, là, là, là. Mais quand c'est international, ça veut dire que tel pays, il y a tel autre, à tel autre, à tel autre. Et finalement, au fur et à mesure, on voit croître le risque de conflit généralisé entre tous les pays à force des jeux d'alliance, en raison des jeux d'alliance, etc. Notamment parce qu'aujourd'hui, depuis très peu de temps, finalement, les grandes puissances sont impliquées dans des conflits, donc les États-Unis, la Russie, la Chine, mais aussi les puissances régionales comme la Turquie, l'Iran ou l'Arabie Saoudite. Bon. Alors l'Europe, pour l'instant, à part bon, si l'Ukraine, on considère que l'Europe, l'Ukraine partie de l'Europe, mais l'Europe, pour l'instant, semble un petit peu préservée après avoir fait la guerre pendant presque un millénaire, même plus.
dans l'Europe.

0: Enfin, entre l'Allemagne, la France, l'Espagne et tout, ça n'a pas arrêté. Les guerres de 100 ans, les guerres de ceci, de cela. Bon, ça s'est stoppé après, justement, la Seconde Guerre mondiale. Là, ils sont allés un petit peu trop loin. Ils ont bâti la fameuse communauté européenne, qui est devenue ensuite l'Europe, etc. Bon, avec ses limites du point de vue économique et surtout moral, mais aussi avec sa grandeur de cette vision, vous savez, de ce drapeau bleu avec les 12 étoiles qui représente quand même la vision de l'Apocalypse, parce que les fondateurs de l'Europe étaient chrétiens. Donc le bleu et les étoiles représentent la Vierge Marie dans le ciel. Donc une espérance eschatologique de la paix. Donc c'est pour ça qu'ils ont bâti ce drapeau, parce qu'ils ont fait tellement la guerre, ils se sont aperçus en 45 qu'ils avaient fait des millions de morts en 14-18, des millions de morts en 39-45 avec la colonisation et la mondialisation du conflit, la guerre mondiale, qu'au bout d'un moment, il fallait se calmer, j'ai envie de dire. Ils ont enfin compris. Mais en fait, tout le monde n'a pas compris à travers la planète. Et puis, même là, d'autres guerres commencent à arriver petit à petit, se rapprocher finalement de ce soi-disant noyau de paix qui serait, que serait l'Occident globalement. Alors, multiplication donc d'enchevêtrement de conflits, instabilité durable, rivalité accrue entre des puissances, risque élevé d'escalade dans plusieurs pays, je l'ai dit, dans plusieurs régions. Donc il y a des inquiétudes, Alors, cette inquiétude, nous chrétiens, Matthieu 24, 8, je ne prends que cet exemple, Matthieu 24 en général, Jésus dit, vous entendrez parler de guerre, de rumeurs de guerre, il y aura des guerres, il y aura des conflits, on se lèvera nation contre nation. Mais dit-il, tout cela ne sera que le commencement des douleurs de l'enfantement. Donc, on n'est pas encore à la fin du monde. Et d'ailleurs, comme je vous l'ai dit, il y en a toujours eu. Mais il y en a de plus en plus. Et de plus en plus compliqué. Avec des pouvoirs de plus en plus grands, notamment les armes nucléaires, etc. La capacité qu'a l'homme depuis plusieurs décennies déjà de s'autodétruire et de raser la planète, d'une certaine façon. De détruire la vie et de tuer la vie humaine, en tout cas, sur toute la planète. Bon. Et je ne parle même pas des guerres biologiques ou bactériologiques, etc. Vous avez vu tout ce qui s'est passé autour du Covid, les inquiétudes qu'il y a eu, est-ce que c'est pas exprès, est-ce que c'est pas une expérimentation, etc. Tout ça, moi, je me lance pas là-dedans. Mais je sais que l'homme a la capacité, aujourd'hui, a la capacité de s'autodétruire totalement. Donc il y a une sorte d'équilibre de la terreur. J'y reviendrai tout à l'heure. Alors pourquoi ces guerres? Pourquoi ces guerres? Mensonges, et dissimulation, je veux dire. Il y a des choses que l'on voit, des choses qu'on ne voit pas. Il y a du embaffé, comme on dit chez nous. Il y a des raisons profondes, puis il y a des raisons extérieures. Voilà, évidemment, toute personne qui fait la guerre va couvrir sa guerre avec un manteau de grandeur d'âme. Il faut aller défendre les plus pauvres, il faut aller lutter contre le fascisme de l'autre, contre la corruption, il faut aller, etc. D'ailleurs, il y a toujours ça, donc personne ne dit où je fais la guerre parce que je suis un gros méchant et j'ai envie de te prendre ton bien à toi. Personne ne dit ça, il faut toujours aller défendre les autres, il faut toujours, mais c'est moi qui suis attaqué, c'est pas moi, comme dans la cour de récréation. C'est pas moi, madame, c'est pas moi, c'est lui qui a commencé, il a joué ma maman. Bon, donc voilà, il y a toujours un qui a l'autre, c'est toujours l'autre qui a commencé. Ok. En réalité, évidemment, les guerres sont toujours des questions de territoire, de richesse, de pouvoir, d'énergie. De nos jours, la question de l'énergie est très importante, vous savez, parce que l'intelligence artificielle, par exemple, demande énormément d'énergie. C'est sa seule limite, l'intelligence artificielle. Quand vous vous interrogez une intelligence artificielle, déjà Google ou les moteurs de recherche, ça utilise pas mal d'énergie. Vous pensez qu'envoyer un mail, ça coûte aucune énergie? Non. Un mail, les mails qu'on utilise nous, c'est des dépenses d'énergie aussi. C'est moins peut-être que le papier, etc. Ou qu'un avion qui transporte une lettre, ok. Mais c'est quand même aussi des dépenses d'énergie. Donc, les moteurs de recherche, c'est de l'énergie. Mais aussi, l'intelligence artificielle demande énormément d'énergie dans les gros data centers, etc., etc. Donc, il faut beaucoup d'énergie. Pourquoi les uns veulent le Groenland, les autres ceci, les autres cela? D'autant plus qu'aujourd'hui, avec le réchauffement climatique, la Chine et la Russie surtout peuvent faire du commerce à travers le pôle Nord. Alors avant, ils étaient barrés au Nord. Il y avait des glaces, on ne peut pas faire passer les bateaux. Mais maintenant, les bateaux passent. Donc ça veut dire qu'il y a des pouvoirs énormes qui se jouent, par exemple, par rapport à l'Afrique, par rapport au territoire. Donc d'autres logiques humaines sont en train de se mettre en route. Et donc tout ça, en fait, il y a tous ces enjeux géostratégiques que nous, on ne mesure pas, mais qui sont réels. Donc derrière, il y a du pouvoir, et puis il y a des motifs, bien sûr, idéologiques, raciaux, religieux, mais qui sont souvent un couvercle qu'on utilise, parce que c'est des moteurs très forts, notamment la religion, on dit il y a des guerres de religion. Enfin, c'est aussi parce que la religion est un pouvoir très fort sur l'âme des gens. C'est un opium du peuple, si on l'utilise bien, comme dirait Marx. Hein. C'est une façon de faire croire aux gens que, oui, pour des raisons religieuses, il faut faire la guerre aux autres. En général, il y a du pétrole derrière. Hein. Ça sent le pétrole, cette religion-là. Hein. Et les chrétiens, eux, ne se font pas, en tout cas, ne se font plus avoir. Bon. Alors, les philosophes, alors je ne sais pas combien de temps il me reste, mais les philosophes, eux, ont plusieurs raisons. D'abord, des raisons humaines, sur la nature humaine. Un philosophe qui s'appelle Hobbes, il est célèbre pour une formule où il dit que l'homme est un loup pour l'homme. On connaît cette formule, là, c'est Hobbes. Et donc il dit que les humains sont en compétition permanente, ils ont des peurs, des désirs de pouvoir, de méfiance, et donc comme si la guerre est liée à la nature. Bon, on va revenir là-dessus. Ou Freud, qui dit que les guerres, les conflits sont liés aux pulsions agressives de l'humanité, hein, une sorte d'instinct de mort. On a envie de mordre l'autre, hein, des moments où, voilà. Donc elle est comme enracinée dans notre psychologie profonde. D'autres, comme Jean-Jacques Rousseau ou Marx, vont dire non, c'est la société qui engendre les guerres. La société, parce qu'il y a des inégalités. Donc comme il y a des inégalités dans la société ou dans le monde entier, les inégalités vont engendrer, Marx dit à peu près la même chose avec la lutte des classes, hein, dans les inégalités économiques, hop, vont faire que certains vont devoir, même si c'est le même devoir, il parle de lutte des classes et de dictature du prolétariat pour Marx, pour pouvoir prendre ce qui lui est dû. Hein. L'Église ne dit pas ça évidemment, mais elle enseigne que c'est un truc qu'on ne dit jamais, que la propriété n'est pas sacrée. Hein. C'est la Révolution française qui a inventé le fait de dire que la propriété est sacrée. La propriété n'est pas sacrée. Si tu as, c'est pour toi. Tu es légitime à jouir des biens qui sont à toi, quelles que soient les raisons pour lesquelles tu les as. Enfin, sauf si tu les as malhonnêtement. Par contre, tu as le devoir, en même temps, de nourrir le pauvre. Et de faire en sorte, par exemple, c'est le devoir d'une entreprise, de donner du travail à une région, de développer une région. Il ne faut pas dire l'entreprise n'est pas là pour faire des profits. Et vous savez ce qui se passe aujourd'hui. Les entreprises appartiennent à des gens qui habitent à l'autre bout de la terre, qui ont des actions, etc., qui s'en fichent pas mal de développer une région ou pas. Or, justement, l'Église dit l'entrepreneuriat, ou encore quand il fait du profit, et c'est légitime, c'est pour pouvoir développer, donner du travail à la région, ce qui était le cas avant. Donc il y a toutes des questions liées à la société. Enfin, d'autres pensent que c'est plutôt lié à l'économie, à la politique et au droit. Un peu à la politique et au droit. Certains disent, s'il y a des guerres, c'est parce qu'il n'y a pas assez de droit international. Aujourd'hui, on dit, voilà, vous n'avez pas le droit d'attaquer parce que le droit international ne vous permet pas. Le droit international, quand il y a un droit, il faut, quand il y a un ordre à la maison, qui fait respecter l'ordre? Il faut papa et maman. Or, dans le droit international, qui fait respecter l'ordre? Les États-Unis? Ben du coup, si c'est eux le chef, qui fait respecter. Voilà, c'est ça le problème. Bon, donc échec du pouvoir politique, crise politique, vous voyez, crise politique, donc guerre. Hein. Alors l'un des plus intelligents parmi les philosophes, enfin, tous sont très intelligents, mais c'est René Girard qui va dire qu'il y a, on en a déjà parlé dans les catéchèses, il y a un désir mimétique, c'est-à-dire que l'homme va vouloir prendre ce qui appartient comme, ben c'est Caïn Abel. La première guerre, c'est Caïn Abel. Hein, Caïn tue Abel. Alors, c'est pas une guerre, parce que c'est pas des organisations, c'est deux hommes, deux personnes. Mais l'un va tuer l'autre par désir mimétique, si vous préférez, par jalousie. Le désir, voilà. Et donc, il crée une escalade de violence. Alors, l'Église soyons clairs, c'est le péché. On y revient. On va faire le bon diagnostic, c'est le péché. Voilà ce que dit l'Église dans Gaudium et Spes numéro 10, donc le Concile Vatican II. Les déséquilibres qui travaillent le monde moderne sont liés à un déséquilibre plus fondamental. Donc tous les déséquilibres du monde sont liés à un déséquilibre qui est dans le cœur de chaque être humain qui prend racine dans le cœur même de l'homme. C'est dans ton cœur, dans mon cœur, dans les cœurs de... Voilà, ça commence là, la guerre. Elle commence par le combat. Bon. Ou encore, Gaudium et Spes 83, paragraphe 83... Les dissensions et les guerres ne proviennent pas seulement de l'orgueil et de l'égoïsme des hommes, mais aussi des passions jalouses, de la convoitise et des structures d'injustice. Donc là, c'est un peu plus global, on voit bien les structures d'injustice. Donc, ils rejoignent les philosophes, c'est un texte très équilibré, hein, le texte du Vatican II. Structures d'injustice, c'est-à-dire on est bien sur une mauvaise organisation sociale. Si on a mal organisé socialement, eh bien forcément, il y a de la guerre. Si par exemple un quartier est mal organisé, si on n'a pas organisé l'urbanisme, que les hommes se rencontrent, discutent, etc., donc en tout cas chacun fait son truc égoïste de façon inhumaine, il ne faut pas s'étonner qu'après, l'homme est déshumanisé et il y a une sorte d'équilibre qui se joue par la violence. Ainsi donc, les conflits familiaux comme les conflits internationaux viennent de la même source. Une altercation entre deux personnes qui s'injurient dans la rue ou un attentat qui fait exploser le World Trade Center, c'est finalement la même chose. Ou un avortement, ou une euthanasie, c'est-à-dire le fait de se débarrasser de quelqu'un, même si derrière il y a toujours évidemment de bonnes excuses. Mais c'est la même chose, finalement, que de lancer un missile sur l'autre. C'est-à-dire, de loin, on lance un missile, on est là, on appuie sur un bouton, on voit même pas les effets. Vous voyez, c'est la même chose que propose la société en douceur, de faire disparaître des personnes en douceur. Alors, l'Église, donc c'est la même violence, c'est la même cause, et donc la même solution, c'est la paix du Christ. Voilà, la paix du Christ. Alors, avant de parler de la paix du Christ, en quelques mots, pour finir, j'aimerais vous dire que l'Église, quand même, conçoit que ça peut arriver qu'il y ait des guerres justes. C'est bizarre ce que je dois vous dire. Hein. Ça peut arriver que ce soit justifié de faire la guerre. Pour faire très court, c'est une doctrine qui a été développée par saint Augustin, le maître à penser de notre pape Léon XIV, mais aussi de saint Thomas d'Aquin, qui est le maître à penser, lui, de toute l'Église, et en particulier le mien. Alors, saint Augustin aussi, d'ailleurs, c'est merveilleux. Ce sont les plus grands maîtres de l'histoire de l'humanité. C'est quoi, en fait, la guerre? La cause? Il faut qu'il y ait une cause juste pour faire la guerre. C'est quoi une cause juste? Parce que tout le monde dit, mais ma cause est juste. C'est la légitime défense. Si jamais ton enfant est attaqué par un méchant qui arrive, tu as le droit d'utiliser la violence pour défendre ton enfant, ou toi-même. Donc la légitime défense. Bon. Mais, attention, ça ne se limite pas à ça. Saint Thomas d'Aquin et saint Augustin, à la suite de saint Augustin, dira qu'il faut qu'il y ait une autorité légitime. C'est pas n'importe qui décide de faire la guerre. Il faut que ce soit une intention droite. C'est-à-dire, c'est en vue de rechercher la justice et la paix, et non pas la vengeance. Et si on a attaqué ton enfant à l'école et que tu vas avec un bâton frapper l'enfant de l'autre ou frapper la maman ou le papa de l'autre, là c'est de la vengeance, c'est pas une guerre juste, c'est pas pour rétablir la justice. Il faut que ce soit le dernier recours, après le dialogue. Il faut que ce soit proportionnel aussi à l'attaque. Tu vas pas mitrailler la façade de chez quelqu'un, ou plutôt envoyer une bombe, si simplement on a le pays voisin a pris quelques carrés de terre avec deux chèvres dessus. Vous voyez, il faut qu'il y ait une proportionnalité, il faut qu'il y ait des chances de succès. Donc c'est pas pour le panache, on fait pas la guerre, on fait des morts. Si ça ne sert à rien, il faut pas faire la guerre, même si ça paraît juste. Et en tous les cas, il faut toujours protéger complètement les civils et jamais de destruction massive indéterminée. C'est-à-dire, on lance une bombe et puis tout le monde bosse à faire qu'aux autres. Et c'est juste. Hein, c'est pas si juste. Bon. Jésus dit donc, je vous laisse la paix, je vous donne ma paix. Je vous laisse la paix, je vous donne ma paix. Ce n'est pas à la manière du monde que je vous la donne. Alors, qu'est-ce que ça veut dire? Eh bien, il y a la paix de, pardonnez-moi l'expression, la paix de fous-moi la paix. C'est une paix violente. C'est la tranquillité des cimetières. Si l'autre est mort, je suis en paix. C'est la tranquillité des prisons. On met en prison celui qui est fauteur de troubles. Et aussi la tranquillité de la terreur. Attention, si tu m'énerves, tu vas voir ta vue et muscles. Bam, bam, deux coups de choc, tu es bon. Un, deux, voilà. Ça, c'est la tranquillité, c'est la paix du monde. Inversement, la paix du Christ est bâtie sur la justice, la tempérance, la foi, l'espérance, la charité et le pardon. Et ça, ce sont des choses qui sont surnaturelles. Ça, c'est intéressant. C'est-à-dire que l'homme aujourd'hui, l'homme depuis toujours, c'est pour ça que est marqué par le péché. C'est pas simplement de la bonne volonté de pas faire la guerre. C'est qu'il faut la présence du Christ. C'est Jésus qui est la paix. Il ne nous donne pas la paix. Il ne nous dit pas faites la paix puis ensuite venez vers moi. Il nous dit c'est moi la paix. Tu n'auras pas la paix tant que tu ne seras pas avec moi. Comme dit saint Augustin, d'ailleurs, il a dit, Seigneur, notre cœur est sans repos, il est inquiet, il est en guerre tant qu'il ne demeure en toi, parce que tu nous as fait pour toi. Donc tant que l'humanité ne rencontrera pas la miséricorde, Jésus, j'ai confiance en toi, elle ne pourra pas être en paix. Donc la paix, ce sera à la fin des temps. Voilà ce qu'a dit le pape, je suis très fier de moi, le pape Léon, hier. Dans son discours en Algérie, je suis très très heureux parce que ce discours résume tout à fait notre catéchèse. Rappelons-nous que Dieu souhaite la paix pour toutes les nations. Une paix qui ne soit pas seulement une absence de conflit, mais l'expression de la justice et la dignité. Donc pas simplement une absence de conflit, mais une justice et une dignité. Cette paix n'est possible que par le pardon. La véritable lutte pour la libération ne sera définitivement gagnée que lorsque la paix des cœurs aura été conquise. Alors que les conflits continuent de se multiplier partout dans le monde, on ne peut pas ajouter du ressentiment au ressentiment de génération en génération. Dans un monde déchiré par les guerres, cet appel résonne comme un antidote. Le pardon, vous voyez que c'est surnaturel. Le pardon libère les cœurs, il pave la voie de la justice éternelle. Nous avons besoin de croyants. Et la paix, ce sera forcément les croyants qui la mettront dans ce quartier, dans d'autres familles, dans une famille quand tout le monde se... C'est les croyants qui apporteront la paix. Parce qu'elle est un objet surnaturel pour vaincre le péché. Hein? Nous avons besoin de croyants assoiffés de justice et d'unité qui affirment avec force être toujours ensemble des frères entre nous et enfants de Dieu. C'est parce que je sais que l'autre est enfant de Dieu, parce que parfois l'autre, j'ai pas l'impression que j'ai pas envie de l'aimer, j'ai pas envie de lui pardonner. Mais comme ma foi me dit que c'est un enfant de Dieu, oui. À ceux qui recherchent des richesses éphémères, trompeuses et décevantes, qui finissent malheureusement souvent par corrompre le cœur humain et créer l'envie, la rivalité, les conflits, Jésus répète encore la question qu'il a posée il y a 2000 ans. Quel avantage un homme aura-t-il à gagner le monde entier si c'est au prix de sa vie? Heureux donc les artisans de paix, ils seront appelés fils de Dieu. Notre secours est dans le nom du Seigneur.
1: Qui a fait le ciel et la terre.

0: les catéchèses. Un instant, vos questions, on écoute. Lumière du Christ dans le monde qui passe et catéchèse de l'archevêque. Aujourd'hui, nous sommes à Saint-Christophe, grande paroisse, et belle paroisse dans la banlieue est de Fort-de-France. Et nous abordons la question de la guerre comme signe de l'Antéchrist. On a déjà fait un enseignement, puis aujourd'hui, c'est les questions avec quelques fidèles qui sont parmi nous. Donc, comme d'habitude, on essaie de comprendre comment l'Église, comment le Christ répond aux grandes questions qui se posent au monde contemporain. Et j'avais fini la catéchèse l'autre fois avec un texte quasiment immédiat d'une citation du pape Léon XIV dans sa visite à Alger le 14 avril de cette année. Voilà, alors nous commençons par nous confier à l'intercession de la Vierge. Au nom du Père et du Fils et du Saint-Esprit.
1: Amen.
0: Je vous salue Marie, pleine de grâce. Le Seigneur est avec vous. Vous êtes bénie entre toutes les femmes et Jésus, le fruit de vos entrailles est béni. Sainte Marie, Mère de Dieu, priez pour nous pauvres pécheurs, maintenant et à l'heure de notre mort.
1: Amen.
0: Reine de la paix, priez pour nous. Première question.
2: Alors, Monseigneur, bonsoir. Concernant l'actualité du jour, la série Netflix tournée en Martinique, qu'en pensez-vous? Parce qu'en fait, ça fait guéguerre entre la Martinique et la Guadeloupe.
0: Ah bon?
2: Oui. C'est une série de gangs en Martinique, une famille nombreuse. La maman meurt et donc, pour se débrouiller, les 11 frères et sœurs, ils sont dans la drogue, trafic.
0: Les trafics, etc.
2: Voilà.
0: Alors, c'est intéressant. Inversement, il y a un film que je n'ai malheureusement pas vu, qui s'appelle Zion, qui a été tourné en Guadeloupe aussi, qui est à peu près dans le même thème, hein,
2: voilà.
0: Si j'ai bien compris. Mm-hmm. Comme quoi, de plus en plus, l'image et la réalité de notre société, on le sait très bien, aujourd'hui même, en visitant un quartier ici, j'ai rencontré des habitants qui, à la fois, ils reconnaissent qu'il y a des trésors, il y a des jeunes qui s'en sortent, qui vont très bien, qui s'épanouissent, qui réussissent dans le bon sens du terme, à être au service de leur société, etc. En Martinique, il n'y a pas de doute, on a des jeunes qui réussissent. Malheureusement, une partie d'entre eux s'en va. Ils s'en vont en France, ils s'en vont au Canada, ils s'en vont s'épanouir ailleurs, et pourtant, ils s'en vont avec les racines et l'instruction, la transmission que nous avons pu leur apporter, que les générations précédentes de Martinique, des Antilles ont apporté. Par contre, ici, eh bien, voilà, c'est tout à fait le thème qu'on a abordé, la guerre. La guerre est déjà chez nous. On ne s'en aperçoit pas, puisqu'une partie de la population, à commencer par moi, nous vivons plus ou moins dans la paix. Mais on sent venir comme un tsunami de violence, peut-être pas un tsunami, mais parce que ça vient lentement, ça vient au fur et à mesure, cran par cran, on augmente chaque année, on voit que le nombre de morts augmente, le nombre de violences, et surtout la capacité financière, parce qu'on n'en a pas parlé au cours de l'enseignement, la capacité financière des gangs ou des milieux, des mafias, pour faire court, dans le monde entier, augmente énormément. Par le trafic de drogue notamment, mais tout autre trafic qui marche très très bien. Alors, ça a toujours existé, mais pas à un tel niveau. Il y a aujourd'hui, dans la Caraïbe, et je fais partie des évêques de la Caraïbe avant tout, des organisations, on va dire, délinquantes, criminelles, qui sont plus riches que les États, qui ont plus de moyens que l'État. On dit qu'en Martinique, il y a plusieurs millions d'euros par semaine, qui rentre dans l'économie. Donc, c'est-à-dire que ce financement et cette capacité financière, la capacité donc de s'armer, d'avoir finalement des milices, capacité aussi de faire du social pour des familles qui sont défavorisées et que les États-nations abandonnent plus ou moins, etc. Donc, c'est un vrai souci. Il y a là un vrai germe de la guerre par rapport au thème que nous avons apporté. C'est donc un appel profond pour les chrétiens. Maintenant, pour cette série qui est tournée, c'est toujours du fictif, j'imagine. Je ne l'ai pas vu. Je n'ai pas Netflix, je reconnais humblement. J'ai bien vu qu'il y avait la publicité. J'ai bien vu qu'on en parle un petit peu, que ça fait frémir. Bon, pour une fois qu'on est mis en lumière, mais pas pour le meilleur. Voilà. Et puis, on a aussi l'habitude, nous, d'être mis en lumière pour d'autres petits folklores. Dès qu'on danse et dès qu'on bouffe, on nous met en lumière. Il y a autre chose en Martinique que la danse et la bouffe. Il y a autre chose aux Antilles. Il y a aussi des hommes et des femmes qui se donnent à fond pour les autres. Il y a aussi des personnes qui portent des valeurs extraordinaires d'unité, qui sont à l'honneur non pas simplement des Antilles et de la Caraïbe, mais du monde entier. Il n'y a qu'à penser que c'est ici, aux Antilles, qu'a commencé les premières réflexions qui ont donné les droits de l'homme ensuite. Parce que des théologiens se sont interrogés face à l'esclavage. Ils ont été les premiers. Quand je vois qu'aujourd'hui, il y a des personnes, et là aussi ça fait partie, c'est encore plus diabolique, qui accusent l'Église de toutes sortes de turpitudes par rapport à la période d'esclavage. Alors qu'au contraire, les chrétiens ont été les premiers. D'ailleurs, nos ancêtres esclaves, le jour de leur libération, la première chose qu'ils ont fait, c'est d'aller faire la fête à l'Église. Ils se sont jetés dans les églises pour remercier Dieu, parce qu'ils savaient très bien qui les avait soutenus. Bien sûr qu'il y avait des prêtres, des religieux, mais il y a eu qui étaient, comment dire, je ne sais pas, des faveurs, mais qui ont entretenu le système, mais aussi beaucoup, et la majorité, qui étaient contre pour le réformer et pour l'abolition, et ça a été les premiers. Pourquoi je dis ça? C'est parce que il y a aussi des forces de violence. La guerre ne se fait pas sans des mensonges idéologiques, sans du mensonge idéologique. Et donc, d'une certaine façon, on va livrer une partie de notre population qui est en souffrance à cause de son histoire et de son présent à de la violence idéologique, à de la violence intérieure, à de la rébellion profonde et qui va donner qu'on n'a pas envie d'entrer dans le système non plus. Parce qu'il y a eu des mensonges. Donc il y a tout ça qui forme une réalité complexe. C'est un appel pour nous les croyants à de vrais artisans de paix et à se rendre compte que nos paroisses sont pas simplement des organisations religieuses venir dire le chapelet, ou plutôt que dire le chapelet, prier, louer, se réunir, éduquer nos jeunes, les rassembler, se rassembler entre nous, faire prendre un bon temps, prier à la messe, accompagner une famille en deuil. Tout ça, c'est la fabrication de la justice et la fabrication de la paix. Ça ne regarde pas nos ministres ou président de la République ou je sais pas quoi, ça nous regarde nous d'abord. Et donc, effectivement, une série comme ça ben, nous rappelle à notre triste et joyeuse réalité. Mystère douloureux, mystère joyeux, mystère lumineux, mystère glorieux. Question suivante.
1: Bonsoir, Monseigneur.
0: Bonsoir.
1: Ma question est de savoir quelle est la position de l'Église catholique, voire même des chefs religieux, concernant toutes ces guerres.
0: Alors, il faut savoir que dans l'Église catholique, notre Église catholique romaine, c'est pas le cas de l'Église orthodoxe, c'est pas le cas de nos frères protestants, c'est pas le cas des autres religions dans le monde. Notre Église a investi énormément pour la paix, notamment ce qu'on appelle nous les nonces, c'est-à-dire que le pape a des ambassadeurs auprès des États dans le monde entier. Il n'y a aucune religion que ça, à ma connaissance. Hein. Il y a un ambassadeur du pape, donc ça veut dire que nous, l'Église catholique, nous finançons. Des hommes qui sont dédiés à la paix. Alors, ils ont deux fonctions. Une mission pour les diocèses, par exemple, il y a le nonce de Trinidad pour les diocèses de la Caraïbe, les petites Antilles, etc., auprès des évêques. Bon. Mais il a aussi une mission envers les pouvoirs publics. Et pourquoi ils sont reconnus? Parce que dans le monde entier, général, le nonce, il est aussi le chef du corps diplomatique. C'est-à-dire, il y a plein d'ambassadeurs, et en général, c'est le nonce qui est le responsable, d'une certaine façon. C'est honorifique, mais c'est aussi un symbole qui est important. Pourquoi? Parce qu'on sait que le représentant du pape, donc de l'État du Vatican, est le seul qui ne défend aucun autre intérêt que celui de la paix. Si l'ambassadeur des États-Unis ou d'ailleurs défend des intérêts des entreprises américaines dans le pays, ou etc., le Vatican, lui, n'a pas ça. Donc c'est purement gratuit pour la paix dans le monde. Et il y a une autre réalité qui a souligné beaucoup ces jours-ci aussi. Vous voyez, le voyage du pape qui est en train de faire en Afrique, en Algérie, etc. L'Église, vraiment, l'Église catholique a énormément investi. C'est-à-dire que nous, catholiques, on peut se dire, on s'occupe de nous. Finalement, moi, si j'étais pasteur dans notre église, on s'occupe des chrétiens qui sont dans mon église. J'en ai rien à faire de ce qui se passe dans l'école voisine, s'il y a eu un meurtre dans l'école ou dans le quartier. Alors que nous, catholiques, c'est pas notre cas. On se préoccupe toujours de ce qui se passe autour de nous. Un pasteur, quand je le nomme, même s'il y a deux catholiques dans une paroisse, il est nommé pour toutes les personnes, pas que les chrétiens, qui sont là sur la paroisse. Il doit être au service des autres. Si on envoie des religieuses, moi, j'ai vu des religieuses en Afrique qui font l'école, qui font on l'a vu d'ailleurs en Algérie quand le pape est passé, il y a 90% de musulmans. Et pourtant, l'Église est là, elle propose des écoles, des dispensaires, un enseignement, de machin, etc. Parce qu'elle n'est pas là que pour le service de petits groupes religieux, mais pour le monde entier, parce que le Christ a été envoyé pour tout homme. Et que l'Église se reconnaît. Et donc, le pape, non seulement il a ce service, enfin pas le pape, le Vatican, c'est-à-dire nous, les chrétiens, nous portons dans le monde entier, nous envoyons des ambassadeurs de la paix, mais en plus, on a en retour des renseignements qui ne viennent pas des médias. Quand il y a une petite religieuse qui est en fin fond de la Jamaïque, ou fin fond de l'Afrique, ou un prêtre qui est tout seul à 100 km à la ronde, lui, il est au courant de tout ce qui se passe. De la vérité. Et il sait transmettre et faire remonter les vraies informations. Parce que toutes les guerres, rappelez-vous, commencent par un mensonge, par des mensonges idéologiques, etc. Or, le Vatican, lui, il sait la vérité de ce qui se passe dans les pays. Donc l'Église catholique investit énormément dans la paix parce qu'elle croit que la paix, c'est le Christ. C'est pas quelque chose que, même pas que le Christ nous donne. La paix ne pourra se faire que dans le Christ. Et donc la paix, c'est aussi la justice sociale. Parce que j'ai parlé des questions de guerre, mais on peut parler aussi des questions d'injustice sociale. Lorsque des entreprises, j'ai dit un petit mot dans la catéchèse l'autre jour, sur le fait que des entreprises n'appartiennent plus de moins en moins à des personnes qui vivent là. Ah oui, il y avait un patron qui vivait là, au milieu de son peuple. Et il savait, les patrons chrétiens savaient qu'ils devaient, ils avaient un devoir envers le pays où ils étaient, la région. Que leur entreprise avait un devoir de développer la culture, l'habitat, l'éducation, etc. Je ne sais pas s'ils y sont arrivés, mais en tout cas, c'est dans les textes de l'Église. Mais lorsque la même entreprise appartient à quelqu'un qui habite à l'autre bout de la planète, qui ne sait même pas qu'elle a des parts dans cette entreprise, et que le dirigeant change tous les 3 ans parce que c'est le gars qui est payé pour changer l'entreprise, pour licencier les gens, pour faire du bien. Vous voyez, on a perdu ce contact, c'est de la déshumanisation. Et donc l'Église est très investie, et nous aussi, à notre niveau, au niveau de notre quartier, de notre village, là où on doit être investi parce qu'on n'est pas chrétien uniquement dans une tête à tête avec Dieu, parce que le tête à tête avec Dieu est lié au coude à coude avec ses frères chrétiens, mais les autres aussi. Question suivante.
3: Bonsoir, Monseigneur David. Où est et qui est l'Antéchrist dans ce chaos?
0: Très bien. Alors, si le Christ est la paix, l'Antéchrist est la guerre. C'est-à-dire, ce sont des signes de l'Antéchrist. L'Antéchrist, il y a deux versions de l'Antéchrist. Dans certains textes de l'Écriture, l'Antéchrist, donc j'ai fait des catéchèses là-dessus, hein, l'Antéchrist c'est quelqu'un qui va incarner l'Antéchrist, comme s'il y aura un personnage. Alors il y a des romans là-dessus, l'Église n'enseigne pas ça directement, comme s'il y a quelqu'un qui un jour, il y a des figures antéchristiques, c'est-à-dire des figures de personnes qui en général seront très sympathiques. Ils vont proposer au monde une solution évidente, justement pour retrouver le bonheur, la paix, etc. Notamment des figures politiques qui peuvent être très très sympathiques. Non, ils seront pas des gens antipathiques, vous voyez. Ça ne sera pas un Hitler ou je sais pas quoi, l'Antichrist. Même si Hitler a été à un moment donné pour les Allemands une figure antichristique, puisque les Allemands ont cru que cet homme-là allait les sauver le monde, etc. Donc ils ont donné leur espoir, leur vote à cette personne-là. Donc pour eux, mais enfin, bon, quand nous on regarde des années après, moi j'ai pas connu, on voit bien qu'il a plutôt une figure. On voit tout de suite que c'est pas une figure sympathique, justement, parce qu'on a vu la vérité après. Mais certains y ont cru. Staline et les communistes ont défendu Hitler jusqu'en 1943, alors qu'ils avaient déjà commencé à massacrer. Parce que peut-être qu'ils pensaient que c'était mieux d'être en accord avec lui. Bon, après, ils ont resté dans la résistance, ils ont été opposés, et c'est même eux qui ont envahi Berlin à la fin. Mais au début, voilà. Donc l'Antéchrist, c'est une tromperie. C'est une tromperie. Maintenant, il y a des figures mondiales. Ça peut être un artiste, ça peut être un homme politique qui a une prestance mondiale, ça peut être un chef d'entreprise, etc. Ou quelqu'un qui va dire la solution, c'est moi. Ou c'est moi qui vais vous apporter la solution du bonheur. Vous voyez? Mais ensuite, cette solution du bonheur, on voit bien, de toute façon, tout ça, ça s'est toujours effondré. Ça s'effondrera toujours. C'est malheureux. J'aurais bien aimé que tel président de la République, de tel pays, etc., soit exceptionnel, parce qu'il est sympa, il accueille tout le monde, il est un peu... Ben, donc il y a non seulement des figures antichristiques, mais en fait l'antichrist, c'est une imposture, dit le catéchisme de l'Église catholique, c'est une imposture politico-culturelle, on va dire, qui propose au monde une solution du bonheur. Donc c'est aussi une idéologie, l'Antéchrist. C'est aussi des structures. Si, par exemple, demain matin, une grande structure internationale vient se poser en disant « c'est le bonheur, ça ne peut être que nous qui vous l'apportons », et les hommes doivent se plier. Et c'est le souci avec toutes les structures, les méga-structures au-dessus des États, par exemple, au-dessus des nations, qui apportent de bonnes choses, comme le droit international, mais qui peuvent aussi soutenir. On voit, par exemple, que l'Europe a de très bons côtés, bien entendu, mais ils apportent aussi. Un député européen catholique me disait qu'il n'y a pas une seule loi qui est votée en Europe sans qu'il y ait un article pour favoriser l'avortement. Et quand ils font un don à tel pays, eh bien, ils disent « Ok, mais il faut que vous autorisez l'avortement, etc. » Ils ont à chaque fois... Donc, on sent bien qu'il y a là un pouvoir. C'est très beau, ils vont défendre la paix, etc. Mais derrière, il y aura une structure anti-vie. Donc, l'antichrist ou l'antichristisme, je crois que ça se dit comme ça, mais l'idéologie antichristique va toujours être avec deux facettes. Une facette très sympa, très comme le diable, d'ailleurs. Moi, je m'oppose très fortement. J'ai été exorciste et je suis encore un peu comme évêque, mais... Aux figures du diable, on le représente méchant, laid, qui va agresser, qui va tuer les gens. C'est pas vrai. Si le diable apparaît là, il sera très très beau. Il sera merveilleux. Il sera splendide. Il sera séduisant. Jusqu'à moment, il va vouloir nous tromper. Il va vouloir nous tromper sur la beauté. C'est-à-dire que le Christ s'est présenté, bien sûr, à Sœur Faustine comme ça, mais il s'est présenté d'abord sur la croix. Il n'avait plus figure humaine. Et pourtant, c'est lui qui était laid sur la croix, qui a été amoché, défiguré. Son visage était défiguré. Il n'a plus figure humaine, dit la parole de Dieu. Donc, c'est une horreur, la croix. Et pourtant, c'est lui qu'il faut regarder pour regarder la beauté suprême de l'amour. Inversement, le diable, il va se présenter avec une beauté incroyable, séduisante. Donc, l'Antéchrist, l'Antéchrist, c'est une idéologie, une structure sociale et politique mondiale qui se présente. Donc, il y a eu plusieurs antéchrists déjà. D'ailleurs, la parole de Dieu le dit. Il y a déjà eu plusieurs antéchrists. Plusieurs propositions mondiales, on va dire, on va vous sauver, c'est grâce à ceci. Le communisme, la psychanalyse, à un moment donné, c'était la solution. Tout, l'homme était expliqué par la psychanalyse, etc. Et on doit toujours se méfier parce que seul le Christ peut nous donner la paix. Voilà. Donc c'est à la fois quelque chose de très diffus, ce ne sera jamais très net, malheureusement. Oui ?
4: Alors, Monseigneur, quel est votre regard sur la situation de la Martinique où nous avons des gangs qui naissent, les jeunes s'entretuent, ils sont armés de plus en plus jeunes, donc voilà ma question.
0: Alors, méfions-nous aussi de le fait d'entrer dans la... Alors c'est vrai, ce que vous dites, c'est très juste, c'est vrai pour la Martinique, c'est vrai pour beaucoup de pays ou de quartiers à travers le monde, c'est vrai pour beaucoup de quartiers en France ou dans le monde entier, c'est vrai pour toute la Caraïbe, peut-être même moins un petit peu en Martinique qu'ailleurs, mais nous, on voit aussi ce phénomène. Alors ce phénomène, il vient évidemment de l'augmentation des capacités, notamment avec les réseaux, etc., de transport, notamment de tous les trafics, donc de connexion des trafics. Mais ne nous laissons pas tromper. On peut voir la bouteille à moitié vide, à moitié pleine. Le chrétien est celui aussi qui voit tout le positif. Une fois, il y a un gars qui dit à un chrétien dans une classe, un prof, hein, le prof qui dit à un garçon qui était chrétien, je crois qu'il avait parlé de Dieu dans la classe, il dit, écoutez, monsieur, jeune homme, si Dieu existait, il n'y aurait pas tout ce mal dans le monde. Et du tac au tac, le garçon a un peu dit, monsieur, si Dieu n'existait pas, il n'y aurait pas tout ce bien dans le monde. Vous voyez, c'est-à-dire que dans les lieux où il y a des gangs, ou même quand je vais dans les prisons pour célébrer la messe, rencontrer des détenus ou des surveillants, je rencontre aussi des gestes d'amour. Et ça, on n'en parle pas. Et là, s'il y a un Palestinien qui se fait assassiner par un Israélien ou l'inverse, on en parlera à la télé, ça c'est sûr, ça fera... Mais si là, il y a des gestes de solidarité, il y en a eu. On n'en parlera jamais entre les deux peuples, entre des personnes. On n'en parlera jamais. On va le voir de façon très négative. C'est vrai aussi chez nous. Donc, il y a des gangs, il y a un phénomène qui croît, il y a un phénomène qui est extrêmement inquiétant, qui est extrêmement violent, qui fait peur. D'ailleurs, la peur, l'entretien de la panique, j'en ai parlé dans une catéchèse, la panique sociale fait partie d'un projet de certaines personnes, alors je ne sais pas où, quoi, comment, parce que je ne veux pas être non plus un complotiste, mais on voit bien qu'il y a un projet d'augmenter la panique. Quand il y a de la panique, qu'est-ce qu'on fait ? Quand on apprend qu'un cyclone arrive, on va acheter du riz, on va acheter de l'huile, on va acheter etc. Donc plus il y a de la panique, plus on consomme. Mangeons et buvons, car demain nous mourrons, dit la parole de Dieu. Non pas pour comme quelque chose de bon. Elle dit voilà le cri que poussent les pécheurs. Donc quand il y a quelque chose qui arrive, on ne sait jamais, il y aura peut-être la guerre. Alors on va peut-être pas investir dans l'amour, dans le long terme. On aura moins d'enfants, on voudra plus avoir d'enfants, mais on va pas, par contre acheter une grosse voiture, une grosse cylindrée allemande, parce que comme ça on va jouir. On va essayer de dévorer, d'être boulimique de toutes les choses de ce monde, de toutes les jouissances, parce qu'il y a une peur, on a besoin de se consoler, on a besoin, sans même, c'est inconscient. Et donc, vous voyez, cette panique sociale, elle sert des milieux extrêmement dangereux. Alors, ce que j'en pense, c'est que, encore une fois, il y a des jeunes qui s'en sortent et qui vont bien. Il faut pas être naïf non plus. Donc, il y a un vrai combat. Il y a une vraie prise en main de ce que l'Église appelle le bien commun. Qui est en charge du bien commun? Le président de la région, du territoire, le président de la République? Qui sert la paix? Qui sert le Christ dans un quartier, etc. Vous voyez, je suis plus inquiet encore de nos familles qui se divisent pour un bout de terrain, pour un héritage. Parce que ça naît de là, en fait. Notre pauvreté, notre fragilité face aux gangs, etc., face à la rébellion, naît du non-pardon de la grand-mère qui peut-être est une bonne personne dans sa vie, n'a jamais commis de crime, mais qui n'a jamais pardonné à son mari peut-être de l'avoir trompé. On la comprend, la pauvre, mais ou le mari qui l'a trompé aussi. Ça vient de ça, ou de nos histoires de famille. Il faut donc une guérison. Et cette guérison, l'Église peut l'apporter. Une guérison des cœurs et des âmes. Voilà. Une guérison spirituelle. Et ça, c'est le grand avenir de, non seulement de l'Église en Martinique. Je parle pour la Martinique pour le coup, votre question, même si notre vidéo peut partir ailleurs. Mais pour les Antilles, l'Église doit apporter une vraie guérison parce que seule elle, non pas parce que nous sommes meilleurs que les autres, nous sommes aussi mauvais, mais nous avons le Christ. Et le Christ est la guérison des âmes et il est la paix pour tout homme. Et tout homme qui passe à côté du Christ restera dans la guerre en permanence. En permanence. Voilà. Pour nous aussi en Martinique. Oui ?
5: Bonsoir, Monseigneur. Que penses-tu de l'IA, l'intelligence artificielle, création de l'homme, qui s'oppose au pardon, don surnaturel qui vient libérer le cœur de l'homme, tel que tu l'as dit tout à l'heure ?
0: Alors, l'IA, c'est tout nouveau quand même, hein, c'est tout nouveau. Donc, je n'aime ni les réactions dans lesquelles on va rejeter tout, puisque de toutes les façons, on va se faire envahir à un moment donné. Donc, on est déjà envahi, ni le fait d'avoir le béni-oui-ouisme, qui consiste à dire oui et à accueillir globalement ce qui arrive. Donc le béni-oui-ouisme, le fait de dire voilà l'IA c'est très bien, il faut. Il est certain que ça pose un problème sur la réflexion. Là aussi, le lien entre les hommes, parce qu'on a parlé beaucoup de la guerre, mais on n'a pas parlé de l'essentiel, qui est le lien entre l'humanité. Or, la question sur le développement des trafics ou des violences dans la série Bandit, etc., c'est aussi un défaut d'humanité dans la capacité à être frère des autres, de personnes qui ne me plaisent pas. Comment je fais pour avoir un contact avec des personnes que je n'aime pas? Il y a une fille, une théologienne, qui a écrit un livre, il y a une phrase que j'aime beaucoup dans ce livre, elle dit, vous savez, une paroisse, c'est parce que la paroisse, il y a des gens qu'on n'aime pas, désagréables, etc. Mais elle dit, la paroisse, c'est encore le seul endroit où on a la capacité d'être frère avec des connards. Et je trouve que c'est pas mal, parce qu'aujourd'hui, avec les algorithmes, et notamment l'IA, tu peux ne vivre qu'avec des gens qui pensent comme toi. Donc si tu es d'extrême ceci ou d'extrême cela, ou même au fur et à mesure, sur YouTube, sur les réseaux, tu finis par d'avoir que des vidéos qui pensent comme toi, comme ce que tu penses, et tu ne vois pas les autres. Donc tu as de moins en moins, en plus il y a beaucoup d'enfants uniques, etc. Donc quand il y avait plusieurs enfants, même deux, dans une famille déjà, Karine et Abel, ça s'est mal passé, mais quand tu as deux enfants, tu apprends à dialoguer avec l'autre, à te fâcher avec ton frère, ta sœur, à te disputer, mais à manger avec lui 5 minutes après à la même table. Tu es obligé. Et d'être solidaire avec lui quand tu arrives au collège. Là, aujourd'hui, les enfants gâtés, qui sont seuls, uniques, etc. Comment la capacité à ne pas rentrer dans la violence? Et là, c'est vrai que l'intelligence artificielle a un côté, comme toute technologie, j'ai parlé de la technologie dans l'une des catéchèses. La lumière, on a la clim, le chauffage, c'est-à-dire qu'on a l'impression d'avoir vaincu la nature, et d'avoir vaincu, on n'a plus besoin. On a transféré notre cerveau sur le téléphone portable. Tu connais des numéros de téléphone par cœur? Avant, on en connaissait, voilà, on en connaissait des dizaines. Aujourd'hui, on a transféré une partie de notre connaissance, de notre intelligence. On ne réfléchit plus. Maintenant, avant, j'aimais bien jouer le jeu des synonymes, trouver des synonymes, etc. Là, aujourd'hui, j'appuie sur Word et pof, j'ai 50 synonymes qui arrivent. Et donc, à un moment donné, c'est exactement ce qui se passe, c'est-à-dire que l'IA a un danger pour l'intelligence et le cœur de l'homme. Maintenant, être prudent, c'est pas être non plus complètement négatif. Donc, on va apprivoiser, on va continuer à se poser la question d'année en année, régulièrement, pour se dire, attends, où sont les limites? Quelles sont les limites? Et on voit déjà des limites, mais on voit aussi des grandeurs. On voit aussi des grandeurs. Donc, on va faire la part des choses. Mais c'est un monde qui est du développement technologique. On va apprendre à l'apprivoiser, comme le téléphone ou la voiture. On va apprendre cela, et puis on va avoir des règles de vie. Peut-être pas nous, parce qu'on est un petit peu âgés, mais les plus jeunes parmi nous. Notre secours est dans le nom du Seigneur. Oui.

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2: L'ange du Seigneur apporta l'annonce à Marie.
3: Et elle conçut du Saint-Esprit. Je vous salue Marie, pleine de grâce. Le Seigneur est avec vous. Vous êtes bénie entre toutes les femmes, et Jésus, le fruit de vos entrailles, est béni. Sainte Marie, Mère de Dieu, priez pour nous pauvres pécheurs, maintenant et à l'heure de notre mort.
2: Voici la servante du Seigneur.
3: Qu'il me soit fait selon votre parole. Je vous salue Marie, pleine de grâce. Le Seigneur est avec vous. Vous êtes bénie entre toutes les femmes, et Jésus, le fruit de vos entrailles, est béni. Sainte Marie, Mère de Dieu, priez pour nous pauvres pécheurs, maintenant et à l'heure de notre mort.
2: Et le Verbe s'est fait chair.
3: Et il a habité parmi nous. Je vous salue Marie, pleine de grâce. Le Seigneur est avec vous. Vous êtes bénie entre toutes les femmes, et Jésus, le fruit de vos entrailles, est béni. Sainte Marie, Mère de Dieu, priez pour nous pauvres pécheurs, maintenant et à l'heure de notre mort.
2: Priez pour nous, Sainte Marie, Mère de Dieu,
3: afin que nous soyons rendus dignes des promesses du Christ.
2: Daignez, Seigneur, répandre votre grâce dans nos âmes, afin qu'ayant connu par la voix de l'ange l'incarnation de votre Fils Jésus-Christ, nous puissions parvenir par sa passion et par sa croix à la gloire de sa résurrection, par le même Jésus-Christ, votre Fils, notre Seigneur. Amen.
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1: Entrons dans la maison de Zacharie et assistons à la salutation de Marie de Nazareth, venue rendre visite à sa cousine Élisabeth. On dirait que la voix de Marie a un effet débordant. À peine Élisabeth eut-elle entendu la salutation de Marie, elle fut remplie d'Esprit Saint et s'exclama d'une voix forte « Bénie es-tu entre les femmes, et béni est le fruit de ton sein. À quoi dois-je que la mère de mon Seigneur vienne jusqu'à moi ?» Marie apporte Jésus, le Verbe, et sa salutation suffit à faire éclater en Élisabeth les effets de la parole vivante, la lumière, la paix, la joie. En un éclair, elle a compris la bonne nouvelle, l'Évangile. Au seul son de la voix de Marie, elle accueille en effet le don de Dieu, reconnaît en sa cousine la femme bénie entre toutes les femmes et célèbre sa grandeur, fruit de la grâce divine. Mais il y a plus. Il semble que celle qui apparaît comme la première compagne de Marie pour accueillir la parole de Dieu ait déjà deviné quelle voie prendre pour aller au royaume des cieux. Bienheureuse est celle qui a cru en l'accomplissement des paroles du Seigneur. C'est ainsi qu'Élisabeth nous invite à bien apprécier tout ce que la présence de Marie apporte à la vie de tout croyant. Et elle nous révèle le secret pour l'imiter. Croire à la parole du Seigneur et la mettre en pratique.
0: À présent, nous nous unissons en prière avec le monde entier en renouvelant notre consécration à Marie.
2: Vierge Immaculée, Mère de Dieu et de l'humanité, je t'accueille comme don de Jésus sous la croix et je me confie entièrement à toi. Je t'offre toute ma vie, ce que je suis, ce que j'aime et ce que j'ai, afin que resplendisse en moi la beauté du Christ. Aide-moi à être docile à l'Esprit et à vivre avec joie ma vocation dans l'Église, afin de collaborer à ta mission maternelle et d'orienter vers Dieu le cœur de tout homme. Toi qui as guidé Saint Maximilien Kolb pour aimer sans mesure, enseigne-moi à être témoin de l'Évangile et à faire de ma vie un don. Je te confie les personnes que je rencontrerai, et je t'offre le travail, les joies et les souffrances de cette journée. Ô Marie, conçue sans péché, prie pour nous qui avons recours à toi et pour ceux qui n'ont pas recours à toi.
0: Les missionnaires de l'Immaculée Père Kolb ont présenté 5 minutes avec Marie, une réflexion sur notre consécration totale à l'Immaculée, cheminement sûr qui nous mène à Jésus.

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3: Le film Gourou, sorti il y a quelques semaines en France, incarné par le si convaincant Pierre Niney, explore un phénomène croissant, l'ascension des gourous et des dérives sectaires liées à l'expansion du développement personnel. Ce film vient poser en tout cas la question de la frontière entre les coachs et les gourous, tant les messages véhiculés par ces dits coachs séduisent, envoûtent, parfois galvanisent et enferment. La secte n'est pas un phénomène récent, mais c'est toujours édifiant de constater à quel point, lorsqu'on lui met un pied, il est loin d'être aisé d'en sortir. L'esprit humain serait-il alors plus vulnérable et influençable qu'on l'imagine? À l'heure où nous avons plus que jamais le choix de croire, en tout cas dans notre pays, de ne pas croire, de changer de religion ou de spiritualité, comment comprendre que parfois, eh bien c'est un système, une toile même, qui nous enferme, nous capture, jusqu'à nous rendre esclaves? Comment savoir si l'on est sous emprise sectaire, sous l'emprise d'une secte? Eh bien, exploration de ce sujet avec mes trois invités. Bonjour Delphine Guérard.
4: Bonjour.
3: Ravie de vous recevoir.
4: Merci.
3: Vous êtes psychologue, psychanalyste. Vous travaillez depuis plus de 20 ans maintenant sur la question des sectes en libéral et dans le réseau associatif de lutte contre les sectes. Vous êtes aussi, depuis 2011, expert judiciaire près la Cour d'appel de Paris, missionné régulièrement par les juges dans les affaires de sectes. L'emprise sectaire, psychopathologie des gourous et des adeptes de sectes, c'est votre ouvrage que vous avez publié il y a quelques temps aux éditions Duno. Merci d'être là. Vous me disiez que le nombre de sectes, en tout cas, ne décroissait pas. On peut dire qu'elles augmentent, juste pour commencer, elles augmentent. Le nombre de sectes augmente en France, par exemple?
4: Alors oui, ça augmente parce qu'il y a une véritable demande par rapport à toutes les techniques pseudo-psychothérapeutiques et puis par rapport au développement personnel.
3: Alors merci d'être là, Delphine Guérard. Nous sommes également en compagnie d'Hugo Winkler. Bonjour Hugo.
5: Bonjour.
3: Merci d'être là, notre garantie juridique, judiciaire, avocat, que vous êtes au barreau de Paris. Alors, vous accompagnez-vous de nombreuses victimes de dérives sectaires? Vous êtes membre du conseil d'administration, j'espère que c'est toujours le cas, du centre Roger Icor, c'est toujours le cas?
5: J'en ai pris la présidence.
3: Vous en avez pris même la présidence, je me trompe pas en disant ça, contre les manipulations mentales. Vous intervenez régulièrement auprès des pouvoirs publics, notamment la Miviludes. Je n'arrive jamais à le dire. Dans la construction de la politique publique de lutte contre les dérives sectaires, le droit au service des victimes des dérives sectaires chez l'Harmattan, c'est votre livre. Et c'est vrai, Hugo, on va être en ligne dans quelques instants avec Lydia, même dans quelques secondes avec Lydia Adjara, qui a vécu, on va peut-être la saluer maintenant d'ailleurs. Lydia, bonjour Lydia, bienvenue dans cette émission
6: Quête
3: de sens. On est ravis de vous recevoir. Merci infiniment d'apporter votre témoignage. On sait que voilà, votre livre est sorti il y a un petit bout de temps, mais merci de revenir en parler ici dans cette émission, de venir pour la première fois en tout cas chez nous dans cette émission en quête de sens. Vous qui avez publié donc cet ouvrage qui est votre témoignage, qui est extrêmement éprouvant et dur à lire. Personnellement, c'est ce que j'ai vécu en lisant votre livre. On n'imagine même pas ce que ça a été de le vivre. J'étais son esclave. C'est votre témoignage aux éditions City qui est sorti, si je ne me trompe pas, l'an dernier. Votre histoire, votre point de départ, c'est le jour où votre génitrice, vous ne dites pas votre maman, vous emmène dans cette secte. Vous ne saviez pas du tout que c'était une secte, c'était un camp à l'époque. Vous aviez 4 ans, Lydia. Tout a commencé ce jour-là, n'est-ce pas?
6: Exactement. Elle a eu, par le biais de sa collègue de travail à l'époque, le livre qui dit la vérité, donc le livre de Monsieur Claude Vorillon, donc je ne l'appellerai pas autrement que comme ça, d'ailleurs.
3: D'accord.
6: Qui se fait passer pour le dernier des prophètes et qui met en place le mouvement raélien, donc la secte raélienne,
3: ouais,
6: et qui a pour précepte de où on s'est fait créer par des extraterrestres sur une autre planète qui ont 25 000 ans d'avance sur nous.
3: D'accord.
6: Et le but

0: de cette secte, c'est de créer une ambassade pour que nos créateurs viennent. Et donc, Monsieur Brion se fait passer pour le dernier des prophètes. Il a mangé avec Jésus, il a mangé avec Bouddha, Mahomet. Et moi, j'ai 4 ans, je suis innocemment celle qui m'a mis au monde. Et je vais dans ce camping à l'époque en France, hein, maintenant ça, il n'existe plus, qui s'appelle Eden. Ouais. Et je vis mes premières années, mes premières vacances là-bas, comme en colonie. Sauf que ça dérive sur une autre partie de cette secte-là très rapidement.
1: Et c'est ce qui est édifiant. Je m'adresse, merci pour cette présentation, Lydia Adjara, Delphine Guérard. Ça paraît, enfin, je veux dire, ça prête pas à sourire de prime abord, mais on se dit, mais comment des adultes, comment la génitrice de Lydia Adjara, tous ces adeptes adultes, peuvent se laisser embobiner dans une espèce de, dans cette secte, en fait, dans cette communauté?
2: Alors, je pense que, alors, ça se fait très progressivement. C'est d'abord une rencontre. Alors, ça peut être par le biais d'un livre, ça peut être par le biais d'une vision, d'une vidéo ou d'un forum sur Internet. Donc, ça commence par une rencontre et puis petit à petit, il y a une relation très spécifique qui va s'établir et petit à petit, il va y avoir une forme d'endoctrinement. On va pas d'emblée forcément parler d'extraterrestres, de choses extrêmement irrationnelles.
1: Parce que ce ne sont pas que des personnes fragiles de prime abord qui se font. On va demander à Lydia ce qu'elle en pense, mais j'imagine qu'il y avait des personnes. Vous dites d'ailleurs, il y avait beaucoup de joie. Les personnes étaient très joyeuses en apparence, en tout cas, lorsque vous étiez enfant, Lydia Adjara. Vous décrivez finalement quelque chose de un camp de vacances qui s'éternise, quoi. C'est un peu ça au départ.
0: On est d'accord. Alors, il faut savoir que moi, je pense que l'emprise est susceptible de toucher tout le monde, hein, quel que soit le niveau. Ouais, vraiment, je pense qu'on est tous à un moment dans notre vie susceptibles de tomber sous l'emprise de quelque chose. Pas forcément d'une secte, mais peut-être de son parent, de son prof d'école, de son coach de sport. C'est pour moi, hein, c'est l'expérience que j'ai me montre ça.
1: D'accord.
0: Après, faut savoir que dans cette secte-là, je vous assure que même aujourd'hui, en 2026, au mois de mars, là, ou en février 2026, vous passez 3 jours avec eux, vous partez pas, en fait. C'est un extrême de générosité, c'est un extrême de bonté, de gentillesse, avec des gens qui paraissent, somme toute, très sains. Forcément, ils ont des choses en eux à travailler, comme chaque être humain sur cette terre. Mais le message, et c'est ça où les gens dans ce mouvement-là font que ça reste, c'est qu'on vit dans une société violente depuis des années et que eux amènent quelque chose d'hyper positif, auto-centré sur soi. Alors maintenant, il y a toute cette mode des coachs qui, moi, m'horripile, mais bon, bref, ça ne reste que mon avis. Auto-centré sur toi. À l'époque, c'était pas comme ça. Ouais. Et donc, il est arrivé, en plus, avec une ouverture à la sexualité. Donc, il a apporté quelque chose et il apporte encore aujourd'hui quelque chose qui manque à la société. C'est d'abord de la bienveillance, de l'amour, un effet de groupe, un effet de masse. Je vous assure, passer 3 jours avec eux, vous en ressortez pas indemne, mais dans le bon sens.
1: Sauf que vous avez quand même été violée dès l'âge de 13 ans, ils vous repèrent à 9 ans, etc. etc. Vous le racontez dans votre livre. Excusez-moi, mais enfin, le fait que vous disiez à l'instant qu'ils continuent de séduire tranquillement, ça paraît complètement dingue.
0: Mais ça paraît fou, et il faut savoir que comme moi, alors la différence, on décide pas de tomber dans une secte, mais quand on a 4 ans, encore moins. Ouais. Moi, j'ai été conditionnée et élevée de telle manière à ce que la sexualité, ce soit quelque chose de normal, sans tabou, et que la sexualité avec les enfants, c'est quelque chose de bien. D'accord. Donc moi, les premiers abus que j'ai eus, ce n'était pas pour moi des abus, ce n'était pas pour moi des viols. C'est maintenant, avec l'âge que j'ai, le recul que j'ai et le travail que je fais sur moi, que j'appelle ça le second effet qui se coule. C'est maintenant que c'est plus dur. Mais sur le moment, j'étais pas à l'aise, j'étais pas forcément ok, je le disais pas, mais ce n'était pas des viols, c'était une continuité de mon endoctrinement, en fait. Alors, je sais pas si je suis claire.
1: Si, mais justement, on a beaucoup de questions évidemment pour vous trois et pour vous en particulier, Lydia. Ce qui est assez hallucinant, c'est que on en parlait avant de rentrer dans ce studio, vous n'étiez évidemment pas encore en ligne avec nous. Je crois que vous êtes la seule, pour l'instant unique au monde, si je ne me trompe pas, en tout cas en France, à avoir porté plainte contre ce monstre, pardonnez-moi de le dire comme ça, parce qu'on peut le dire quand même, hein, que c'est un monstre. Torsionnaire, violeur, enfin voilà quoi. Vous êtes la première ou la seule ?
0: Oui, je suis la première. Alors, il y a eu d'autres plaintes pour d'autres membres de cette secte-là, et moi, je n'ai pas porté plainte que contre lui d'ailleurs, mais je suis la première qui porte plainte contre cette personne, ouais.
1: D'accord. Hugo Winkler, vous me parliez d'un rapport très étroit entre l'agression sexuelle, le viol, et le côté sectaire, comment ça? Vous aviez noté ça, vous avez analysé ça depuis quelques années maintenant que vous êtes sur le sujet des dérives sectaires.
3: Bah, effectivement, on voit que dans beaucoup de dérives sectaires, il y a des agressions sexuelles. En réalité, on est une dérive sectaire, à un moment où il y a des abus qui sont commis sur les adeptes. Parce qu'on peut très bien avoir un groupement qui a des croyances ésotériques et qui n'est pas une dérive sectaire. Et ces abus, ils sont généralement financiers, sexuels. Et donc, ça arrive très, très, très, très souvent. C'est quasiment intégralement. Et finalement, une dérive sectaire, c'est quoi? C'est un rapport de domination d'un gourou sur des adeptes. Et la sexualité rentre tout à fait dans cette domination. À partir du moment où je vous domine, vous êtes mon objet, j'ai un droit sexuel sur vous. C'est généralement cette logique-là qu'on retrouve.
1: Oui, Delphine, vous diriez la même chose ou pas?
2: Oui, je pense qu'il est très important de bien définir ce que c'est qu'une secte, hein, parce qu'on emploie par-ci, par-là, ce mot comme si c'était une banalité. En fait, c'est extrêmement précis. C'est un fonctionnement donc totalitaire, hein, c'est une structure qui est organisée autour d'un maître, d'un leader, qui a toute autorité, tout passe à partir de lui, tout tourne autour de lui, c'est lui qui prend toutes les décisions. Et ce leader va enseigner, hein, parce qu'il prétend avoir un savoir, et il va aussi utiliser, avoir recours à de multiples techniques et procédés qui vont avoir des effets extrêmement destructeurs sur les personnes. Hein. Donc ça, c'est très important. Il y a un enseignement, donc un endoctrinement, et de multiples procédés qui désubjectivent la personne. C'est-à-dire que la personne se retrouve dépendante des pratiques et des paroles et de la présence du leader. Et elle se retrouve dans une sorte d'incapacité à penser par elle-même.
1: Hein. Alors Lydia Jara, c'est très intéressant, je rebondis exactement à ce moment-là sur ce que vient d'évoquer Delphine Guérard. Vous dites que dans tout votre livre, en fait, ce qui résume votre lien avec Ex-Raël, dans votre esprit, en tout cas Claude, enfin Raël, pour que les auditeurs qui nous rejoignent comprennent de quoi il retourne, c'est l'appartenance. Vous dites que ce qui a été le plus difficile, je crois, hein, si je ne défends pas vos propos, le plus difficile même encore aujourd'hui, c'est cet aspect. Il vous a marqué au fer rouge dans, quasiment dans tous les sens du terme, si je ne me trompe pas, Lydia.
0: Mais complètement. Moi, j'ai été en... Ce qui est compliqué, c'est qu'on vous fait croire que vous avez le choix. On vous fait croire que c'est vous qui décidez par vous-même. On vous ferait croire que vous êtes totalement libre.
1: Ouais.
0: Mais aujourd'hui, à 43 ans, 18 ans après être sortie de cette secte, les séquelles psychiques sont plus fortes que les séquelles physiques. Moi, ma prison, c'est ma tête, c'est mon cerveau. Mais
1: Vous dites quoi dans votre tête? La prison, ça se manifeste comment exactement, Lydia?
0: La prison, ça se manifeste dans le sens où je doute tout le temps. Est-ce que ce que je pense, je le pense de manière normale? Est-ce que c'est moi qui le... Est-ce que ça vient de moi ou est-ce que c'est ce qu'on m'a inculqué? Est-ce que quand, les moments où je vais pas bien, alors je n'y crois plus, qu'on se mette d'accord, mais je doute. Ça se trouve, il a raison. Il est tellement impuni, il vit tellement sa meilleure vie que je me dis peut-être que finalement les extraterrestres sont vraiment là pour le protéger et que je suis le Judas.
1: Ouais.
0: Donc, et je sais, et j'ai fait le deuil d'une vie normale par rapport à ça. Et je sais que toute ma vie, et de moins en moins, mais ce sera toujours là, j'aurai ce doute de quelle est ma place dans cette société? Qu'est-ce que je fais? Qu'est-ce que j'aime? Qu'est-ce que j'aime pas? Moi, il faut que je déconstruise toute la manière dont j'ai été élevée, en fait. Et ça, ce sera encore la moitié de ma vie.
1: Ouais, vous êtes si courageuse, Lydia. Delphine Guérard, ça me paraît, ça défie l'entendement. On touche aux extrêmes de la, aux extrémités de la psyché. Vous voyez, de la part de l'identité, la quête d'identité poussée à son extrême. Limite, quoi. Pardon, mais on est beaucoup plus fragile qu'on l'imagine. Moi, quand je lis le livre de Lydia, quand j'entends ce qu'elle dit, je me dis, on est fragile, en fait. On se croit pas si fragile et on l'est, en réalité. Non?
2: Tout à fait. Oui, oui, on est plein de fragilité.
1: Pardon pour cette question idiote, mais c'est...
2: Oui, oui, on est plein d'interrogations, d'angoisses, on est très vulnérable, bien sûr. Quand Lydia dit que n'importe qui peut se retrouver sous emprise, je suis tout à fait d'accord. On passe tous des moments dans notre vie difficiles, on a des épreuves, on cherche de l'aide, on a besoin de soutien, on va chercher des réponses.
1: Du sens.
2: Oui, du sens. Voilà. Donc, on peut tous se retrouver à un moment donné dans une dérive sectaire, voire dans une secte. Mais après, il y a des personnes qui restent et d'autres arrivent à s'en sortir plus vite.
1: Alors, comment ça? Comment départage-t-on, si je puis dire, les deux catégories de personnes?
2: Alors, il y a des
1: Qu'est-ce
2: personnes.
1: Qu'est-ce qui s'est passé chez Lydia qui s'est pas passé chez tant d'autres, hein, par exemple?
2: Alors, Lydia, c'était une petite fille. Donc déjà, c'est autre chose. Hein. Quand c'est un adulte qui décide d'adhérer à un groupe, c'est pas du tout la même psychologie que quand c'est un enfant qui naît dans le groupe ou qui est enfant dans le groupe.
1: C'est encore plus dur d'en sortir.
2: Voilà. Donc elle, toute son identité, elle a une partie d'elle qui est raélienne.
1: Ouais.
2: Son identité, c'est raélienne.
1: Lydia, oui, c'est ça.
0: Oui, complètement.
1: D'accord.
0: Oui, complètement, mais oui, oui.
2: Donc après, pour se défaire de cette identité, c'est extrêmement difficile. Tout est à refaire, à reconstruire, à déconstruire.
1: Tous les repères, en fait.
2: Oui. Elle a été éduquée, initiée, et donc elle est envahie par toutes les paroles du groupe et de toutes ces techniques.
1: Ouais. Oui, vous dire, parce que ça, c'est faut le lire pour le voir, pour le croire, Lydia. Mais c'est vrai qu'il y a toute une ambiance. Vous racontez. Alors déjà, les gens étaient nus dans l'herbe. Bon, ça, c'est pour le côté sexuel. On a bien compris que voilà, vous étiez, vous aviez tout de suite, vous étiez surprise un peu au départ. Puis en même temps, après, vous dites, mais non, mais c'est normal. Tout le monde le fait, donc ça doit être.
0: Alors non seulement j'ai été surprise et j'ai dit que c'est normal, mais surtout que j'avais cette culpabilité de penser que c'était pas normal.
2: Eh oui.
0: J'avais c'est cette ça. Culpabilité de me dire. Mais en fait, t'es pas à l'aise, c'est à toi de travailler sur toi.
2: Ouais.
0: Tu n'es pas une bonne réelienne parce que t'as le droit de dire non. Moi, on m'a toujours appris à dire non. Mais dans ma tête, c'était juste pas possible. Parce que si je disais non, ok, t'as dit non, on va pas te forcer, on ne te force jamais.
2: Ouais.
0: Mais on va te dire, travaille sur toi, tu n'es pas une bonne réelienne. Et moi, c'était ancré en moi, donc je ne m'écoutais pas. Et mon plaisir et mon bonheur passaient par le plaisir et le bonheur de ce monsieur. Sans ça, je n'étais qu'un objet sur cette planète.
2: Ouais.
0: Moi, j'étais vouée à recevoir les extraterrestres sur leur ambassade, et les servir, que ce soit corporellement ou pour l'intendance, tout ça. Moi, j'étais vouée à ça. Donc, ouais. Pour moi, c'était pas normal de penser que ce que je vivais, c'était pas bien.
1: Et vous racontez cette scène incroyable, Hugo Winkler, c'est quelque chose que vous connaissez, l'un et l'autre, hein, Delphine et Hugo, dans les récits que l'on vous fait, hein, des témoignages autour des sectes. Et vous racontez qu'à 9 ans, vous êtes, voilà, vous jouez tranquillement et tout à coup, oh, ça y est, le dieu arrive, quoi. Elle arrive au bord de la piscine. Enfin, racontez-nous cette scène qui nous parle un peu de comment ça se passe dans les esprits des enfants et des personnes. Face à ce culte du prophète, le culte du maître, du dieu absolu, quoi.
0: Alors, il faut savoir que quand j'étais dans ce mouvement, dans cette secte-là, il se considérait comme une religion. Donc, c'était la dernière des religions. Et donc, moi, j'ai été élevée depuis l'âge de 4 ans dans la dernière des religions. Donc, si, par exemple, les personnes qui sont catholiques ou musulmanes, on leur dit Mahomet est là ou Jésus est là. Vous voyez, Mickey, la comparant, il n'y a pas de méchanceté dans ce que je dis, mais c'est pour expliquer. Moi, j'ai vu cet homme arriver vers moi. Moi, c'était Dieu sur terre. J'étais déjà à 9 ans fanatique. C'était quelqu'un qui, pour moi, était là pour sauver l'humanité, qui était plein d'amour pour les gens. Moi, j'ai été élevée comme ça, comme si c'était Jésus. Vous voyez? Et il arrive au bord de la piscine et puis il me donne de l'intérêt. Il me dit, bonjour Lydia, j'espère que ça va, t'es super mignonne. Il faut savoir qu'à l'époque, j'avais des longs cheveux noirs.
2: Ouais.
0: Des yeux en amande, et que dans le livre qui dit la vérité, il a dessiné un Eloa, et physiquement, je ressemble.
1: D'accord.
0: Bref. Et puis, il me dit, c'est très joli, il me fait comprendre que quand je serai grande, on serait amené à se revoir régulièrement. Sauf que moi, j'ai déjà ça qui m'arrive, donc je suis déjà super contente, et j'ai le regard des gens autour, dont celui, celle qui m'a mis au monde, qui change. Parce que le dernier des prophètes me donne de l'intérêt.
1: Waouh. Évidemment.
0: Et à 9 ans, on se dit, moi je me suis dit, mais je frimais un peu, vous voyez ce que je veux dire? C'est comme si Michael Jackson était venu me voir.
1: Ouais, ouais.
0: Et donc à partir de 9 ans, j'ai eu cette prétention de le prophète m'approche, je suis proche du prophète, et je suis complètement hors réalité. Quand j'arrive à l'école, c'est une catastrophe. Mais j'ai comme ça se passe mal en dehors, mais comme ça se passe bien dedans. Dans ce mouvement, et ben je me focalise que ce qui se passe dedans. Donc c'est réellement ma vérité, je la vis, je la respire, je peux mourir pour lui, quoi.
1: Ouais. Hugo Winkler, juridiquement parlant, cette espèce de phénomène, parce qu'avec Gourou, c'est vrai qu'on en parle beaucoup plus qu'avant. On s'y intéresse, on interroge les mécaniques, comment l'emprise fonctionne en fait, démarre, comment on est de plus en plus visiblement sensible à ces charmes, hein, finalement. Hein. Juridiquement, alors je sais que je fais un petit peu un saut par rapport à ce que je voulais vous demander après, mais comment se fait-il que ces personnes, ces gourous, sont difficiles à approcher déjà, et puis juridiquement, comment est-ce qu'on les enferme pas, quoi, plus vite qu'on le voudrait, plus tôt en fait. Comment expliquer qu'ils courent dans la nature très tranquillement, qu'ils font leur meilleure vie, comme le disait Lydia. C'est quand même incompréhensible, hein, cette histoire. Raël est au Japon, hein, pour ceux qui...
3: Il y a plusieurs raisons. D'abord, la loi Abou Bikar qui a criminalisé ces comportements date des années 2000. Et entre le moment où une loi est votée et le moment où elle est prise en main par les policiers, par les procureurs, par les tribunaux, il y a 10 ans qui passent. Cette première loi, elle n'était pas très très bien rédigée parce qu'ils avaient voulu lier l'abus de sujétion psychologique, qui est le nom de l'infraction qui est liée aux dérives sectaires, à l'abus de faiblesse, c'est-à-dire le fait d'arnaquer une personne âgée parce qu'elle a perdu un peu son entendement. Donc c'était pas extrêmement clair.
1: D'accord.
3: Les premiers policiers ne comprenaient pas du tout. Et si vous alliez en commissariat, on vous disait, ben non, c'est un acte de foi, c'est un acte de famille, et on va pas prendre la plainte, ça nous intéresse pas. Donc, le temps sociologique pour que cette infraction commence à être comprise et que les procureurs, parce que le procureur, quand il amène un dossier dans un tribunal, il veut que la personne soit condamnée. Et quand vous avez une infraction qui n'est pas très très claire, qui n'est pas très bien rédigée, qui est subjective et qui est difficile à prouver, les procureurs ont peur d'amener un dossier et que la personne ne soit pas accusée. Et ce qui est quasiment pire, en fait, d'avoir un gourou qui est acquitté, c'est un peu une défaite et c'est une jurisprudence qui va être contre les prochains dossiers. Donc il y a besoin d'avoir une certaine maturité avant que le système judiciaire puisse répondre. Ça, c'est le premier point. Et le deuxième point, ce qui a très bien été dit, c'est que quand on est dans une dérive sectaire, c'est notre vérité. On est un adepte, on n'est pas une victime. Et l'adepte ne porte jamais plainte. Il pourra porter plainte une fois qu'il est sorti.
1: Et oui.
3: Mais certaines personnes sortent au bout de 15, 20, 30 ans, dans un état psychologique très très dur.
1: Ouais.
3: Et aller voir des policiers dans un petit commissariat où vous allez avoir un policier qui va dire « Expliquez-nous exactement ce qui s'est passé, vous avez 10 minutes, on va faire un procès verbal. » C'est très dur. Et donc, ce n'est même pas ce qu'on recommande à une victime tout de suite d'aller voir... policier, parce que de toutes les façons, elle n'est pas capable de formuler ce qui lui est arrivé. Ça a beaucoup de temps de pouvoir dire ma vérité. Ce qui s'est passé, c'est ça. En fait, j'étais agressé sexuellement par le leader. C'était pas une union divine. C'était pas un moyen de préparer l'arrivée des extraterrestres. Ça met des années à le comprendre.
1: Et puis le policier, bonjour, pour entendre ça la première fois. Lydia, hâte d'avoir votre retour là-dessus. Juste après la pub, si vous le permettez. On se retrouve juste après. À tout de suite, les amis.
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1: Comment savoir si l'on est sous l'emprise d'une secte ? On en parle avec mes trois invités du jour, Delphine Guérard, psychologue, psychanalyste, qui travaille justement sur la question des sectes depuis maintenant plus de 20 ans. L'emprise sectaire, psychopathologie des gourous et des adeptes des sectes, parue il y a quelques temps aux éditions Duno. Hugo Winkler est avocat au barreau de Paris qui accompagne de nombreuses victimes de dérives sectaires. Il a publié de son côté Le droit au service des victimes des dérives sectaires aux éditions L'Harmattan. Et puis enfin, nous sommes en ligne avec Lydia Djaha, qui a porté plainte justement contre Claude Vaurillon, alias Raël, près d'un an après la sortie de son livre « J'étais son esclave chez City ». Lydia, est-ce que ça vous parle, est-ce que vient d'évoquer Hugo Winkler, vous avez porté plainte, mais longtemps après être sorti de la secte, hein ? Racontez-nous un peu comment ça s'est passé.
0: Alors, je suis entièrement d'accord avec monsieur, ça c'est une certitude. Je rajouterais aussi qu'il y a la honte, la honte qui fait que on n'ose pas, parce que c'est compliqué d'aller voir quelqu'un, lui dire... J'ai passé des moments intimes avec quelqu'un avec qui j'ai pas dit non. Hein. On se met bien d'accord. J'ai dit oui, mais finalement je le voulais pas et j'ai cru aux extraterrestres et j'ai cru que j'étais une élue des extraterrestres. Bref, donc déjà il y a ce phénomène de honte là. Il y a ce phénomène aussi de les autorités ne sont pas et je le pense sincèrement. Ne sont pas prêtes à accueillir des témoignages comme le mien. Ce ne sont pas des gens qui sont formés correctement. Il y en a qui sont super. Mais en fonction de la personne et de l'humain que vous avez en face de vous, déposer plainte, c'est compliqué. Parce que moi, il m'est arrivé d'entendre dernièrement, mais comment t'étais habillée?
1: D'accord.
0: Bon, et là, on se dit, moi, personnellement, OK, on va parler avec quelqu'un d'autre, mais moi, j'ai cette conscience-là et j'ai cette conscience de le regard des gens, je m'en fiche complètement. Moi, il y a prescription, OK, sur certains faits, mais au moins, je montre que je donne ma voix et j'incite les femmes et les hommes, parce que ce ne sont pas que des femmes. J'incite les hommes à, allez-y, on est là. Et je voudrais juste faire une parenthèse, j'en profite, sur la Miviludes.
1: Oui.
0: C'est une catastrophe pour les joindre. Ça fait 6 ans que j'essaye de joindre l'ami Vilude. Je n'ai jamais eu de retour. J'aimerais les aider dans, pour parler aux victimes, parce que les victimes, elles aiment bien parler à d'autres victimes parce qu'elles se sentent moins jugées, beaucoup moins culpabilisées que de voir un psy ou un avocat. Attention, il n'y a rien de méchant, mais c'est une réalité.
1: D'accord.
0: Et l'ami Vilude, c'est pas quelque chose qui est connu. Il y a pas, on n'en parle pas assez. Et pour les joindre, c'est catastrophique. Donc, je pense aussi que l'État a une part de responsabilité, parce que je pense qu'il serait important qu'il y ait, sur des dérives sectaires comme ça, des choses beaucoup plus accessibles, avec des réponses beaucoup plus rapides, puisqu'il n'y a pas de réponse du tout. Voilà.
1: Ouais, justement, on en parlait hors antenne. Delphine, il y a des choses qui se créent de plus en plus, heureusement. C'est un peu long, mais au moins, il y a la Kémade notamment dont vous parliez, c'est ça?
2: Alors, la Kémade, oui, qui est une équipe de spécialisés, hein, d'enquêteurs, de
1: D'accord.
2: policiers, qui sont donc spécialisés pour
1: former,
2: pour identifier les sectes et les dérives sectaires. Voilà, donc ça, c'est aujourd'hui très, très important. Et puis, il y a aussi les experts psychologues et psychiatres qui sont de plus en plus formés à la question de l'emprise sectaire. Voilà, donc aujourd'hui, il y a de plus en plus de plaintes concernant donc tous les abus qu'il peut y avoir, hein, dans le développement personnel et par rapport aussi aux pseudo-psychothérapeutes qui utilisent des techniques qu'ils inventent et qui sont extrêmement destructrices. Donc on peut porter plainte contre ces personnes. Il y a des équipes de policiers spécialisées pour entendre ça, donc ils savent poser les questions. Et ensuite, les experts peuvent identifier l'emprise.
1: Alors la question, est, je vous la pose maintenant, j'aurais pu vous la poser au début de l'émission, mais comment on sait qu'on est sous emprise d'une secte, les amis?
0: Alors,
1: Oui, allez-y Lydia, pardon, vous le souhaitiez répondre.
0: Excusez-moi, pendant qu'on y est, on ne le sait pas.
1: Allez-y.
0: Pendant qu'on est dedans, on le sait pas.
2: Tout à fait, oui.
0: Alors,
2: quelqu'un
0: c'est
2: qui est sous emprise.
1: Question idiote, évidemment.
0: Excusez-moi, je rigole, mais il n'y a rien de méchant
1: évidemment.
0: Là-dedans. Mais on le sait pas, parce que si on le sait, c'est après. Moi, c'est ce que j'ai dit tout à l'heure, ce compte effet qui se coule. Sur le moment, on vit des atrocités, mais moi, je les vis avec le sourire. C'est fou ce que je dis, mais c'est l'emprise, quoi. Et c'est après, une fois qu'on est sorti, qu'on découvre, c'est après qu'on se rend compte. Et là, on prend la deuxième vague de malheur et de mal-être. Ouais. Mais pendant qu'on est dedans, on est dans notre meilleure vie. On est dans un groupe, on est aimé, on est choyé, on a un but pour la vie.
1: Même si vous êtes violée, Lydia.
0: Mais
1: même si
0: moi, j'avais même pas conscience que j'étais violée.
2: Non, c'était un privilège, hein, vous expliquez.
0: Moi, j'étais chanceuse, mais bien sûr, moi, j'étais chanceuse d'être une élue des Elohim, donc des extraterrestres, d'avoir des rapports intimes qu'avec ce monsieur et avec les extraterrestres.
1: D'accord.
0: Donc, moi, comment je pouvais me plaindre de ma position de privilégiée?
2: Bien sûr.
1: Ouais. Et vous dites même
0: donc,
1: que
0: vous n'avez aucune, pardon?
1: Non, non, mais c'est fou parce que, pour les auditeurs qui ne vous connaissent pas, vous dites quand même que les actes de torture, c'était des actes de torture qui pratiquaient sur vous, mettre une fourchette dans vos parties intimes, etc., etc. Et vous dites que vous n'aviez pas, vous dissociez à l'imparfait à ce moment-là, c'est ça? Vous avez souffert
0: complètement.
1: Après.
0: Mais oui, mais c'est ce qui m'a sauvé la vie, la dissociation. Mais même aujourd'hui, elle fait encore partie de moi, parce que même dans les émotions qui sont négatives ou positives, je dissocie. Dès qu'une émotion est trop forte, mon cerveau n'est plus dans mon corps, en fait.
1: D'accord.
0: Après, maintenant, j'ai des techniques qui font que je revienne. Mais à l'époque, moi, ils me torturaient, parce que ce sont des actes de torture et de barbarie.
1: Ouais.
0: Et je pensais à faire mes courses et à savoir ce que j'allais lui faire à manger le lendemain.
1: D'accord.
0: Donc, sur le moment, c'était gênant, c'était un petit peu douloureux, mais c'était complètement supportable. Et par contre, quelques temps après, là, c'était physiquement plus compliqué.
1: Ouais.
0: Mais sur le moment, mon corps était inerte, en fait. Mon cerveau n'était pas là. C'est vraiment ce qu'on appelle de la dissociation. Et vraiment, je pense que c'est ce qui m'a sauvée.
1: Ouais.
2: Tous les actes de torture, toutes les violences psychologiques, comme l'humiliation, la culpabilisation, toutes les privations, les sanctions, sont légitimées par la doctrine du leader et par les pratiques. Hein, en fait, toute cette violence, elle est légitimée. Donc, elle n'est pas vécue véritablement comme violence.
1: Mmh.
2: Hein, c'est là toute la perversion du système et de la dynamique groupale, parce que je trouve qu'on n'en parle pas assez. Il n'y a pas juste Lydia, sa mère.
0: C'est ce que je dis,
2: monsieur,
0: on est dans un groupe et
2: voilà, y a
0: on
2: toute
0: est dans
2: une
0: un
2: dynamique
0: groupe,
2: groupale
0: bien sûr.
2: Qui légitime aussi tout
1: qui valide.
2: Oui, qui valide, qui emballe, hein, qui.
1: Oui, et d'ailleurs,
0: c'est
1: très important. Merci Delphine de le préciser. Vous parlez de votre génitrice, hein, je respecte votre façon de parler de votre mère. Et dans le livre, vous dites que c'est, en fait, c'est hallucinant parce que Vous l'avez jamais vraiment raconté, je crois, ce que vous avez vécu, mais elle, c'est normal pour elle. Vous sentiez que c'était normal pour elle que vous étiez torturée, violée et tout ça et tout ça.
0: Il faut savoir que chez les Raéliens, Raël est pacifiste, il est dans la non-violence. Donc pour eux, quand je décris la zoophilie ou les actes de torture et de barbarie, ce n'est pas vrai, je mens. Ce n'est pas possible. Donc pour cette personne qui m'a mis au monde, il est inconcevable que Raël m'ait violée, puisque je n'ai pas dit non.
1: D'accord.
0: Dans sa tête, elle vivait sa meilleure vie parce que j'étais une des proches de ce monsieur. Ouais. Elle vivait sa meilleure vie, elle était fière et heureuse, et l'effet de groupe qu'allait la voir en lui disant oh, « Merveilleux, ta fille, ce qu'elle fait pour le prophète, merci de l'avoir mise au monde. » Son besoin de reconnaissance était plus qu'assouvi, elle avait une certaine fierté. Ouais. Aujourd'hui, elle n'est plus fière, par contre, elle est fière de témoigner contre moi, par exemple.
1: D'accord, puisqu'elle
0: est toujours dedans.
1: D'accord.
0: Voilà, elle est toujours dedans, et là, elle témoigne contre moi, là, j'ai lu sa déposition récemment. Elle est fière devant les autres Raéliens parce que je sais comment ça fonctionne. J'étais dedans de dire ouais moi je suis à fond mon prophète, je suis à fond avec vous. Ma fille est folle, elle est bipolaire, elle mythomane, cocaïnomane, tout ce que vous voulez. Et elle retire de la fierté de ça.
1: Waouh, Hugo Winkler.
3: En fait,
1: ça vous inspire.
3: C'est le sujet des victimes co-autrices. C'est-à-dire dans un groupement sectaire,
1: victimes co-autrices, d'accord.
3: C'est ça. Il y a toujours une volonté que les victimes, c'est-à-dire les gens sous emprise, participent aux agressions. C'est-à-dire que vous allez me ramener les jeunes filles, vous allez aussi commettre des actes de viol sur des jeunes, parce que pour initier une jeune femme à l'âge de 13 ans et qu'elle devienne vraiment une femme, il faut qu'un adulte l'ait initiée sexuellement. Et donc, il va y avoir d'autres membres du groupement qui vont commettre ces actes-là. Et une fois que vous avez commis des actes qui sont en fait des infractions, que vous les avez justifiés par la vérité du groupement sectaire, vous êtes dans une position où si vous dites non, ou si vous critiquez, en fait, vous critiquez aussi les actes que vous avez commis.
1: Ouais.
3: Et là, vous êtes dans une position psychologique, en fait, vous êtes totalement bloqué. Et dans tous les groupements sectaires, on a cette volonté de répandre, en fait, cette criminalité et de faire des actes criminels aux membres du groupement qui, en plus, ils vont voir les policiers. On va dire, mais vous avez fait quoi? Ah, bah oui, moi aussi, j'ai un peu participé. Et donc, je vais pas en parler. Et donc, ça, c'est vraiment une logique dans le dispositif sectaire qu'on retrouve très souvent.
2: Ouais, tout le monde se retrouve complice des procédés du leader, oui, tout à fait.
1: Ouais. Et ça, malheureusement, c'est pour ça que c'est l'une des raisons pour lesquelles, parce que c'est la question que je me pose depuis le début, c'est ils continuent tranquillement à vivre leur meilleure vie, pour reprendre le terme de Lydia, Raël et d'autres. Delphine, comment on explique ça? Pourquoi Raël n'a pas été arrêté quand même? Même si, bah, y a eu la plainte d'ailleurs. Bon, depuis la plainte là de Lydia, alors peut-être que Lydia est au courant plus que personne ici, mais comment imaginer qu'il ne va pas être arrêté?
2: Bah, parce qu'il s'est enfui, hein, lui, il est parti. Hein.
1: On ne va pas le rattraper.
2: Dès qu'il y a eu quelques plaintes contre l'organisation, et il s'est enfui, voilà. Il est parti.
1: Et il est tranquille, là. On ne va pas les chercher.
2: Tout à fait, bien sûr.
1: On les laisse au Japon.
2: Il y en a beaucoup, comme ça, qui sont très tranquilles.
1: Mais c'est monstrueux, vous vous rendez compte hein,
2: c'est extrêmement grave.
1: Et pour vous, c'est hyper frustrant, dans votre job, de ne pas réussir à les pincer.
2: Alors frustrant, pour moi c'est pas frustrant, c'est inacceptable, hein, c'est quelque chose qui est absolument intolérable.
1: Qu'est-ce qu'il faut faire?
2: Parce que les victimes souffrent énormément, hein, quand elles peuvent donc témoigner, parler de leur histoire, elles sont dans des états très graves, hein, où elles ont vécu des traumatismes, parce que ce que Lydia nous décrit chez Raël, c'est exactement ce que d'autres victimes vivent dans d'autres groupes, c'est à peu près toujours le même fonctionnement.
0: En fait, le fond est le même, mais c'est la forme qui change. La forme est la même, mais le fond n'est.
2: Oui, c'est l'idéologie
0: n'est pas la même. Mais,
2: voilà.
0: Ouais. Mais c'est les mêmes procédés. Le même fonctionnement.
2: Oui, tout à fait.
0: C'est ça.
1: Lydia, oui, pardon Hugo, et puis juste après Lydia, allez-y.
3: Si je peux rebondir, aujourd'hui ça a beaucoup changé. Hein, parce qu'il y a 20 ans, les agressions sexuelles n'étaient pas vues comme elles sont vues aujourd'hui. Aujourd'hui, dans les dossiers qui arrivent, à un moment où il y a agression sexuelle, il y a détention provisoire. Donc aujourd'hui, le cas de Raël, il serait sans doute passé par une case prison.
1: D'accord.
3: Parce que la réponse est beaucoup plus rapide. Il y a 20 ans, la pédophilie n'était pas du tout vue de la même façon. Je vous rappelle qu'on publiait des auteurs pédophiles et on trouvait ça tout à fait normal. Donc ça a changé.
1: Bon, ça, c'est un petit peu rassurant. Lydia, on en est où? Est-ce qu'on a des nouvelles de ce monsieur?
0: Aucune. Si ce n'est là où je comparais, là il a porté plainte contre moi pour diffamation.
1: Ah d'accord.
0: Donc là le 23 mars c'est mon procès à Paris où ils sont plein de Raéliens à témoigner contre moi et lui forcément ne sera pas présent et moi je serai là comme le procès au mois de juin où il a déjà porté plainte contre moi. Et quant à ma plainte, alors il y a toute une partie qui est prescrite. Alors, le juge n'a pas accepté. Je parle avec mes mots, hein, j'ai pas les thèmes juridiques, mais tout ce qui est prescrit, c'est banni. En fait, on l'oublie, on passe à autre chose. Et ce qui n'est pas prescrit, certaines choses ne sont pas prescrites. La plainte a été acceptée, et donc voilà, ça avance petit à petit. Mais je n'ai aucun. Il est au Japon. Ce sont ses sbires qui parlent pour lui.
1: Ouais, ça paraît hallucinant, hein, Delphine et Hugo. Delphine, on peut rien faire, donc c'est comme ça. C'est prescrit en plus. Bonjour. Et des sectes comme celle-là, des messieurs, c'est souvent des hommes. Il y a des femmes aussi.
2: Il y a des femmes aussi, bien sûr.
0: Oui, il y a des femmes
2: qui sont aussi très terribles, hein, et qui peuvent elles, alors ne pas violer les personnes, mais faire en sorte que les membres entre eux se violent.
1: D'accord.
2: Hein, en collectivité, ça existe aussi.
1: En France.
2: Tout à fait. Hein, il y a eu un procès qui a eu lieu. C'est le parc d'accueil de Lisieux, où donc la femme était le leader du groupe, et sa pratique, c'était d'organiser des séances. Alors bien sûr, hein, avec une idée de Dieu, que Dieu était là, qu'on était dans l'amour, et on est dans l'effusion de l'amour, et Dieu ne distingue pas les hommes et les femmes, les mères et les enfants, et qu'on doit tous se donner dans l'amour. Et voilà, donc il y a eu des pratiques collectives entre, par exemple, une mère et un fils, entre deux femmes qui n'étaient pas homosexuelles, entre une femme et un homme qui n'avaient aucun désir l'un pour l'autre. Voilà, donc là, il y avait des viols collectifs.
1: Et puisque nous sommes sur Radio Notre-Dame, RCF, et qu'on se dit tout, les amis, vous me disiez, est-ce que c'est vrai qu'il y a de plus en plus, en tout cas, de plaintes de personnes qui se réveillent, qui vous appellent, Delphine et peut-être même Hugo, dans la religion, dans les trois religions, mais surtout, voilà, chez nous, ce qui nous intéresse ici, par exemple, chez les chrétiens, est-ce qu'il y a de plus en plus d'appels, de questionnements et de plaintes?
2: Oui, tout à fait. Bah, là, très récemment, il y a eu un procès qui concerne la famille missionnaire de Notre-Dame.
1: D'accord.
2: Où donc la communauté, enfin le leader, hein, le fondateur de la communauté, donc a été condamné. Donc là, les femmes ont parlé d'emprise et ça a pu être donc tout à fait identifié. Toute la communauté donc vivait autour de cette figure d'autorité qui exerçait donc tout pouvoir. Il était interdit de parler entre eux. Il y avait toute une organisation qui était extrêmement sectaire.
1: Ouais. Et c'est vrai que je me demandais, Lydia, en vous entendant, est-ce que vous avez comment vous vous sentez aujourd'hui? On doit vous poser la question absolument. Enfin, c'est la question qu'on doit le plus vous poser. Mais est-ce que vous avez peur, par exemple, qu'il y ait des représailles de la part de ce monsieur Dorel ou pas?
0: Alors, il n'y aura jamais de représailles de ce monsieur, parce qu'il est dans la non-violence. Mais j'ai peur de ses adeptes, des fanatiques. Fanatiques. Moi, je pense que si j'en prends dans la rue, il pourrait me faire du mal, Je sais pas me tuer, mais je pense que si j'en croise un ou deux dans la rue, certains à qui je pense pas particulièrement, je pense que je passerai vraiment un sale quart d'heure. Par contre, lui, il ne dira jamais aller lui faire du mal à Lydia, mais il va dire, on va être procédurier, on va faire ci, on va faire ça, on va l'attaquer. Mais oui, le fanatisme de certains adeptes me fait peur, mais m'empêche pas de vivre. Ça, c'est une certitude. Après, comment je vais? Il y a des jours ça va pas, comme tout être humain, on est d'accord. Ouais. Après, il y a une chose où moi, je suis consciente que j'ai fait un pas, c'est que qu'on me reconnaisse victime ou pas, aujourd'hui, j'en ai plus besoin. C'est-à-dire que même si demain, on me dit « Non, Madame Adjara, vous pouvez pas prouver ce qui vous est arrivé », je l'ai vécu, ça changera pas. J'ai plus besoin qu'on me reconnaisse victime, mais j'ai besoin de transformer, d'aider, de me sentir utile et de pas avoir vécu tout ça pour rien. D'où ma démarche. Mais bien évidemment qu'il y a des matins, je me lève et je pleure. Et puis, la vie est quand même belle parce que je choisis qu'elle soit belle et je décide. Donc maintenant, c'est moi, la leader de ma vie.
1: Lydia, bravo d'abord. Et ensuite, qu'est-ce que vous conseillez, par exemple, aux proches? Parce que c'est vrai que c'est quelque chose qu'on peut vivre, qu'on soit dans l'une des religions ou dans une secte. Les proches, qu'est-ce qu'ils peuvent faire au fond quand ils... Alors, là, déjà, je vous écoute ce matin. Qu'est-ce qu'il faut faire?
0: Alors, je conseille de jamais y aller frontalement, parce que quel que soit l'univers dans lequel on évolue, un peu sectaire, on va vous dire, les autres vont vous dire que c'est du mal, qu'on est des mâles, qu'on est une secte, qu'on est des... Donc, il faut jamais dire, mais t'as vu ton groupe? Jamais critiquer le groupe frontalement. Toujours inviter la personne à réfléchir par elle-même. C'est-à-dire que chez les Raéliens, on va vous donner l'impression de réfléchir par vous-même, mais en vous aiguillant. Là, vous voyez la personne, jamais prendre plus loin le lien, par exemple. Écrire un petit mail, bonjour, comment vas-tu, un petit courrier, n'importe quoi, ne pas rompre le lien, ne jamais critiquer ce qu'on pense être nuisible ou nocif pour cette personne parce qu'il est préparé à entendre ça.
1: D'accord.
0: Donc, ça le conforte dans l'idée qu'il fait partie de la vérité. Okay. Je sais pas si je suis claire.
1: Si, si.
0: Et vraiment garder le lien et tout en douceur et être patient. Et il faut être très humble parce que ça se trouve, la personne va revenir et va repartir et va revenir. Donc, il faut être, au niveau de l'emprise, je pense qu'il faut être vraiment très humble et être patient et doux dans la douceur, jamais dans la confrontation.
1: Et lui donner envie de revenir dans le monde, entre guillemets, normal? D'une certaine façon,
0: ouais,
1: c'est ça que vous voulez dire
0: d'une
1: aussi.
0: Certaine façon, ce que je veux dire, c'est vraiment, par exemple, le fils de votre ami, par
1: oui.
0: exemple, il vient et il vous dit, ouais, moi j'ai rencontré quelqu'un qui me dit et qui me prouve que pas. Ok, jamais lui dire que c'est faux frontalement déjà, et lui dire, mais regarde, moi j'ai regardé ça, l'intéresser à la vision de la normalité, mais en lui invitant à réfléchir par soi-même. Je pense que c'est vraiment important, mais il faut être très patient.
1: Ouais.
0: Et jamais rompre le lien. Voilà.
1: Hugo Winkler.
0: Je sais pas, les experts, ils pourront mieux répondre que moi, mais.
1: Justement, on attend leur éclairage avec impatience. Juste après, si vous le permettez, l'absence de vraie vie, signé Jean-Louis Murat. Les amis, vous êtes d'accord? À tout de suite.
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0: Questionnement sur la normalité autour de cette question que nous posons aujourd'hui dans cette émission En quête de sens. Comment savoir si l'on est sous l'emprise d'une secte, hein? On s'interroge et c'est délicat, croyez-moi, avec Lydia Adjara et son témoignage. C'est toutes ces années passées auprès de Raël, hein, j'étais son esclave. Son témoignage édifiant aux éditions City Édition, Delphine Guérard, psychologue, psychanalyste qui travaille justement sur la question des sectes, également expert judiciaire après la Cour d'appel de Paris, missionné régulièrement par les juges dans les affaires de sectes, l'emprise sectaire, psychopathologie des gourous et des adeptes de sectes chez Duno. Et enfin, Hugo Winkler, avocat au barreau de Paris qui accompagne de nombreuses victimes de dérives sectaires, lui qui a écrit « Le droit au service des victimes des dérives sectaires » tout simplement aux éditions L'Harmattan. Un chiffre édifiant, Hugo Winkler. Je vous disais, mais comment se passe, certainement que ça doit être très difficile, d'abord, Lydia nous l'a dit, hein, de faire sortir quelqu'un, j'ai envie de dire, de sortir, de quitter la secte, de prendre la décision, puisque j'ai l'impression qu'il s'agit de ça fondamentalement, et ensuite l'après. Et vous me disiez 80%, c'est ça, des personnes qui...
1: C'est ça, à peu près. Il n'y a pas de chiffre clair, mais quand vous sortez d'une secte, en fait, vous sortez, vous êtes comme un enfant, vous avez plus d'amis, vous avez plus de famille, ouais. Vous avez plus de travail, vous avez plus d'argent. Des fois, vous n'avez plus de sécurité sociale, ouais. Vous n'avez plus d'emploi, vous n'avez strictement plus rien. Et la secte vous a diabolisé l'extérieur, vous a dit que vos parents vous ont agressé, ou etc. Ou vos parents sont encore dans la secte, donc vous ne pouvez rien faire, et vous êtes tout seul. Et la secte vous a donné plein d'émotions magnifiques quand même, parce que quand on vous a dit que vous allez accueillir les extraterrestres, que vous êtes une élue, etc. Vous sortez, vous n'avez rien, la société n'est pas prête à vous accueillir. Alors heureusement, il y a des associations comme le CCMM ou l'UNATFI ou le GEMPI qui vont accompagner, mais on a assez peu de ressources. Moi, je présente le CCM, on a assez peu de ressources finalement pour le faire, on accompagne. Mais il y a vraiment l'importance de cette après-secte. Et quelquefois, on sort d'une secte parce que, ou on en est éjecté parce qu'on a eu des mauvais comportements, donc on sort, mais on n'a pas encore vraiment compris que c'était une secte. Quelquefois, on en sort parce qu'il y a la police qui arrive et qui arrête le gourou, et puis on se dit, il y a un problème, mais on ne comprend pas très bien ce qui se passe. Quelquefois, on en ressort, et c'est souvent le cas des mères, quand ils commencent à agresser les enfants, et qu'on a un sentiment de dégoût. Mais ça ne veut pas dire qu'on en ressort parce qu'on a pris conscience que c'était une secte. On a pris conscience qu'il y avait quelque chose qui n'allait pas. On a commencé à faire une démarche, mais on est toujours pris dans la vérité. Et quand on en sort, on est tout seul. Et donc, bah, statistiquement, on va aller chercher un autre groupement, on va aller chercher une relation amoureuse extrêmement forte, violente, c'est-à-dire qui va nous remettre sous emprise, ou... pour les seconds couteaux, on va vouloir créer son propre groupement. Réussir à bien sortir d'une secte, ouais. C'est extrêmement dur.
0: 80% de retour dans la dérive sectaire, dans la secte, dans une secte. Dans 80% une secte, de personnes qui partent, d'adeptes qui partent, reviennent...
1: Dans quelque chose qui relève de l'emprise mentale. Ouais. Ou que ce soit eux qui la mettent, ou dans une emprise plus petite, mais vont aller rechercher quelque chose qui vont remplir ce vide qui était là.
0: Et donc Lydia fait partie des 20% qui prennent une autre direction.
1: C'est ça, des 20% qui ont cette force et
0: ont salué ce courage. Hein. Ouais. Lydia, incroyable, hein.
2: Merci. Moi, je pense que si j'en suis capable, tout le monde l'est. C'est juste qu'il faut avoir... Moi, personnellement, pour moi, il n'y a rien de fou. Je suis peut-être parce que je suis peut-être la première qui l'expose comme ça, mais tout le monde en est capable. Après, il y a des gens qui sont un peu plus fragiles. C'est une réalité. Et moi, je veux vivre ma vie.
0: Quel a été le point de départ maintenant de votre sortie? Je ne vous ai même pas posé la question, pardonnez-moi, parce que quand j'ai lu votre livre...
2: Alors, le truc, c'est que genre un quart d'heure avant que je parte, je savais pas que j'allais partir. Il y avait aucune préméditation, ce n'était pas du tout dans ma tête, ce n'était pas prévu, sauf que je déçois, on va dire elle, hein, je le déçois parce que j'ai assisté à une réunion au lieu de deux. Le soir, on se retrouve au restaurant entouré de femmes et lui-même. Et il me met en bout de table, je suis punie, parce que j'ai déçu le prophète. Donc là, la culpabilité, la culpabilisation, un état pas bien. Et une serveuse arrive, et je vois dans le regard de cette serveuse un peu de moquerie et un peu de peine, quoi. Et je sais pas, je vais parler de manière très vulgaire, mais les fils dans mon cerveau se sont touchés.
0: D'accord.
2: Il y a eu un truc épidermique et j'ai vu les autres anges avec un visage fanatique. Je me suis levée, j'ai été vomir tellement je l'ai très mal vécu. Donc lui a remarqué que j'avais un changement de comportement, il m'a ramené à côté de lui. Il a fait quelque chose qu'il n'avait jamais fait. Il m'a offert mon dessert préféré.
0: Ah ouais.
2: Raël ne sort jamais d'argent. Raël, je ne l'ai jamais vu payer quoi que ce soit.
0: Ouais.
2: Et il se passe le dernier moment de nuit. Et le lendemain, je m'enfuis. Je vais me cacher dans une église. Voilà, donc rien n'était prémédité pour moi, en fait.
0: Incroyable.
2: Rien n'était prémédité. Et je pense que j'ai eu un moment de connexion à moi-même pour une première fois dans ma vie.
0: Ouais.
2: Et j'ai chopé cette connexion et je ne l'ai pas quittée.
0: À 25 ans, c'est ça ?
2: Ouais,
0: non,
2: c'est
0: à quel
2: ça.
0: Âge ? Mais c'est ça, à 25 ans.
2: Ouais, 25 ans, bah oui.
0: 25 ans, dans une,
2: c'est
0: quasiment
2: ça.
0: Ouais, 20 ans dans une secte.
2: 21 ans, 21 ans,
0: 21
2: ouais,
0: ans précisément.
2: Dans ce mouvement.
0: Ouais. Waouh, Delphine.
3: Oui,
0: j'ai même
3: alors...
0: plus de questions.
3: Oui, la sortie, c'est souvent quelque chose, oui, que Lydia décrit, c'est-à-dire un moment où on ne peut plus supporter la culpabilisation, l'humiliation, la maltraitance psychologique. Il y a un moment où c'est plus supportable, la souffrance est débordante, et là, il y a un passage à l'acte. La personne décide de partir.
0: Ouais.
3: Alors pas forcément avec l'idée de partir pour toujours, mais de s'extraire un moment de cette violence, de cette maltraitance, et cette prise de distance peut avoir un effet déterminant par la suite, peut amener donc la personne à vouloir se dégager totalement du groupe.
0: Vous me disiez tant, il y a d'intenses... En fait, on ne se rend pas compte, mais quand on est sous emprise, c'est hallucinant ce qui se joue. Vous me disiez ça tout à l'heure, des films où Hugo l'a dit aussi. C'est d'une telle intensité, c'est ça, quand on est... Enfin, Lydia l'a dit d'une autre façon, mais...
3: C'est oui, ça, c'est très, très intense. Hein. Il y a des moments... Oui, parce qu'une secte, on pense toujours que c'est très violent, qu'il n'y a que des actes de maltraitance. Non, il y a des moments...
0: Ils sont fous, ces gens-là.
3: Voilà, des fusions, d'émotions, d'emballements, d'enthousiasme. Certains adeptes me parlent d'orgasme, hein, de véritable jouissance... avec des émotions indescriptibles, et ça, quand les personnes sortent, voilà, elles sont très marquées par ces expériences submergentes, émotionnelles, sensorielles.
0: Ouais, il y a un jeu, Lydia, entre le personnel et le collectif. C'est un peu ce qu'on peut aussi lire en fil rouge, en filigrane dans votre livre. On sent que ils jouent les uns les autres, mais lui en particulier, le gourou joue sur tantôt le côté personnel, tantôt le côté collectif. C'est très étrange, hein, c'est très très travaillé, très ciselé.
2: Mais c'est très intelligent. C'est fou de ce que je dis, mais réellement ce que je pense. C'est hyper intelligent parce qu'on vous apprend, on vous oblige, entre guillemets, parce qu'il n'y a rien d'obligatoire, à penser par vous-même, à penser à vous faire du bien, à accepter d'être égoïste tout en mettant tout dans votre vie pour que réel, les Elohim et le groupe soient bien. Donc forcément, ça va pas. Alors, sur le papier, ça peut aller, mais dans la vie, je vous assure que ça va pas. Parce que forcément, à un moment, vous vous oubliez. Et vous vous dites, non, mais moi, je réfléchis par moi-même. Mais quand on vous donne trois possibilités de réponse et qu'on vous induit sur une réponse, vous avez l'impression d'avoir fait le choix vous-même. Mais c'est un choix qui va faire du bien au groupe plutôt qu'à vous.
0: Ouais. Alors, du coup, comme l'émission se termine dans quelques instants, Hugo et Delphine, je n'oublie pas que je ne vous ai pas posé la question à vous. Qu'est-ce qu'on conseille, qu'est-ce que vous conseillez aux proches ou aux personnes qui sont sous emprise, et aux proches surtout ?
3: Alors, Lydia l'a très bien dit, il faut absolument que les familles ne soient pas dans le jugement.
0: D'accord.
3: À expliquer que la personne est en train de se faire manipuler, que le leader est un escroc. Voilà, ça, c'est peine perdue.
0: D'accord.
3: Il faut absolument, au contraire, créer une relation de confiance, de la sympathie, du soutien, créer une ambiance chaleureuse où, justement, on ne va pas du tout culpabiliser ni humilier. Hein. Voilà, ça, c'est très important.
0: D'accord. Hugo, pour terminer.
1: Il faut dire je t'aime, quoi qu'il arrive.
0: D'accord.
1: Et quand tu sortiras, je serai là pour toi.
0: Wow.
1: Parce que c'est toujours la peur
0: c'est
1: de celui
0: difficile.
1: Qui sort.
0: C'est difficile c'est de dire
1: difficile.
0: Que ça.
1: C'est très difficile.
0: Wow. Lydia, vous partagez pour terminer.
1: Mais c'est dur de dire beaucoup plus.
0: Ouais.
1: Et c'est important que la main soit tendue et que la personne sache que la main est tendue.
0: Lydia,
2: c'est ça. Faut toujours que la personne, elle est dans sa tête, qui est quoi qu'il se passe, je sais où aller quand ça va pas.
0: En tout cas,
2: surtout, c'est primordial.
3: Surtout que les familles gardent espoir jusqu'au bout, même si ça fait 20 ou 25 ans.
0: Ben
3: moi,
0: ouais.
3: J'ai vu une mère hein, qui souffrait énormément et son fils, il est revenu au bout de 25 ans.
0: Et bien, ce serait le mot de la fin. Merci infiniment, les amis. Merci Lydia pour votre témoignage.
2: Merci
0: Delphine
2: beaucoup.
0: Guerra. Merci Hugo Winkler. Merci les amis et très bonne journée à tous.

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2: Les catéchèses. Lumière du Christ dans ce monde qui passe. Les catéchèses, bienvenue. Cette fois-ci, nous sommes dans la paroisse de Saint-Christophe, en plein cœur de la Martinique, dans la banlieue de Fort-de-France. Et nous attaquons une nouvelle catéchèse. Aujourd'hui, la guerre, signe de l'Antéchrist. Alors, vous le savez, pendant ces catéchèses, cette année, nous essayons d'observer les grands problèmes qui se posent dans la société, dans le monde, et puis on essaie de les voir tout simplement à la lumière du Christ, à la lumière de l'enseignement de l'Évangile, de l'enseignement de l'Église. Qu'est-ce que nous, comme chrétiens, nous pouvons tirer, et qu'est-ce que nous pouvons enseigner aux autres, comme témoignage de notre espérance, de notre foi, de notre charité, à travers l'expérience, les expériences plus ou moins négatives que fait le monde, à travers les différents aspects de sa vie. Voilà. Avant d'aborder la question, on se confie comme toujours à la Reine du Ciel, la Vierge Marie. Au nom du Père et du Fils et du Saint-Esprit.
3: Amen.
2: Je vous salue Marie, pleine de grâce. Le Seigneur est avec vous. Vous êtes bénie entre toutes les femmes. Et Jésus, le fruit de vos entrailles, est béni. Sainte Marie, Mère de Dieu, priez pour nous pauvres pécheurs, maintenant et à l'heure de notre mort. Amen. Alors, la guerre est à la fois quelque chose qui paraît courant et puis lointain. Lointain à beaucoup d'entre nous, pour beaucoup d'entre nous, on n'a jamais vu, entendu la guerre, c'est quelque chose d'un peu historique. En réalité, la guerre, elle est permanente. Les guerres aujourd'hui, alors qu'est-ce que la guerre d'abord? La guerre, c'est un conflit armé organisé entre des groupes institués d'une certaine façon,

toute une nation, mais parfois une alliance de nations, ou au contraire des groupes comme des groupes de narcotrafiquants, ou, etc., ou des mafias, ou d'autres groupes politiques. Et puis un objectif. Objectif, défendre un territoire, ou acquérir un territoire, acquérir du pouvoir, des ressources, ou de l'idéologie. On sait que la guerre, c'est pas un scoop, hein, tout ce qu'on va se dire, c'est pas un scoop, entraîne des pertes humaines, des destructions matérielles, mais aussi une certaine décadence politique et sociale, et durable. Une sorte de déshumanisation. On sent que l'être humain, à travers la guerre, est, comment dire, perd de son humanité, de sa beauté, de sa dignité. En tout cas, il y a un mépris, une souillure profonde, collective, communautaire sur le genre humain. Hein? Donc on voit déjà poindre, vous voyez, avec des gros sabots, celui dont je veux parler derrière la guerre. On peut dire c'est telle raison économique, etc. On va entrer un petit peu dans les raisons évoquées par les philosophes, les analyses sur les guerres ou la guerre, mais après tout, on voit au résultat, on juge l'arbre à ses fruits, cette déshumanisation, cette guerre qui produit exode, une culture de mort en fait, qui produit, même après la guerre, il y a des conséquences très lointaines dans le regard, mais même les guerres qui sont loin, ou qui sont loin dans le temps ou dans l'espace, produisent sur l'humanité, sur notre façon de voir les êtres humains, une sorte de déshumanisation, un mépris de ce qu'est l'être humain, et en particulier, évidemment, la vie humaine. Bon. Alors, depuis 1946, pourquoi ? C'est la fin de la Seconde Guerre mondiale. C'est fini, c'est historique, Hitler est mort, Hakuna Matata, pas de problème. En réalité, il y a toujours la guerre dans le monde. En moyenne, 50 à 60 conflits armés, donc de guerre, la définition que je viens de donner, conflits armés organisés entre des groupes utilisant la violence, hein, donc affrontements violents, collectifs durables, armés entre deux entités organisées. Bon, entre 50 à 60. Aujourd'hui, entre évidemment les plus célèbres, celles qui passent à la télé, et c'est ça le danger aujourd'hui, c'est-à-dire qu'on nous montre certaines guerres à la télé, mais pas les autres, et il y en a d'autres. Et il y en a d'autres qui sont très violentes, qui font des morts qui durent depuis très longtemps. Bon, évidemment, la guerre en Ukraine, mais il y a aussi en Europe des tensions entre le Kosovo et la Serbie. Au moment où nous enregistrons cette vidéo, la guerre à Gaza, bien sûr les tensions avec l'Iran et les États-Unis, Israël et le Hezbollah au Liban, mais aussi au Yémen, en Syrie. On a oublié complètement en Azerbaïdjan la guerre qui a été menée contre les Arméniens, hein, qui les a chassés plusieurs millions de personnes, etc. Bon, le conflit en République démocratique du Congo, c'est le pape François qui est allé là-bas et qui a mis en lumière ce conflit. On voyait des personnes, des femmes en particulier, qui manquaient des bras, etc. Il y avait des coupés à la machette. Enfin, c'est un conflit extrêmement sanglant dans l'est du pays. Bon, au Nigeria, en Somalie, enfin, en Afrique en général, en Asie, la guerre entre l'Afghanistan et le Pakistan, qui est en cours, hein, il y a eu dernièrement encore des explosions, des échanges de tirs et de bombes, entre l'Inde et le Pakistan aussi, le conflit frontalier entre la Thaïlande et le Cambodge, etc. Et nous, dans la mer des Antilles, tenez, la mer des Antilles, il n'y a pas si longtemps, il y avait un porte-avions américain qui était ici, le plus gros du monde d'ailleurs, hein, pour lutter contre les narcotrafiquants ou pour prendre du pétrole, on ne sait pas trop, on n'est pas au courant de tout, donc comme on ne nous dit pas tout, ne disons rien. Bon, mais en tout cas, il était là, hein, il était là, chez nous, la guerre est arrivée, c'est ce que les évêques de la Caraïbe nous avons dit, ils ont fait un texte, en disant, mais finalement, la guerre est arrivée chez nous. Alors peut-être qu'il était déjà là aussi. Avec ce narcotrafic, c'est mort. L'autre jour, j'étais à Trinidad, j'ai vu le nombre de morts qu'il y a chez nous aussi, en proportion. Alors ça s'appelle pas une guerre, ça ne se voit pas, mais fait quand même, ça tue un certain nombre de jeunes, de personnes dans notre pays. Et, alors ce sont des gangs entre eux, mais intervention des forces armées pour pouvoir limiter les trafics, etc., lutter contre les trafics. Bon. Dans le Pacifique aussi, en Corée du Nord, entre la Chine, dans la mer de Chine méridionale, enfin, etc. On estime à 150 000 à 300 000 morts par an depuis la fin de la guerre mondiale. C'est pas rien, hein, c'est la Martinique ou la moitié de la Martinique à peu près qui disparaît par la faute des hommes. C'est plusieurs millions de morts. Alors, bah, écoutez, évidemment, si un avion tombe, c'est une catastrophe, ou si une montagne, il y a une éruption, un tremblement de terre, il y a des milliers ou un tsunami, ok. Mais derrière ça, les hommes font des millions de fois plus de morts que les catastrophes naturelles ou les...

0: accidents de la vie. Bon. Alors, ce qu'on constate en particulier, toutes les analyses que j'ai pu consulter, évidemment, toutes ces analyses, à chaque fois que je les fais pendant les catéchèses, ça peut tenir du propos de comptoir où chacun dit ce qu'il pense, un peu comme dans les talk-shows à la télé ou les chaînes d'information continue. En même temps, c'est intéressant de savoir ce que le monde dit et comment le monde vit ces événements-là, parce que nous, on va essayer de comprendre comme chrétiens. Non pas simplement ce qui se passe, ce qui se passe, bon, c'est à travers les médias, bon. C'est toujours un petit voile, un petit filtre avant que ça arrive jusqu'à nous, entre la réalité et... Mais déjà, ce qu'en dit le monde, et ce qu'en disent les hommes, c'est intéressant. Quoi qu'il en soit, tous les analystes parlent d'une explosion du nombre de conflits, donc ça augmente. Le nombre de conflits, on a dénombré en 2025 près de 130 conflits. Oui. Donc, bon, qui ont pu durer 10 jours, 5 jours, 6 jours, un peu plus long, il y a quand même depuis 20 conflits qui durent depuis plus de 20 ans dans le monde. 20 conflits armés qui correspondent à cette définition-là, encore une fois. Donc, c'est pas forcément entre deux nations, mais aussi. Bon. Et le nombre le plus élevé depuis 1945, donc en 2025. Donc, il n'y a jamais eu autant de conflits sporadiques, plus ou moins longs, plus ou moins violents, dans le monde, qui correspondent à cette définition de la guerre. Alors, il y a des conflits classiques entre deux pays, on va dire l'Ukraine et la Russie, bon, il y a deux pays qui s'attaquent, il y a des tranchées, on avance, on prend des terrains, il y a des chars, bon, des drones, etc., mais aussi des conflits asymétriques. Par exemple, le conflit contre le djihad, ou contre les certains groupes terroristes, ou contre les narcotrafiquants, ou les mafias. Donc là, il y a un État, mais qui se bat avec des petits groupes, etc., c'est aussi une guerre. Et puis des conflits un peu hybrides, à la fois où c'est du cyber, c'est de l'économie, ça se joue sur le web, sur Internet, avec des milices, avec des... Bon, bref. Mais n'empêche que on s'aperçoit qu'il y a une mondialisation et une internationalisation des conflits. Hein. Mondial, ça veut dire qu'ils sont un peu partout, mais international, ça veut dire aussi qu'ils sont... Il y a des connexions entre les pays. Oui. C'est pas la même chose que mondial. Mondial, c'est, bon, il y en a là. Mais quand c'est international, ça veut dire que tel pays, il y a tel autre. Et finalement, au fur et à mesure, on voit croître le risque de conflit généralisé entre tous les pays à force des jeux d'alliance, en raison des jeux d'alliance, etc. Notamment parce qu'aujourd'hui, depuis très peu de temps, finalement, les grandes puissances sont impliquées dans des conflits, donc les États-Unis, la Russie, la Chine, mais aussi des puissances régionales comme la Turquie, l'Iran ou l'Arabie Saoudite. Bon. Alors l'Europe, pour l'instant, à part bon, si l'Ukraine, on considère que l'Europe, l'Ukraine partie de l'Europe, mais l'Europe, pour l'instant, semble un petit peu préservée après avoir fait la guerre pendant presque un millénaire, même plus, dans l'Europe, hein, entre l'Allemagne, la France, l'Espagne et tout, ça n'a pas arrêté, les guerres de 100 ans, les guerres de ceci, de cela, bon, ça s'est stoppé après, justement, la Seconde Guerre mondiale, là, ils sont allés un petit peu trop loin, ils ont bâti la fameuse communauté européenne, qui est devenue ensuite l'Europe, etc., bon, avec ses limites du point de vue économique et surtout moral, mais aussi avec sa grandeur de cette vision, vous savez, de ce drapeau bleu avec les 12 étoiles, qui représente quand même la vision de l'Apocalypse, parce que les fondateurs de l'Europe étaient chrétiens. Donc le bleu et les étoiles représentent la Vierge Marie dans le ciel. Donc une espérance eschatologique de la paix. Donc c'est pour ça qu'ils ont bâti ce drapeau, parce qu'ils ont fait tellement la guerre, ils se sont aperçus en 45 qu'ils avaient fait des millions de morts en 14-18, des millions de morts en 39-45 avec la colonisation et la mondialisation du conflit, la guerre mondiale, qu'au bout d'un moment, il fallait se calmer, j'ai envie de dire. Ils ont enfin compris. Mais en fait, tout le monde n'a pas compris à travers la planète. Et puis, même là, d'autres guerres commencent à arriver petit à petit, se rapprocher finalement de ce soi-disant noyau de paix qui serait, que serait l'Occident globalement. Alors, multiplication donc d'enchevêtrement de conflits, instabilité durable, rivalité accrue entre des puissances, risque élevé d'escalade dans plusieurs pays, je l'ai dit, dans plusieurs régions. Donc il y a des inquiétudes, hein, des inquiétudes. Alors, cette inquiétude, nous chrétiens, Matthieu 24, 8, je ne prends que cet exemple, Matthieu 24 en général, Jésus dit, vous entendrez parler de guerre, de rumeurs de guerre, il y aura des guerres, il y aura des conflits, on se lèvera nation contre nation. Mais dit-il, tout cela ne sera que le commencement des douleurs de l'enfantement. Donc, on n'est pas encore à la fin du monde. Et d'ailleurs, comme je vous l'ai dit, il y en a toujours eu. Mais il y en a de plus en plus. Et de plus en plus compliqué. Avec des pouvoirs de plus en plus grands, notamment les armes nucléaires, etc. La capacité qu'a l'homme depuis plusieurs décennies déjà de s'autodétruire et de raser la planète, d'une certaine façon. De détruire la vie et de tuer la vie humaine, en tout cas, sur toute la planète. Bon. Et je ne parle même pas des guerres biologiques ou bactériologiques, etc. Vous avez vu tout ce qui est passé autour du Covid, des inquiétudes qu'il y a eu, est-ce que c'est pas exprès, est-ce que c'est pas une expérimentation, etc. Tout ça, moi, je me lance pas là-dedans. Mais je sais que l'homme a la capacité, aujourd'hui, a la capacité de s'autodétruire totalement. Donc il y a une sorte d'équilibre de la terreur. J'y reviendrai tout à l'heure. Alors pourquoi ces guerres? Pourquoi ces guerres? Mensonges. Et dissimulation, je veux dire. Il y a des choses que l'on voit, des choses qu'on ne voit pas. Il y a du embaffé, comme on dit chez nous. Il y a des raisons profondes, puis il y a des raisons extérieures. Voilà, évidemment, toute personne qui fait la guerre va couvrir sa guerre avec un manteau de grandeur d'âme. Il faut aller défendre les plus pauvres, il faut aller lutter contre le fascisme de l'autre, contre la corruption, il faut aller, etc. D'ailleurs, il y a toujours ça, donc personne ne dit où je fais la guerre parce que je suis un gros méchant, j'ai envie de te prendre ton bien à toi. Personne ne dit ça, il faut toujours aller défendre les autres, il faut toujours, mais c'est moi qui suis attaqué, c'est pas moi, comme dans la cour de récréation. C'est pas moi, madame, c'est pas moi, c'est lui qui a commencé, il a joué ma maman. Bon, donc voilà, il y a toujours un qui a l'autre, c'est toujours l'autre qui a commencé. Ok. En réalité, évidemment, les guerres sont toujours des questions de territoire, de richesse, de pouvoir, d'énergie. De nos jours, la question de l'énergie est très importante, vous savez, parce que l'intelligence artificielle, par exemple, demande énormément d'énergie. C'est sa seule limite, l'intelligence artificielle. Quand vous vous interrogez une intelligence artificielle, déjà Google ou les moteurs de recherche, ça utilise pas mal d'énergie. Vous pensez qu'envoyer un mail, ça ne coûte aucune énergie? Non. Un mail, ça, les mails qu'on utilise, nous, c'est des dépenses d'énergie aussi. C'est moins peut-être que le papier, etc. Ou qu'un avion qui transporte une lettre, ok, mais c'est quand même aussi des dépenses d'énergie. Donc, les moteurs de recherche, c'est de l'énergie, mais aussi l'intelligence artificielle demande énormément d'énergie dans les gros data centers, etc., etc. Donc, il faut beaucoup d'énergie. Pourquoi les uns veulent le Groenland, les autres ceci, les autres cela? D'autant plus qu'aujourd'hui, avec le réchauffement climatique, la Chine et la Russie surtout peuvent faire du commerce à travers le pôle Nord. Alors avant, ils étaient barrés au Nord. Il y avait des glaces, on ne peut pas faire passer les bateaux. Mais maintenant, les bateaux passent. Donc c'est-à-dire qu'il y a des pouvoirs énormes qui se jouent, par exemple, par rapport à l'Afrique, par rapport au territoire. Donc d'autres logiques humaines sont en train de se mettre en route. Et donc tout ça, en fait, il y a tous ces enjeux géostratégiques que nous, on mesure pas, mais qui sont réels. Donc derrière, il y a du pouvoir, et puis il y a des motifs, bien sûr, idéologiques, raciaux, religieux, mais qui sont souvent un couvercle qu'on utilise, parce que c'est des moteurs très forts, notamment la religion. On dit qu'il y a des guerres de religion. Enfin, c'est aussi parce que la religion est un pouvoir très fort sur l'âme des gens. C'est un opium du peuple, si on l'utilise bien, comme dirait Marx. Hein. C'est une façon de faire croire aux gens que, oui, pour des raisons religieuses, il faut faire la guerre aux autres. En général, il y a du pétrole derrière. Hein. Ça sent le pétrole, cette religion-là. Hein. Et les chrétiens, eux, ne se font pas, en tout cas, ne se font plus avoir. Bon. Alors, les philosophes, alors je sais pas combien de temps il me reste, mais les philosophes, eux, ont plusieurs raisons. D'abord, des raisons humaines, sur la nature humaine. Un philosophe qui s'appelle Hobbes, il est célèbre pour une formule où il dit que l'homme est un loup pour l'homme. On connaît cette formule, là, c'est Hobbes. Et donc il dit que les humains sont en compétition permanente, ils ont des peurs, des désirs de pouvoir, de méfiance, et donc comme si la guerre est liée à la nature. Bon, on va revenir là-dessus. Ou Freud, qui dit que les guerres, les conflits sont liés aux pulsions agressives de l'humanité, hein, une sorte d'instinct de mort. On a envie de mordre l'autre, hein, à des moments où, voilà. Donc elle est comme enracinée dans notre psychologie profonde. D'autres, comme Jean-Jacques Rousseau ou Marx, vont dire, non, c'est la société qui engendre les guerres. La société, parce qu'il y a des inégalités. Donc comme il y a des inégalités dans la société ou dans le monde entier, les inégalités vont engendrer, Marx dit à peu près la même chose avec la lutte des classes, hein, dans les inégalités économiques, hop, vont faire que certains vont devoir, même si c'est le même devoir, il parle de lutte des classes et de dictature du prolétariat pour Marx, pour pouvoir prendre ce qui lui est dû. Hein. L'Église ne dit pas ça évidemment, mais elle enseigne que, c'est un truc qu'on ne dit jamais, que la propriété n'est pas sacrée. Hein. C'est la Révolution française qui a inventé le fait de dire que la propriété est sacrée. La propriété n'est pas sacrée. Si tu as, c'est pour toi, tu es légitime à jouir des biens qui sont à toi, quelles que soient les raisons pour lesquelles tu les as, enfin, sauf si tu les as malhonnêtement. Par contre, tu as le devoir, en même temps, de nourrir le pauvre. Et de faire en sorte, par exemple, c'est le devoir d'une entreprise, de donner du travail à une région, de développer une région. Il ne faut pas dire, l'entreprise n'est pas là pour faire des profits. Et vous savez ce qui se passe aujourd'hui. Les entreprises appartiennent à des gens qui habitent à l'autre bout de la terre, qui ont des actions, etc., qui s'en fichent pas mal de développer une région ou pas. Or, justement, l'Église dit, l'entrepreneuriat, ou encore, quand il fait du profit, et c'est légitime, c'est pour pouvoir développer, donner du travail à la région, ce qui était le cas avant. Donc, il y a toutes des questions liées à la société. Enfin, d'autres pensent que c'est plutôt lié à l'économie, à la politique et au droit. Un peu à la politique et au droit. Certains disent, s'il y a des guerres, c'est parce qu'il n'y a pas assez de droit international. Aujourd'hui, on dit, voilà, vous n'avez pas le droit d'attaquer parce que le droit international ne vous permet pas. Le droit international, quand il y a un droit, il faut, quand il y a un ordre à la maison, qui fait respecter l'ordre? Il faut papa et maman. Or, dans le droit international, qui fait respecter l'ordre? Les États-Unis? Ben, du coup, si c'est lui, si c'est eux le chef, qui fait respecter? Voilà, c'est ça le problème. Bon. Donc, échec du pouvoir politique, crise politique, vous voyez, crise politique, donc guerre. Hein? Alors, l'un des plus intelligents parmi les philosophes, enfin, tous sont très intelligents, mais c'est René Girard, qui va dire qu'il y a, on en a déjà parlé dans les catéchèses, il y a un désir mimétique. C'est-à-dire que l'homme va vouloir prendre ce qui appartient comme, ben, c'est Caïn et Abel. La première guerre, c'est Caïn et Abel. Hein, Caïn tue Abel. Alors, c'est pas une guerre, parce que c'est pas des organisations, c'est deux hommes, deux personnes. Mais l'un va tuer l'autre par désir mimétique, si vous préférez, par jalousie. Jalousie, le désir, voilà. Et donc, il crée une escalade de violence. Alors, l'Église a, enfin, finalement, allez, soyons clairs, c'est le péché. On y revient. On va faire le bon diagnostic, c'est le péché. Voilà ce que dit l'Église dans Gaudium et Spes numéro 10, donc le Concile Vatican II. Les déséquilibres qui travaillent le monde moderne sont liés à un déséquilibre plus fondamental. Donc tous les déséquilibres du monde, sont liés à un déséquilibre qui est dans le cœur de chaque être humain qui prend racine dans le cœur même de l'homme. C'est dans ton cœur, dans mon cœur, dans les cœurs de... Voilà. Ça commence là, la guerre. Elle commence par le combat. Bon. Ou encore, Gaudium et Spes 83, paragraphe 83. Les dissensions et les guerres ne proviennent pas seulement de l'orgueil et de l'égoïsme des hommes, mais aussi des passions jalouses, de la convoitise et des structures d'injustice. Donc là, c'est un peu plus global, on voit bien les structures d'injustice. Donc, ils rejoignent les philosophes, c'est un texte très équilibré, hein, le texte du Vatican II. Structures d'injustice, c'est-à-dire on est bien sur une mauvaise organisation sociale. Si on a mal organisé socialement, eh bien forcément, il y a de la guerre. Si par exemple un quartier est mal organisé, si on n'a pas organisé l'urbanisme, que les hommes se rencontrent, discutent, etc., donc en tout cas chacun fait son truc égoïste de façon inhumaine, il ne faut pas s'étonner qu'après, l'homme est déshumanisé et il y a une sorte d'équilibre qui se joue par la violence. Ainsi donc, les conflits familiaux comme les conflits internationaux viennent de la même source. Une altercation entre deux personnes qui s'injurient dans la rue ou un attentat qui fait exploser le World Trade Center, c'est finalement la même chose. Ou un avortement, ou une euthanasie, c'est-à-dire le fait de se débarrasser de quelqu'un, même si derrière il y a toujours évidemment de bonnes excuses. Mais c'est la même chose, finalement, que de lancer un missile sur l'autre. C'est-à-dire de loin on lance un missile, on est là, on appuie sur un bouton, on voit même pas les effets. Vous voyez, c'est la même chose que propose la société en douceur, de faire disparaître des personnes en douceur. Alors, l'Église, donc c'est la même violence, c'est la même cause, et donc la même solution, c'est la paix du Christ. Voilà, la paix du Christ. Alors, avant de parler de la paix du Christ, en quelques mots, pour finir, j'aimerais vous dire que l'Église, quand même, conçoit qu'il ça peut arriver qu'il y ait des guerres justes. C'est bizarre ce que je vais vous dire. Hein. Ça peut arriver que ce soit justifié de faire la guerre. Pour faire très court, c'est une doctrine qui a été développée par saint Augustin, le maître à penser de notre pape Léon XIV, mais aussi de saint Thomas d'Aquin, qui est le maître à penser, lui, de toute l'Église, et en particulier le mien. Alors, saint Augustin aussi, d'ailleurs, c'est merveilleux. Ce sont les plus grands maîtres de l'histoire de l'humanité. C'est quoi, en fait, la guerre? La cause? Il faut qu'il y ait une cause juste pour faire la guerre. C'est quoi une cause juste? Parce que tout le monde dit, mais ma cause est juste. C'est la légitime défense. Si jamais ton enfant est attaqué par un méchant qui arrive, tu as le droit d'utiliser la violence pour défendre ton enfant. Ou toi-même. Donc la légitime défense. Bon. Mais, attention, ça ne se limite pas à ça. Saint Thomas d'Aquin et Saint Augustin, à la suite de Saint Augustin, dira qu'il faut qu'il y ait une autorité légitime. C'est pas n'importe qui décide de faire la guerre. Il faut que ce soit une intention droite. C'est-à-dire, c'est en vue de rechercher la justice et la paix, et non pas la vengeance. Et si on a attaqué ton enfant à l'école, et que tu vas avec un bâton frapper l'enfant de l'autre, ou frapper la maman ou le papa de l'autre, là c'est de la vengeance. C'est pas une guerre juste. C'est pas pour rétablir la justice. Il faut que ce soit le dernier recours, après le dialogue. Il faut que ce soit proportionnel aussi à l'attaque. Tu ne vas pas mitrailler la façade de chez quelqu'un, ou plutôt envoyer une bombe, si simplement on a le pays voisin a pris quelques carrés de terre avec deux chèvres dessus. Vous voyez, il faut qu'il y ait une proportionnalité, il faut qu'il y ait des chances de succès. Donc c'est pas pour le panache, on fait pas la guerre, on fait des morts. Si ça ne sert à rien, il ne faut pas faire la guerre, même si ça paraît juste. Et en tous les cas, il faut toujours protéger complètement les civils et jamais de destruction massive indéterminée. C'est-à-dire, on lance une bombe et puis tout le monde bosse à faire qu'aux autres. Et c'est juste. Hein, c'est pas, c'est juste. Bon. Jésus dit donc, je vous laisse la paix, je vous donne ma paix. Je vous laisse la paix, je vous donne ma paix. Ce n'est pas à la manière du monde que je vous la donne. Alors, qu'est-ce que ça veut dire ? Eh bien, il y a la paix de, pardonnez-moi l'expression, la paix de fous-moi la paix. C'est une paix violente. C'est la tranquillité des cimetières. Si l'autre est mort, je suis en paix. C'est la tranquillité des prisons. On met en prison celui qui est fauteur de troubles. Et aussi la tranquillité de la terreur. Attention, si tu m'énerves, tu vas voir ta vue et muscles. Bam, bam, deux coups de choc, tu es bon. Un, deux, voilà. Ça, c'est la tranquillité, c'est la paix du monde. Inversement, la paix du Christ est bâtie sur la justice, la tempérance, la foi, l'espérance, la charité et le pardon. Et ça, ce sont des choses qui sont surnaturelles. Ça, c'est intéressant. C'est-à-dire que l'homme aujourd'hui, l'homme depuis toujours, c'est pour ça que est marqué par le péché. C'est pas simplement de la bonne volonté de pas faire la guerre. C'est qu'il faut la présence du Christ. C'est Jésus qui est la paix. Il ne nous donne pas la paix. Il ne nous dit pas faites la paix puis ensuite venez vers moi. Il nous dit c'est moi la paix. Tu n'auras pas la paix tant que tu ne seras pas avec moi. Comme dit Saint Augustin, là, il dit, Seigneur, notre cœur est sans repos, il est inquiet, il est en guerre tant qu'il ne demeure en toi, parce que tu nous as fait pour toi. Donc tant que l'humanité ne rencontrera pas la miséricorde, Jésus, j'ai confiance en toi, elle ne pourra pas être en paix. Donc la paix, ce sera à la fin des temps. Voilà ce qu'a dit le pape, je suis très fier de moi, le pape Léon, hier. Dans son discours en Algérie, je suis très très heureux parce que ce discours résume tout à fait notre catéchèse. Rappelons-nous que Dieu souhaite la paix pour toutes les nations. Une paix qui ne soit pas seulement une absence de conflit, mais l'expression de la justice et la dignité. Donc pas simplement une absence de conflit, mais une justice et une dignité. Cette paix n'est possible que par le pardon. La véritable lutte pour la libération ne sera définitivement gagnée que lorsque la paix des cœurs aura été conquise. Alors que les conflits continuent de se multiplier partout dans le monde, on ne peut pas ajouter du ressentiment au ressentiment de génération en génération. Dans un monde déchiré par les guerres, cet appel résonne comme un antidote. Le pardon, vous voyez que c'est surnaturel. Le pardon libère les cœurs, il pave la voie de la justice éternelle. Nous avons besoin de croyants. Et la paix, ce sera forcément les croyants qui la mettront dans ce quartier, dans d'autres familles, dans une famille quand tout le monde se... C'est les croyants qui apporteront la paix. Parce qu'elle est un objet surnaturel pour vaincre le péché. Hein? Nous avons besoin de croyants assoiffés de justice et d'unité qui affirment avec force être toujours ensemble des frères entre nous et enfants de Dieu. C'est parce que je sais que l'autre est enfant de Dieu, parce que parfois l'autre, j'ai pas envie de l'aimer, j'ai pas envie de lui pardonner. Mais comme ma foi me dit que c'est un enfant de Dieu, oui. À ceux qui recherchent des richesses éphémères, trompeuses et décevantes, qui finissent malheureusement souvent par corrompre le cœur humain et créer l'envie, la rivalité, les conflits, Jésus répète encore la question qu'il a posée il y a 2000 ans. Quel avantage un homme aura-t-il à gagner le monde entier si c'est au prix de sa vie ? Heureux donc les artisans de paix, ils seront appelés fils de Dieu. Notre secours est dans le nom du Seigneur.
1: Qui a fait le ciel et la terre.

0: les catéchèses. Un instant, vos questions, on écoute. Lumière du Christ dans le monde qui passe, les catéchèses de l'archevêque. Aujourd'hui, nous sommes à Saint-Christophe, une grande paroisse, une belle paroisse dans la banlieue est de Fort-de-France. Et nous abordons la question de la guerre comme signe de l'antéchrist. On a déjà fait l'enseignement, puis aujourd'hui, c'est les questions avec quelques fidèles qui sont parmi nous. Donc, comme d'habitude, on essaie de comprendre comment l'Église, comment le Christ répond aux grandes questions qui se posent au monde contemporain. Et j'avais fini la catéchèse l'autre fois avec un texte quasiment immédiat d'une citation du pape Léon XIV dans sa visite à Alger le 14 avril de cette année. Voilà, alors nous commençons par nous confier à l'intercession de la Vierge. Au nom du Père et du Fils et du Saint-Esprit.
1: Amen.
0: Je vous salue Marie, pleine de grâce. Le Seigneur est avec vous. Vous êtes bénie entre toutes les femmes et Jésus, le fruit de vos entrailles est béni. Sainte Marie, Mère de Dieu, priez pour nous pauvres pécheurs, maintenant et à l'heure de notre mort.
1: Amen.
0: Reine de la paix, priez pour nous. Première question.
2: Alors, Monseigneur, bonsoir. Concernant l'actualité du jour, la série Netflix tournée en Martinique, qu'en pensez-vous? Parce qu'en fait, ça fait guéguerre entre la Martinique et la Guadeloupe.
0: Ah bon?
2: Oui. C'est une série de gangs en Martinique, une famille nombreuse. La maman meurt et donc, pour se débrouiller, les 11 frères et sœurs, ils sont dans la drogue, trafic.
0: Les trafics, etc.
2: Voilà.
0: Alors, c'est intéressant. Inversement, il y a un film que je n'ai malheureusement pas vu, qui s'appelle Zion, qui a été tourné en Guadeloupe aussi, qui est à peu près dans le même thème, hein,
2: voilà.
0: Si j'ai bien compris.
2: Mm-hmm.
0: Comme quoi, de plus en plus, l'image et la réalité de notre société, on le sait très bien, aujourd'hui même, en visitant un quartier ici, j'ai rencontré des habitants qui, à la fois, ils reconnaissent qu'il y a des trésors, il y a des jeunes qui s'en sortent, qui vont très bien, qui s'épanouissent, qui réussissent dans le bon sens du terme, à être au service de leur société, etc. En Martinique, il n'y a pas de doute, on a des jeunes qui réussissent. Malheureusement, une partie d'entre eux s'en va. Ils s'en vont en France, ils s'en vont au Canada, ils s'en vont s'épanouir ailleurs, et pourtant, ils s'en vont avec les racines et l'instruction, la transmission que nous avons pu leur apporter, que les générations précédentes de Martinique, des Antilles, leur ont apporté. Par contre, ici, eh bien, voilà, c'est tout à fait le thème qu'on a abordé, la guerre. La guerre est déjà chez nous. On ne s'en aperçoit pas, parce qu'une partie de la population, à commencer par moi, nous vivons plus ou moins dans la paix. Mais on sent venir comme un tsunami de violence, peut-être pas un tsunami, mais parce que ça vient lentement, ça vient au fur et à mesure, cran par cran, on augmente chaque année, on voit que le nombre de morts augmente, le nombre de violences, et surtout la capacité financière, parce qu'on n'en a pas parlé au cours de l'enseignement, la capacité financière des gangs ou des milieux, des mafias, pour faire court, dans le monde entier, augmente énormément. Par le trafic de drogue notamment, mais tout autre trafic qui marche très très bien. Alors, ça a toujours existé, mais pas à un tel niveau. Il y a aujourd'hui, dans la Caraïbe, et je fais partie des évêques de la Caraïbe avant tout, des organisations, on va dire, délinquantes, criminelles, qui sont plus riches que les États. Qui ont plus de moyens que l'État. On dit qu'en Martinique, il y a plusieurs millions d'euros par semaine, qui rentre dans l'économie. Donc, c'est-à-dire que ce financement et cette capacité financière, la capacité donc de s'armer, d'avoir finalement des milices, capacité aussi de faire du social pour des familles qui sont défavorisées et que les États-nations abandonnent plus ou moins, etc. Donc, c'est un vrai souci. Il y a là un vrai germe de la guerre par rapport au thème que nous avons apporté. C'est donc un appel profond pour les chrétiens. Maintenant, pour cette série qui est tournée, c'est toujours du fictif, j'imagine. Je ne l'ai pas vu. Je n'ai pas Netflix, je reconnais humblement. j'ai bien vu qu'il y avait la publicité. J'ai bien vu qu'on en parle un petit peu, que ça fait frémir. Bon, pour une fois qu'on est mis en lumière, mais pas pour le meilleur. Voilà. Et puis, on a aussi l'habitude, nous, d'être mis en lumière pour notre petit folklore. Dès qu'on danse et dès qu'on bouffe, on nous met en lumière. Il y a autre chose en Martinique que la danse et la bouffe. Il y a autre chose aux Antilles. Il y a aussi des hommes et des femmes qui se donnent à fond pour les autres. Il y a aussi des personnes qui portent des valeurs extraordinaires d'unité, qui sont à l'honneur non pas simplement des Antilles et de la Caraïbe, mais du monde entier. Il n'y a qu'à penser que c'est ici, aux Antilles, qu'a commencé les premières réflexions qui a donné les droits de l'homme ensuite. Parce que des théologiens se sont interrogés face à l'esclavage. Ils ont été les premiers. Quand je vois qu'aujourd'hui, il y a des personnes, et là aussi ça fait partie, c'est encore plus diabolique, qui accusent l'Église de toutes sortes de turpitudes par rapport à la période d'esclavage. Alors qu'au contraire, les chrétiens ont été les premiers. D'ailleurs, nos ancêtres esclaves, le jour de leur libération, la première chose qu'ils ont fait, c'est d'aller faire la fête à l'Église. Ils se sont jetés dans l'Église pour remercier Dieu, parce qu'ils savaient très bien qui les avait soutenus. Bien sûr qu'il y avait des prêtres, des religieux, mais il y a eu, qui étaient, comment dirais-je, qui étaient faveurs, mais qui ont entretenu le système, mais aussi beaucoup, et la majorité, qui étaient contre pour le réformer et pour l'abolition, et ça a été les premiers. Pourquoi je dis ça? C'est parce que il y a aussi des forces de violence. La guerre ne se fait pas sans des mensonges idéologiques, sans du mensonge idéologique. Et donc, d'une certaine façon, on va livrer une partie de notre population qui est en souffrance à cause de son histoire et de son présent, à de la violence idéologique, à de la violence intérieure, à de la rébellion profonde, et qui va donner qu'on n'a pas envie d'entrer dans le système non plus, parce qu'il y a eu des mensonges. Donc il y a tout ça qui forme une réalité complexe. C'est un appel pour nous les croyants à de vrais artisans de paix, et à se rendre compte que nos paroisses sont pas simplement des organisations religieuses, venir dire le chapelet, plutôt que dire le chapelet, prier, louer, se réunir, éduquer nos jeunes, les rassembler, se rassembler entre nous, faire, prendre un bon temps, prier à la messe, accompagner une famille en deuil. Tout ça, c'est la fabrication de la justice et la fabrication de la paix. Ça ne regarde pas nos ministres ou président de la République ou je ne sais pas quoi, ça nous regarde nous d'abord. Et donc, effectivement, une série comme ça, ben, nous rappelle à notre triste et joyeuse réalité. Mystère douloureux, mystère joyeux, mystère lumineux, mystère glorieux. Question suivante.
1: Bonsoir, Monseigneur.
0: Bonsoir.
1: Ma question est de savoir quelle est la position de l'Église catholique, voire même des chefs religieux, concernant toutes ces guerres.
0: Alors, il faut savoir que dans l'Église catholique, notre Église, catholique romaine, c'est pas le cas de l'Église orthodoxe, c'est pas le cas de nos frères protestants, c'est pas le cas des autres religions dans le monde. Notre Église a investi énormément pour la paix. Notamment, ce qu'on appelle, nous, les nonces, c'est-à-dire que le pape a des ambassadeurs auprès des États dans le monde entier. Il n'y a aucune religion qui a ça, à ma connaissance. Il y a un ambassadeur du pape, donc ça veut dire que nous, l'Église catholique, nous finançons des hommes qui sont dédiés à la paix. Alors, ils ont deux fonctions. Une mission pour les diocèses, par exemple, il y a le nonce de Trinidad, les diocèses de la Caraïbe, les petites Antilles, etc., auprès des évêques. Bon. Mais il a aussi une mission envers les pouvoirs publics. Et pourquoi ils sont reconnus? Parce que dans le monde entier, en général, le nonce, il est aussi le chef du corps diplomatique. C'est-à-dire, il y a plein d'ambassadeurs, et en général, c'est le nonce qui est le responsable, d'une certaine façon. C'est honorifique, mais c'est aussi un symbole qui est important. Pourquoi? Parce qu'on sait que le représentant du pape, donc de l'État du Vatican, est le seul qui ne défend aucun autre intérêt que celui de la paix. Si l'ambassadeur des États-Unis ou d'ailleurs défend des intérêts des entreprises américaines dans le pays, etc., le Vatican, lui, n'a pas ça. Donc c'est purement gratuit pour la paix dans le monde. Et il y a une autre réalité qui a souligné beaucoup ces jours-ci aussi. Vous voyez, le voyage du pape qui est en train de faire en Afrique, en Algérie, etc. L'Église, vraiment, l'Église catholique a énormément investi. C'est-à-dire que nous, catholiques, on pourrait se dire, on s'occupe de nous. Finalement, moi, si j'étais pasteur dans notre église, on s'occupe des chrétiens qui sont dans mon église. J'en ai rien à faire de ce qui se passe dans l'école voisine, s'il y a eu un meurtre dans l'école ou dans le quartier. Alors que nous, catholiques, c'est pas notre cas. On se préoccupe toujours de ce qui se passe autour de nous. Un pasteur, quand je le nomme, même s'il y a deux catholiques dans une paroisse, il est nommé pour toutes les personnes, pas que les chrétiens, qui sont là sur la paroisse. Il doit être au service des autres. Si on envoie des religieuses, moi, j'ai vu des religieuses en Afrique qui font l'école, qui font on l'a vu d'ailleurs en Algérie quand le pape est passé, il y a 90% de musulmans. Et pourtant, l'Église est là, elle propose des écoles, des dispensaires, un enseignement, de l'achat, etc. Parce qu'elle n'est pas là que pour le service de petits groupes religieux, mais pour le monde entier. Parce que le Christ a été envoyé pour tout homme. Et que l'Église se reconnaît. Et donc, le pape, non seulement il a ce service, enfin pas le pape, le Vatican, c'est-à-dire nous, les chrétiens, nous portons dans le monde entier, nous envoyons des ambassadeurs de la paix. Mais en plus, on a en retour des renseignements qui ne viennent pas des médias. Quand il y a une petite religieuse qui est en fin fond de la Jamaïque, ou fin fond de l'Afrique, ou un prêtre qui est tout seul à 100 km à la ronde, lui, il est au courant de tout ce qui se passe, de la vérité. Et il sait transmettre et faire remonter les vraies informations. Parce que toutes les guerres, rappelez-vous, commencent par un mensonge, par des mensonges idéologiques, etc. Or, le Vatican, lui, il sait la vérité de ce qui se passe dans les pays. Donc l'Église catholique investit énormément dans la paix, parce qu'elle croit que la paix, c'est le Christ. C'est pas quelque chose que, même pas que le Christ nous donne. La paix ne pourra se faire que dans le Christ. Et donc la paix, c'est aussi la justice sociale. Parce que j'ai parlé des questions de guerre, mais on peut parler aussi des questions d'injustice sociale. Lorsque des entreprises, j'ai dit un petit mot dans la catéchèse l'autre jour, sur le fait que les entreprises n'appartiennent plus de moins en moins à des personnes qui vivent là. Avant, il y avait un patron qui vivait là, au milieu de son peuple. Et il savait, les patrons chrétiens savaient qu'ils devaient, ils avaient un devoir envers le pays où ils étaient, la région. Que leur entreprise avait un devoir de développer la culture, l'habitat, l'éducation, etc. Je ne sais pas s'ils y sont arrivés. Mais en tout cas, c'est dans les textes de l'Église. Mais lorsque la même entreprise appartient à quelqu'un qui habite à l'autre bout de la planète, qui ne sait même pas qu'elle a des parts dans cette entreprise, et que le dirigeant change tous les 3 ans parce que c'est un gars qui est payé pour changer l'entreprise, pour licencier les gens, pour faire du bien. Vous voyez, on a perdu ce contact. C'est de la déshumanisation. Et donc l'Église est très investie, et nous aussi, à notre niveau, au niveau de notre quartier, de notre village, là où on doit être investi, parce qu'on n'est pas chrétien uniquement dans une tête à tête avec Dieu, parce que le tête à tête avec Dieu est lié au coude à coude avec ses frères chrétiens, mais les autres aussi. Question suivante.
3: Bonsoir, Monseigneur David. Où est et qui est l'Antéchrist dans ce chaos?
0: Très bien. Alors, si le Christ est la paix, l'Antéchrist est la guerre. C'est-à-dire, ce sont des signes de l'Antéchrist. L'Antéchrist, il y a deux versions de l'Antéchrist. Dans certains textes de l'Écriture, l'Antéchrist, donc j'ai fait des catéchèses là-dessus, hein, l'Antéchrist, c'est quelqu'un qui va incarner l'Antéchrist, comme s'il y aura un personnage. Alors il y a des romans là-dessus, l'Église n'enseigne pas ça directement, comme s'il y a quelqu'un qui un jour, il y a des figures antéchristiques, c'est-à-dire des figures de personnes qui en général seront très sympathiques. Ils vont proposer au monde une solution évidente, justement pour retrouver le bonheur, la paix, etc. Notamment des figures politiques qui peuvent être très très sympathiques. Ils ne seront pas des gens antipathiques, vous voyez. Ça ne sera pas un Hitler ou un, je sais pas quoi, l'Antichrist. Même si Hitler a été, à un moment donné, pour les Allemands, une figure antichristique, puisque les Allemands ont cru que cet homme-là allait les sauver le monde, etc. Donc ils ont donné leur espoir, leur vote à cette personne-là. Donc pour eux, mais enfin, bon, quand nous on regarde des années après, moi j'ai pas connu, on voit bien qu'il a plutôt une figure, on voit tout de suite que c'est pas une figure sympathique, justement, parce qu'on a vu la vérité après. Et certains y ont cru. Staline et les communistes ont défendu Hitler jusqu'en 1943, alors qu'ils avaient déjà commencé à massacrer. Parce que peut-être qu'ils pensaient que c'était mieux d'être en accord avec lui. Bon, après, ils ont resté dans la résistance, ils ont été opposés, et c'est même eux qui ont envahi Berlin à la fin. Mais, au début, voilà. Donc, l'Antichrist, c'est une tromperie. C'est une tromperie. Maintenant, il y a des figures mondiales. Ça peut être un artiste, ça peut être un homme politique qui a une prestance mondiale, ça peut être un chef d'entreprise, etc. Ou quelqu'un qui va dire la solution, c'est moi. Ou c'est moi qui vais vous apporter la solution du bonheur. Oui. Mais ensuite, cette solution du bonheur, on voit bien, de toute façon, tout ça s'est toujours effondré. Ça s'effondrera toujours. C'est malheureux. J'aurais bien aimé que tel président de la République, de tel pays, etc., soit exceptionnel, parce qu'il est sympa, il accueille tout le monde, il est un peu... Donc il y a non seulement des figures antichristiques, mais en fait l'antichrist, c'est une imposture, dit le catéchisme de l'Église catholique, c'est une imposture politico-culturelle, on va dire, qui propose au monde une solution du bonheur. Donc c'est aussi une idéologie, l'antéchrist. C'est aussi des structures. Si par exemple demain matin, une grande structure internationale vient se poser en disant c'est le bonheur, ça ne peut être que nous qui vous la portons, et les hommes doivent se plier. Et c'est le souci avec toutes les structures, les mégastructures au-dessus des États, par exemple, au-dessus des nations, qui apportent de bonnes choses, comme le droit international, mais qui peuvent aussi soutenir. On voit par exemple que l'Europe a de très bons côtés, bien entendu, mais ils apportent aussi, un député européen catholique me disait qu'il n'y a pas une seule loi qui est votée en Europe sans qu'il y ait un article pour favoriser l'avortement. Et quand ils font un don à tel pays, eh bien ils disent « Ok, mais il faut que vous autorisez l'avortement, etc. » Ils ont à chaque fois, donc on sent bien qu'il y a là un pouvoir, c'est très beau, ils vont défendre la paix, etc. Mais derrière, il y aura une structure anti-vie. Donc l'antichrist ou l'antichristisme, je ne sais pas comment ça se dit comme ça, mais l'idéologie antichristique va toujours être avec deux facettes. Une facette très sympa, très comme le diable d'ailleurs. Moi je m'oppose très fortement, j'étais exorciste et je suis encore un peu comme évêque, mais... aux figures du diable, on le représente méchant, laid, qui va agresser, qui va tuer les gens. C'est pas vrai. Si le diable apparaît là, il sera très très beau. Il sera merveilleux. Il sera splendide. Il sera séduisant. Justement, il va vouloir nous tromper. Il va vouloir nous tromper sur la beauté. C'est-à-dire que le Christ s'est présenté, bien sûr, à Sœur Faustine comme ça, mais il s'est présenté d'abord sur la croix. Il n'avait plus figure humaine. Et pourtant, c'est lui qui était laid sur la croix, qui a été amoché, défiguré. Son visage était défiguré. Il n'a plus figure humaine de la parole de Dieu. Donc, c'est une horreur, la croix. Et pourtant, c'est lui qu'il faut regarder pour regarder la beauté suprême de l'amour. Inversement, le diable, il va se présenter avec une beauté incroyable, séduisante. Donc, l'antéchrist, l'antéchrist, c'est une idéologie, une structure sociale et politique mondiale qui se présente. Donc il y a eu plusieurs antéchrists déjà. D'ailleurs, la parole de Dieu le dit. Il y a déjà eu plusieurs antéchrists. Plusieurs propositions mondiales, on va dire, on va vous sauver, c'est grâce à ceci. Le communisme, la psychanalyse, à un moment donné, c'était la solution. Tout l'homme était expliqué par la psychanalyse, etc. Et on doit toujours se méfier parce que seul le Christ peut nous donner la paix. Voilà. Donc c'est à la fois quelque chose de très diffus, ce ne sera jamais très net, malheureusement. Oui ?
4: Alors, Monseigneur, quel est votre regard sur la situation de la Martinique où nous avons des gangs qui naissent, les jeunes s'entretuent, ils sont armés de plus en plus jeunes, donc voilà ma question.
0: Alors, méfions-nous aussi le fait d'entrer dans la... Alors c'est vrai, ce que vous dites, c'est très juste, c'est vrai pour la Martinique, c'est vrai pour beaucoup de pays ou de quartiers à travers le monde, c'est vrai pour beaucoup de quartiers en France ou dans le monde entier, c'est vrai pour toute la Caraïbe, peut-être même moins un petit peu en Martinique qu'ailleurs, mais nous, on voit aussi ce phénomène. Alors ce phénomène, il vient évidemment de l'augmentation des capacités, notamment avec les réseaux, etc., de transport, notamment de tous les trafics, donc de connexion des trafics. Mais ne nous laissons pas tromper. On peut voir la bouteille à moitié vide, à moitié pleine. Le chrétien est celui aussi qui voit tout le positif. Une fois, il y a un gars qui dit à un chrétien dans une classe, un prof, hein, le prof qui dit à un garçon qui était chrétien, je crois qu'il avait parlé de Dieu dans la classe, il dit, écoutez, monsieur, jeune homme, si Dieu existait, il n'y aurait pas tout ce mal dans le monde. Et du tac au tac, le garçon a un peu dit, monsieur, si Dieu n'existait pas, il n'y aurait pas tout ce bien dans le monde. Vous voyez, c'est-à-dire que dans les lieux où il y a des gangs, ou même quand je vais en prison, dans les prisons pour célébrer la messe, rencontrer des détenus ou des surveillants, je rencontre aussi des gestes d'amour. Et ça, on n'en parle pas. Et là, s'il y a un Palestinien qui se fait assassiner par un Israélien ou l'inverse, on en parlera à la télé, ça c'est sûr, ça fera... Mais si là, il y a des gestes de solidarité, il y en a eu. On n'en parlera jamais entre les deux peuples, entre des personnes. On n'en parlera jamais. On va le voir de façon très négative. C'est vrai aussi chez nous. Donc, il y a des gangs, il y a un phénomène qui croît, il y a un phénomène qui est extrêmement inquiétant, qui est extrêmement violent, qui fait peur. D'ailleurs, la peur, l'entretien de la panique, j'en ai parlé dans une catéchèse, la panique sociale fait partie d'un projet de certaines personnes, alors je ne sais pas où, quoi, comment, parce que je ne veux pas être non plus un complotiste, mais on voit bien qu'il y a un projet d'augmenter la panique. Quand il y a de la panique, qu'est-ce qu'on fait ? Quand on apprend qu'il y a un cyclone qui arrive, on va acheter du riz, on va acheter de l'huile, on va acheter etc. Donc plus il y a de la panique, plus on consomme. Mangeons et buvons, car demain nous mourrons, dit la parole de Dieu. Non pas pour comme quelque chose de bon. Elle dit voilà le cri que poussent les pécheurs. Donc quand il y a quelque chose qui arrive, on ne sait jamais, il y aura peut-être la guerre. Alors on va peut-être pas investir dans l'amour, dans le long terme. On aura moins d'enfants, on voudra plus avoir d'enfants, mais on va par contre acheter une grosse voiture, une grosse cylindrée allemande. Parce que comme ça, on va jouir. On va essayer de dévorer, d'être boulimique de toutes les choses de ce monde, de toutes les jouissances, parce qu'il y a une peur, on a besoin de se consoler, on a besoin, sans même, c'est inconscient. Et donc, vous voyez, cette panique sociale, elle sert des milieux extrêmement dangereux. Alors, ce que j'en pense, c'est que, encore une fois, il y a des jeunes qui s'en sortent et qui vont bien. Il ne faut pas être naïf non plus, donc il y a un vrai combat. Il y a une vraie prise en main de ce que l'Église appelle le bien commun. Qui est en charge du bien commun? Le président de la région, du territoire, le président de la République? Qui sert la paix? Qui sert le Christ dans un quartier, etc. Tant, vous voyez, je suis plus inquiet encore de nos familles qui se divisent pour un bout de terrain, pour un héritage. Parce que ça naît de là, en fait. Notre pauvreté, notre fragilité face aux gangs, etc., face à la rébellion, naît du non-pardon de la grand-mère qui peut-être est une bonne personne dans sa vie, n'a jamais commis de crime, mais qui n'a jamais pardonné à son mari peut-être de l'avoir trompé. On la comprend, la pauvre, mais ou le mari qui l'a trompé aussi. Ça vient de ça, ou de nos histoires de famille. Il faut donc une guérison. Et cette guérison, l'Église peut l'apporter. Une guérison des cœurs et des âmes. Voilà. Une guérison spirituelle. Et ça, c'est le grand avenir de, non seulement de l'Église en Martinique. Je parle pour la Martinique pour le coup, votre question, même si notre vidéo peut partir ailleurs. Mais pour les Antilles, l'Église doit apporter une vraie guérison parce que seule elle, non pas parce que nous sommes meilleurs que les autres, nous sommes aussi mauvais, mais nous avons le Christ. Et le Christ est la guérison des âmes et il est la paix pour tout homme. Et tout homme qui passe à côté du Christ restera dans la guerre en permanence. En permanence. Voilà. Pour nous aussi à Martinique. Oui ?
5: Bonsoir, Monseigneur. Que penses-tu de l'IA, l'intelligence artificielle, création de l'homme, qui s'oppose au pardon, don surnaturel qui vient libérer le cœur de l'homme, tel que tu l'as dit tout à l'heure ?
0: Alors, l'IA, bon, c'est tout nouveau quand même, hein, c'est tout nouveau. Donc, je n'aime ni les réactions dans lesquelles on va rejeter tout, puisque de toutes les façons, on va se faire envahir à un moment donné. Donc, on est déjà envahi. On est déjà envahi, ni le fait d'être le béni-oui-ouisme, qui consiste à dire oui et à accueillir globalement ce qui arrive. Donc le béni-oui-ouisme, le fait de dire voilà l'IA c'est très bien, il faut. Il est certain que ça pose un problème sur la réflexion. Là aussi, le lien entre les hommes, parce qu'on a parlé beaucoup de la guerre, mais on n'a pas parlé de l'essentiel, qui est le lien entre l'humanité. Or, la question sur le développement des trafics ou des violences dans la série Bandit, etc., c'est aussi un défaut d'humanité dans la capacité à être frère des autres, de personnes qui ne me plaisent pas. Comment je fais pour avoir un contact avec des personnes que je n'aime pas? Il y a une fille, une théologienne, qui a écrit un livre, il y a une phrase que j'aime beaucoup dans ce livre, elle dit, vous savez, une paroisse, c'est parce que dans la paroisse, il y a des gens qu'on n'aime pas, désagréables, etc. Mais elle dit, la paroisse, c'est encore le seul endroit où on a la capacité d'être frère avec des connards. Et je trouve que c'est pas mal, parce qu'aujourd'hui, avec les algorithmes, et notamment l'IA, tu peux ne vivre qu'avec des gens qui pensent comme toi. Donc si tu es d'extrême ceci ou d'extrême cela, ou même au fur et à mesure, sur YouTube, sur les réseaux, tu finis par d'avoir que des vidéos qui pensent comme toi, comme ce que tu penses, et tu ne vois pas les autres. Donc tu as de moins en moins, en plus il y a beaucoup d'enfants uniques, etc. Donc quand il y avait plusieurs enfants, même deux, dans une famille, déjà Caïn et Abel, ça s'est mal passé, mais quand tu as deux enfants, tu apprends à dialoguer avec l'autre, à te fâcher avec ton frère, ta sœur, à te disputer, mais à manger avec lui 5 minutes après à la même table. Tu es obligé. et d'être solidaire avec lui quand tu arrives au collège. Là, aujourd'hui, les enfants gâtés, qui sont seuls, uniques, etc. Comment la capacité à ne pas rentrer dans la violence. Et là, c'est vrai que l'intelligence artificielle a un côté, comme toute technologie, hein, j'ai parlé de la technologie dans l'une des catéchèses, la lumière, on a la clim, le chauffage, c'est-à-dire qu'on a l'impression d'avoir vaincu la nature, et d'avoir vaincu, on n'a plus besoin. On a transféré notre cerveau sur le téléphone portable. Tu connais des numéros de téléphone par cœur ? Avant, on en connaissait... voilà. On en connaissait des dizaines. Aujourd'hui, on a transféré une partie de notre connaissance, de notre intelligence. On ne réfléchit plus. Maintenant, avant, j'aimais bien jouer le jeu des synonymes, trouver des synonymes, etc. Là, aujourd'hui, j'appuie sur Word et pof, j'ai 50 synonymes qui arrivent. Et donc, à un moment donné, c'est exactement ce qui se passe, c'est-à-dire que, l'IA a un danger pour l'intelligence et le cœur de l'homme. Maintenant, être prudent. C'est pas être non plus complètement négatif. Donc on va apprivoiser, on va continuer à se poser la question d'année en année, enfin régulièrement, pour se dire attends, où sont les limites ? Quelles sont les limites ? Et on voit déjà des limites, mais on voit aussi des grandeurs. Donc on va faire la part des choses. Mais c'est un monde qui est, voilà, du développement technologique, on va apprendre à l'apprivoiser, comme le téléphone ou la voiture, on va apprendre cela, et puis on va avoir des règles de vie, peut-être pas nous, parce qu'on est un petit peu âgés, mais les plus jeunes parmi nous. Notre secours est dans le nom du Seigneur. Yeah.